0: Mais nous sommes en 1738 et malgré un coût exorbitant, le tout Paris se presse pour observer le joueur de flûte traversière, l'automate de Jacques de Vaucanson.
1: Son histoire parle d'humanité et de son voyage pour trouver sa place parmi les hommes.
0: Jacques conçoit un ingénieux système stocké dans le socle, un cylindre en bois garni de picots qui entraîne des leviers, des chaînes et des câbles. Un mécanisme qui pouvait modifier le débit d'air, la forme des lèvres, le mouvement des doigts. Même l'Académie des sciences est bluffée. L'année d'après, Jacques de Vaucanson récidive non pas avec un, mais deux automates.
2: Oui, les tomates, elles restent parallèles, il n'y a aucun problème.
0: Un nouveau musicien, le joueur de tambourin, et surtout ce qui deviendra son chef-d'œuvre, le canard digérateur. Une réplique de l'animal capable de cancaner, simuler la nage, manger et digérer. Le mécanisme de la digestion était d'ailleurs laissé visible pour que chacun se rende compte de la complexité de l'œuvre. Même si l'existence d'une vraie digestion est contestée par certaines sources, elles s'accordent toutes sur la perfection technique de l'animal. C'est la consécration pour Jacques.
3: Tu vois cet homme-là ? Il est très connu. Par contre, avant ça, c'était un parfait inconnu.
0: Il se retrouve nommé par l'État français inspecteur général des manufactures de soie. La soie, à cette époque, c'est une industrie florissante mais qui a besoin d'être modernisée. Ce à quoi Vaucanson travaillera jusqu'à la fin de sa vie en développant notamment un prototype de métier à tisser.
1: Si mes calculs sont exacts, attends-toi à voir quelque chose qui décoiffe.
0: La machine, basée sur ces automates, est trop complexe et trop en avance sur son temps. Mais notons qu'elle sera reprise plus tard par un certain Jacques-Joseph Jacquard, dont le métier à tisser révolutionnera le monde. À sa mort en 1782, Jacques de Vaucanson lègue tous ses travaux et ses machines. Ce legs permettra la création du toujours actuel Conservatoire des Arts et Métiers. Voltaire disait de lui, le hardi Vaucanson, rival de Prométhée. L'un des plus grands génies du XVIIIe siècle était un Isérois, illustre Isérois.
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5: Salut Brice Hizel.
6: Comment il s'appelle déjà ?
5: Je m'appelle David Pasquet, j'ai 55 ans.
7: C'est le musicien alors ?
5: Je suis talabardeur, musicien, compositeur.
7: Ça c'est terrible, les musiciens, ça branche toujours beaucoup les femmes. C'est dur pour les autres.
6: Mais qu'est-ce que tu fais là ?
5: Je suis dans les petits bonheurs.
8: À l'avant la musique !
5: Vous habitez où, vous m'avez dit ? Alors, moi j'habite à Vannes, je viens du centre-Bretagne, du Saint-Nicolas-du-Pélem.
7: Comment t'as fait pour te retrouver là-bas ?
5: Parce que je suis arrivé par la rencontre d'une fabuleuse femme qui a finalement m'a déplacé de mon centre-Bretagne.
9: J'ai jamais vu un homme avoir autant d'égards pour une femme.
5: J'habite là-bas depuis 95. Il y a la mer, il y a la ville, il y a la campagne pas loin. Bon, il y avait une culture vannetaise aussi à Saint-Nicolas, c'est-à-dire que c'est quand même le Pline qui est roi à Saint-Nicolas-du-Pélem. Et finalement, d'aller à Vannes, c'était pas aller tellement l'étranger pour moi.
6: Oui, enfin, en somme, tu n'as jamais quitté le département.
10: Pour un CDR.
11: J'ai acheté un petit 45 tours. Regarde.
5: Mon premier 45 tours, c'est un Titi et Gourminet qui se parle avec une petite musique derrière.
12: Et Gourminet, veux-tu jouer avec moi ? Gourminet, Gourminet.
5: Ouais, voilà. Gourminet, non. Bah, j'écoutais ça tous les jours, hein. D'ailleurs je crois qu'il restait toujours sur l'électrophone. Ça me rendait plein de joie et en même temps un peu de méfiance quand même, parce que Titi, faut qu'il fasse attention à Grosminet. Et Grosminet, c'est un malin.
13: Mais oui, c'est bien vu, Grosminet.
14: Allez, vas-y, fais-nous rire.
6: Raconte-nous une histoire, allez.
5: Une blague courte.
15: Bon, vous y allez, oui.
5: Un jour, à la plage, celle-ci voulait toucher mon coquillage. Je lui ai dit, oh, fais-moi l'amour si tu veux, mais touche pas à ma coiffe.
7: Très drôle.
11: Ça n'a pas l'air.
16: Ce matin, exercice d'expression orale.
5: N'est que tout de la variante. Hein.
11: Ce qui signifie ?
5: Ce qui signifie, c'est pas le tout de raconter les conneries.
11: Ah non, je confirme.
17: Oh, bon, dites pas de conneries.
5: Allez, salut, canavou.
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1: Je rêvais d'avoir une maison à la campagne. Cette maison, c'est comme si j'y étais née. C'est ma maison de famille.
2: Ma maison s'appelle l'Ostao de la Mar.
3: C'est une maison un peu envoûtante.
4: Eh bien, vous voyez, des livres et trois fenêtres qui me donnent le paysage du pays, comme si c'était trois tableaux.
5: Ils ont vécu ici.
6: Thibaut Gaudry.
7: Alain Delon, vous l'aviez rencontré sur un tournage ?
8: Non, je l'ai rencontré dans la rue. Mais on a fait un film ensemble qui était Jeff, et qui était un film qu'Alain désirait faire avec moi, donc ça a été aussi une rencontre.
5: En 1968, deux stars du cinéma français sont réunies pour la première fois à l'affiche de Jeff, un film qui ne restera pas dans les mémoires, contrairement à la grande histoire d'amour qui est en train de naître depuis quelques semaines. Mireille Darc et Alain Delon ne se quittent plus.
9: Alain Delon enchaîne les films, dont Jeff et Madly, sur lesquels il a comme partenaire l'égérie de Georges Lautner, Mireille Darc. Ils tourneront 8 films ensemble. Nouveau coup de foudre qui scellera une histoire d'amour qui le marquera à jamais. Il dira de Mireille, près de 40 ans plus tard, lors de sa disparition, « Elle était la femme de ma vie, ma moitié. »
5: 2 ans plus tard, alors que Delon est à Marseille pour tourner Borsalino et que le couple cherche un coin de soleil et de tranquillité, l'ami et agent de l'acteur, Georges Baume, leur fait découvrir Aix-en-Provence où il habite. Ils sont sous le charme et ne tardent pas à s'installer dans un hôtel particulier du quartier Mazarin, le plus ancien de la ville.
10: Pourquoi tu t'en vas ?
11: Parce qu'on est deux.
10: Je comprends pas.
11: Assis là, comprends. Un jour ou l'autre, il n'en restera plus qu'un de nous deux. Faut mieux que je m'en aille avant. On finira par se tirer dessus.
5: Dans l'hôtel de Boisgelin, aux belles pierres ocre, construit en 1650 et classé monument historique, ils louent le vaste rez-de-chaussée qui leur permet de profiter de l'adorable jardin avec son imposante fontaine à vasque. Ils y font même percer une porte dans l'un des murs afin de pouvoir sortir discrètement et éviter les éventuels groupies ou paparazzi, et flâner dans les rues ou aller déjeuner aux Deux Garçons, la plus célèbre brasserie de la ville.
12: Tu sais où tu m'aimes ?
10: Sûr.
12: Même après que tu m'auras fait l'amour.
10: Ça dépend de toi.
5: Ils y mènent une vie paisible, en famille, dans cette ville qui est encore une belle endormie, qu'une polémique va réveiller un peu. Alain et Mireille aimeraient bien pouvoir se baigner au saut du lit et faire construire une piscine. Une faute de goût majeure pour les habitants du quartier et les défenseurs du patrimoine. Une polémique qui en créera une autre. Mireille Darc aime bronzer au bord de sa nouvelle piscine en tenue d'Ève, conduisant un voisin, dont la vue donne sur le jardin, à déposer une main courante pour offense aux bonnes mœurs. Une protestation qui n'empêche pas l'actrice de continuer à lézarder nue sous le soleil aixois.
12: Je voudrais encore un peu de champagne.
10: Sommelier ?
12: Parce que vous avez besoin du sommelier pour me servir. Et doucement, le champagne c'est fragile. C'est mon père qui m'a appris ça.
10: Ah oui ?
12: Tiens, vous n'avez pas besoin du sommelier pour me tenir la main ? Vous ne voulez pas coucher avec moi en plus, là, tout de suite sur la banquette ?
5: Ils passeront 5 ans dans ce lieu dont la beauté laisse interdit, comme le dit Mireille. Et aujourd'hui, il n'y a aucune plaque pour rappeler aux nombreux touristes qui se baladent sur la jolie place des Quatre Dauphins que cet hôtel particulier a abrité l'une des plus fameuses idylles.
13: C'est un mot qu'elle m'a écrit, il doit y avoir 40 ou 35 ans, ou 35 ou 40, peu importe, qui résume à lui seul tout ce qu'est Mireille. Et c'est un mot que j'ai toujours avec moi depuis ces 40 ans et qui m'aide à vivre. Mon amour, il est 3 heures du matin et je n'arrive pas à dormir. Je pense à toi qui as tellement de mal à vivre. Je t'ai donné tout. Et j'ai simplement besoin d'un peu de calme et de tendresse. Et d'un sourire le matin parce que la vie est là et qu'il faut remercier le ciel d'être l'un en face de l'autre et de s'aimer.
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14: À une 15aine de kilomètres au nord de Mont-de-Marsan, la commune de Broca, son histoire est très liée aux Forges et la création de son musée à votre radio locale Ici Gascogne. Notre guide, Martine Maisonnave, présidente de l'association des Amis des Forges.
15: C'était suite à un jeu donc radiophonique en 1988 sur Radio-Lande à ce moment-là. On avait fait des recherches et puis à l'été 89, on s'est dit on a récupéré des vieux objets en fonte pour pourquoi pas ouvrir un musée. Donc l'été 89, on a ouvert le musée et l'association a été créée dans la foulée. Ce musée retrace l'aventure métallurgique de Broca au XIXe siècle. Donc l'eau fourneau dont les restes se situent à côté du musée, hein, c'est d'ailleurs les seuls dans les Landes à cette époque-là, a fonctionné de 1833 à 1904. Mais ce musée, effectivement, il explique comment on obtient de la fonte. Hein, c'est un alliage de fer et de carbone et les matériaux nécessaires à sa fabrication, c'est-à-dire la garluche et le charbon de bois. On y présente aussi de nombreux objets du quotidien qui viennent des forges de Broca, dont la marque de fabrique est la pomme de pin. Et on y retrace également la vie des ouvriers de l'époque et la famille à l'origine de cette fonderie qui est la famille Larrayé.
14: L'économie de Broca a donc longtemps tourné autour des forges, en fait.
15: C'est vrai qu'à cette époque-là, la population comptait 1300 habitants. À l'heure actuelle, on est 800. On a des écrits sur lesquels en 1850, il y avait 150 charbonniers qui travaillaient pour les forges de Broca, 80 mineurs, et dans le haut fourneau, ils étaient 170 personnes et 21 personnes à la forge. Mais il y avait aussi également des enfants de plus de 12 ans.
14: Les enfants travaillaient aux forges.
15: Ils travaillaient quand même aux forges parce qu'ils étaient petits. Si vous voulez, dans la halle de coulée qui était autour du haut fourneau, ils pouvaient passer facilement et ils travaillaient aux forges. Mais ce qui n'empêchait pas Adolphe Larrayé, là, qui a été le premier maître des forges donc de Broca, d'avoir une politique paternaliste. Il voulait que les enfants aillent à l'école. Il avait fait construire des logements pour ses ouvriers qui existent d'ailleurs toujours sur le site des forges, mais c'est occupé par des privés à l'heure actuelle. C'était la politique, il poussait des wagonnets, quelque chose qu'effectivement, une recherche que j'aimerais développer à l'intérieur du musée, plus insister sur le travail des enfants.
14: Des travaux vont bientôt commencer pour déplacer le musée dans des locaux plus adaptés. Une souscription est d'ailleurs ouverte à la Fondation du patrimoine. Vous pouvez soutenir les projets du musée et l'association recherche des documents sur justement le travail des enfants aux forges. À votre bon cœur, le musée est ouvert sur rendez-vous, renseignement auprès de la mairie de Broca, recommandé par Ici Gascogne.
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6: Vous êtes dans un club de quelque chose, vous? Genre vous faites du foot le dimanche matin ou du tennis le mardi soir, à moins que vous attendiez impatiemment le mercredi après-midi pour aller vous éclater au club des cheveux d'argent. Cathy, elle, son club à Bois-Guillaume, il s'appelle Invigno Meritas. Bon, je vous le dis, Cathy, dans son club, on cultive du raisin. Par contre, j'ai du mal à la trouver.
16: Ah, si on se carre pas au même endroit aussi, hein?
6: Bah oui.
16: Comment tu vas?
17: Bien, et toi?
16: T'as vu le soleil?
17: Bah écoute, regarde, l'exposition est
16: magnifique, hein?
6: On est au pied du conservatoire de musique de Bois-Guillaume.
17: Oui!
6: Et ici, Cathy et ses copains ont planté des vignes pour faire du vin.
17: Bah oui, le vin de Invigno Meritas.
16: Tu me les montres de plus près, alors?
17: Allez, on y va.
6: Il y en a pas mal des vignes dans l'agglo rouennaise.
17: Il y en a à Bois-Guillaume, il y en a à Biorel, il y en a à Mont-Saint-Aignan.
6: Et les copains d'Invigno Meritas n'en ont pas qu'au conservatoire de Bois-Guillaume.
17: Deux arts sur le Mont-Fortin, avec 1431 pieds. Ouais. Et tu peux voir les vignes de Rouen. Quand tu es en bas de la rue Jeanne d'Arc, tu lèves le nez au-dessus de la gare, tu vois les vignes.
16: Alors qu'est-ce qui vous a pris de monter cette association-là de viticulteurs amateurs?
17: C'est une idée folle de Philippe Rivals, qui est d'une famille de vignerons dans le Tarn. Ouais. Et il habite à Bois-Guillaume, en face d'un terrain, et ils disaient, ça serait bien de mettre des vignes sur ce terrain. Et avec le propriétaire du terrain, Monsieur Humann, il nous a mis à disposition gracieusement son terrain. Et puis, courageusement, les vignerons de Bois-Guillaume ont planté différents cépages. Ça fait 10 ans.
6: Et pas toute jeune, l'association.
17: Ça fait 10 ans que l'association existe. On apprend sur le tas.
16: Tu connaissais rien avant, toi?
17: Rien du tout.
6: Rien du tout.
17: Rien du tout.
16: Et là, t'es venu avec ton sécateur et tout.
17: Je peux te montrer comment on taille une vigne maintenant.
16: Mais c'est la période, en fait. Hein,
17: on va le faire, là, ça y est, on commence. Ouais. On attend un petit peu parce qu'on voudrait pas se taper des petites gelées le mois prochain.
16: Quand t'étais gamine, tu gaulais les pommiers?
17: Oui, plutôt les pommiers que les vignes.
16: Aujourd'hui, tu tailles les vignes.
17: C'est ça.
16: Il a fallu prendre des cours ou quoi, alors? Comment vous avez appris?
17: On fait des cours ouverts à tout public. On a eu la semaine dernière une session de taille.
16: Ah, vous en donnez en plus?
17: À Bois-Guillaume, les gens viennent.
6: Il y avait du monde à la dernière session de taille.
17: On était une quinzaine de personnes quand
16: même. C'était une session de taille.
17: Tu veux essayer?
16: Vas-y, mais il faut pas trop couper alors. Mars, c'est pas encore trop le moment. Là.
17: On peut commencer là. Sur le dessus, tu vois, t'as des départs comme ça. Ouais. Et à partir de là, tu comptes 1, 2 bourgeons et tu coupes.
16: Tout simplement.
17: Voilà.
16: Tu mets tout par terre.
17: Tout ce qui est mort, hop, tu coupes.
16: Combien il y a de pieds en tout à...
6: Elle te l'a dit tout à l'heure.
17: 1431. Et tu sais pourquoi?
16: 1431.
17: Ça te rappelle pas une date?
16: Ben c'est C'est pas Waterloo ?
17: Non.
16: C'est pas...
17: C'est chez nous, quand même. Hein. Ah. Rouen.
16: Ah, Jeanne d'Arc.
17: Eh ben oui.
16: C'est en 1431.
18: Quelle était... Ben, est-ce que vous avez une cuvée Jeanne d'Arc au moins ?
17: Pas encore.
16: Mais c'est une idée.
17: Bien vu, Fred.
16: Et il est comment, ce vin ?
17: Il est bon.
16: Il est bon.
17: Très, très bon.
16: Il leur reste des bouteilles des premières cuvées.
17: Oui, plein. Ouais.
16: Ouais. Il n'était pas aussi bon.
18: Vous les gardez pour la postérité, quoi.
17: Exactement.
18: Pour la collection.
17: Pour les gens qu'on n'aime pas.
18: Ouais. Tiens.
16: Vous savez ce qu'ils font avec les feuilles de vigne ?
17: On fait des feuilles de vigne farcies.
16: Rien ne se perd.
17: C'est très, très bon.
16: Tapez une vigne Vigno Meritas sur un moteur de recherche, vous aurez toutes les infos.

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1: Saviez-vous qu'en France, une grande partie des voitures de police que vous voyez dans les séries n'ont jamais arrêté personne? Non, non, elles viennent parfois d'un hangar très discret en Alsace. Oui, oui, ici, entre deux zones industrielles, on fabrique l'illusion du cinéma avec plus de 90 000 objets différents. Aujourd'hui, je teste pour vous Ciné-Régie à Geispolsheim. Nous sommes dans une zone d'activité en périphérie de la ville. Assez classique, hein. Sauf que sur le parking, on peut apercevoir plusieurs voitures de police qui attendent tranquillement. Intriguant, hein. Et là-bas, j'y retrouve Mickaël. C'est le directeur fondateur de Ciné-Régie. C'est une compagnie d'ici, hein, qui propose à la location des uniformes, des costumes, des véhicules, des armes et même de la décoration pour le cinéma et la télévision. Mickaël m'accueille avec un super sourire et une phrase plutôt rassurante. Tu verras ici, tout est faux, mais tout doit paraître vrai. Et il n'a pas tort, hein. En poussant la porte de l'immense hangar, je comprends que je viens d'entrer dans un monde littéralement parallèle où se mêlent des uniformes à perte de vue. Police nationale, gendarmerie, pompiers, militaires. Chaque uniforme correspond à une époque précise. Une couture, un écusson, une nuance de bleu. Tout compte parce qu'un détail faux peut ruiner littéralement la crédibilité d'une scène. Alors comme le veut la chronique, j'ai évidemment tenté d'en porter un. Mais je découvre immédiatement un problème. Oui, marcher avec assurance quand on porte un uniforme officiel, ça ne s'improvise pas. Non. Je ressemblais davantage à un agent de sécurité un peu paumé plutôt qu'au commissaire Moulin, si vous voyez ce que je vais dire. On poursuit en changement littéralement d'ambiance, hein. Place aux fusils, aux flingues et autres lance-roquettes. Méga impressionnant. Mais Mickaël insiste, hein. Toutes les armes sont neutralisées ou adaptées pour le cinéma. Ah oui, ici on rigole pas avec la sécurité, hein. Elle est maximale pour une illusion absolument totale. Et je vous le confirme, ici, on n'est pas avec des petits joujoux en plastoc. Non. Et Mickaël a déjà fourni des tournages de films assez balèzes, hein. Si je vous dis Fury avec Brad Pitt ou encore Sherlock Holmes avec Robert Downey Jr. Et même le film Les Rivières Pourpres. La classe quand même, hein. Ciné-Régie peut même livrer ses véhicules et ses équipements sur des tournages partout en France et même en Europe. Alors je vous laisse imaginer la scène, hein. Lorsqu'il y a un contrôle routier disons banal, la tête de l'agent quand il réalise que le véhicule de police n'est pas un officiel et qu'à l'intérieur on y trouve un bazooka, 10 mitraillettes et 12 fusils à pompe. Et heureusement, hein, avec l'attestation très spéciale que présente Mickaël, tout est réglé, hein. Mais il faut le dire, la scène reste quand même très cocasse. Comme quoi, à Geispolsheim, on peut vivre un polar sans même commettre de délit.
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2: Nous sommes dans les années 1970. Un ovni se pose à Chasseneuil. Dans cette soucoupe volante, attention, pas d'extraterrestres, mais des gens en maillot de bain.
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0: afin de concevoir des équipements innovants, économiques et facilement reproductibles. Et le type tournesol est l'un des plus caractéristiques. Il est l'œuvre de l'architecte Bernard Scholler. Alors attention, 1000 mètres carrés au sol, 6 mètres de haut, cette piscine était révolutionnaire à l'époque. Il faut imaginer 36 arches métalliques qui soutiennent un dôme de plastique en partie escamotable et pivotant afin de profiter au maximum du soleil, d'où son nom, le tournesol. Dedans, on retrouve tout le nécessaire, un bassin de 25 mètres, des vestiaires, des douches, bref, un vrai vaisseau spatial aquatique.
1: Cette piscine tournesol de Chasseneuil-sur-Bonnieure était-elle le seul modèle construit dans notre région ?
0: En France, entre 1972 et le début des années 80, il y en a eu 183 construites sur les 250 prévues au départ, dont 18 en Nouvelle-Aquitaine. Mais attention, la moitié a déjà disparu, à l'image de celle qu'il y avait à Châtel-Aillon-Plage. Il faut dire aussi que ces piscines tournesol, elles ont tendance à mal vieillir. Maintenir ces structures à flot, sans mauvais jeu de mots, coûte cher et les rénovations ne sont pas toujours simples à réaliser. C'est pour cela que la piscine tournesol de Chasseneuil est un vrai petit morceau de patrimoine des Trente Glorieuses, toujours bien vivant avec près de 40 000 usagers par an. Les gens sont sensibles à son charme rétro-futuriste, à ses petits carreaux de faïence ou à ses grands hublots. Alors en cette fin d'été, eh bien, si vous passez du côté de Chasseneuil, n'hésitez pas à aller piquer une tête dans cet ovni.
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y a des chansons dans sa guitare, Julien continue sa croisière musicale. Ses dernières compositions résolument folk explorent le temps qui passe. À écouter avec une chemise à carreaux, la vitre baissée, une main sur la portière.

0: sonore, Julien Daigneault. Un coup de cœur ici même. 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
1: Bonjour, je m'appelle Julien Patrick Escos, mais on me surnomme Papy Cocos. C'est un surnom qu'on m'a donné quand j'étais plus jeune, à l'époque j'avais 14 ans, et c'est une amie d'école qui m'avait donné ce surnom. Et j'ai mon fils qui s'appelle Cocos.
2: Cet homme d'une soixantaine d'années est un médocain, amoureux de sa terre, de son phare. Il se souvient d'un monument laissé à l'abandon durant son enfance, la base du bâtiment, envahie par les ronces et les herbes. Aujourd'hui, le phare de Richard est restauré, il se visite, l'enfant du pays est même devenu le gardien du phare. Cocos, qui d'ailleurs a plus un look de corsaire que de gardien.
1: Oui, oui, tout à fait. Parce que bon, quand les enfants viennent, ils me voient avec mon bandana, je suis le pirate.
2: Alors justement, comme les gosses, comme les gamins, comme les drôles, ici, nous allons visiter ce phare.
1: Oui, mais bon, il est pas grand.
2: Il est pas grand, mais on le voit.
1: Oui, mais bon, j'avais ma collègue Aurélie qui a travaillé moi cet été, comme elle disait, c'était son petit phare.
2: Quelles sont ses dimensions exactement?
1: 16 mètres de haut.
2: Et quelle est son histoire? Pourquoi a-t-il été construit ici, juste en bordure de l'estuaire de la Gironde?
1: Et apparemment, autrefois, il y avait un arbre qui est tombé. Les pêcheurs, avant, fier à l'arbre. Et après, ils n'avaient plus aucun repère. Ils ont fabriqué ce phare à la suite.
2: Tout est lié à un arbre, c'est fou quoi.
1: Voilà, au départ, c'est un arbre.
2: On va rentrer, vous avez un trousseau de clés qui vous sert à quoi? À ouvrir le phare, tout simplement?
1: À ouvrir le phare. Caline! Caline! Caline!
2: Et Caline, c'est votre chienne donc?
1: Oui, oui, c'est ma chienne. Ça fait 3 ans, comme un mois, qu'elle vit ici.
2: Ah ouais, dans le phare alors du coup?
1: Ben, elle vit dans l'appartement à côté, oui, avec moi.
2: Elle garde bien le phare ou pas?
1: C'est plutôt la gamelle.
2: Où va-t-on là?
1: Je vais vous faire visiter moi chez moi, là où j'habite, là où je vis tous les jours, enfin, où je dors le soir. C'est là où je passe mes journées.
2: Un bâtiment qui est collé au phare. Ah oui, il y a la cuisine en face.
1: Et à côté, j'ai mon salon. J'ai même la télé, j'ai tout ce qu'il faut.
3: À 7 ans.
1: Je vais sur ICI, parce que bon, les autres chaînes ne me plaisent pas trop.
2: La 3.
1: Voilà, c'est ça.
2: Comment vit-on à l'intérieur d'un phare?
1: Non, après c'est une habitude. On m'appelle l'ermite un peu. J'aime bien la tranquillité, donc bon, l'hiver, moi, ça me dérange pas.
2: Aline. Nous quittons le local personnel du gardien. Il nous emmène à présent visiter le musée et le phare en lui-même.
1: Aline.
2: Changement d'ambiance, autant à l'extérieur, il fait très beau, autant quand on rentre à l'intérieur, ça résonne avec

0: Pour commencer, la première pièce qui est un musée.
1: On a des pièces, que des photos, que des personnes du coin nous ont données. Enfin, on donnait à l'époque à l'association.
0: Ce phare avec la pièce d'à côté, votre local, c'est chez vous, c'est votre maison.
1: Mais c'est chez moi, et puis moi je l'ai toujours connu, donc après...
0: Quel est l'endroit que vous préférez?
1: Moi, le carré.
0: À proximité du phare?
1: À proximité du phare, oui.
0: Et c'est pas le phare en lui-même?
1: Si, j'aime bien le phare, mais bon, je monte pas en haut, j'y monterai pas tous les jours.
0: On peut y aller, là?
1: Bien sûr, on peut y monter, oui.
0: Donc forcément, il y a un escalier en colimaçon. Il y a combien de marches au total?
1: 63.
0: Vous savez qu'il y a une légende qui dit qu'il y a plus de marches à aller qu'au retour.
1: Oui.
0: Et vous savez pourquoi? C'est parce que c'est plus facile à descendre qu'à monter.
1: Il y en a qui descendent et il y en a qui arrivent à nous trouver 72 marches.
0: On a presque le tournis, hein?
2: Oui.
0: Cocos, gardien du phare de Jodignac et Loirac, va reprendre les visites à partir du mois de mars prochain. En attendant, il se contente de profiter d'un cadre exceptionnel.

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2: Il a pour le coup des histoires qui nous restent bien dans la tête, c'est Arnaud Fromage qui est avec nous. Bonjour Arnaud.
3: Bonjour, bonjour à tous.
2: Arnaud, ça faisait longtemps que vous ne nous aviez pas déterré une vieille loi de l'époque révolutionnaire.
3: Oui, mais cette fois j'en ai trouvé une qui sert vraiment à quelque chose. Je dirais même que c'est une loi qui a tout changé. Il s'agit de celle qui, en 1799, a instauré en France le système métrique. Ou plutôt, le système MKPS pour mètre kilogramme poids seconde. Trois unités de base pour les unir toutes et en finir enfin avec les toises, les perches, les pouces, les lieux, les livres et les boisseaux. Il faut dire que chaque région et parfois même chaque ville possédait sa propre unité de mesure. À Besançon, c'était l'Aune, par exemple, qui mesurait un peu plus de 80 cm. Pour éviter les embrouilles, eh bien une tige en métal, une aune étalon, avait été scellée dans la pierre au XVIe siècle à l'extrémité gauche de la façade de l'hôtel de ville. Et elle est toujours, d'ailleurs, elle est toujours en place. Mais voilà, à la demande des commerçants de l'époque, un système identique était nécessaire et ce fut donc le système métrique.
2: Le système métrique qui a depuis été adopté par presque tous les pays du monde, on peut le dire.
3: Oui, en gros, il n'y a que les États-Unis, le Libéria et la Birmanie qui refusent toujours le système métrique, et c'est vrai que le Royaume-Uni l'utilise en traînant des pieds. Le système métrique, qui a évolué d'ailleurs depuis, il a intégré le système SI, le système international, qui rassemble toutes les unités de mesure de base desquelles on peut calculer toutes les autres. Et elles ne sont que 7. Le kilogramme, la seconde et le mètre, donc, auxquels s'ajoutent le kelvin pour la température, l'ampère pour l'intensité électrique, la mole pour la quantité de matière et le candela pour l'intensité lumineuse.
2: Et avec ça, on peut tout calculer ?
3: En grande partie, oui, les autres unités se déduisent de ces sept-là, mais il y a malgré tout un monde qui résiste encore et toujours au système métrique et je dirais même à la logique humaine, celui des pointures de chaussures. Personne n'y comprend rien, alors j'ai mené des petites recherches. Tout part du point de Paris, inspiré du quart de pouce britannique. La pointure d'une chaussure est calculée en divisant la longueur de l'intérieur de la chaussure en centimètres par le point de Paris. En gros, une pointure 40, ça fait environ un pied de 26 cm de long. Pour les Italiens, c'est le même calcul, mais avec une pointure en moins. Les Américains commencent à compter à partir de la taille 1, qui correspond à notre 31. Les Anglais, c'est pareil, mais eux, ils commencent à 0. Les seuls qui ont un système à peu près compréhensible, ce sont les Japonais. En gros, un pied de 26 cm correspond à la taille 26, et ensuite, on décale, mais toujours en fonction du fameux point de Paris. En résumé, il serait peut-être temps de mettre un bon coup de botte là-dedans, parce que, rayon chaussure, moi, je ne sais plus sur quel pied danser.
2: Ah, c'est le cas de le dire, oui. C'est vrai qu'on a un petit peu perdu avec tout ça. Merci beaucoup, notre cher Arnaud Fromage, avec ses nécessaires minutes comptoises. Et puis à très bientôt.
3: À demain.
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4: On sait qu'on est lorrain parce que quoi, Nicolas Turon ?
5: Parce qu'on coule des bronzes.
4: Ça va ?
5: Ben alors, on va parler d'artisanat.
4: Bon, je vais essayer de tirer la chronique par le haut.
5: Oui, des voilà, vous avez bien fait.
4: Les bronzes d'industrie à Amnéville ?
5: Pas du tout.
4: Pas du tout.
5: Bon, alors, c'était pas mal.
4: C'est pas mal, non ?
5: Si je vous dis que la fabrication de cloches a disparu depuis plus d'un siècle en Lorraine,
4: oui,
5: et que vous me répondez « Ah ouais ?» et à Toul, je vous répondrai d'y aller plutôt mollo avec Nadine Morano, un tantinet procédurière. Je vous rétorquerai sur toute la commune de Robécourt dans les Vosges.
4: Oui.
5: Vous voyez où c'est ?
4: Pas du tout.
5: C'est entre Blévincourt et Saint-Ouen-les-Paris.
4: Il le fait chaque fois.
5: Non, c'est au sud-ouest de Contrexéville, à la frontière avec la Haute-Marne.
4: D'accord.
5: Robécourt, qui n'est pas connu pour l'invention de la mini-jupe, contrairement à ce que son nom pourrait laisser croire. Mais oui, mais bien pour sa fonderie de cloches.
4: Il y avait la même en Moselle avec Robécourt.
5: Homécourt, pendez-le, Homécourt. Il s'agit ni plus ni moins que du dernier endroit où l'on peut couler un bronze en Lorraine. Je sais ce que vous vous dites, Frédéric, oui, mais il ne s'agit pas là d'une image, rien à voir avec ce dont vous me parliez, hors antenne, et que vous avez déposé dans les toilettes de l'aire d'autoroute de Crantenois, alors que vous reveniez du séminaire « Comment maigrir en mangeant gras ?»
6: Oh mon Dieu.
5: Rappelez-moi, Nicolas, la manufacture de Robécourt a fermé ses portes en 1939, mais une fois par an, des passionnés et des fondeurs bénévoles, souvent venus d'Alsace, réouvrent l'atelier le temps de couler un bronze. La démonstration est une alliance de force et d'agilité. Vous avez déjà vu couler une cloche ?
4: Non.
5: Pour de vrai, j'ai vu ça la semaine dernière.
4: Oui, alors.
5: Dans le Haut-Doubs. Ah. Et je me suis dit, est-ce que ça existe encore en Lorraine? D'où cette chronique. Eh ben, c'est fascinant. Il faut voir le bronze liquide monté à 1100 degrés qu'on coule dans des moules en argile soigneusement enterrés au préalable dans la terre.
4: D'accord.
5: C'est tout un processus. Et puis, on attend quelques minutes et l'étape du démoulage est fondamentale. Et l'apparition du clocheton, une véritable épiphanie, une naissance. Tout le monde fait « Oh !» Ah oui. On voit vraiment un objet de métal qui a durci en peu de temps, ce qui fait un point commun avec vous également. Jadis, les saintiers. Connaissez-vous la profession de saintier?
7: Non.
5: Non, c'était les clochiers itinérants qui moulaient les cloches sur les places des villages. Alors pourquoi un métier itinérant? Parce que la cloche, contrairement aux apparences, est un objet hyper fragile. Mm-hmm. Donc si on la trimballe avec les roues et les charrettes de l'époque,
4: elle casse.
5: Eh bien oui, elle casse. Ah. Et puis autre avantage, quand il est itinérant, le clochetier, il est sous la main du maître d'œuvre qui peut vérifier que le boulot est bien fait. Il n'y avait pas de
4: bien
5: SAV
4: sûr, bien sûr.
5: À l'époque. Et sachez que c'est la taille du moule et donc de la cloche qui conditionne la note que la cloche ou la clarine pour les vaches produira in fine. Ce qui m'a fasciné, c'est qu'après les souffleurs de verre et les ouvriers des hauts fourneaux, c'est encore un métier du feu sacré qui passe par la Lorraine et je trouve ça beau.
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8: Oh ben écoutez, j'ai quand même 89 ans, alors je ne sais pas si je pourrais aller longtemps encore, hein. Et puis qu'en Ligue 1, et puis surtout qu'ils y restent quand ils seront en Ligue 2. Mais je vous le souhaite à tous, allez les petits.
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9: À 89 ans, Pierrette est bien plus qu'une simple fan du FC Sochaux-Montbéliard. Elle est l'âme du club et dans son salon, entièrement décoré en jaune et bleu, elle se remémore ses premiers pas au stade. Pierrette, d'où vient cet amour inconditionnel pour le FC Sochaux-Montbéliard?
8: Oh ben ça, c'est vieux, hein. C'est quand je peux plus vous dire la date parce que je perds la mémoire, hein. Mais ça fait un bon moment et puis c'était des bons souvenirs. On était content, surtout quand il y avait la victoire.
9: D'ailleurs, vous êtes comment vous, en plein match? Est-ce que vous êtes calme? Est-ce que vous chantez?
8: Mais je chante, je dis « Allez Sochaux, tous ensemble pour vous ». Et puis, il y a aussi les autres supporters, Jean-François Bonnet, Mireille, Jean-Guy, et puis d'autres, ma foi.
9: Et quelle émotion ça vous procure d'arriver au stade avant un match et de vous poser à votre place?
8: J'y vais de bon cœur en espérant avoir une belle victoire, que tout le monde sera content.
9: Depuis que vous venez au stade, est-ce qu'il y a des moments qui vont rester à jamais gravés, des joueurs, des personnalités que vous ne pourrez jamais oublier?
8: Oh ben, je garderai surtout quand c'était la Ligue 1, avec Teddy Richet, Michel Isabé, puis tous les autres dont je n'arrive plus à me souvenir de leurs prénoms.
9: Et dites-moi Pierrette, est-ce qu'il y a quelque chose que vous souhaitez aux joueurs, à l'ensemble du staff pour cette année 2026?
8: Oh ben écoutez, j'ai quand même 89 ans, alors je ne sais pas si je pourrais aller longtemps encore, hein. Et puis qu'en Ligue 1, et puis surtout qu'ils y restent quand ils seront en Ligue 2. Mais je vous le souhaite à tous, allez les petits, bon courage, vous pouvez le faire.
9: Vous êtes un visage incontournable des tribunes de Bonal, je sais que les gens s'arrêtent vers vous aussi. Qu'est-ce qu'ils vous disent?
8: Ben, y en a qui me disent bonjour, il y en a qui viennent prendre des photos, qui me disent on peut faire une photo, ben, je dis si vous voulez, je réponds ben, c'est gratuit, profitez-en. Et puis quand il y a des enfants, mais j'ai dit je veux que les enfants soient sûrs, que c'est eux qui veulent bien. Hein.
9: Vous avez transformé votre habitation en un véritable musée dédié au FC Sochaux-Montbéliard. Qu'est-ce que vous avez comme objet spécifique, Pierrette?
8: J'ai beaucoup de gobelets, ma foi, j'ai donné beaucoup de choses à des gens, parce qu'un jour, je ne sais pas ce que ça va devenir, tout ça.
9: Et dans ces objets, est-ce que vous en avez certains qui sont vos préférés?
8: Ben, c'est la Coupe de France, les écharpes qu'il y a à la Coupe de France, ça c'est beau. Je les ai, ils sont rangés, là. Je les ai ressortis l'autre fois, mais voilà. Moi, ce que je veux, c'est que Sochaux reste en Ligue et puis qu'ils montent, surtout. C'est pour eux, pour leur avenir, pour l'avenir du club et puis pour l'emblème bébatique du club.
9: Une véritable leçon de fidélité, signée Pierrette. Son portrait, les photos de son incroyable collection sont à retrouver sur notre site internet ici.fr. Et bien sûr, allez Sochaux!
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1: Dimanche matin, levé avant le soleil, vers 9h, vous descendez prendre un café que vous pensez amplement mérité. 8h de sommeil, franchement, on mérite une pause café. Et devant la cafetière, votre cousin regarde attentivement le café couler. Ça s'appelle une sentinelle de cafetière. Et là, il se retourne et dit « Bon, t'es déjà debout ? Il fait corps noir, t'as qu'est ta lit ou quoi ?» Ne paniquez pas, Wikizef est là pour vous aider. Taquetali. C'est une réflexion semi-désagréable, parce qu'il y a plusieurs niveaux de réflexion désagréable. Ça dépend de l'heure qu'il est, du temps qu'il fait. Admettons, il fait 27 degrés à l'ombre, et ben c'est l'heure de « fais pas chier ». Ou alors, il est 3 grammes à quart. Et ben c'est pas la peine de se demander pourquoi il est désagréable d'un seul coup, c'est parce qu'il n'y a plus de canette.
0: Exemple.
1: Vous avez la réflexion désagréable qui serait « t'es déjà debout ? Ah, retourne te coucher, c'est pas le jour à me faire quiller du côté de la cafetière hein. ». La réflexion pas désagréable, t'es déjà debout. Oh bah alors, j'ai fait du café pour un régiment de soldats, t'inquiète, assis-toi, je te ramène un jet. Réflexion semi-désagréable, bah t'inquiète, t'as lit ou quoi ? Petite phrase qui présuppose que pour que vous parvinciez à vous lever tôt, il faille forcément que vous fûtes tombé du lit. Vu que vous n'êtes pas totalement du Nord et que forcément tout ce qui est au sud du péage d'Arras possède un degré de fainéantise qui augmente au fur et à mesure qu'on s'approche de la Côte d'Azur. Ou là-bas, pour se lever tôt, bah faut pas qu'ils quittent leur lit, hein, mais qu'ils descendent en rappel. Allez, au revoir hein, et un baisse à ma reine.
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2: Allez, c'est le moment de découvrir les origines de vos communes en Vienne et en Deux-Sèvres avec Patrick Citeau dans nos deux noms. Et il est aujourd'hui à Mazières-en-Gâtine, une commune située au centre des Deux-Sèvres et qui possède de nombreuses sources, hein, Patrick.
3: Comme son nom l'indique, Mazières-en-Gâtine a planté son décor dans ce paysage de bocage avec ses vallées et ses haies propres à la Gâtine poitevine. Située dans l'arrondissement de Parthenay, ce n'est pas une très grosse commune. Sa configuration est d'ailleurs assez particulière. La commune dessine ainsi un 8 resserré au centre où se trouve le bourg, ce qui a des conséquences assez inédites par rapport à ses trois communes voisines. Elle se trouve en effet en très grande proximité du cœur de vie et notamment de l'église de Mazières-en-Gâtine. La limite avec Saint-Pardoux se trouve ainsi à 50 mètres de l'édifice religieux. Une distance qui est de 100 mètres pour Saint-Mars-la-Lande et 500 mètres pour Verruy. Mazières correspond bien à l'image de château d'eau du Poitou que l'on donne à la Gâtine. La commune possède ainsi de nombreuses sources qui alimentent ruisseaux et étangs jusque dans le bourg. Une présence qu'elle doit à sa situation géographique. Mazières est en effet située sur la ligne de partage des eaux de la Sèvre niortaise au sud et du Touet au nord.
2: Et côté sous-sol, la commune affiche également des caractéristiques particulières.
3: Des particularités qui prennent la forme d'une pierre bleue très dure appelée diorite. Elle est notamment exploitée pour la réalisation des routes. Le nom de la bourgade apparaît quant à lui dans un texte de l'abbaye de Saint-Mexant du milieu du XIe siècle. Mazières est alors appelée Macerias, un nom qui signifie « ruine » en latin. Il est possible que les vestiges antiques d'un théâtre gallo-romain aient alors influencé cette dénomination. La commune traverse les siècles pour se retrouver à la Révolution en bordure de la Vendée militaire. Mazières sera relativement épargnée par cette période tourmentée. En 1849, le comte de Tussaud y installe la première ferme-école du département des Deux-Sèvres. L'établissement contribue au progrès de l'agriculture en Gâtine. Il faut attendre la seconde moitié du 19e siècle pour voir le village se développer avec notamment la construction des halles couvertes et d'une gare. Depuis, Mazières-en-Gâtine continue sa route sur les rails de l'histoire.
2: Eh bien, n'hésitez pas à aller faire un tour à Mazières-en-Gâtine en Deux-Sèvres, à visiter ce joli bourg poitevin. Merci Patrick Citeau pour toutes ces infos. On vous retrouve le week-end prochain, évidemment, même heure, samedi et dimanche, aux alentours de 8h20. 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
4: Nicolas Dangle, gérant de l'entreprise Rêve en Van basée à Nexon.
5: Les Limousins sont formidables. Stéphane Pigato.
4: Ma première formation qui a été un DUT génie civil à Aigleton, en fait, ça a été un peu le tremplin et ça m'a boosté et motivé pour continuer dans ce sens-là. C'était plutôt le BTP et notamment les travaux publics. L'envie d'aller sur le terrain, de faire du chantier, voilà, des projets de construction.
6: Les études se poursuivent, vous passez vos diplômes, ensuite les jobs arrivent, donc là dans le BTP toujours.
4: Dans le BTP tout de suite, pendant 7 ans, 2 ans dans le Cantal et 5 ans sur la région bordelaise. Conducteur de travaux, donc c'est-à-dire que j'avais en gestion plusieurs équipes de travaux. Que ce soit de l'assainissement, du terrassement, des réseaux d'eau, des travaux routiers, gestion d'équipe on va dire. Entre 30 et 40 personnes, voilà, suivant le pic d'activité un peu de l'entreprise.
6: À cette époque-là, vous êtes plutôt heureux, bien dans votre boulot, bien dans votre vie, vous faites ce que vous aimez depuis tout petit.
4: Exactement, je fais ce que j'aime. Mais avec le temps, l'amplitude horaire devient importante, des chantiers de jour, des chantiers de nuit. Au bout d'un moment, il y a un semblant de ras-le-bol et l'envie de penser à autre chose et de prendre du temps peut-être pour soi.
6: Exact. Vous prenez les sabbatiques et alors là, c'est voyage au bout du monde.
4: Tour du monde, ouais. L'envie, un billet aller pour le Pérou et puis on verra ce qui va se passer. Puis après, un passage en Asie et un grand stop en Océanie, notamment en Nouvelle-Zélande.
6: Et puis là, en Nouvelle-Zélande, vous trouvez du travail, vous restez un peu sur place pour visiter.
4: Pour visiter, du travail pour faire un peu d'argent, pour continuer le voyage et pour s'acheter un premier petit camion à aménager. Parce que voilà, la Nouvelle-Zélande, c'est un peu comme l'Australie, c'est deux pays qui sont connus un peu pour la van life.
6: Vous êtes avec votre compagne, c'est ça?
4: Exactement.
6: Ouais, et tous les deux, vous n'y connaissez rien en aménagement de van. Donc vous achetez ce petit camion en Nouvelle-Zélande pour faire le tour de l'île. Vous l'aménagez vous-même?
4: Ouais, on l'aménage nous-mêmes, c'est-à-dire que la journée, on bosse et le soir, dans l'exploitation, on garde quelques outils, quelques palettes. Et puis on bricole un bout de meuble, un bout de plan de travail pour faire un semblant de cuisine. Et puis voilà, c'est très sommaire, mais ça fait notre premier van aménagé, on va dire.
6: Donc là, vous faites le tour de la Nouvelle-Zélande, vous visitez, vous profitez. Et puis quand même, dans votre tête, vous vous dites, revenir en France, repartir sur les chantiers, j'ai plus envie, quoi.
4: Moins d'envie, surtout l'envie de changer et de faire autre chose. 3 mois sur la route avec notre petit camion. Allez, on va rentrer en Limousin et pourquoi pas lancer cette activité.
6: Et là, directement en rentrant, c'est-à-dire que vous savez avec votre compagne que vous allez rentrer en France et que c'est ça que vous allez faire?
4: L'idée, ouais, elle est concrète. Quand on atterrit en France, à l'été 2019, je sais que objectif début 2020, c'est de lancer une boîte d'aménagement de camions. Et janvier 2020, donc 6 mois après, création de l'entreprise Rêve en Van.
6: 3 mois après, c'est le Covid, c'est le confinement. Qu'est-ce qui se passe dans votre tête à ce moment-là? Vous réagissez comment?
4: À l'instant T, il y a forcément un moment de doute. Hein. Et puis en fait, avec le temps, confiné, donc création du site internet, se lancer sur les réseaux sociaux, aménager l'atelier.
6: Et c'est quoi de ce dont vous êtes le plus fier dans tout ce parcours?
4: J'avais un bon train de vie, j'avais un salaire correct, une voiture de fonction, etc. Enfin voilà, tout allait bien. Il y a des personnes qui n'y ont pas cru, qui m'ont dit non mais tu vas te planter. Aujourd'hui de leur dire si d'un prêt que je suis toujours là, je suis toujours en vie et que je m'éclate dans ce que je fais, je pense que c'est une petite fierté, ouais.
6: Voilà, mais le van ce sera jusqu'au bout de votre vie?
4: Ah ouais, bon, on va essayer. Ouais. Après, peut-être que si on se revoit dans 10 ans, je serai sur autre chose, mais en tout cas pour l'instant je vais y rester, ouais.

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4: Une voix, une personnalité, un tempérament qui nous accompagne depuis plus de 30 ans. Ah, on en a des souvenirs avec Zazie. Puis aussi Larsen, à ma place, rue de la paix, je suis un homme, speed. Je ne sais pas quelle est votre chanson préférée de Zazie. À vrai dire, je ne sais même pas quelle est ma chanson préférée de Zazie. Ce que je sais pour sûr, c'est que c'est bon de la savoir toujours là, pas loin, à s'occuper amoureusement de sa musique et de nos petites oreilles. Zazie est de retour avec une nouvelle chanson, Youpi. Elle est ce soir dans Décibel pour tout vous raconter. Et bonsoir Zazie.
5: Bonsoir.
4: Bienvenue dans Décibel. Chère Zazie, la dernière fois qu'on s'est vu, c'était pour un album dans lequel il fallait mettre de la couleur.

0: C'était le 11e album.
1: Ouais. Et ça vous emmenait en tournée. Enfin, vous avez vécu vraiment une belle aventure avec ce disque. Aujourd'hui, on va découvrir la nouvelle chanson qui est la porte d'entrée du 12e album, c'est ça?
2: Oui.
1: Ouais. Alors,
2: oui. Alors, il n'est pas complètement fini, cet album, d'où le fait qu'on sort un petit single avant.
1: Ouais.
2: On est en train de peaufiner pour deux, trois éléments techniques, mais enfin, il est quand même en très, très, très bonne voie. Donc, il va sortir quelque part à la rentrée. On ne sait pas trop quand. Ça dépendra un peu de l'état des lieux. Mais...
1: En tout cas, cette année, quoi.
2: Oui, complètement. Ouais.
1: Peu importe, c'est le nom de la chanson qu'on va découvrir maintenant. Premier extrait, donc, de ce 12e album. Qu'est-ce que vous pouvez nous dire pour nous préparer psychologiquement avant de l'écouter?
2: Alors, peu importe, au début, elle s'appelait pas Ma Faute, pour vous dire.
1: Ah.
2: Et puis, j'y ai rajouté un peu d'humour, ce qui est compliqué en chanson, en tout cas un peu de deuxième degré. Je trouve qu'on est dans un monde qui n'est pas hyper rigolo, avec pas donc son lot de très très bonnes nouvelles tout le temps. Donc, j'ai fait un peu comme j'aime faire, comme d'habitude, c'est-à-dire un espèce de paradoxe entre une chanson ou un son, en plus un peu électro, là, où j'ai eu la chance de travailler avec Yuxek, qui est assez digeste, en fait, et puis avec un peu de deuxième degré, mais avec du sens quand même, parce que j'y tiens toujours un peu dans mon écriture. J'essaie de rendre ça plus digeste, en fait, que quand j'écris le texte tout seul, où je me dis, on va tous tirer une balle, c'est pas possible.
1: Oui, l'idée, c'est, évidemment, c'est pas de forcer le trait, en fait. Si on parle de quelque chose qui est angoissant, on va pas mettre la musique des Dents de la Mer.
2: Exactement, ouais, c'est ça.
1: C'est horrible. Quoi.
2: Voilà. Je vous remercie de la comparaison, mais c'est un peu ça. Donc, il y a aussi un peu de cynisme dans peu importe, parce que ça voudrait dire que, en fait, je dis ça, je dis rien, peu importe. Évidemment que c'est pas une chanson qui va changer le monde, mais quand même, j'aime bien penser à ce que je dis avant de, avant de le chanter, et j'aimais bien cette idée de partir. Alors d'une pub qu'on peut voir tellement souvent sous nos écrans et qui nous dit « Oh regarde, il a une voiture plus grosse, il a un jardin plus beau, l'herbe est plus verte » et d'élargir comme si on dézoomait, on commence par le chien qui a pissé dans le jardin et c'est le chien des voisins, salopard, et puis on dézoome et puis on va un peu sur la lune et on regarde ça, on se dit « Bah, est-ce que c'est très important ?» Et aussi avec tous les problèmes qu'on peut voir de territoire, de regarde comme c'est plus mieux, comme on va à la conquête de tel terrain, comme de tel pays. Donc voilà, c'était un peu l'idée de cette grande parano, mais où on peut danser dessus, quoi. Comme disait Nougaro, danser sur moi.

0: porte.
1: Ce je dis ça, je dis rien, à la fin il est parfait.
0: Un cynique absolu, la fille ne croit pas.
2: Non, tout ce que je viens de vous dire depuis 3 minutes,
0: oubliez,
2: laisse tomber.
0: C'est un peu ça.
1: Zazie de retour en pleine forme. Alors ce peu importe, il a été fabriqué, donc on l'a dit sans vraiment le dire, mais d'abord avec le texte, qu'il a ensuite fallu rendre digeste, ce sont vos mots Zazie, pour nous faire danser, quoi.
0: Oui, alors j'avais cette espèce de gimmick pour composer la mélodie, donc j'ai fait la mélodie au piano, donc bon, bing, bon, bing, bon, bon, c'était déjà au piano, mais ça sonnait comme un pot, évidemment. après, j'ai fait le texte dessus, après, j'ai appelé mon copain en lui disant, je voudrais que ce soit un truc un peu électro, qui revienne, comme ça, avec des vagues, donc je suis allée chez lui, dans le sud, et on a fait la maquette,
1: ouais.
0: En une journée. À la fin, on avait un peu la pêche. Ça nous a mis de bonne humeur.
1: Ça, c'est bon signe, non?
0: C'est plutôt
1: ça marche
0: bon
1: sur
0: signe,
1: vous, ouais.
0: En général,
1: ouais.
0: Quand on commence à voilà. Et puis, je suis rentrée à Paris avec cette maquette. Et là, j'ai demandé à mon ami batteur, qui a fait aussi le reste de l'album, David Salquin. J'ai la chance d'avoir des musiciens que je connais très bien et qui, en plus, ne font pas que... Enfin, mon ami batteur, il fait aussi de la guitare, il chante très très bien, etc. Et donc, pour me faire une vraie batterie, donc il a enregistré une vraie batterie dans son studio, qui m'a envoyé, il m'a dit, j'ai une petite idée pour une basse, est-ce que... Bon, j'ai dit, bon, écoute, envoie toujours, je voulais pas être désagréable avec lui. Et la basse, au début, elle était synthé, elle était faite avec un clavier, et puis j'envoie ça, je le rappelle, je dis, bon, écoute, David, je suis désolée, mais là, tu vas devoir me le faire, elle est géniale, ta basse.
1: Génial, on l'entend.
0: Et puis,
1: tout
0: du
1: au long
0: coup,
1: de la
0: il
1: chanson.
0: M'a renvoyé la basse en disant, j'ai aussi une petite idée de guitare. Donc je dis, bah vas-y, fais écouter. Et la guitare, elle devait être que à la fin du refrain. Youksek a décidé de la mettre dès le début du refrain parce qu'elle est super, sa petite cocotte, comme ça. Voilà. Donc en fait, c'est vraiment une espèce de ping-pong avec des gens qui se connaissent très bien et qui aiment jouer, quoi. Donc,
1: mais ça dit aussi beaucoup de vous et de votre ego pas du tout surdimensionné parce que vous acceptez les suggestions, vous les prenez, et là, vous les réappropriez pas, vous me donnez le nom des gars et tout. Enfin, c'est pas tous les artistes qui fonctionnent comme ça.
0: Bah, ils devraient, parce qu'on leur doit ça aussi aux gens avec qui on travaille.
1: Ouais,
0: moi, évidemment, je suis très fière d'être compositrice et auteure, mais c'est pas tout. C'est-à-dire qu'il y a des gens qui aussi transforment l'essai, je dirais.
1: Ouais.
0: Vous faites un truc en maquette, en noir et blanc au fusain, et ils sont là en train de vous faire un truc en cinémascope. Donc, évidemment, je suis présente, puisque j'ai réalisé l'album, j'ai produit l'album, je les laisse aussi faire. J'appelle des gens où je sais quel est leur talent, comment il peut être complémentaire du mien, comment ils vont avoir des idées auxquelles j'ai pas pensé.
1: En fait, vous leur faites confiance.
0: On se fait confiance, voilà, mutuellement. Ouais. Et ils savent aussi que de temps en temps, ils font un truc super et je leur dis, c'est super, mais non. Ce qui peut être très désagréable, mais ils savent que c'est pas eux qui sont pourris, c'est juste que j'entends un autre truc dans ma tête, quoi. Voilà. Ah. Donc c'est vraiment une question de confiance, la musique.
1: Vous avez démarré dans les années 90 et vous avez vu beaucoup d'évolution du métier, beaucoup de changements entre là, la sortie de Peu Importe et la sortie de vos premiers singles. Évidemment, ça sort pas de la même manière. Est-ce qu'il y a des changements qui ont mis, vous parliez de la joie de faire de la musique, qui ont mis votre joie de faire de la musique à l'épreuve?
0: Oui.
1: La dématérialisation ou les réseaux, enfin je sais pas, quelque chose.
0: Au début, tout ça, je trouve ça réjouissant. C'est-à-dire que, pour vous dire, nous, on a commencé sans Internet quand même.
1: Oui.
0: Hein. Il faut quand même se remettre dans le contexte.
1: Moi, j'avais la cassette.
2: J'avais été sur les cassettes.
1: Voilà,
0: c'est ça. Et Internet est arrivé. Moi, je trouvais ça intéressant. Je me suis dit, tiens, il y a une certaine liberté là-dedans. On était 3 artistes et j'étais parmi les premières, alors que je connaissais rien du tout au numérique. Je crois qu'il y avait Aubert, Souchon, Dao, moi. Enfin, on était quelques-uns à se dire, tiens, on va faire des sites, c'était marrant au début, on pouvait avoir une ligne artistique là-dessus, etc. Et puis, bon, bah, les réseaux sociaux sont arrivés les uns après les autres, ça a commencé à s'horizontaliser, à avoir beaucoup de choses, et surtout où on a commencé à voir arriver les filtres, les influenceurs, les instagrammeurs, les trucs des drôles de métiers, où il n'y a pas de sous-métiers, hein, y a bien des gens qui vivent de la publicité, donc pourquoi pas. Mais Ou d'un côté, en fait, c'est pas tellement la dématérialisation des choses, parce que ça peut être hyper intéressant, mais c'était la déshumanisation des choses, ou s'éloigner un peu de la vérité, mettre des filtres, de l'autotune, alors que ça peut être très artistique aussi. Bien hein, sûr. Ouais. Moi aussi, de temps en temps, je mets un filtre pour faire un post, parce que je trouve que j'ai une sale gueule, ou je trouve que c'est plus marrant, y compris si, avec les trucs qu'on peut voir, oui, sur, voilà, où on a des têtes de cuillère à peau et des choses comme ça.
3: Où on se met des petites oreilles de chat.
0: Voilà. Oui. Mais je trouve que quand même, il y a un danger là-dedans. C'est la perpétuelle comparaison avec ce qui se passe, avec ce que les autres font. Ouais. L'algorithme, quoi. Je veux dire, est-on vraiment les prostituées de l'algorithme? Quand j'entends parler en disant, oui, alors maintenant, tu sais, il faut faire des dumps, ce serait mieux, des carrousels. Alors, un carrousel, pour moi, c'était un manège qui tournait. Non, alors maintenant, ça a une autre signification.
1: Poster des photos.
0: C'est quoi? Oui, ouais, c'est des photos. Pourquoi? Ah, parce que tu vas rentrer plus facilement dans l'algorithme. Et oui, la question est vraie, c'est vrai, c'est mathématique. Mais pourquoi, en fait?
1: Ouais.
0: Pourquoi vouloir rentrer plus facilement dans l'algorithme? Oui, j'ai bien compris, pour l'exposition, c'est une manière de faire parler de soi, de diffuser ses chansons. Mais de temps en temps, je pense qu'on est tellement dans cette mécanique-là qu'on oublie qu'elle est... Que ça n'est qu'une mécanique, ça n'est qu'un média, en fait, ça n'est qu'un moyen. Média, ça vient du latin, moyen d'arriver aux gens. Donc... prenons-le comme un média et non pas comme une fin en soi ou comme une source en soi. La source, c'est la musique, quoi. C'est toujours la même tuyauterie.
3: Alors, j'ai reçu ici, dans Décibels, une jeune femme qui avait des choses à dire sur vous, Zazie. Elle s'appelle Alice on the Roof.
0: Oh là là.
3: Et vous lui avez écrit une chanson qui s'appelle Tyrannosaure. Alice on the Roof qui raconte comment ça s'est passé, votre rencontre et votre travail ensemble.
4: J'ai eu la chance de venir ici dans le studio de sa musicienne et acolyte de toujours qui s'appelle Edith Fabuena.
3: Et ensemble, de nos plus grandes productrices aussi en France.
4: Joyau de la France. Et on a écouté plusieurs maquettes ensemble. Elle a flashé sur ces deux mélodies qui étaient pour le coup vraiment très en talent là, tululu. Et elle travaille, bon, j'imagine que vous le savez, mais elle travaille beaucoup la nuit, Zazie. Et je crois quelques jours plus tard, à l'aube du coup, vers 5h du matin, elle m'a fait un mail avec les deux chansons. Je crois que c'est un des plus beaux mails que j'ai reçus de ma vie. Les mails sont d'une poésie folle, c'est magnifique. Et elle m'a dit 40 fois, tu peux tout changer, c'est ta chanson. Et c'était parfait. Elle avait mis des mots, voilà, qui collaient tellement bien avec ce que j'ai envie de dire. Il y a une chanson qui s'appelle Tyrannosaure. J'adore ce mot. Moi-même, j'aurais pas osé. Enfin, je sais pas. J'ai trouvé ça génial qu'elle l'utilise.

0: Over, signé Zazie, donc sur l'album de Alice on the Roof. Vous devez être tellement sollicité. Qu'est-ce qui fait que vous allez vers, par exemple, cet artiste-là, Alice, quand oui, vous devez être sollicité tout le temps pour écrire.
1: Oui, souvent, mais en fait, j'aimais bien son univers déjà. Donc ouais. C'est déjà plus simple pour une rencontre, même si je lui dis, écoute, je suis en plein album moi-même, donc c'est compliqué, parce que je me laisse toujours le choix d'être inspiré ou pas par un travail ou une maquette de quelqu'un. Bon, alors déjà, la personne est délicieuse, complètement perchée. Enfin, voilà. C'est très drôle parce qu'elle s'appelle Alice Dutoit, d'où son nom Alice on the roof. Mais elle est vraiment perchée, quoi. C'est-à-dire qu'elle est vraiment sur le toit de quelque chose. Et en même temps.
0: Elle a cette belgitude aussi qu'on adore.
1: Mais complètement. Voilà. Elle est d'une douceur infinie. Elle est extrêmement bienveillante et tendre. Et on a vraiment beaucoup fonctionné par mail. Mais ce qu'elle ne dit pas, parce que là c'est très très flatteur pour moi, mais ce qu'elle me dit pas, c'est qu'avant je lui ai posé la question en lui disant, est-ce que tu as des thèmes ou des choses que tu aimerais aborder, sans avoir forcément les mots ou la manière de les dire, mais, et elle m'avait sorti 3-4 thèmes comme ça par mail en me disant, écoute, voilà, parler du démon ou du truc en soi qui nous bouffe, et où est-ce qu'on le met, à quelle place il a dans nos vies, est-ce qu'on l'écoute, est-ce qu'on l'écoute pas, est-ce qu'on arrive à s'en sortir, et tout un tas de thématiques comme ouais. ça qui étaient très inspirantes aussi, plus la chanson, enfin vous entendez, ouais. elle faisait oh la nota comme ça, mais c'était déjà magnifique au piano, elle était toute seule au piano, et d'où l'idée de l'appeler Tyrannosaure, puisqu'on a pris le plus terrible des monstres, et c'est vrai que j'aurais peut-être pas écrit, en effet, c'est drôle qu'elle le dise, j'aurais peut-être pas écrit une chanson pour moi qui s'appelle Tyrannosaure. Oui. Mais entre sa belgitude, son univers très très fantasque et en même temps d'une poésie folle, puis sa voix, quoi, ses capacités vocales, je me suis dit, allez, on va faire s'envoler ce Tyrannosaure, on va le rendre un peu moins méchant, quoi.
0: C'est beau. Mais c'est vrai que quand un artiste a la chance, alors pardon, c'est flatteur, mais c'est vrai, de se retrouver avec un texte à vous, Zazie, ça fait parfois des étincelles, jeu de mots. Oui, moi j'écris pas de texte, excusez-moi.
1: Voilà, c'est la seule fois où j'ai fait un texte avant de faire la chanson.
0: Ah ouais?
1: Non, ça m'est arrivé deux fois.
0: Deux fois?
1: La première fois, c'était donc Pascal Obispo qui m'a appelé en disant, oui, tu fais quoi là? Ce serait bien de faire un hymne pour le Stade de France. C'est Johnny qui va le chanter, merci, au revoir.
0: Ouais, bon.
1: Ok, donc le lendemain à 7h, puisque c'est pareil, c'est les mêmes horaires que ce que disait Alice on the Roof, c'était la nuit, j'ai fait ça, et puis parce que je préfère m'appuyer sur la musique, en fait, la musique me crée une image,
0: ah oui,
1: sans mots, et puis j'essaye de mettre du sens sur cette sensation, en fait. Donc c'est compliqué d'écrire sans avoir une idée de mélodie ou d'accord avant. Et la deuxième fois, c'était Calo Giro, qui Maël voulait que je lui fasse un texte, et il faisait l'album de Maël, et il m'a dit, tiens, vas-y, pour une fois on va changer, tu vas me faire un texte.
0: Ah,
1: ça m'arrangeait pas du tout, parce qu'à chaque fois vraiment j'ai pas cette habitude, et puis j'ai fait toutes les machines ont un cœur, et je lui ai envoyé, j'avais marqué Kiba, donc il en a enlevé quelques-uns, j'avais marqué 4 fois, il l'a fait plus que 3 fois, et après, 2 jours après, Calogero m'a envoyé la mélodie qu'il avait fait dessus, et donc ouais, c'était chouette, en fait, ça marche aussi dans ce sens-là, mais c'est vrai que je suis moins à l'aise.
0: Quand vous écrivez une chanson qui devient intemporelle, il y a Allumer le feu de Johnny, mais bon, le perso de Johnny fait que de toute façon, voilà, c'est une espèce de
1: cathédrale. Intemporel, oui.
0: Voilà. Je pense à Double Jeu, chanté par Christophe Willem, fin mars, Zénith de Paris, premier Zénith de Théodora. Théodora, c'est la chanteuse préférée des ados.
1: Ouais, elle est formidable.
0: Donc, on est sur une salle remplie par des gens qui ont 15 ans, 16 ans, 17 ans, allez, 25 ans, vraiment les plus vieux. Sur scène, Théodora, pareil, 22, 23 ans. Et l'invité, c'est Christophe Willem, et la salle est folle, folle de joie. Ils chantent par cœur une chanson qui est sortie quand ils étaient soit bébés, soit pas nés.

0: Christophe Willem au Zénith mars 2026.
1: Ouais, non, c'est bien, c'est bien. C'est pas bien pour mon ego, mais c'est. Non, mais c'est super en fait.
0: Mais si.
1: Bah, on ne sait pas. Il y a de temps en temps ça des chansons comme ça qui
0: d'aujourd'hui qui écoutent ouais. de la musique urbaine. Qui... Donc sur le papier, on se dit ah bah non, c'est pas le public de Zazie, et ils sont complètement touchés et ils s'identifient et ils s'approprient un truc que vous avez écrit il y a 20 ans.
1: Ouais, je pense que le quand je serai grand déjà peut parler à des jeunes. Hein. Ouais. C'était pas fait exprès, mais c'était plus. C'est une chanson qui, pareil, est très dansable et avec un peu d'humour quand même. Où ouais. il y a ce cœur qui font. Faudrait savoir ce que tu veux. Et lui il dit bah c'est comme ça. Qu'est-ce que j'y peux. Et en fait il y a une espèce de recherche où il dit bah je en chanteur dans ma salle de bain. Il y a des choses marrantes où tout le monde. Bah on le voit d'ailleurs beaucoup sur les réseaux. S'invente un peu chanteur. D'ailleurs il y en a qui sont très très bons.
0: Oui.
1: Mais qui ont pas encore franchi la porte, ouvert la porte de leur chambre et qui posent des choses, font des petites choses dans leur coin. Donc je pense que c'est ça aussi qui parle peut-être à ces jeunes.
0: Et le talent, Zazie, d'écrire des chansons qui sont restées, qui restent et qui vont rester. Alors il n'y a pas de recette évidemment, mais quand même.
1: Un bon élément de recette, c'est ouais. de prendre des super interprètes.
0: Oui, évidemment, ça aide.
1: Ça aide.
0: Ouais, mais donc. De l'humour, ça on a compris que c'est un truc que vous aimez bien mettre dans les chansons. Alors c'est pas forcément la galéjade
1: quand la chanson le permet.
0: Mais de l'esprit, voilà, de l'esprit. Et aussi peut-être jamais essayer d'être à la mode.
1: Alors Maxime Le Forestier m'avait dit un truc génial. J'ai beaucoup de respect pour Maxime qui est devenu mon ami, et pour ça, le fait qu'il ait duré aussi longtemps. Ouais. Alors que moi je l'écoutais quand j'avais 11 ans, j'écoutais là, comme un arbre dans la ville en me disant oh, c'est trop bien. On était tous un peu babacool à l'époque, mais je trouvais ça trop sympa ce qu'il disait. Et j'ai eu la chance de pouvoir le rencontrer, de travailler même un peu avec lui. Et il m'avait dit, je lui avais dit comment tu fais quand tu traverses des petits déserts, ce qu'on appelle ces petites zones comme ça un peu où il y a moins de succès, on est moins ouais. sollicité, etc. Il dit tu ne changes pas. Surtout, tu ne changes pas. Parce qu'en fait, tu sais, regarde, c'est comme les pantalons, pas de def, pas taille haute, pas les épaulettes, les couleurs atroces. Là, ils nous refont un truc des années 80. En fait, si tu changes pas, ça va redevenir à la mode dans un certain temps. Et en tout cas, je pense qu'on peut aimer ou ne pas aimer ou trouver ça daté. Bien sûr, ce qui est normal, hein, puisque c'est daté par rapport à notre âge, par rapport à notre vécu, mais au moins on peut pas remettre en question l'honnêteté avec laquelle on l'a fait. Quoi. Je cherche pas à faire du jeunisme. J'adore rire un peu avec les codes, parfois même rire avec les réseaux ou m'en servir. Mais enfin, vous voyez, j'ai posté 3 trucs en un an, donc je pense que
0: ah, l'algorithme
1: catastrophe, mon label n'en peut plus
0: crève de
1: moi.
0: Faim.
1: mais voilà, je pense que c'est une question d'honnêteté en fait, ne pas. Je pourrais pas défendre quelque chose qui serait loin de moi.
0: Ouais.
1: Je pense que j'irais direct au burn-out. Donc
0: ça nous donne envie d'avoir bientôt des nouvelles du nouvel album de Zazie. Le premier extrait, peu importe, est disponible. Donc on se donne rendez-vous après les grandes vacances.
1: Oui.
0: Bon, comme on dit, pas souvent. Vivement la rentrée. Merci Zazie. À bientôt.
1: À bientôt.
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2: 1966, un jeune homme de 22 ans enterre les yéyés en une seule chanson. C'est l'histoire de Love Me, Please Love Me.
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2: En plein milieu des années 60, la France s'endort sur des reprises approximatives de tubes américains. C'est là que déboule Michel Polnareff. Look androgyne et voix aiguë, il sort son premier album et décroche un succès planétaire avec Love Me, Please Love Me. Ce n'est pas juste un slow, c'est une révolution. Le disque s'exporte même aux États-Unis, un exploit rarissime pour un artiste français.

0: Avec ce titre qui fait le tour du monde, Paul Naref ne se contente pas de chanter l'amour. Il libère les mœurs et envoie définitivement les yéyés au musée.
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2: Ce soir, un voyage en musique et en bagnole sur près de 4000 km. La route 66, ici chantée par les Anglais, Rolling Stones, c'est la route mythique américaine du XXe siècle qui part de Chicago pour aller jusqu'à Los Angeles. Elle traverse les lieux incontournables de l'histoire de la musique et est inspirée de sacrées chansons. C'est le thème du livre Rock and Roll Trip, la route 66 en musique. On en parle ce soir dans Décibel avec son co-auteur Lauric Henton. Attachez vos ceintures. Bonsoir Lauric Henton.
3: Bonsoir.
2: Bonsoir, vous êtes maître de conférences en études américaines à l'université de Versailles-Saint-Quentin depuis 2007. Et alors, votre spécialité, c'est la politique du rêve américain. J'aime beaucoup ça. Oui. La politique... Ah non, je viens de comprendre, j'ai mal lu la phrase. C'est
3: non,
2: la politique du rêve américain jusqu'à nos jours. Et oui, l'Amérique qui faisait rêver, l'Amérique qui fait moins rêver. C'est ça, bah, en gros, votre champ d'action.
3: Il y a les deux. Que ce soit aujourd'hui ou hier, il y a toujours plusieurs Amériques.
2: C'est
3: et
2: vrai.
3: La route 66 traverse d'ailleurs plusieurs Amériques, mais donc ouais. Oui, on peut pas s'intéresser que à l'une et avec les cheveux orange et que à l'autre.
2: C'est vrai. Alors, avec Julien Grosso, vous signez donc ce Rock and Road Trip, la route 66 en musique. Je le disais tout à l'heure, c'est une route qui part de Chicago, qui va jusqu'à Los Angeles, Santa Monica, très exactement, près de 4000 kilomètres. On part en haut à droite de la carte des États-Unis, on finit en bas à gauche. Et souvent, quand on parle de la route 66 aujourd'hui, on en parle au passé. Est-ce qu'elle est encore active, cette route ?
3: Alors, on peut en parler au passé parce qu'elle a eu une existence qui s'est arrêtée officiellement dans les années 80. Et puis ensuite, c'est devenu un objet de mémoire. Mais donc, en fait, elle a été ressuscitée parce que c'est devenu un objet de patrimoine.
2: D'accord.
3: Et maintenant, on peut la faire. Alors, on peut la faire de plusieurs façons parce qu'il y a aussi des endroits où il y a plusieurs tronçons. Il y a des endroits où c'est quand même très compliqué de la suivre exactement parce que ça a été remplacé par, comme nos nationales, hein, par des autoroutes.
2: Oui, des rocades.
3: Ouais, il y a des endroits, c'est quand même un peu compliqué de suivre. Il y a des endroits qui sont vraiment très, très anciens et très mal entretenus parce qu'il y a quand même de la distance. Et puis, il y a des endroits qui sont hyper touristiques. Alors, pas forcément toujours dans le meilleur sens du terme, mais ça reste quand même, très image d'Épinal, hein, avec des néons, avec des petites stations-service toutes mignonnes. Il y a vraiment un soin très américain qui est mis dans l'industrie du tourisme qui souffre un peu en ce moment, d'ailleurs. C'est ce qu'on disait tout à l'heure. Il y a une partie de l'Amérique qui n'est pas forcément hyper populaire.
2: Oui, je sais pas,
3: et donc, tous nos petits musées, parce qu'il y a plein de micro-musées avec trois bagnoles et deux machins. Et tout ça, en fait, ça en souffre.

0: Hein. C'est toute l'Amérique du milieu qui carbure beaucoup au tourisme. Alors, beaucoup local, hein. C'est du road trip local des Américains qui font la 66.
1: Ah, c'est du tourisme domestique.
0: Ah oui, oui. Ouais, oui. Ouais. Il y a beaucoup d'Américains qui font ça. Et puis, il y a beaucoup d'étrangers, des Européens essentiellement, qui se font la 66. Alors, qui en moto pour les plus aventureux?
1: Johnny Hallyday, il avait fait ça.
0: Ah, mais il y a plein de gens qui... Il y a des agences, je crois, en France, qui organisent des trucs comme ça en Harley. Et puis, il y a des choses qui sont un petit peu plus... Voilà, avec un toit sur la tête, et oui. on peut faire de la voiture. On peut faire des portions, on n'est pas obligé de tout faire, parce que c'est vrai que c'est quand même un peu... c'est long, hein.
1: 4000 bornes, ouais.
0: Ouais, on peut faire ça en plusieurs tronçons. Et donc, ça permet de partir moins longtemps également pour des questions de budget. Et donc, il y a des gens qui font des tronçons. Julien, par exemple, était parti au Texas. Il a rattrapé la 66 et il a fait toute la partie Texas. Juste ça, pas l'autre moitié.
1: Julien Grosso, donc votre co-auteur. Et vous, alors, Laurie Kenton, est-ce que vous avez déjà mis un pied ou une roue sur la route 66?
0: Oui, on a des petites portions, mais
1: des
0: pas
1: petites
0: tout.
1: Portions.
0: Moi, mon coin, c'est plutôt Boston et New York, en fait.
1: Ok, donc plutôt en haut à droite. Voilà. Rock and Road Trip, la route 66 en musique, donc, puisque c'est ce qui nous intéresse. On croise dans cette route 66 énormément de lieux emblématiques, hein, puisque la route 66, elle traverse 3 fuseaux horaires, 8 États. Enfin voilà, il y a vraiment une grosse portion d'Amérique. Vous vous êtes donc concentré sur les chansons qui parlent de la route 66 et les villes traversées par la route 66 qui ont produit des chansons. Le trajet, il commence à Chicago. Alors on va pas pouvoir faire toutes les villes, hein, parce que voilà, le bouquin est épais, les villes sont nombreuses, les chansons encore plus, mais je me suis dit qu'on pouvait quand même en profiter pour visiter quelques lieux emblématiques. Et puisque ça commence à Chicago, il faut bien dire que Chicago, c'est une ville très importante pour la musique et notamment pour les musiciens du sud des États-Unis, et pour être encore plus précise, les musiciens noirs du sud des États-Unis qui ont ensuite influencé des générations de rockers noir ou blanc d'ailleurs. Je pense notamment à Muddy Waters.

0: Ça aurait fait un peu la playlist idéale des Rolling Stones. Hein. Je pense que c'est toutes leurs influences.
1: Ouais.
0: C'est trois artistes, Muddy Waters, Bo Diddley et Etta James. Il n'y en a pas un qui est né à Chicago. Pourtant, non. Leur point commun, c'est Chicago. Pourquoi ?
1: Parce qu'en fait, la plupart, en fait, ils sont même nés dans le sud. Alors, Etta James, c'est l'exception, elle est de Los Angeles. Bon, mais sinon, ils sont les Noirs du Sud, en fait, ceux-là, ils sont tous du Mississippi. Et ils sont d'un coin assez restreint dans le Mississippi. Ils vont tous dans les villes du Nord, dont Chicago, parce qu'ils cherchent du boulot et moins de discrimination. Et donc, à partir de la Première Guerre mondiale et jusqu'à la Deuxième Guerre mondiale, il y a un appel d'air parce qu'il y a de la guerre et parce qu'il y a des emplois industriels. Ils vont rejoindre des cousins, des frères, des sœurs. Il y a des réseaux familiaux, des réseaux d'entraide aussi. Et donc, il y a toute une sorte de société du Mississippi qui vient s'installer à Chicago, également Détroit, Cleveland, etc. Et donc, à Chicago, il y a une scène de la musique qui est carrément transplantée et l'électrification des instruments aidant, ça devient le blues de Chicago, qui est en fait du blues du Mississippi, mais électrifié, et puis passé à la moulinette d'un label absolument essentiel de Chicago, qui est Chess.
0: Chess en anglais, c'est le jeu d'échecs,
1: ouais. Hein,
0: c'est ça. Ça veut dire que ça mélange les noirs et les blancs, le label Chess.
1: Alors, ça mélange les noirs du Mississippi et les blancs d'Europe de l'Est, parce que Chicago, il y a énormément de juifs d'Europe de l'Est qui sont installés dans un quartier qui était un petit peu le ghetto d'une certaine manière, et c'est là que sont venus après les noirs. Et donc, les juifs et les noirs se sont bien entendus parce que ils ont en commun l'expérience de la discrimination, d'être un petit peu à la marge de la société. Et on a partout aux États-Unis, notamment à LA, pas que à Chicago, des tas de labels qui sont pilotés par des entrepreneurs juifs qui mettent en musique des musiciens noirs, presque exclusivement. Et la seule exception, c'est Sam Phillips, qui n'est pas juif, et à Memphis.
0: Avec Sun Records.
1: Avec Sun Records. Ouais. Mais Chess, ça fait partie de tout cet écosystème, et donc ils veulent faire de la musique noire pour un public noir, et puis, si possible, transcender ça et toucher le public blanc. Alors là, Sam Phillips à Memphis, c'est exactement le même deal. Pourquoi ? Parce que 9 dixièmes de la population, donc du marché, c'est des blancs.
0: Étape, si on fait le voyage de la route 66, c'est une sacrée étape. C'est même nous, hein, depuis qu'on est tout petit, on associe beaucoup l'Amérique à un endroit.

0: tous un ami.
1: Et voilà, moi j'avais 4-5 ans, j'avais compris que l'Amérique cool, où il se passait des choses, où il y avait des aventuriers, des gens qui osaient, c'était autour du Mississippi. Alors déjà, est-ce qu'on se met d'accord? C'est un fleuve ou une rivière, le Mississippi?
2: C'est un fleuve parce qu'il se jette dans la mer. Mais en anglais, on dit river.
1: The river.
2: Et ouais. River peut signifier à la fois rivière et fleuve. Donc il y a une ambiguïté. Le Missouri est une river. Ouais. C'est le plus long cours d'eau aux États-Unis. Il se jette dans le Mississippi, qui n'est pas le plus long, mais qui est peut-être symboliquement le plus important. Celui qu'on traverse pour passer vraiment de l'autre côté. Et à Saint-Louis, justement, il y a cette arche gigantesque, monumentale, qui est la porte de l'Ouest. Traverser le Mississippi, longtemps, ça a été la frontière des jeunes États-Unis. Et au-delà, c'était autre chose. Et puis, à partir du moment où on a pu franchir le Mississippi et aller commencer à s'encanailler de l'autre côté, on est allé, après, le
1: prochain... monde quoi.
2: La prochaine étape, c'est les Rocheuses. Hein. Donc il y a quand même de quoi s'amuser. Et puis après, il y a le Pacifique. Donc le Mississippi, c'est la première grande frontière. Et puis c'est le moment où on passe d'une Amérique à une autre. Et même pour les stations de radio, il y a celle qui commence par un W, celle qui commence par un K. Et le Mississippi, c'est vraiment l'épine dorsale où on change les noms des stations de radio, par exemple. Donc c'est vraiment un lieu de passage où on traverse et on entre dans autre chose.
1: Donc évidemment, la route 66 traverse le Mississippi. Dans votre livre aussi, on traverse le Mississippi. C'est vrai qu'il y a une chanson, peut-être, il y en a plein d'autres, hein, mais il y a une chanson qui rend tellement hommage à cette river. C'est Proud Mary. Alors, vous la connaissez peut-être en version Tina Turner.

0: cette chanson, c'est plutôt un fleuve bienveillant avec des gens sympas. Ouais. Voilà, c'est quelque chose de très positif dans Proud Mary. Mais il y a plein de légendes un peu flippantes autour du Mississippi. Il y a un côté, enfin voilà, parfois un peu sulfureux aussi.
1: Oui, il y avait. Bah, en fait, c'est un fleuve, donc c'est un endroit où on passe. Il y a un côté et puis l'autre. Quand à l'époque de la Prohibition, il y avait un côté où l'alcool. Enfin, après la fin de la Prohibition, il y avait un endroit où l'alcool était encore interdit, un endroit où on pouvait se procurer de l'alcool, et donc il y avait plein de petits établissements où on pouvait aller s'encanailler, danser, rencontrer des madames. Il y a un certain nombre de bluesmen, Robert Johnson, qui est connu essentiellement pour avoir vendu son âme au diable, hein, quand même pas mal.
0: Il a fait ça.
1: Ça fait des points. Oh, il l'aurait. Tous les carrefours du Mississippi, ils vendent ça, quoi. C'est le truc touristique.
0: Est-ce qu'on a trouvé le vrai carrefour, crossroads où soi-disant il a vendu son âme au diable?
1: Alors, le plus photographié, il est à Clarksdale, au croisement de la 49 et de la 61, alors c'est moche comme tout, hein, c'est deux nationales, mais tous les touristes s'arrêtent là, et toute l'économie locale tourne autour de ça, et tous les carrefours, donc il y a ce côté un petit peu diabolique, ce côté aussi, contrebande ici, et puis on peut acheter de l'alcool là, et puis il y a des filles, et puis voilà, donc entre Memphis et la Nouvelle-Orléans, mais c'est quand même beaucoup plus bas que notre route 66.
0: Oui, c'est ça, alors pour revenir sur la route 66, on parle des chansons, mais il faut bien se rendre compte que dans la construction du rêve américain, alors pas vu d'Amérique cette fois, mais vu de nos yeux d'Européens à nous. Il y a des films aussi, il y a Paris, Texas de Wim Wenders, il y a Sur la route de Madison de Clint Eastwood, il y a Little Miss Sunshine avec son petit combi Volkswagen, qui passe aussi par la route 66. Il y a Cars.
1: Eh oui, Cars.
0: Le dessin, le film d'animation, pardon. Oui. Disney, Pixar. Cars a fait
1: beaucoup pour remettre la route 66 un petit peu au goût du jour. C'est-à-dire qu'il y a un tourisme Cars. Cars a eu un effet boost sur le tourisme. Et a vraiment été une sorte d'accélérateur.
0: Donc Cars, c'est récent. Est-ce qu'en musique, on a des choses récentes aussi, ou est-ce que quand même cette route 66, elle est là pour ressusciter des vieilles gloires?
1: Ouais, c'est quand même très marqué. Il y a une exception à laquelle je pense, mais c'est très vintage, mais il y a une exception, on parlait des femmes tout à l'heure, il y a Grace Potter avec Mother Road, et alors ça, c'est extraordinaire. Grace Potter, c'est une des plus grandes rockeuses actuelles. Elle est extraordinaire, et alors l'album Mother Road et la chanson Mother Road, ça envoie du pâté.
0: Mother Road, la mère de toutes les routes, c'est un des surnoms de la route 66. On dit aussi Main Street USA, c'est
1: ça? Oui, il y a plusieurs.
0: La grande rue de l'Amérique.
1: Il y a plusieurs surnoms comme ça, mais c'est vrai qu'il y en a quelques-uns qui survivent mieux que d'autres, en fait.
0: Il faut que vous nous parliez aussi, alors on s'éloigne un peu de la musique, mais comme vous êtes un vrai spécialiste, et c'est pas tous les jours que j'ai des profs de fac dans Décibel, hein, vous le savez les amis, et puis moi-même à la fac, j'y allais pas tous les jours non plus, donc bref, puisque je vous ai sous la main, vous parliez des petits musées. Ouais. De trois fois rien qu'il y a au bord de la route. Il y a aussi des, c'est même pas des musées, mais des side road attractions, je crois que ça s'appelle, voilà, des attractions de bord de route, où on s'arrête et il y a par exemple la plus grande sculpture d'épis de maïs du pays, ou ensuite, quelqu'un qui a fait une soucoupe volante pour agrémenter le bord de route. Ça existe pas chez nous.
1: Quand on regarde sur les bords de l'autoroute, il y a des petits machins, mais enfin,
0: c'est différent chez nous, non?
1: Et puis, il y a une grosse différence, c'est que, un, il n'y a pas la grosse baleine bleue de Catoussa, qui est très kitsch. Et deux, il n'y a pas les 10 Cadillacs plantés dans le sol qui ont été chantés par un certain Bruce Springsteen. Quand Bruce Springsteen chantera les aires d'autoroute en France, on reviendra. Parce que à la sortie d'Amarillo, il y a un truc. Et alors c'est assez dingue parce que c'est vraiment en bord de route. On pose sa voiture et puis on peut aller taguer les trucs. Bon, ça n'a pas grand intérêt.
0: Mais
1: on peut. C'est accessible. Et puis voilà, c'est 10 Cadillacs plantés un petit peu en épi dans le sol. Et c'est une œuvre d'art des années 70 qui est toujours là d'ailleurs et qui est à la portée vraiment du public. Et donc, qui a été chanté par Cadillac Ranch, par un certain Bruce Springsteen.
0: Ça, c'est la clé.
1: C'est pas rien, quand même.
0: C'est pas rien du tout. Je suis à peine lourde avec mes sous-entendus depuis tout à l'heure. C'est vrai qu'il y a une Amérique qui fait rêver et en ce moment, il y a une Amérique qui fait flipper et qui même fout un peu la honte parfois, notamment par la voix de son président qui ne sait pas toujours comment se comporter en société. Vous, Laurie Kenton, au-delà d'être le co-auteur de ce bouquin fascinant sur la route 66, sur la musique, sur les chansons, les labels, etc., américains, vous êtes maître de conférences en études américaines, et vous avez écrit un bouquin en 2017 qui s'appelait La fin du rêve américain.
1: Point d'interrogation.
0: Point, oui, La fin du rêve américain. Voilà, c'est mieux comme ça. Est-ce que, justement, en préparant ce livre avec toute la mystique de la route 66, de l'Amérique, des bagnoles, de la radio, etc., tous ces groupes, on rêvait tellement d'aller en Amérique. Est-ce que ça, c'est un sentiment qui disparaît petit à petit?
1: Non, c'est toujours là. C'est toujours là parce que c'est une Amérique qui est un petit peu figée d'une certaine manière. Alors, c'est toujours très vivant parce que tout ça est toujours très animé. Il y a des gens dans les musées, il y a des gens qui sont passionnés. Les Américains sont passionnés par ce qu'ils font. Ils mettent un niveau d'enthousiasme absolument dingue dans tout ce qu'ils font. Et puis quand ils font les choses, ils font jamais ça à moitié.
0: Ils ont une histoire très courte, donc finalement ils la chérissent.
1: Ouais, et puis ils sont passionnés. Ouais. Ils sont à fond et ils ont un petit musée au milieu de nulle part, mais ils sont à fond et c'est génial parce que c'est très communicatif et ça a un côté vivant mais figé ou figé mais vivant, et donc on est toujours dans cette Amérique un petit peu éternelle, et donc les présidents passent mais cette Amérique là elle reste. Et donc bon, là le problème principal, outre le fait de pouvoir rentrer aux États-Unis, c'est de pouvoir dépenser de l'argent parce que tout est devenu assez dingue au niveau des prix. Ouais. Alors, en dehors de New York, parce que bon voilà, les grandes villes c'est quelque chose. Après, la route 66, elle passe aussi beaucoup par des petits patelins où c'est quand même beaucoup plus accessible. Hein.
0: Bien sûr. Ouais.
1: L'Oklahoma en particulier, c'est un des États les moins chers des États-Unis. Il y a plein de trucs. On se demandait ce qu'il y aurait parfois entre Chicago et LA. Bon, on situe quand même pas mal, hein, Chicago et LA. Et entre les deux, parfois on se disait, est-ce qu'on va réussir à meubler un bouquin entre les deux? Ben en fait, oui.
0: Oui.
1: Parce qu'il y a énormément de trucs, même sur l'histoire de la musique. Saint-Louis, Tulsa. Tulsa, c'est une des villes les plus importantes dans le top 5 à 10 des villes américaines en musique. Il y a tout le rock des années 70 et à Tulsa, il y a plein de musiciens qui sont sur tous les disques d'Eric Clapton, etc. J.J. Cale, Leon Russell, tout ça, c'est Tulsa. Et en fait, personne ne le sait. Ouais. Et donc, il faut qu'on parle de ça pour que ça sorte un petit peu. Oklahoma City, c'est une ville où il y a plein de musées. Il y a énormément de choses. C'est pas juste un coin de redneck. Alors, évidemment, il y a quelques rednecks. Mais il y a énormément de choses. Et puis, c'est extrêmement divers. Il y a le Texas, il y a l'Arizona, il y a des endroits où c'est quasiment désertique. Ouais. Mais on n'est jamais loin des grands monuments et des grands parcs. Et donc, il y a toujours des choses qui, en fait, ne changent pas.
0: Dans Rock and Road Trip, la route 66 en musique, vous proposez donc un itinéraire hyper réjouissant. Il y a des rappels historiques, il y a des bons plans aussi, des endroits à pas rater. Donc, si pour le moment, pour tout un tas de raisons, vous ne pouvez pas aller vous faire en vrai la route 66, bah sachez qu'avec ce livre qui est dispo aux éditions hors collection, ça va vous faire quand même drôlement voyager et évidemment donner envie d'écouter plein de musique. Alors il y a une chanson, on a écouté quelques mesures tout à l'heure en tout début d'émission pour vous accueillir, c'est Route 66, chanson donc ode à cette route. Le premier enregistrement que j'ai trouvé date de 1946 et c'est Nat King Cole qui la chante.
1: Exactement.
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0: Route 66. Quand elle existe pour la première fois, cette chanson, donc dans les années 40, la Route 66, alors elle est déjà culte?
1: Elle est en train de le devenir. Elle a 20 ans.
0: Ouais.
1: C'est d'abord une route qui sert à connecter des villes perdues au milieu. Donc Tulsa et Saint-Louis aux deux grands pôles que sont Los Angeles d'un côté et Chicago de l'autre. Donc la première raison d'être de cette route, c'est qu'il y a de plus en plus de voitures et il s'agit de mieux connecter des villes du milieu avec les deux gros marchés que sont Chicago et LA. Donc c'est d'abord une raison économique. 10 ans après, il y a ce qu'on appelle le Dust Bowl, c'est-à-dire c'est une série de tempêtes qui font que les champs sont tellement secs qu'à la moindre tempête, eh ben, il n'y en a plus. C'est-à-dire que on a des champs verticaux, c'est-à-dire ces images absolument délirantes où on voit des murs de poussière, mais en fait c'est un champ qui est en train de se déplacer, qui va se déposer sur le champ d'un autre. Et donc en fait personne n'a plus de champ, et donc quand on ne peut plus rien faire pousser, il reste un truc, comme dans les chansons de Springsteen, il reste la bagnole, on met tout ce qu'on a dans la bagnole et on va vers la Californie où on pense qu'on sera accueilli comme des rois, on pourra recommencer une vie. C'est un peu plus compliqué, mais la route 66, c'est l'échappatoire des raisins de la colère. C'est, on est carrément dans Springsteen. On peut aller trouver une autre vie ailleurs grâce à la 66. Nat King Cole, quand il chante ça, la chanson est écrite par Bobby Troup, qui est un jeune auteur part avec sa femme à travers l'Amérique et écrit cette chanson. Et là, on est dans quelque chose de nouveau. On est en 46. Il n'y a plus la Grande Dépression, il n'y a plus la Deuxième Guerre mondiale. On peut enfin commencer à vivre. Et on arrive dans quelque chose de nouveau, c'est les loisirs. Et le road trip, on n'est plus dans la destination. On ne va pas en Californie, on ne va pas à Chicago, on fait un voyage. Et la destination est presque secondaire. Et c'est ça qui est important dans cette chanson, c'est que l'itinéraire devient l'objet du désir et la destination, bon, elle est presque anecdotique finalement.
0: On voyage. Et cette chanson a été reprise par Chuck Berry.
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0: Par les Rolling Stones.
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0: Plus étonnant, par Dépêche Mode.
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0: Comme quoi, ça fait des petits partout, hein, ce rêve américain.
1: Et Dépêche Mode, encore des Anglais d'ailleurs.
0: Encore des Anglais, ouais.
1: Et on voit bien la différence entre Chuck Berry, qui reprend vraiment Nat King Cole,
0: oui,
1: et les Stones qui reprennent Chuck Berry, mais avec les doigts dans la prise. Hein.
0: C'est
1: on
0: vrai,
1: voit
0: hein.
1: bien, il y a 3 ans entre les deux. Hein.
0: C'est fou. Hein.
1: C'est absolument dingue. Et c'est là qu'on comprend la tempête Rolling Stones.
0: Et puis, autre type de tempête, bien française, celle-ci, mais tellement amoureuse du rêve américain. Eddie Mitchell aussi a chanté La Route 66.

0: qu'on pense de la politique extérieure des États-Unis en ce moment, la route 66, ça vaut le coup d'aller vivre ça.
1: Cette année en particulier, alors c'est compliqué de rentrer, il y a un petit sujet pouvoir d'achat, mais cette année on est en plein centenaire de la route 66 et donc il y a des manifestations partout, tout le temps sur la route 66. Il y a des sites web qui les répertorient et c'est absolument dingue. Des trucs qui sont microscopiques. Il y a toujours un petit festival, il y a un petit défilé.
0: Kermesse, un truc.
1: Ouais, des vieilles bagnoles, il y a un petit concert, il y a des tas de trucs, il y a des conférences, il y a des choses qui se passent tout le temps sur l'ensemble de la route 66, en dehors de LA, en dehors de Chicago.
0: Et puis, pour réviser avant de partir, je vous recommande donc la lecture de votre livre, Loric, Rock and Road Trip, la route 66 en musique de Chicago à Los Angeles, aux éditions Hors Collection. Merci beaucoup d'être venu nous voir. À bientôt, Loric, merci.
1: À bientôt.
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2: Cette chanson, c'est ma berceuse d'enfance, et même quand j'étais encore dans le ventre de ma maman, c'est la chanson qu'elle m'a toujours chantée pour m'endormir, et elle la chante super bien, c'est toujours doux. Et

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0: Magnifique chanson de Francis Cabrel pour vous réveiller ce mardi matin sur votre radio ici. Nous sommes le 1er septembre, jour de rentrée. Et ce matin, j'ai décidé de vous donner le sourire en musique.
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0: J'ai l'impression que vous êtes à l'autre bout de la ville.
1: Non, je suis juste à côté de vous. Regardez bien.
0: Heureusement que je vous vois, parce que je vous jure, dans mes oreilles, vous êtes très loin. Carlos à la cantine, chanson sortie en 72. Et ça y est, c'est aujourd'hui. Tous les parents qui nous écoutent, ils ont le sourire, puisque vous allez vous débarrasser enfin des enfants. C'est la reprise, c'est les vacances qui se terminent et c'est la rentrée qui débute. Mais Valentine, je vous rassure, vous n'allez pas vous débarrasser de moi si vite.
1: Oh, si, je veux vous mettre à la garderie, vous. Pourtant, ils sont contents, les enfants, eux, de retourner à l'école, de retrouver les copains. C'est l'info du jour dans une demi-heure. Et n'oubliez pas le portable, Louis, c'est dans la poche. L'incompréhension des lycéens privés de téléphone, on en parle dès les infos de 5h.
0: Ici, dès 5h, ça commence maintenant. Et voici toute l'équipe présente pour vous jusqu'à 7h. Saveria au standard, Florent à la technique et Emeline à la rédaction en chef ce matin.
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0: Mardi 1er septembre, excellent réveil à l'écoute de votre radio ici. Il est 5h. 5h, le tour de l'actualité à vos côtés, Valentine, et à la une, la disparition d'une figure de la droite.
1: Édouard Balladur, ancien Premier ministre, est mort à 97 ans. Portrait d'un homme dont la carrière a traversé la 5e République, Cyril Ardo-Redon.
3: Édouard Balladur, pour beaucoup, c'est cette petite phrase lancée à ses militants le soir du premier tour de la présidentielle de 1995.
4: Je vous demande de vous arrêter. Je vous demande de vous arrêter.
3: Le candidat termine troisième derrière Jacques Chirac et Lionel Jospin. Si son échec ne met pas un terme à sa carrière, il ne reviendra plus jamais sur le devant de la scène politique. Édouard Balladur a étudié à Sciences Po Paris, puis à l'ENA. Il commence sa carrière au Conseil d'État, dirige le cabinet de la radio-télévision française, puis entre au cabinet de Georges Pompidou, où il participe aux accords de Grenelle après mai 68. Ministre de l'économie lors de la première cohabitation sous François Mitterrand, il met en place une politique libérale et privatise notamment la Société Générale ou TF1. 5 ans après, en 1993, lors de la seconde cohabitation, il est nommé Premier ministre, Jacques Chirac préférant se consacré à la présidentielle. Édouard Balladur entreprend notamment une réforme des retraites, augmente les impôts, gère la prise d'otage du vol Air France Alger-Paris. Député de Paris entre 1995 et 2007, sa campagne présidentielle de 1995 fera l'objet d'une enquête pour financement illégal. Il est finalement relaxé en 2021, 10 ans après le début de l'instruction.
1: La vie d'Édouard Balladur en images sur ici.fr.
0: 11 600 000 élèves retournent en cours ce mardi, Valentine.
1: Et la principale nouveauté de cette rentrée, c'est l'interdiction du portable au lycée. Mais la déconnexion s'annonce complexe pour Raphaël et Timothée, élèves au lycée Bonaparte de Toulon. Ils racontent à notre journaliste comment la mesure va bouleverser le quotidien des lycéens biberonnés à l'application Pronote et aux tablettes.
5: C'est indispensable parce que là, demain, j'ai un prof qui est pas là. Il y a 2 bâtiments dans le lycée. Je peux pas deviner ma salle, quoi.
6: Donc, avant, tu allais sur l'application Pronote, voilà, et tu vérifiais.
5: Ça. Oui, c'est ça. Enfin, ils sont obligés de me laisser Pronote, quoi. Parce qu'on a besoin de savoir ce qu'on a à faire. On a des documents en ligne et tout, quoi. Puis quand il n'y en a rien à faire, c'est bien d'avoir le téléphone. Et les gens qui ont pas beaucoup d'amis, c'est pire pour eux encore. Donc, c'est pas une mesure très intelligente.
6: C'est aussi pour limiter le fait d'être tout le temps sur son téléphone et de devenir accro. Est-ce que ça te parle, cette notion?
5: Bah non, parce que de toute façon, en cours, on avait déjà pas le droit au téléphone. Mais déjà, pour ça, faut pas qu'ils nous donnent des tablettes, parce que si en cours on a des tablettes, ils sont tournés vers nous, on fait ce qu'on veut avec, donc on peut mettre des jeux dessus et tout, c'est inutile.
1: Quand l'informatique nous lâche, les profs aussi galèrent dans les académies de Nantes et de Toulouse ce matin. Toujours pas de messagerie professionnelle, d'accès à la base de données des élèves ou à certaines fonctionnalités de l'administration. Conséquence toujours de la cyberattaque de cet été à l'éducation nationale et au fisc. Et pourtant, la facturation électronique devient obligatoire pour toutes les entreprises, peu importe leur taille. Elles ont l'obligation à compter d'aujourd'hui de recevoir et d'émettre leurs factures via une plateforme payante agréé par l'État. Cette réforme de simplification, selon le gouvernement, permettra surtout à l'État de lutter contre la fraude à la TVA.
0: 5h04 sur votre radio ici, c'est la fin des arrêts maladie de plusieurs mois.
1: Les médecins sont limités dans leurs prescriptions à partir d'aujourd'hui. 1 mois d'arrêt de travail maximum et pas plus de 2 mois supplémentaires en cas de renouvellement, sauf exception. Le gouvernement sévit face à l'explosion de leur nombre. Anne-Laure Danier, encore en hausse de 4% sur un an.
7: La première cause des arrêts maladie de longue durée, c'est la santé mentale. Anxiété, dépression, burn-out, ces troubles explosent chez les jeunes, les cadres. Et d'après le généraliste Michael Rochois, qui exerce à Outreau dans le Pas-de-Calais, ce sont ces arrêts maladie qui sont visés par la limite d'un mois pour un premier arrêt, renouvelable jusqu'à deux mois maximum. Et après, eh bien, il faudra faire une demande justifiée par l'état du patient.
8: On se doute bien que les dérogations vont être plus simples lorsqu'on va dire le patient a un cancer, il fait de la chimiothérapie, de la radiothérapie, donc oui, effectivement, son arrêt va durer 6 mois au moins, ou pour une fracture ouverte, où le patient est immobilisé 3 mois, bon ben voilà, ça va être facile, mais certaines situations vont être plus complexes, tout ce qui est santé mentale, où on va nous dire qu'il faut revoir le patient plus fréquemment, donc ça occupe des consultations, ça occupe du temps médical indûment.
7: Avec cette mesure, chaque prolongation de l'arrêt maladie imposera des consultations en plus, et donc du temps médical perdu pour ce représentant du Collège de la médecine générale, qui défend justement pour gagner du temps, l'autodéclaration des arrêts de travail très courts et des congés pour enfants malades, comme le font la plupart de nos voisins européens.
1: Mais le gouvernement de Sébastien Lecornu n'entend pas s'arrêter là. Le Premier ministre veut, je cite, une vraie réforme des arrêts maladie pour limiter entre autres leur coût à la sécurité sociale, plus de 12 milliards d'euros l'année dernière. Et puis les adieux d'une star du football à ses fans du monde entier. Lionel Messi prend sa retraite internationale. On ne reverra plus la Pulga jouer avec l'Argentine, ni les journalistes commenter ses buts de génie, comme pendant cette Coupe du Monde face à l'Algérie.
9: Impressionnante, el rebote, McAllister se llena de balón.
1: Je vous propose de vous arrêter là. Lionel Messi, 39 ans, 8 ballons d'or sur la cheminée, 125 buts avec l'Argentine en 207 sélections. La météo, Louis.
0: Ah, si je vous la fais comme ça, je fais sauter tout le monde du lit. Alors là, ce mardi matin, c'est une très bonne rentrée qui commence. Et dans le ciel, c'est une belle journée qui se prépare. Et ça, en plus, sur l'ensemble du territoire. Ce matin, on a un soleil généreux du sud de l'Auvergne-Rhône-Alpes jusqu'au pourtour méditerranéen. Ailleurs, on retrouvera un léger voile nuageux pour la matinée. Les températures, elles, restent agréables. Milieu de matinée à Lille et Amiens, 16 degrés. À Rennes, 17 degrés. Clermont-Ferrand, 18 degrés. À Valence et Marseille, 22 degrés. Et puis cet après-midi, c'est le soleil, lui, qui va se généraliser sur la quasi-totalité du pays avec de belles éclaircies. Pour les maximales, ce mardi après-midi, 24 dans le nord, à Strasbourg, et 28 degrés à Nice, 29 pour Perpignan cet après-midi. 5h07, Valentine, j'ai le dicton du jour.
1: Je vous écoute.
0: S'il fait beau à la Saint-Gilles, ça dure jusqu'à la Saint-Michel.
1: Autrement dit, il va faire beau tout le mois de septembre.
0: Exactement, vous avez tout compris.
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0: Très bon réveil, je suis ravi de vous retrouver ce mardi, jour de rentrée pour commencer votre journée à l'écoute de votre radio ici. Et aujourd'hui, vous l'avez compris, en fait, les Gilles, bonne fête à tous les Gilles qui nous écoutent ce mardi matin à l'écoute de votre radio ici. Bon réveil en musique avec Sister Sledge, We Are Family.

0: sur ICI 5h10 avec We Are Family. Très bon réveil, merci de nous avoir choisis pour commencer votre journée.
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0: Ce mardi, on remonte le temps avec Stéphane Bern, direction Tours, où l'on parlerait, Valentine, le français le plus pur.
3: Et cette réputation lui colle à la peau depuis le 15e siècle, l'époque où les rois de France séjournent régulièrement dans la vallée de la Loire.
0: Alors, comment l'accent de Tours est-il devenu une référence? Voyage dans le temps avec Stéphane Bern, c'est juste avant les infos de 5h30.
3: Et puis, en ce jour de rentrée des classes, nous sommes avec les élèves de Biscarros ce matin.
0: Ou plus d'un mois après l'incendie des Landes, des élèves retournent dans l'école qui les a accueillis pendant l'incendie de cet été. Reportage dans 3 minutes. On tourne les pages de votre magazine à présent ce matin dans la revue d'ici. Et pour cette rentrée, le magazine Notre Temps nous invite à bouger. Ce mardi commence la première édition de Septembre Bouge, un mois entier pour remettre un petit peu d'activité physique dans notre quotidien, telle qu'elle soit notre âge ou notre niveau.
3: Avec des événements dans 18 villes de France jusqu'à la fin du mois.
0: Et le grand rendez-vous, vous pouvez le noter dès à présent, c'est le 14 septembre. Ce jour-là, toute la France sera invitée à bouger pendant 30 minutes, marcher, pédaler, danser. C'est vous qui choisissez l'idée. Le tout, c'est de bouger. Et justement, elle aussi, elle bouge, mais elle bouge sous l'eau. Écoutez le chant des baleines.
3: C'est pas mal comme réveil le matin.
0: C'est apaisant, hein.
3: J'aurais pas dit ça.
0: Dans le magazine Science et Vie, une découverte cette semaine, des scientifiques, Valentine, ont constaté que certains chants de baleines se propagent plus vite que le son.
3: Les chercheurs ont même cru à un bug informatique, moi aussi à l'instant. Lorsque leur chant était capté par leur micro sous la surface avant même de l'entendre. Et en fait, c'est parce qu'ils empruntent deux chemins. Ce sont une première onde sonore arrive directement au micro, quand l'autre rebondit sous la surface de la mer avant d'atteindre l'appareil, ce qui donne une sorte d'écho.
0: Et cette découverte, effectivement, c'est aussi bien une bonne nouvelle pour les baleines, puisqu'elle permettra de mieux les localiser, surtout, et de limiter les risques de collision avec les bateaux.
3: On continue de voyager, Louis. Je vous emmène dans la grotte de Lascaux V.
0: Lascaux quoi ?
3: Lascaux V. Vous ne connaissez pas la grotte de Lascaux V en Dordogne ?
0: J'ai jamais entendu parler.
3: Eh bien, moi non plus. L'office du tourisme non plus. Pourtant, un vacancier a vraiment insisté cet été pour la visiter. Il a fallu un long moment pour lui faire comprendre que le I et le V sur son billet voulaient dire 4 en chiffres romains. Les plus belles perles des touristes en vacances en Dordogne, c'est à lire sur ici.fr.
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0: 5h13 sur votre radio ici. Très bon réveil à vous qui nous écoutez ce matin, qui nous rejoignez à l'instant. Soyez les bienvenus. Et tout de suite, c'est une rentrée pas comme les autres à Biscarros.
3: Où élèves et professeurs retournent ce matin dans ce qui était, il y a encore quelques semaines, leur centre d'accueil, l'école de la plage. Point de ralliement pour des milliers d'habitants des Landes évacués pendant l'incendie. Stéphane Garcia.
6: Quand on pousse les portes de l'école avec les manuels scolaires posés sur la table, les murs décorés des dessins d'enfants, difficile de croire qu'il y a à peine plus d'un mois, ici, c'était un véritable camp pour les réfugiés de l'incendie.
7: Il faut s'imaginer des matelas posés un petit peu partout, avec des gens qui étaient avec leurs enfants, avec parfois leurs animaux de compagnie. On avait des chiens, des chats, des perruches, toute une ménagerie autour.
6: Florian y est enseignant, il est aussi ancien sauveteur. Alors il fait partie des premiers à donner un coup de main quand il a fallu accueillir 450 personnes dans les couloirs et les classes.
7: On a tous essayé d'être à la hauteur de l'événement. L'école était un peu sans dessus dessous, mais rapidement, il a fallu switcher, se dire qu'on n'était pas dans une école, mais dans un centre d'accueil. Donc il a fallu essayer de placer tout le monde soit dans des salles, soit du coup à l'extérieur sous les coursives. On avait toute une aile de l'école qui était, elle, pour les personnes qui avaient besoin de plus d'accompagnement. C'était compliqué, mais une belle expérience. Il y y a eu du beau quand même dans tout ça.
6: Aujourd'hui, il ne reste que les souvenirs. Florian et ses collègues se sont réappropriés des lieux.
7: Il a fallu remettre un petit peu en ordre, il faut retrouver un peu tout le matériel. Donc là, voilà, on essaie de se remettre un petit peu dans le bain. Et voilà, on est tous prêts à accueillir les élèves et contents de reprendre, surtout de retrouver un semblant de normalité.
6: Un semblant de normalité et une rentrée scolaire pour 180 élèves et des vies encore marquées.
8: J'essaie de la rendre le plus normale possible, justement. Je vais re-rentrer dans un quotidien parce que ça va faire du bien à mes enfants et à moi.
6: Aurore, une des enseignantes, fait partie de ceux qui ont tout perdu.
8: J'ai perdu ma maison qui a brûlé dans l'incendie la première nuit, le 23 juillet. Je veux que ce soit le moins impactant possible pour mes élèves, en tout cas. Pour eux, ils rentrent en CP, c'est une classe importante et je veux pas que le fait qu'ils aient une maîtresse qui soit sinistrée impacte sur leur rentrée. Je veux que pour eux, ce soit le plus normal possible.
6: Alors même que tous, ici, sont aujourd'hui liés.
8: Ici, c'est une petite école, on se connaît tous, parents d'élèves, enseignants, voilà, c'est comme un petit village. Hein. Donc, je pense que tout cet été, on a eu un élan de solidarité ensemble et on va poursuivre dans la même dynamique. Voilà, on va accompagner les enfants qui en auront besoin. Mais on sait que ce sera quand même pas une rentrée comme les autres.
6: Et pour accompagner élèves et enseignants, des psychologues seront d'ailleurs à disposition dès la rentrée.
3: Parmi les élèves de Biscarrosse, au moins 35 de la maternelle à la primaire ont perdu leur maison dans l'incendie cet été. Ce retour à l'école, c'est aussi une forme de retour à la normalité.
0: Merci Valentine. 5h16 dans les coulisses TV. Ce matin, on plonge dans le grand bain avec Léon Marchand. Le champion français se dévoile comme rarement dans un documentaire événement diffusé ce soir sur France 2. Et on en découvre les coulisses avec Patrice Gascoigne dans quelques minutes après la musique d'ici qui vous réveille ce mardi avec le trio Daniel Lavoie, Patrick Fiori et Gaouf et la chanson du collectif Notre-Dame de Paris.

0: Le collectif de Notre-Dame de Paris sur ici à 5h21. 0810 055 056, c'est le numéro de votre radio. Deux personnes vont passer à l'antenne juste après les infos de 5h30. Et je vous le dis d'entrée, un couche-tard et un lève-tôt. Et l'un d'entre vous repartira avec un très joli cadeau, Valentine.
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0: 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Bonne chance à tous et on se retrouve tout à l'heure.
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0: Et à 5h22, on retrouve tout de suite Patrice Gascoin avec ses coulisses TV. Et aujourd'hui, Patrice, vous nous proposez une activité piscine. C'est plutôt pas mal pour la rentrée, mais pas avec n'importe qui. Gros plan sur le documentaire événement de France 2 consacré à Léon Marchand.
3: Quand on gagne 4 médailles olympiques à 23 ans, on en fait quoi de sa vie? C'est un peu la question fil rouge de ce documentaire sur Léon Marchand, filmé notamment par son papa.
4: Pour moi, c'est beau de le faire avec mon père, quoi. Qu'il puisse me suivre au jour le jour avec sa caméra.
5: Tout le monde te touche, tout le monde te prend en photo. Ça, c'est dur pour une famille parce que t'es resté notre fils. Et le jour où ça va moins bien se passer, tu risques de te faire éclater, quoi.
3: L'harmonie familiale autour de notre star de la natation, c'est l'une des images fortes qui jaillit de Léon au-delà de l'or. À voir ce soir sur France 2. Léon Marchand nous ouvre toutes les portes de sa vie d'athlète, vivant avec une cible d'homme à abattre dans le dos, mais qui nous ouvre aussi sa vie d'homme, une réussite que l'on doit aussi au tandem de réalisateurs. Un jeune talentueux, Sacha Vucinic, et son propre père, Xavier Marchand. Sachant que Léon Marchand est une personne plutôt réservée, est-ce que réaliser ce documentaire intime l'a obligé à se dépasser? On écoute Sacha Vucinic, puis Xavier Marchand.
6: Oh ben, j'ai la sensation que c'est ça que montre le documentaire. On a réussi à avoir cette intimité-là grâce à Xavier. Je pense qu'il a eu un espace pour se raconter comme jamais.
3: Est-ce que Léon Marchand a mis des conditions quand même?
7: Qu'il le fasse avec son père.
3: On le sent très heureux de faire ce documentaire avec son papa derrière la caméra. Moi, je veux savoir, et vous, qu'est-ce que ça vous a procuré comme émotion?
7: Énormément d'émotions, de la sincérité, de l'envie de faire découvrir aussi au grand public qui était Léon, qui était mon fils. Ça nous a fait vivre de super moments grâce à ça, ouais.
3: Xavier, est-ce que finalement, on peut dire des choses à Sacha qu'on ne dirait pas forcément à son père, même dans ce moment de confidence?
7: Oui, c'est sûr, il y a une différence, c'est évident, et c'est pour ça aussi que c'était intéressant de pouvoir avoir un autre regard.
3: Et en même temps, on entend Léon être touché par le fait de le faire ça avec son papa.
7: Oui, c'est ce qui l'a motivé aussi au départ, et c'était bien d'ailleurs, parce que c'est vrai que moi je fais ce métier, pas de documentaire, mais je travaille en télé avec des caméras depuis plus de 20 ans, donc ça tombait bien qu'il ait envie de faire comme ça, de faire dans ce fonctionnement-là.
6: Et je pense qu'au-delà du père, ce qui a aidé Léon, c'est que Xavier est aussi athlète et qui sait de quoi il parle et que la natation, il la connaît. Donc je pense que c'est un appui incroyable pour le doc de pouvoir à la fois sublimer le sport qu'est la natation avec son père et de pouvoir avoir une vision globale et commune de se dire, ok, comment on raconte ce sport-là?
3: Sacha Vucinic et Xavier Marchand, réalisateur de Léon au-delà de l'or, à voir ce soir sur France 2. Et on replonge demain pour de nouvelles coulisses télé.
0: Merci Patrice, à demain 5h20. Un petit peu d'histoire ce matin pour vous avant l'actu aux côtés de Stéphane Bern. Selon vous, quelle région française parle le français le plus pur? C'est peut-être la vôtre. Réponse dans 2 minutes, juste après la musique d'ici. Voici tout de suite Pierre Demar à l'écoute de votre radio. Je pense à vous.

0: 1er septembre, jour de rentrée. Vous écoutez ici avec le nouveau single de Pierre Demar, Je pense à vous, à 5h28. Il est temps de retrouver Stéphane Bern et ce matin, on voyage au temps ou une région qui va devenir malgré elle la boussole sonore du français.
1: Pendant des siècles, on a répété que le français le plus pur se parlait à Tours. Mais qui a décrété ça ? Allez, faisons un tour à Tours pour découvrir qui nous a joué ce tour. Le grammairien et imprimeur John Palsgrave publie un ouvrage destiné aux Anglais qui veulent apprendre le français. Et lorsqu'il cherche un modèle de prononciation, il recommande la langue parlée en Touraine. Pour lui, c'est là que l'on trouve le français le plus élégant et le plus compréhensible.
2: C'est un tact d'une élégance,
3: ça, bordel de merde. Hein.
2: Ça, c'est élégant, ça ?
1: Depuis le 15e siècle, les rois de France séjournent régulièrement dans la vallée de la Loire. Entre Tours, Amboise et Blois, la cour royale attire administrateurs, juristes, écrivains et diplomates. La langue utilisée dans cette région devient peu à peu celle du pouvoir. Les souverains n'avaient pas TikTok, mais ils lançaient déjà les tendances. Alors quand, en 1539, François Ier fait du français la langue officielle du royaume à la place du latin par l'ordonnance de Villers-Cotterêts, le latin comprend que sa période d'essai ne sera finalement pas renouvelée.
4: Et quand on a signé des papiers, ça s'appelle des contrats ! Et on revient pas dessus quand ça vous chante !
1: Rien d'étonnant dès lors à ce qu'on s'inspire à présent de la langue parlée en Val-de-Loire. Car la Touraine possède aussi un avantage géographique. Située loin des frontières, elle subit moins les influences des langues voisines. Elle est plus neutre.

0: L'écoute d'ici, il est 5h30, voici l'actualité en français dans le monde en 90 secondes. C'est avec vous, Valentine Lettès.
1: Un serviteur de la France, du Parti Socialiste au Rassemblement National. On salue ce matin la mémoire d'Édouard Balladur. L'ancien Premier ministre est mort à 97 ans après avoir traversé la 5e République du général de Gaulle au gouvernement de François Mitterrand. Nous avons vécu l'été le plus chaud jamais enregistré en France, avec une température moyenne de 24,1 degrés selon les calculs de nos confrères de franceinfo.fr et basé sur les données de Météo France. Le record de l'été de 2003 est donc battu d'un degré. Des élèves handicapés sans leur accompagnant cette rentrée. La moitié des AESH de l'Académie de Nantes n'ont pas été affectés à leur poste selon un représentant syndical. La cyberattaque de cet été à l'éducation nationale en est la cause et empêche toujours tous les services de fonctionner correctement. Plus de poulet ou de bœuf brésilien dans nos rayons de supermarché. L'importation de ces viandes sera suspendue après-demain, jeudi, par l'Union européenne, puisque le Brésil n'a toujours pas fourni de garanties suffisantes sur la conformité de ses produits avec nos règles sanitaires, comme l'utilisation abusive d'antibiotiques dans ses élevages. Un coup de pouce à partir d'aujourd'hui pour l'achat d'une voiture électrique d'occasion. Une prime financée par les fournisseurs d'énergie, bonifiée pour les professionnels de l'aide à domicile et sans conditions de revenus. L'US Open, c'est déjà fini pour Arthur Fils, le numéro 1 français du tennis, battu dès le premier tour par le grec Stefanos Tsitsipas. Mais nous retrouverons sur les courts de New York les Français Adrian Manarino et Diane Paris, qualifiés pour le second tour du Grand Chelem.
0: L'info du jour, c'est la rentrée des classes.
1: Avec tout un tas de nouveautés cette année, du lycée à la primaire. Et la grande question ce matin, Marcelin Robine, la voici. Qui est content ce matin de retourner à l'école ?
2: Camille profite des dernières heures avant sa rentrée en CE2 pour crapahuter sur une pyramide de cordes. La fillette de 8 ans a hâte de retrouver ses amis.
3: J'ai envie d'aller à l'école et je me sens heureuse. J'ai envie d'apprendre plein de choses et j'ai envie de retrouver mes copains-copines.
2: Cette soif d'apprendre, elle est partagée par Ferréol. Lui aussi entre en CE2.
4: J'ai hâte de découvrir ma nouvelle maîtresse.
5: J'ai envie d'apprendre le français et les maths et les multiplications.
2: Pour Baptiste, la rentrée est synonyme de nouveaux repères à prendre. Le garçon passe en CP, ce qui veut dire une cour de récré plus grande.
6: Je ne vais pas changer d'école, je vais changer de cour. Parce qu'il y a les grandes sections, les moyennes sections et les petites sections, elles sont dans une cour et les grands, ils sont dans une autre cour.
2: La rentrée chez les grands, c'est aussi pour Sixtine. Et là, l'envie de retourner à l'école n'est pas franche.
7: J'ai envie de rester en vacances avec maman. Parce que c'est bien de jouer.
2: Pour autant, tout est prêt pour faire une bonne rentrée en CP.
7: J'ai un cartable en fleurs et brillant et c'est écrit Sixtine avec un petit lapin. Et tout est préparé.
2: La bonne nouvelle pour ceux qui aimeraient rester en vacances, c'est qu'elles finissent toujours par revenir. Patience, plus que 7 petites semaines à attendre.
1: Et puis avec un cartable en fleurs sur le dos, comment ne pas avoir envie de retourner à l'école, je vous le demande.
0: Eh bien, peut-être lorsqu'on en est privé de portable, Valentine.
1: Effectivement, c'est la principale nouveauté de cette rentrée, l'interdiction du téléphone portable dans l'enceinte des lycées, considérée par le ministre de l'Éducation comme une urgence sanitaire face à une forme d'addiction aux écrans. Mais l'application de la mesure s'annonce difficile dans certains établissements.
0: Merci Valentine. La météo tout de suite de ce mardi 1er septembre, jour de rentrée. Et c'est une belle journée en plus qui se prépare dans le ciel. Ce matin, on va retrouver un joli soleil généreux et ça du sud de l'Auvergne-Rhône-Alpes jusqu'au pourtour méditerranéen. Ailleurs, on va retrouver un léger voile nuageux au cours de la matinée. Les températures, en revanche, elles, seront agréables à Lille et Amiens, 16 degrés en milieu de matinée. Rennes, 17 degrés. Clermont-Ferrand, 18 degrés. Valence et Marseille, 22 degrés. Cet après-midi, eh bien, c'est le soleil, lui, qui se généralise et qui gagne du terrain sur la quasi-totalité du pays avec de belles éclaircies. Puis pour les maximales, elles seront très agréables. 24 pour la maximale dans le nord à Strasbourg et dans le sud, 28 degrés à Nice, 29 pour Perpignan, 5h34.

0: C'est la rentrée, Valentine. C'est peut-être le plus beau jour justement pour tous les parents qui nous écoutent et qui vont emmener leurs petits à l'école. Et j'ai la petite blague du jour, la petite blague de rentrée, vous voyez.
1: Oui, j'ai hâte.
0: Même si elle vous fait pas rire, faites au moins l'effort.
1: D'accord.
0: Pourquoi les profs de maths portent-ils toujours des lunettes de soleil le jour de la rentrée?
1: Je ne sais pas.
0: Eh bien parce que leurs élèves sont trop brillants.
1: Oh, c'est mignon.

C'est mignon. J'aime bien, allez, c'est à garder mignon. En tête celle-ci, voilà, pour commencer votre journée. Merci de nous avoir choisi la musique d'ici avec vos chansons préférées qui vous réveillent. Voici pour vous Jean-Jacques Goldman, La vie par procuration.

0: Ici dès 5h avec Jean-Jacques Goldman pour vous réveiller à l'écoute de votre radio ici. Et attention, aujourd'hui, si quelqu'un sonne chez vous en se présentant comme éboueur pour vous vendre un nouveau bac à poubelle, Valentine.
1: Oui, nous avons déjà reçu plusieurs signalements en cette rentrée, alors que dans l'immense majorité des cas, le remplacement de votre bac est gratuit.
0: Alors, comment repérer les faux éboueurs? Aude Razo nous donne les bons réflexes dans C'est pas vrai dans quelques minutes sur ICI.
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0: J'avais pas vu, Valentine, vous en avez fait une belle là dans les studios.
1: Ben oui.
0: Ouais, c'est bien, bravo.
1: Le j'ai renversé verre. Mon verre d'eau.
0: Eh ben écoutez, si on, vous irez nettoyer tout ça après, puisque tout de suite, nous avons notre duel. C'est le moment que j'attendais, c'est notre duel. Couche-tard, lève-tôt, un petit peu particulier ce mardi, jour de rentrée. C'est un double duel de lève-tôt. Et on accueille tout de suite Mickaël, qui habite dans le Vaucluse et qui est avec nous ce matin. Bonjour Mickaël.
1: Bonjour Mickaël.
4: Bonjour.
0: Et nous avons notre deuxième lève-tôt, c'est Georges, qui habite dans l'Allier. Bonjour Georges.
1: Et bonjour Georges.
4: Ah, bonjour.
0: Georges, vous êtes bien avec nous?
4: Oui. Oui, je vous écoute.
0: Ah, on vous entend bien Georges. On va commencer par jouer avec la première question. C'est OK pour vous messieurs?
4: Oui, c'est parfait.
0: Le but étant de me donner le chiffre le plus proche de la bonne réponse. Combien coûte, selon vous, le panier ICI de fournitures scolaires en cette rentrée 2026? Mickaël, je vous écoute.
4: Alors, je vais donner 147 euros.
0: 147 pour Mickaël. Georges, selon vous?
4: Je vais donner 250.
0: 250. Valentine, mon arbitre favorite.
1: Oui.
0: Est-ce que vous avez la réponse?
1: Bien sûr. Oui. Le panier ICI 2026 de fournitures scolaires coûte 134,17 €.
0: C'est donc Mickaël qui repart avec sa radio ICI en DAB+ ce matin. Bravo Mickaël.
4: Eh bien super, voilà. Une journée qui démarre bien.
0: Une journée qui démarre bien. C'est quoi votre passion dans la vie, Mickaël?
4: Eh bien justement, c'est pour ça que je suis levé tôt. C'est, j'aime faire du vélo et donc là j'attends que le soleil se lève doucement et... Et on va vite aller faire un tour avant d'aller au travail.
1: Ah, combien de kilomètres, Mickaël?
4: Je vais monter vers Vitrolles-en-Luberon. J'ai une petite soixantaine de kilomètres.
1: Quoi. Pas donc, mal.
0: Ça fait une belle balade.
4: Une bonne heure et demie, 2 heures. Voilà.
0: Eh ben, bonne balade à vous, Mickaël. Et encore bravo, puisque votre poste radio ici, on vous l'emmène directement à la maison. Et Georges, c'est quoi ce que vous aimez dans la vie, votre passion?
4: Bah, c'est les camions, les courses automobiles, donc voilà.
1: Ah, mais c'est pas grave, du coup, vous avez déjà l'autoradio dans le camion et la voiture, Georges.
0: Et Georges, dans votre métier, vous devez vous lever très très tôt. Pourquoi vous êtes un lève-tôt, vous, Georges?
4: Bah, parce que là, je suis en train de livrer les clients, je suis transporteur.
0: Ok, et vous commencez votre journée à quelle heure?
4: Bah, faut que je sois au dépôt vers 2h30 le matin.
0: Ah bah, franchement, bravo, puisque se lever à 1h, c'est le réveil à 1h, 1h30 tous les jours à peu près.
4: Merde. Comment?
0: Vous avez fait tomber un truc. Réveil hyper tôt, 1h, 1h30. À peu près.
4: Ouais, c'est ça. Ouais.
0: Eh bien, Georges, très belle journée à vous. Travaillez bien. Merci. Mickaël, bonne balade à vélo. C'était un plaisir de jouer avec vous ce matin, messieurs. On était sur un duel un petit peu particulier, duel de lève-tôt sur votre radio ici ce matin.
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0: 5h42, en cette rentrée, passage obligé forcément pour les parents, les fournitures scolaires. Et enfin, non, pas partout, Valentine.
1: Et non, dans certaines communes, les familles n'ont rien à acheter puisque la mairie leur offre.
0: Alors, comment ça marche cette idée et surtout, est-ce une bonne idée? Robin Bernot est allé voir sur place, reportage à suivre, juste avant les infos de 6h. Et puis, ce mardi, une belle chanson pour vous réveiller. Celle-ci, je l'adore, c'est celle du Roi Lion.
1: Oui, le Roi Lion, l'un des dessins animés les plus populaire et une musique pour la partie orchestrale, en tout cas réalisée par Hans Zimmer.
0: À 5h43, vous vous réveillez à l'écoute de votre radio ici. Voici Debbie Davis avec l'histoire de la vie.

0: L'histoire de la vie avec Debbie Davis à l'écoute de votre radio ici, Bon Réveil.
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0: 5h47, tout de suite, place à votre rendez-vous. C'est pas vrai, c'est le rendez-vous anti-arnaque avec Aude Razo. Et Aude, vous nous alertez sur les faux éboueurs qui essaient de nous vendre des bacs à poubelles.
3: Oui, je vois passer pas mal de signalements en cette rentrée de prétendus éboueurs qui toquent à la porte des maisons. Ils se font passer pour des agents de la collectivité qui gère chez vous le ramassage des déchets et les voilà effectivement qui vous proposent d'échanger votre vieux bac à ordures un peu usé contre un tout nouveau flambant neuf, le tout moyennant 10, 20, 70 euros. Ça dépend des escrocs parce que oui, ce sont des escrocs. Notez bien, changer de bac à poubelle, alors il y a quelques exceptions, mais dans l'immense majorité des cas, c'est gratuit. Et ce qui doit vous alerter aussi, c'est la notion de démarchage. Un éboueur, un agent qui se présente là, spontanément chez vous, sans que vous ne soyez au courant de rien, sans que vous n'ayez rien demandé, et qui en plus vous demande de payer, c'est très très suspect.
0: Et Aude, il ne faut pas non plus le laisser entrer chez nous.
3: Non, jamais. Et ça vaut d'ailleurs pour toute personne qui se présente à la porte sans préavis. Elle reste sur le pas de la porte. Il y a 2 ans, un retraité s'est fait piquer 250 euros en liquide qu'il gardait caché dans un tiroir. Un jeune homme était entré chez lui juste avant, sous prétexte justement de le débarrasser de son bac à ordures. Attention, il y a beaucoup, beaucoup d'arnaques autour des poubelles. Vous avez les escrocs qui récupèrent les coordonnées bancaires de ceux qui veulent acquérir un composteur. Il y a ceux qui vous font croire que vous devez payer une amende, là, maintenant, tout de suite, parce que vous n'avez pas de composteur. Ne payez pas. Passez un coup de fil toujours à la collectivité pour vérifier. Prévenez les forces de l'ordre si nécessaire. Et puis, parlez-en aux voisins, c'est important.
0: Merci, Aude. On vous retrouve demain à la même heure pour un nouveau rendez-vous anti-arnaque. Bien sûr, 5h49. Deuxième rendez-vous avec vous sur votre radio ici, dès 5h ce matin. C'est la rentrée. Bonne rentrée à tous, d'ailleurs, qui nous écoutent et qui vont reprendre la route, soit du boulot cette semaine et soit de l'école pour vos enfants, vos petits-enfants. Et cette rentrée, justement, racontez-la nous ce matin au 0810 055 056 puisque Valentine, ce mardi, on cherche un auditeur qui
4: emmène ses enfants ou ses petits-enfants à l'école ce matin pour la rentrée des classes.
0: Racontez-le nous, 0810 055 056. À tout de suite, les amis, on se retrouve juste après la musique d'ici qui vous réveille aux côtés de One Republic. Voici Runaway. Run away.

0: One Republic pour commencer ce joli mardi. À l'écoute d'ici, une chanson qui bouge, ça fait du bien. Jour de rentrée, il faut se mettre en mouvement. 5h52, quand des communes nous offrent les fournitures scolaires, même si elles coûtent un petit peu moins cher cette année, d'après le panier ici, l'achat des stylos, cahiers, cartables, c'est un sacré budget pour les parents, en particulier lorsqu'on fait les courses avec les enfants, Robin Bernot.
1: Les fournitures scolaires. Évidemment, lorsque l'on est enfant, on veut ce qui est à la mode et ce qui est à la mode, ça coûte cher.
2: En fait, avant, vraiment, ma mère, elle n'avait pas les moyens et forcément, quand elle m'achetait pas ce que je voulais, j'en voulais un peu.
1: Sauf que derrière, pour les parents, c'est un véritable budget. Juste à côté de Valenciennes, dans le Nord, je vous présente la commune de Denain, historiquement ancrée à gauche et dirigée depuis 2008 par des maires issus de l'enseignement. Denain offre pour la 10e année consécutive les fournitures scolaires à tous les enfants de la ville scolarisés du CP au CM2. Notre reporter Julien Prouvoyeur a assisté à cette distribution et en a profité pour discuter avec Anthony Bovin, directeur du pôle éducation et vice-sportif de la commune.
3: Le premier jour de l'année, l'ensemble des enfants arrivent avec le kit, donc ça permet vraiment de travailler dès 8h30, j'ai envie de dire, et puis de démarrer dans de bonnes conditions.
1: Sur place, il y a Sarah, par exemple, elle est venue récupérer un kit pour sa fille qui rentre en CM1. Alors qu'est-ce qu'on a dans ce kit ?
4: Y a des fournitures, des stylos, des feutres, des crayons de couleur, le nécessaire pour eux, quoi. Donc là, ça nous aide vraiment beaucoup pour les enfants, quoi.
1: Ici, dans le Nord, cette distribution gratuite de fournitures, ça marche. Mais alors vous, qu'en pensez-vous ?
2: Je pense que c'est bien, surtout pour ceux qui sont dans le besoin.
1: Abigail a 20 ans, elle est étudiante et cette période d'achat des fournitures, ça lui rappelle forcément quelques souvenirs.
2: Quand j'étais enfant, j'aimais beaucoup les fournitures chères. Et ma mère, elle me disait non, ça coûte trop cher. Oui.
1: La voix que vous entendez juste derrière Abigail, c'est Perle. Elle a 19 ans et elle aussi est étudiante.
5: Nous, on prenait souvent de la sous-marque, en fait.
1: Sauf que lorsque l'on est ado, on a forcément envie d'avoir ce qui est le plus tendance. Et ça, les marques, elles l'ont bien compris.
5: Vu que les gens, ils voient qu'on a des plus beaux trucs, on est un peu plus, pas valorisé, mais en mode, les gens, ils sont là en mode, oh, t'as des trop beaux stylos parce qu'on t'a emprunté et tout.
1: Alors, avec cette distribution, la ville de Denain permet à tous les élèves d'avoir le même matériel et de démarrer l'année sur les mêmes bases.
5: Ce que la ville a proposé, je trouve que c'est bien parce qu'ils ont tous les mêmes fournitures.
1: Une distribution de 1800 kits qui a tout de même un coût. L'an dernier, cette opération a représenté une dépense de 18 000 euros inscrite au budget de la ville.
0: Merci Robin. Bonne rentrée à vos enfants, à vos petits-enfants et aux grands-enfants aussi. Ce sont des vrais aventuriers, j'en doute pas. L'Indochine d'aventuriers, on va les écouter dans quelques instants. Mais avant, vous nous appelez tout de suite au 0810 055 056. Si vous emmenez justement enfants, petits-enfants à l'école ce matin pour cette rentrée, venez nous le raconter avec Valentine au 0810 055 056. On se retrouve juste après la musique d'ici sur votre radio ici. Valentine.
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0: J'en suis un bel aventurier moi ce matin. Bien rigolé. Appelez-nous 0810 055 056 si vous faites votre rentrée, si vous emmenez vos enfants. On vous entend, on vous attend.

0: d'Indochine avec l'aventurier sur votre radio ici. C'est le jour de la rentrée, Valentine. Et on a un auditeur justement qui est très content de nous avoir et un petit peu penaud puisque ses petites filles, elles, vont faire leur rentrée. Mais malheureusement, lui, eh bien, il est loin d'elle, à quelques kilomètres. Et il est avec nous ce matin, c'est Daniel.
1: Bonjour Daniel.
2: Bonjour, comment ça va?
1: Ça va bien et vous?
0: Vous aussi?
2: Ça va, impeccable.
1: Elles s'appellent comment vos petites filles, Daniel?
2: C'est Eva et Charlotte.
1: Eva et Charlotte.
0: Et du coup, vous ne pouvez pas les accompagner, Daniel, puisque vous êtes un petit peu loin. Non, et elles vont faire leur rentrée.
2: Pas mal département. Je suis en Touraine et puis oui, c'est en Normandie.
1: Ah oui, effectivement. Elles ont quel âge, Eva et Charlotte?
2: 9 ans.
1: 9 ans, c'est quoi? C'est CM1, CM2?
0: CM2.
2: CM2, je crois.
1: Ah bah bravo, et papy. Bravo, papy Daniel.
0: Daniel, je crois papy, que c'est CM2 en plus.
2: Bah oui, oui. Papy vieillit, hein.
0: Daniel, bonne rentrée à vos petites filles et belle journée à vous. Bon mardi, on est le 1er septembre, c'est le jour de la rentrée. Merci à tous d'avoir été là. À 6h, rendez-vous avec l'actualité de vos régions. 6h30, le retour de Valentine Lottès.
1: Pour l'info en 90 secondes.
0: Et voilà, toute l'équipe d'ici matin est là ce mardi. Je vous souhaite une belle journée. Ça commence maintenant.
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4: Salut Manroum, salut mon Ardèche, salut mon Champal.
5: Bonjour Philippe, bonjour tout le monde.
4: Ça va l'hémorragie?
5: Impeccable.
4: Parce qu'il m'a fait un petit truc ce matin le Champal. On a failli pas l'avoir à 6h.
5: Il
4: y avait une coupure au mollet.
5: Je perdais mon sang.
4: Ah mon Dieu, mais on aurait pu faire une transfusion sanguine. Jean-Sébastien est au son ce matin. Il est bien, Jean-Sébastien. Il est bien. C'est Laetitia qui est au téléphone et qui vous répond également sur WhatsApp 04 75 40 10 10.
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4: Ici premier sur l'actu local en Dromardèche, mardi 1er septembre, il est 6h.
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4: Après 2 mois de vacances, Emmanuel, c'est reparti ce matin.
5: 143 000 élèves font leur rentrée aujourd'hui dans les écoles, les collèges et lycées de Dromardèche.
6: J'ai hâte de retourner à l'école
7: parce que je veux revoir mes copains.
8: J'ai envie de voir s'il y a des nouveaux dans l'école.
9: Je suis quand même pas très contente que les vacances soient finies, mais je suis contente de retourner à l'école.
10: Toutes mes copines sont dans ma classe. Et là, je lui ai dit qu'on doit être sérieux dans cette classe cette fois.
11: Je passe du collège au lycée. C'est du changement. C'est pas pareil que le collège, t'as plus de liberté, etc.
12: Toi, tu rentres en quelle classe?
13: En 5e. Tu connais déjà le collège, du coup, tu stresses moins.
5: Oui, on stresse toujours moins quand on connaît un peu plus. La rentrée ce matin dans un peu plus de 900 établissements en Dromardèche. À Saint-Sauveur de Montagu, les élèves retournent en classe dans un collège en pleine rénovation. Il a été construit il y a plus de 50 ans et il est en travaux depuis l'année dernière. C'est loin d'être fini, Julie Tescrat, mais la première partie du chantier est bel et bien terminée.
14: Oui, la cuisine et les locaux pour le chauffage et la ventilation ont été rénovés. Maintenant, place à la construction du nouveau réfectoire pour les 191 collégiens. Christophe Bédinger est le principal.
15: La partie self qui sera en lien direct avec la cuisine, un salade bar pour que les élèves puissent se servir sur les crudités, les entrées. Et on aura aussi une partie restaurant participatif où les élèves pourront aller se servir sur le plat principal.
14: Il restera une dernière phase qui doit avoir lieu courant 2027-2028. Elle concerne le bâtiment principal, là où se situent les salles de classe.
15: Notamment sur l'isolation, toute la partie énergétique.
14: Le plus gros des travaux seront faits pendant les vacances et pour les périodes de cours, les élèves seront dans des préfabriqués.
15: De l'autre côté de la cuisine, donc en fait, il n'y aura pas d'incidence sur le bruit parce qu'il y aura déjà un bâtiment qui va séparer des salles de classe.
14: Et les professeurs s'attendent à des changements comme Nicolas Bertin, il enseigne les sciences de la vie et de la terre.
16: On est en train de voir ça, comment on va agencer tout ça. On a déjà des plans pour les Algeco. Donc on va carrément travailler sur les nouvelles paillasses qu'on aura dans les futures salles. Il y aura quand même un point d'eau, il y aura quand même un espace de stockage, je ne suis pas inquiet.
14: Et la fin des travaux est attendue d'ici 2 ans et demi.
5: Julie Tescrat, après l'école et le collège, c'est au lycée que le portable est désormais interdit. C'est une des nouveautés de cette rentrée pour une meilleure concentration des élèves et pour protéger protéger les jeunes des réseaux sociaux.
4: Il n'y a pas que dans les établissements scolaires que le portable est interdit.
5: Oui, au volant aussi. Et c'est aujourd'hui qu'entre en vigueur la suspension du permis pour les automobilistes qui se feront prendre dans la Drôme. C'est déjà le cas en Ardèche, on le sait. Suspension d'un mois qui pourra aller jusqu'à 3 mois en cas de récidive. Mesure apparemment pas si mal acceptée par les conducteurs que vous avez rencontrés, Clément Arnal.
12: Oui, et même par ceux qui ont l'habitude d'utiliser leur portable en conduisant. C'est notamment le cas de Lily, elle est étudiante à Valence.
17: Vraiment, des fois, je me rappelle même pas de mon chemin tellement je suis sur mon téléphone. On pense que ça arrive tout le temps qu'aux autres, ça peut arriver très vite à nous, les accidents. Donc, ouais, je trouve que c'est bien.
12: Mais certains sont plus réservés, comme Bréval, lui dit qu'il n'utilise quasiment jamais son téléphone au volant.
18: Je trouve que c'est excessif, hein, vraiment. Parce qu'il y avait déjà une amende et un retrait de points avant. Les gens, ils vont au travail tous les jours. Un mois de suspension, c'est hyper handicapant.
12: Mais c'est bien tout le but des autorités, durcir les sanctions pour faire passer le message. Tout ça part d'un constat chiffré, explique Julien Henrard, directeur du cabinet de la préfète.
19: On s'est rendu compte que depuis 2 ans en Drôme, 25% des accidents mortels, et ils sont nombreux puisque nous avons déjà 35 morts depuis le début de l'année, et bien 25% de ces accidents mortels sont liés à l'inattention des conducteurs. C'était quasiment 2 fois plus qu'au niveau national. On veut responsabiliser les conducteurs, faire en sorte qu'ils modifient leur comportement et qu'ils évitent de venir aggraver ce bilan déjà très lourd sur les routes de la Drôme.
12: Le discernement des policiers et gendarmes sera toujours pris en compte. Vous ne risquez pas la même sanction si vous êtes pris sur l'autoroute ou à un feu rouge.
5: L'an dernier, dans le département, plus de 6600 infractions pour téléphone au volant ont été relevées. La boutique Orange de Tournon est fermée jusqu'à nouvel ordre. Elle a été braquée par 4 hommes vendredi dernier en plein centre-ville. Les malfaiteurs ont réussi à disparaître avec des sacs remplis de téléphones portables, appareils qui seront bloqués par Orange et donc inutilisables.
4: Adi, face au tollé provoqué par la fermeture surprise de son bureau, la Poste s'est réorganisée.
5: Ça devait être fermé toute la semaine faute de personnel, mais hier, une 30aine d'élus et d'habitants ont manifesté devant le bureau et finalement il sera ouvert aujourd'hui, ainsi que vendredi matin. Ça évitera d'aller courir à Cré, à 40 km pour le courrier ou les colis. Le maire de Die doit rencontrer jeudi la direction de la Poste. Les hommages très nombreux après la mort d'Édouard Balladur, l'ancien Premier ministre, candidat malheureux à la présidentielle de 95, est décédé hier. Il avait 97 ans. Chez nous, il avait présidé en lieu et place de François Mitterrand l'inauguration du mémorial de la résistance à Vassieu-en-Vercors en juillet 94.
4: Il est 6h05. Le loto du patrimoine a retenu 2 monuments très différents cette année en Drôme-Ardèche.
5: D'abord les fabriques de Meyras, symbole de l'essor du moulinage de la soie en Ardèche au 19e siècle, mais qui ont subi des infiltrations d'eau. Et puis côté Drôme, c'est le château médiéval de Cornillon-sur-Loul qu'il faut sauver. Ghislain de Rangervais est propriétaire de la bâtisse.
20: C'est un château qui a une histoire assez prestigieuse, qui débute au 13e siècle, qui était la propriété des grands barons de Mévouillon, et ensuite qui a été racheté par les comtes de Provence. Et donc, c'est le neveu de Saint-Louis qui a racheté ce château. L'objectif, c'était de contrôler le Dauphiné. Et aujourd'hui, on peut dire qu'il est bien sûr, il est en ruine. En fait, c'est un château qui a été très bien construit, mais qui s'est détruit par le haut. Et donc, notamment, certaines tours se sont écroulées, continuent à s'écrouler régulièrement. Mais c'est quand même une bâtisse qui a été remarquablement construite, puisqu'elle date quand même de plus de 700 ans maintenant. Le loto du patrimoine va nous servir à sauver ce château et à le sécuriser. Aujourd'hui, ce n'est pas conseillé d'aller vers ce château. Dès qu'on aura l'occasion de finaliser tous ces travaux de réparation et de sécurisation, bien sûr, on pourra ensuite annoncer l'ouverture.
5: À toutes les photos sur ici.fr. On ne sait pas encore combien vont toucher les sites retenus par le loto du patrimoine. Ça dépendra du succès du jeu. Philippe, cette journée sera très ensoleillée.
4: Très beau, très chaud aujourd'hui. On est reparti pour un tour de chaleur avec de 28 à 32 degrés en pleine. 24 vers 1000 mètres. Un peu de vent du nord, un peu plus fort qu'hier d'ailleurs, entre 40 et 50 km heure. Nous faisons un tour déjà de vos messages du matin. Ils arrivent en nombre. À partir de 5h30 sur la page Facebook, on a 16 actuellement à Laurac en Vivarais, dont les Cévennes ardéchoises. Pas de vent, quelques petits nuages autour de la lune. Nous avons 16 degrés plus au nord, tout près de la Mastre à Gioxor, mais un ciel clair et dégagé. L'été se poursuit, pourtant c'est l'heure de rentrée scolaire, effectivement. À la Voulte, en Vallée du Rhône, 18 degrés. Puis pour les Drômois également, il y a des Drômois déjà debout à cette heure-ci. J'en vois, j'en aperçois comme Francis en Dansette qui annonce pas un zeste de vent ce matin en Dansette Nord-Drôme. 16 degrés 5 et une petite balade au bord du Rhône après le café. Mais oui, c'est une très bonne idée, ça.
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0: salut les leftos du matin. Il y en aura également pour ceux qui préfèrent des choses plus douces, comme Karine Redinger de Laurent Voulzy. Eh, ça c'est pas mal, hein, avant 6h30 aussi.
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0: Et Jean-Yves Ménien dans quelques secondes avec une nouvelle vie pour nos tomates. Voilà, les tomates qui ont beaucoup souffert cet été, mais on peut peut-être leur permettre de vivre une nouvelle vie là en septembre, octobre, avant qu'il ne fasse trop froid. 6h13, pas de peur, pas de crainte en embarquant dans notre machine à remonter le temps. Nous voilà le 1er septembre 1955 pour la naissance de l'âme.

0: Alors, mais non, et non, en fait, alors c'est l'inverse. C'est pas, elle a 55 ans en fait.
1: Voilà,
0: alors.
1: Elle est née en 1971. Enfin, faites comme vous voulez.
0: Ah,
1: ça m'étonnait un peu. On a vérifié quand même.
0: Mais vous avez raison. Mais heureusement que vous êtes là pour vérifier les infos que je donne. Il fête lui ses 80 ans. Vérifiez aussi ce 1er septembre. Barry, alors on dit Gibb ou Gibb?
1: Gibbs.
0: Gibbs, d'accord. Vous êtes là en ce moment.
1: Voilà, les frères Gibbs.
0: Mais voilà, le chanteur principal des Bee Gees, groupe formé avec ses frères cadets, Robin et Maurice. Mais c'est le dernier vivant d'ailleurs au passage. 1er septembre 1989, Jean-Louis Aubert sort son album Bleu, Blanc, Vert.
2: Voilà, c'est fini. On va pas se dire au revoir comme sur le quai d'une gare.
0: L'album Bleu, Blanc, Vert de Jean-Louis Aubert arrivait 3 ans après la séparation du mythique Téléphone. Là-dessus, ça va? Les informations sont validées?
1: Ça me semble pas mal.
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0: 6h15, le jardin est beau, le jardinier l'est tout autant. Que de beauté et de conseils de qualité. Bonjour Jean-Yves.
7: Bonjour Philippe, bonjour à tous.
0: L'été ne fut pas facile pour les tomates, hein, avec la chaleur. J'avoue que ça a été quand même, et la sécheresse aussi, assez compliquée. Est-ce qu'on peut envisager une nouvelle vie aux tomates?
7: Ah ben je pense, et c'est un peu ce que l'on vit maintenant, un peu chaque été, hein, en tout cas, c'est au moins le deuxième été consécutif où on a effectivement des tomates qui souffrent.
0: Oui.
7: Vous l'avez dit, l'été, qui souffrent à différents niveaux. D'ailleurs, c'est pas la plante qui supporte mieux ces grosses chaleurs. Le feuillage est abîmé. Il s'est peut-être développé des insectes, ça ne veut pas pousser, les fleurs ont séché, n'ont pas fait de fruits, ouais. C'est tout était un peu compliqué. Et puis là, baisse de température, parce que c'est la fin de l'été, donc forcément, il fait moins chaud, les jours sont plus courts, un peu plus de fraîcheur, et on voit les tomates repousser. Donc, laissez faire, simplement, voilà, couper toutes les feuilles abîmées, laissez toutes ces pousses repartir. Là, vous oubliez les fameux gourmands, vous laissez tous les gourmands pousser. Hein.
0: Ah, d'accord.
7: Voilà, il faut vraiment tout laisser repartir en végétation. Il peut être intéressant, si vous avez fait un petit peu de purin d'ortie, vous avez encore un peu de côté, ou un petit jus de compost, voilà, remettez un petit coup de fertilisant pour que ça booste bien et vite. Des fleurs vont revenir. Ces fleurs vont enfin faire des fruits, parce que là, les conditions seront parfaitement réunies pour former des fruits. Après, la maturation de ces fruits va forcément dépendre des températures de la fin du mois de septembre, du mois d'octobre. Mais en Drôme Ardèche, je sais que l'on a récolté encore des tomates l'année dernière, au mois de novembre. Donc peut-être que ce changement de climat, cette évolution, nous pousse à un peu orienter différemment nos cultures, et les tomates sont largement concernées.
0: Demain, Jean-Yves, nous diviserons les iris. Il est 6h17. On est là pour vous rassembler ce matin avec Laurent Voulzy.

0: Il est 6h20. Alors, quel est notre parti pris ? Agrandir notre cercle d'amis et de connaissances avec Jean-Bernard Catala. Bonjour.
1: Bonjour Philippe.
0: À la rencontre de gens d'ici.
1: Sofiane vient de passer 10 ans dans une prison à Marseille. Aujourd'hui, il tente à Valence grâce à Wake Up Café, une association de réinsertion soutenue par la Fondation Notre-Dame, de se reconstruire un avenir plus serein, comme il dit.
2: J'ai fait 10 ans de prison ferme. Et franchement, ça m'a servi de déclic. J'habitais dans une cité à Marseille où c'était gangréné de produits stupéfiants. Du coup, un jour, j'ai été approché et j'ai répondu favorablement malgré moi parce que j'avais aucun rêve à quoi m'attacher. J'avais plus de perspectives d'avenir. Du coup, je me suis orienté vers la solution de facilité, ce qui a été ma plus grande erreur. J'ai pas pensé à toutes les répercussions que ça pouvait avoir. Et le fait que je me sois bien comporté, ça, c'est la peine, elle s'est amenuisée. Du coup, j'ai fait 10 ans sans aucune permission de sortie, sans aucune perspective d'avenir. Et du coup, Wake Up, ça a été très important pour moi par rapport à ma situation personnelle et par rapport au projet qu'ils avaient à me proposer. Ça m'a ouvert d'autres portes. Ça m'a apporté que des bonnes perspectives d'avenir. Et c'est ça le plus important, c'est pouvoir se projeter et de voir ce qu'on peut faire de notre vie au fur et à mesure du temps qui passe. Parce que le temps passe très vite et on ne s'en rend pas forcément compte. Il n'y a que quand les années... Moi, je me rappelle... Quand j'avais 18 ans, c'est comme si c'était hier. Aujourd'hui, j'en ai 41, ça fait 23 ans. Et j'ai pas l'impression d'avoir vécu pendant 23 ans une vie normale. Et je me suis rapproché de l'association qui ont décidé de me prendre en suivi. Et du coup, tout va bien aujourd'hui.
1: C'est quoi ton projet aujourd'hui, Sofiane ?
2: Ben, déjà de mettre un pied dans le monde du travail. J'ai des bonnes pistes qui sont en cours.
1: Tu cherches quoi ?
2: Là, un travail d'appoint, histoire de voir si le monde du travail me correspond. Parce qu'apparemment, ça a l'air d'un monde difficile et un peu compliqué, le monde du travail, vu que je n'ai jamais travaillé dans ma vie. Et là, j'ai trouvé un poste dans les espaces verts avec une agence d'insertion qui s'appelle Messidor. Et c'est Wake Up qui m'a orienté vers eux, une fois de plus.
1: Aujourd'hui, quand tu regardes ton avenir, tu le regardes comment ?
2: D'un autre œil qu'avant. Et ça a complètement changé ma vision des choses. La détention, elle m'a fortement aidé à me remettre en question. Parce que 10 ans, c'est pas forcément évident, avec tous les problèmes que la prison engendre. Mais ça va, je suis tiré mon épingle du jeu et faire ma peine, payer ce que je dois à la société. Donc du coup, aujourd'hui, maintenant, je peux marcher librement dans la rue sans me préoccuper des sirènes de police ou des problèmes en perspective. Du coup, j'ai une vie plus stable et ça m'a aidé à trouver un logement. Et les choses avancent. D'essayer de se fixer des règles, un cadre, une organisation... Essayer de faire en sorte que tout se compile bien et de m'aider à m'en sortir, à essayer de trouver une vie stable et sereine.
1: Pas facile donc de tourner la page. Sofiane est aujourd'hui un waker, c'est comme cela que l'on appelle les bénéficiaires de ce programme de réinsertion fondé sur une approche bienveillante et exigeante à la fois. Vous trouverez l'histoire de Sofiane et le lien vers le site Wake Up Café dans la rubrique Jean d'ici sur ici.fr.
0: Ouais, vous aurez aussi l'itinéraire de Nicolas Acré qui porte les autres avec son association Portez-moi pour un rêve, parce que rien n'est impossible. Parce qu'il y a des matins où même le café refuse de nous rendre notre âme. Alors on plante les crocs dans la musique. Dracula, c'est maintenant.

0: approche. On approche de l'horoscope de 6h30 avec de l'insatisfaction pour les cancers. Il y a des jours comme ça.
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0: Oui, voilà, là c'est l'actu du ciel, hein, on est bien d'accord. Catherine Viguier, bonjour.
10: Bonjour à tous.
0: Les balances devront composer aujourd'hui.
10: Pour éviter les déceptions, ce sera mieux, oui.
11: Bélier, votre petit cœur est peut-être blessé, vous pourrez vous confier et en parler.
12: Taureau, au fil des heures, vous vous sentez valorisé en privé et en société.
13: Gémeaux, journée motivante, mais pensez à vous reposer, à vous poser un peu.
14: Cancer, vous êtes insatisfait, très insatisfait, alors vous vous rebellez et vous agissez.
15: Lion, au programme des victoires tant attendues, savourez-les.
16: Vierge, vous donnez tant de vous sans vraiment vous épargner, pensez à votre santé.
17: Balance, vous détestez les conflits, alors faites tout pour concilier et vous réconcilier.
18: Doucement les scorpions, évitez d'être trop exigeant avec vous et avec les autres.
19: Sagittaire, trop bien, une conjoncture encourageante et de plus, vous êtes bien accompagné.
10: Capricorne, qu'il s'agisse de votre famille ou de votre habitation, vous devrez assurer.
2: Verseau, aujourd'hui, grâce à une distraction ou à une discussion, vous vous sentez plus léger.
7: Poisson, si vous avez vécu une déception, ce n'est pas une raison pour tout remettre en question.
15: Et pour nous tous, on adopte l'allure que l'on souhaite, ouais. Soit.
0: En fait, les Gilles aujourd'hui. D'ailleurs, le Gilles, c'est un personnage emblématique du carnaval de Belgique. Je dis ça, je dis rien.
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0: Oui, bonjour.
2: Ici matin. Philippe Costa.
0: À la radio, c'est certain. À la télé, un petit peu moins, en fait. En réalité, nous avons des problèmes de connexion de câbles.
3: Et ça va se régler.
0: Il faut juste, ça devrait. Mais bonjour, oui. Emmanuel Champal.
3: Bonjour, Philippe Costa.
0: Alors, il y a des images qui sont malgré tout diffusées sur notre application, sur le téléphone, qu'il faut pas garder au volant de Romé en Ardèche. Mais à la maison, on peut le faire. Et sur l'appli, vous avez les images de l'émission. La télé, ça va venir rapidement sur France 3. C'est la rentrée, oui. 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Il faudra qu'on joue ensemble, là dans les 10 prochaines minutes, avec une question d'actu. Vous me direz Drôme ou Ardèche. 6h30, le tour de l'actu en 2 minutes. Emmanuel Champal avec ici la suspension du permis pour le portable au volant.
3: Après l'Ardèche, c'est dans la Drôme que la mesure devient effective dès aujourd'hui. Un mois de suspension, 3 en cas de récidive. L'inattention à l'origine d'un quart des accidents mortels dans le département. Depuis le début de l'année, 6600 infractions.

0: Mort d'un ancien chef du gouvernement.
1: La disparition d'une figure de la droite française, Édouard Balladur, 97 ans. C'est d'abord cette phrase rentrée dans les annales.
2: Je vous demande de vous arrêter.
1: L'ancien Premier ministre salué de la gauche socialiste à l'extrême droite ce matin pour sa dévotion à la France. C'est l'heure de ressortir le cartable, la trousse et les stylos. C'est la rentrée des classes pour 11 600 000 élèves ce matin, avec pour principale nouveauté l'interdiction du téléphone portable au lycée. Un mois maximum d'arrêt maladie, 2 mois de renouvellement tout au plus, sauf exception. Les médecins sont limités à partir d'aujourd'hui dans leurs prescriptions, notamment pour limiter le coût des arrêts de travail de longue durée. Ils ont coûté 12 milliards d'euros à la sécurité sociale l'an passé. La viande brésilienne bientôt éjectée de nos supermarchés. L'Union européenne stoppe l'importation de volailles et de bœuf du Brésil à partir d'après-demain jeudi, puisque le pays n'a toujours pas fourni les garanties sanitaires réclamées par l'UE sur la production de ces viandes et notamment sur l'utilisation abusive d'antibiotiques dans ces élevages. Une nouvelle sortie en scaphandre pour Sophie Adnot. L'astronaute française sort une troisième fois dans l'espace aujourd'hui pour remplacer un rétro-réflecteur de la Station Spatiale Internationale. Elle pourra compter sur l'américaine Jessica Meir pour l'accompagner. Équipe 100% féminine donc cet après-midi. Et puis une légende du football se retire des terrains. Lionel Messi, 39 ans, prend sa retraite internationale. Nous ne verrons plus la Pulga jouer avec l'Argentine.
0: 143 000 jeunes Drômois-Ardéchois retournent en classe hier. C'est à Ussel, hein, près de Bonnac, que le recteur d'académie a choisi, Emmanuel, de faire sa rentrée cette année.
3: Oui, il était là, alors sans annonce de nouvelles réformes à mettre en place, mais quand même, Pierre-Jean Pluvier, avec la volonté de poursuivre celles qui ont déjà commencé.
4: Oui, à commencer par le téléphone portable, avec l'opération Portable en pause, qui s'étend maintenant au lycée, plus de portables du primaire au lycée. C'est vrai pendant les cours, mais aussi durant la pause de midi, pour une meilleure concentration des élèves, comme l'explique le recteur de l'Académie de Grenoble, Philippe Dulbeco.
5: L'Ardèche avait pris un tout petit peu d'avance quand même, puisque vous le savez que l'Ardèche a été le premier département à assumer de s'assurer que le téléphone portable était réellement, je dis bien réellement, en pause au collège. Et vous voyez bien qu'on a eu raison de le faire, puisque désormais, on nous demande à l'échelle nationale de poursuivre cette politique au niveau du lycée. Donc en Ardèche, plus qu'ailleurs, on est réellement prêt à mettre le téléphone portable en pause.
4: Autre réforme qui se poursuit cette année, les classes aménagées scientifiques, des classes paritaires, 50% de filles, 50% de garçons. C'est par exemple le cas au collège de Nyons. L'idée, c'est d'amener plus de filles vers les carrières d'ingénieurs où elles sont sous-représentées.
3: En Ardèche, Pierre-Jean, la baisse démographique se poursuit.
4: Oui, toujours moins d'élèves. À chaque rentrée, dans les écoles publiques, il y a 535 élèves de moins que lors de la rentrée 2025 et 1027 de moins que lors de la rentrée 2024. Cette année, en Ardèche, il y a 7 fermetures de classes, 4 ouvertures. Et un effectif de profs qui baisse très peu, explique le directeur académique des services de l'éducation nationale, Thierry Hommage.
6: On a moins d'emplois et moins de professeurs dans le département, mais pas moins de professeurs dans les classes, puisque le choix a été fait de maintenir le maximum de classes dans les écoles ardéchoises, ce qui sera le cas. Donc on est quasiment à stabilité pour cette rentrée à 1 ou 2 emplois près. En réalité, les suppressions d'emplois n'ont pas porté sur des classes, mais ont porté sur des emplois qui sont hors la classe.
4: Résultat, le taux d'encadrement des élèves augmente, le nombre d'élèves par classe ne cesse de baisser, un peu plus de 20 en moyenne pour cette rentrée dans les écoles ardéchoises. D'où la volonté du recteur de ne plus envisager la carte scolaire d'une année sur l'autre, mais de regarder sur les 10 prochaines années les prévisions d'effectifs. Il faut inventer une autre méthode, dit le recteur, sans toutefois aller au-delà et préciser les choses, si ce n'est de dire qu'il faut travailler avec les partenaires comme les collectivités territoriales, ce qui se fait déjà.
3: Pierre-Jean Pluvier.
0: Ça reste beau et chaud. Je vous parle de la météo, moi, c'est ça. Avec, dans l'après-midi, 28 à 32 degrés en pleine, 24 vers 1000 mètres. On a un petit peu de vent du nord, un tout petit peu, un tantinet plus fort, voilà. Entre 40 et 50 km heure dans la journée. N'hésitez pas à nous rejoindre. La page Facebook est faite pour ça, pour afficher également vos météos en Drôme et en Ardèche. La nuit sera étoilée. Demain, soleil et chaleur à l'identique, Emmanuel.
3: Sur la route, ce matin, ce qui nous préoccupe, c'est un chantier sur des réseaux aériens.
0: Mais oui, on parle de téléphonie, bien sûr. Et oui. D'électricité, ça se poursuit jusqu'au 13 septembre. Sur la D533, en arrivant de Désagne sur Saint-Agrève. Voilà, sur la route qui monte sur le plateau de Saint-Agrève. Voilà, il y a ces travaux actuellement dans le secteur. On aime bien partager avec vous pour vous tenir au courant. Vous pouvez faire la même chose par WhatsApp 04 75 40 10 10.

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2: En Drôme Ardèche, il existe une histoire que l'on se transmet à voix basse, celle des premiers réveillés. Avant le soleil, quand les villages dorment encore, que la ville roupille aussi, une lumière rouge s'allume. C'est le signal que la journée peut commencer, que la radio ici Drôme Ardèche est à vos côtés. La lumière rouge, on l'a partout dans le studio. Je le dis pour ceux qui nous regardent à la télé. Enfin, pas sur France 3 encore, mais au moins sur l'appli. Pour commencer, c'est déjà pas si mal.

0: Evelyne Thomas et Benjamin Biolay, on les accueillera. Ça, c'est la musique à venir avant l'actu locale de 7h. Il y aura également des infos en plus avec de l'emploi, l'AFPA qui organise des journées portes ouvertes dans pas très longtemps. Et puis également, notre veto sera de passage. Peut-on comparer le fait d'avoir un animal au fait d'avoir un enfant? Oui, je pense pas non plus, mais il y a peut-être des petites similitudes. Nous jouons avec Katia ce matin, 6h40, 7h20. Bonjour Katia.
1: Bonjour Philippe.
0: Katia est à Porte-les-Valences. Bah, ouais. Oui, c'est ça, exactement. Tout à fait disposé à gagner une carte de cadeau, carte cadeau 40 euros, hein, je crois évidemment ça ne...
1: Oui, très disposé, hein, oui.
0: Ouais, très disposé, oui. Ok, très bien. On est parti donc, il y a une question qui concerne la Drôme ou l'Ardèche, d'ailleurs c'est vous qui allez nous le dire, hein. Ouais. Je vous laisse faire le job là-dessus. Une info qu'on avait donnée là, depuis le début de l'année, on l'avait donnée, hein. C'était au printemps, je crois bien. Ouais, ouais. Oui, alors, il faut avoir un peu de mémoire. Marron Givré. C'était une nouvelle, et ça le reste quand même, une nouvelle mascotte pour la prévention des risques de noyade lancée par la préfecture. Marron Givré, c'est en Drôme ou en Ardèche, cette campagne de prévention qu'on a pu voir? Top chrono, 6 secondes.
1: Alors, la logique voudrait que ce soit en Ardèche?
0: Ouais. On reste sur la logique? Eh ben, vive la logique, c'est gagné, bravo. C'est la fête chez Katia. Et oui, il est mignon ce petit marron givré, j'aime bien, il est là pour marquer les esprits. Bon, il a été réalisé par de l'intelligence artificielle, on aurait pu prendre un vrai créateur pour le coup, mais enfin bon, c'est comme ça. Et on a pu le voir avec un millier d'affiches également sur les réseaux sociaux, voilà, pour histoire.
1: Bon, génial.
0: Bah oui, très content pour vous, la carte cadeau est à vous en effet. Vous avez du monde qui rentre au lycée, à l'école, au collège, autour de vous des...
1: Que nenni.
0: Très bien. Très bien. Bon.
1: Que nenni, mais par contre, on va se marier fin septembre, donc du coup, ça nous permettra de faire des achats.
0: Très bien, Katia. Qui est l'heureux élu, je ne sais pas.
1: C'est celui qui lève la main.
0: Non, vous allez faire des enchères à la radio ce matin. Qui veut se marier avec Katia? Pardon, excusez-moi, j'avais compris ça.
1: Non, mais... il est en train de lever la main.
0: Bonjour, excusez-moi. Non, mais j'avais lancé un appel à la radio pour la marier, Katia, excusez-moi. Non, désolé, j'avais mal compris.
1: Bon,
0: je vous embrasse tous les deux, Katia et Chris, à Porte-les-Valences.
2: Merci, Philippe.
0: Belle rentrée, bon mariage, tous mes voeux.
1: Merci beaucoup.
0: 6h42.
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0: 6h43, c'est bon, vous êtes à l'heure. On entend très souvent les propriétaires parler de leur chien ou de leur chat comme de leur véritable bébé, un docteur Pierre Fabin. Est-ce qu'on peut vraiment comparer le fait d'avoir un animal à un enfant?
6: Sur le plan émotionnel, oui. Les études scientifiques prouvent que lorsqu'on regarde son chien dans les yeux, notre cerveau sécrète de l'ocytocine, exactement la même hormone de l'attachement que sécrète une mère avec son enfant. L'amour est chimiquement réel. En revanche, sur le plan éducatif, c'est une erreur majeure. L'anthropomorphisme, c'est-à-dire prêter des émotions humaines à un animal, détruit son équilibre psychologique. Un chien n'est pas un humain poilu. Si vous le traitez exactement comme un enfant, en le surprotégeant ou en le laissant décider de tout, vous allez créer un animal hyper anxieux qui détruira l'appartement en votre absence par peur de séparation. Ils ont un besoin vital de repères canins très clairs.
0: Alors, où se situe la limite concrète à ne pas franchir à la maison pour éviter de perturber psychologiquement notre animal au quotidien?
6: La limite est franchie quand on l'empêche d'exprimer son comportement naturel. Le pire exemple, c'est de porter un petit chien en permanence dans les bras ou dans une poussette en promenade. Pour lui, c'est une vraie torture sensorielle. Il doit absolument marcher par terre, fouiller dans la terre et renifler ses congénères pour s'apaiser. L'autre grande limite concerne le cadre de vie. Un enfant devient indépendant, mais un chien a un besoin viscéral d'un leader qui gère ses ressources. C'est à vous de définir les règles, c'est vous qui décidez de l'heure précise de ses repas, et de la même, il doit avoir son propre panier, sa place bien définie au sol, et ne pas s'installer en roi sur votre oreiller au milieu du lit conjugal.
0: Est-ce que cette comparaison, docteur Fabin, à un bébé a tout de même un côté positif sur la façon dont nous traitons nos animaux de compagnie aujourd'hui?
6: Et oui, le côté très positif, c'est la révolution médicale et le bien-être. Avant, le chien était considéré comme un outil, un gardien attaché avec une chaîne au fond du jardin. Aujourd'hui, parce qu'on le considère comme un membre du foyer, on n'hésite plus à procéder à des soins vétérinaires pointus, à acheter une alimentation de bonne qualité, à adapter notre intérieur. L'éducation a aussi totalement changé. On a abandonné les vieilles méthodes de dressage qui marchaient par la peur pour privilégier l'éducation positive, exactement comme on le fait avec un jeune enfant. L'essentiel, c'est de garder un immense respect pour lui, tout en n'oubliant jamais qu'il reste un carnivore avec ses propres codes.
0: Ouais, vous avez quand même placé de jolis mots ce matin, docteur Fabin. Ocytocine, anthropomorphisme, bravo, bravo, chapeau. Cela dit, on voit pas mal passer de chiens en poussette. Non, mais c'est vrai que ça existe. Après, on n'est pas là pour juger. 6h46.

0: Il en fallait pas plus qu'une Evelyne Thomas pour lancer notre Nelly Sorbier ce matin.
1: C'est vrai, ça fait du bien dès le matin. Bonjour.
0: C'est une piste de danse, hein, cette radio-là.
1: Ah, extraordinaire.
0: Bon, la météo est au beau fixe, hein, ces jours-ci. Bonjour Nelly, vous n'avez même pas dit bonjour.
1: Oui, bonjour.
0: Bonjour, ça reste beau, ça reste chaud ce matin. 14 degrés à Saint-Sylvestre, près de Lamastre. Le ciel est bien dégagé. De l'autre côté du Rhône, du côté de Die, ciel dégagé, 13 degrés. Pas de vent actuellement. Un condensé d'infos pour ne pas perdre de temps dans de vaines recherches. Hein, les 3 plus, pratiques, locales, utiles, sympas, nos infos donc.
1: Oui, donc si vous avez des projets professionnels en tête ou si vous êtes à la recherche d'inspiration pour votre carrière, l'Agence pour la formation professionnelle des adultes, l'AFPA, organise une journée portes ouvertes ce jeudi 3 septembre de 9h à 16h dans ses centres de formation. Alors, quels que soient vos objectifs professionnels, reconversion, validation des acquis par l'expérience, VAE, formation continue, l'AFPA est là pour vous proposer la solution, vous accompagner, vous faire découvrir les 250 métiers proposés en formation et particulièrement ceux accessibles près de chez vous. D'accord. Alors, il faut vous inscrire en ligne. Rendez-vous ensuite ce jeudi 3 septembre de 9h à 16h. Deux possibilités, Romans-sur-Isère, 21 rue Claude Bernard ou à Valence, 30 rue Gérard Méliès.
0: En Ardèche, le département continue son appui au développement des mobilités.
1: Oui, il encourage tous les particuliers à utiliser le vélo au quotidien avec une aide à l'acquisition d'un vélo à assistance électrique, 10% d'aide à l'achat d'un VAE, donc un vélo à assistance électrique, voilà. Une aide plafonnée, on nous précise, à 200 euros.
0: D'accord.
1: Pour en profiter, il faut être majeur et résider sur le département de l'Ardèche et acheter son VAE auprès d'un vélociste ardéchois.
0: Top départ, Nelly, pour la carte à destination des collégiens.
1: Oui, la carte top départ destinée à tous les collégiens drômois scolarisés dans le public ou le privé, ainsi qu'aux collégiens scolarisés hors du département, mais dont un des représentants légaux réside dans la Drôme. La carte top départ, c'est 20 euros pour se faire plaisir, librairie, magasin de sport, j'en passe et des meilleurs. 25 euros pour s'inscrire dans le club ou la structure de son choix et 4 entrées offertes pour des lieux ou des activités à découvrir. Il est même possible de cumuler les 20 euros plaisir et les 25 euros club. D'accord. Pour déduire 45 euros de son adhésion à une activité sportive ou culturelle. Alors comment on l'obtient ? Eh bien pour les 6e, les nouveaux arrivants et les collégiens drômois n'ayant encore jamais eu de carte top départ, la carte est à commander gratuitement en créant votre compte sur le site ladrome.fr. Et puis pour les 5e, 4e et 3e qui ont déjà leur carte top départ, leur établissement scolaire se charge de renouveler leurs droits pour l'année. D'accord. Scolaire à venir. C'est déjà tout prêt, tout fait.
0: Mais on peut dire merci Nelly Sorbier parce que voilà, avec on peut plaisir. Passer aux côtés de, à côté des informations sans savoir qu'on peut être aidé effectivement.
1: Oui, tout à fait.
0: Top départ pour Benjamin Biolay. Puis avant l'actu locale de 7h, le stress parental de la rentrée scolaire est-il rationnel? Ah, ça, on a tous passé par là. Hein.
1: Ah, c'est vrai, oui.
0: Le nœud à l'estomac au moment de la rentrée de nos enfants.
1: Oh, c'est si mignon en même temps, oui, que bah, sont tout petits. J'ai lâché.

0: Comment est à peine, oh la mienne est coussi-coussa, hein, mais ça va aller évidemment, on est là, Biolay le dépressif va se recoucher, et nous on se lève.
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0: Fiction par Ouliette Ruse. Un coup de cœur ici dans Romardèche.
1: C'est juste pas grave.
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6: L'actu locale, c'est dans deux minutes, il sera 7h et c'est jour de rentrée scolaire. Bien sûr, on vous accompagne, vous les parents, les grands-parents et les enfants aussi, les ados. Alors, il y a des parents heureux, il faut le dire, hein, qui sont contents de confier à nouveau leurs enfants. Eh oui, ça fait plaisir également d'avoir un petit peu de quoi respirer. Puis il y a ceux qui ont un nœud à l'estomac, les parents qui mettent leur enfant pour la première fois à l'école, c'est pas toujours évident. Alors, quand on est parents d'élèves, le jour de la rentrée, c'est toujours synonyme de stress. Et dans l'humour en tube, Fred Ballard a voulu savoir comment se manifester ce stress post-traumatique chez des adultes normalement constitués.
7: Les enfants sortent à 16h30, les parents sont là depuis 16h05.
8: Oui, on ne sait pas trop pourquoi, mais en général, les parents posent une journée entière de RTT pour apporter leur enfant en offrande à l'éducation nationale à 8h30 le matin. Mais que font-ils après? Ils essayent de trouver le fameux protège-cahier rose qui manque sur la liste et il est vite 16h05.
7: Et de 16h05 à 16h30, ils stressent comme si c'était pas normal que les portes s'ouvrent pas, alors qu'ils savent que c'est à 16h30 que ça doit s'ouvrir. J'ai jamais compris ce délire. T'as que des parents fébriles devant l'école. Je sens pas trop, là, là, je sais pas ce qui se passe. Mais putain, mais s'imagine quoi, les parents qui ont un panneau qui va descendre, il y aura écrit annulé ou je sais pas quoi.
8: Alors ça, c'est une très bonne vanne, hein, ceci dit. Merci Gad Elmaleh, mais non, ça n'arrivera pas. L'éducation nationale n'est pas maso. Elle restitue toujours les enfants à leurs parents en fin de journée pour qu'ils puissent leur raconter l'horreur de cette journée.
9: Et c'est aussi ce fameux jour de la rentrée où les profs passent la journée à te dire deux phrases. Et homme, ceci là, c'est fini les vacances. Ah bah, tu commences bien l'année, toi.
10: On vous l'a déjà dit, hein. Bande de dernier de la classe, toi.
8: Ah oui, comme à Metzila, on est assez nombreux à se souvenir de ces petites phrases assassines qui nous hantent parfois encore. Alors pour transformer tous les stress de la rentrée en bonne tranche de rigolade, sortez vos cahiers de texte et ouvrez les vannes, ça ira mieux demain.
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6: Ici, premier sur l'actu locale en Dromardèche, mardi 1er septembre, il est 7h.
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6: Et on souhaite ce matin une bonne rentrée aux 143 000 élèves qui font effectivement leur retour en classe. Emmanuel Champal.
11: Oui, pour les grands, a priori, pas de gros problèmes et pas de grosses angoisses. Mais chez les plus jeunes.
12: J'adore la rentrée et l'école, donc j'ai assez hâte. J'aime bien travailler, j'aime bien retrouver les amis.
13: J'y vais dans un nouveau collège et du coup j'ai un peu peur. J'ai juste une hâte, c'est manger au self, ce sera la première fois.
14: J'ai pas hâte, ça c'est sûr. Les vacances pour moi, c'est comme s'ils avaient duré 2 semaines.
15: Je passe en 5e et du coup ça va être une nouvelle année, surtout que j'ai des amis qui ont changé de collège. Enfin, on sait jamais les surprises que peut nous réserver la rentrée, du coup ça stresse.
11: Des fois, le stress, pas toujours. Cette rentrée est marquée par l'interdiction du téléphone portable qui s'étend à tous les établissements scolaires, de la primaire au lycée, pour une meilleure concentration des élèves. Alors, c'est une interdiction totale à l'école et au collège, mais ce sera un petit peu plus souple à partir de la seconde. Confirmation avec le recteur de l'Académie de Grenoble, Philippe Dulbeco, qui était hier en visite à l'école d'Ussel, près d'Aubenas.
16: Il y a ce que les spécialistes appellent l'effet FOMO. Alors, l'effet FOMO, c'est la crainte de rater la notification qui va changer votre vie pour un élève. Si effectivement le téléphone portable n'est pas totalement en pause sur toute la durée scolaire, eh bien l'effet, il n'est pas véritablement plein et entier. Pour que l'élève se concentre véritablement sur les apprentissages, il faut qu'il sache pertinemment que du moment où il rentre au collège, au moment où il sort, le téléphone portable, il est en pause, il ne reçoit pas les notifications. Et là, véritablement, on a des effets sur la concentration des élèves. Alors au lycée, c'est pas tout à fait la même histoire, puisque comme vous le savez, les emplois du temps sont plus divers, le public est plus hétérogène. Donc là, on est dans une logique d'interdiction-régulation, c'est-à-dire que c'est le règlement intérieur du lycée qui doit prévoir les aménagements possibles, souhaitables, dès lors que le téléphone portable peut être utilisé, notamment à des fins pédagogiques.
11: Philippe Dulbeco, le recteur de l'Académie de Grenoble. Pour cette rentrée, notez qu'à Saint-Sauveur de Montagu en Ardèche, les collégiens rentrent dans un établissement toujours en travaux. Le collège de Lérieux, construit il y a plus de 50 ans, fait l'objet d'une restructuration de grande ampleur. Un chantier à 8,5 millions d'euros, c'est pas rien. Chantier qui va durer encore 2 ans et demi.
6: À Tournon, la boutique Orange du centre-ville est fermée après un braquage.
11: En plein centre-ville et en pleine journée, le magasin de l'opérateur téléphonique, déjà visé en 2022, attaqué vendredi dernier par des malfaiteurs qui sont toujours en fuite. Une équipe de 4 personnes, Damien Triomphe, entre pieds nickelés et bande organisée.
1: Oui, une équipe audacieuse, ça c'est certain. 4 hommes masqués dans une Clio qui se gare quai Farconnet en plein centre-ville vendredi à 18h. C'est à la fois la fin des vacances, la veille de la foire aux oignons, autant dire que les terrasses sont bien fréquentées. Les témoins n'en reviennent pas, un braquage à l'ancienne, sans armes visibles à part des bombes lacrymogènes. Presque comme dans les films, ils entrent dans la boutique, ceci est un hold-up et ils repartent fissa avec les sacs chargés de téléphones portables. La Clio volée est rapidement abandonnée. Sur le papier, ça sonne pro, mais les témoins racontent que des téléphones tombent des sacs, que l'équipe de malfaiteurs paraît mal organisée, mal renseignée surtout. Orange rend inutilisables, même à l'étranger, les téléphones quand ils sont volés. Le butin est donc invendable.
11: Un garçon de 20 ans, originaire de Romans, envoyé en prison après avoir volé des sous-vêtements féminins sur un balcon le week-end dernier, grâce à un échafaudage. Il a aussi menacé l'occupante de l'appartement d'agression sexuelle si elle ne lui donnait pas d'argent, mais elle s'est débattue et finalement il a pris la fuite avant d'être retrouvé par les policiers.
6: La suspension du permis en cas d'utilisation du téléphone au volant entre en vigueur aujourd'hui dans la Drôme.
11: Oui, c'était déjà le cas en Ardèche. Si vous êtes pris, vous risquez 1 mois de suspension et même 3 en cas de récidive, en plus du retrait de 3 points et de l'amende de 135 euros. Les chiffres de la mortalité routière sont mauvais dans le département de la Drôme. 35 décès depuis le début de l'année, un accident mortel sur 4 lié à l'inattention du conducteur. La disparition d'Édouard Balladur à l'âge de 97 ans, figure de la droite, ancien Premier ministre. Il était venu chez nous au milieu des années 90, notamment pour inaugurer les Allées Provençales à Montélimar et inaugurer également le musée de la Résistance de Vassieux-en-Vercors.
6: Il est 7h04, un château médiéval en ruine à Cornillon-sur-Loul dans la Drôme et puis un bâtiment du patrimoine industriel ardéchois vont recevoir une subvention du loto du patrimoine.
11: Oui, à Cornillon, les propriétaires doivent réaliser des travaux de sécurisation en urgence pour que les promeneurs puissent s'approcher de la tour. C'est impossible pour l'instant, il y a trop de risques de chute de pierre. Et en Ardèche, les fabriques de Meyras, emblématiques des moulinages du département, ont besoin de gros travaux pour renaître. Sarah Reville, la propriétaire, veut même pouvoir réinstaller sa fabrique de galons et de rubans pour les vêtements.
17: Un complexe industriel monumental du 19e siècle, assez représentatif du patrimoine bâti ardéchois. Ce lieu est à l'abandon depuis plusieurs dizaines d'années. Aujourd'hui, en tant que propriétaire, je réinvestis ce lieu avec mon compagnon pour y installer un atelier de passementerie. Les bâtiments ont été battés par des infiltrations d'eau majeures. Donc aujourd'hui, vous avez une partie de l'ouvrage dans le vide qui menace en fait de s'effondrer. Il faut comprendre qu'on est sur une configuration un petit peu particulière. Hein. Le bâtiment est appuyé au sud contre une falaise d'orgue basaltique et une voie en surplomb du lit de l'Ardèche. Le principal des travaux porte sur des travaux de maçonnerie. Réfection des enduits de la voûte intérieure, réfection des murs de soutènement, ou puis également réfection des enduits en façade. Mais c'est plusieurs mois de travaux, voilà.
11: Vous découvrez les photos sur ici.fr. On ne sait pas encore combien toucheront de subventions nos deux sites drômois et ardéchois. Encore plus d'événements cette année pour le festival Valence en gastronomie. Le programme de la 11e édition du 10 au 13 septembre septembre sur le Champ de Mars a été dévoilé hier. Les événements à réservation sont déjà pris d'assaut. Il reste des places quand même pour le brunch des chefs. Il n'avait lieu que sur une matinée l'an passé. Désormais, ce sera vendredi, samedi et dimanche. Ça, c'est chouette. Le nombre de stands avec dégustation devrait aussi augmenter. De plus en plus de professionnels de Drôme Ardèche souhaitent participer à cet événement qui rassemble chaque année 50 000 personnes.
6: Voilà, ce sera à vivre avec ici Drôme Ardèche, la radio de l'événement.
11: Évidemment. La météo, Philippe.
6: C'est du soleil pour aujourd'hui. Alors déjà, un petit mot sur ce qui se passe ce matin. 16 degrés à Charpé au pied du Vercors avec un ciel clair et étoilé. Salut à vous, Dorothée. Nous avons 15 actuellement à Burzé. On n'est pas loin de la cascade du Répic, d'ailleurs, qui s'affiche ce matin sur notre page Facebook en région albenassienne. Pas mal de soleil attendu là aussi. À Montélimar, 20,5 degrés ce matin. Là aussi, on a un joli colibri qui souhaite une bonne rentrée à tous ceux qui reprennent le chemin, notamment de l'école ou du travail. Partagez les infos météo. On fait une carte de la Drôme Ardèche avec vos belles photos sur la page Facebook.
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6: Entendez-vous cette voix qui s'élève au-dessus des rues, au-dessus des routes sinueuses et des vergers? Vous entendez, hein? C'est la voix de celui qui chante.

0: avec Nelly, on dénonce celui qui chante, c'était Michel Berger.
1: Ouais, comme voilà, ça, c'est au moins, fait.
0: On est tranquille.
1: On se le dise.
0: Exactement. On dénonce également les suivants, parce qu'il y en aura d'autres qui vont essayer de vous réveiller. Adèle et Jeanne Masse à suivre.
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0: Je vous demande de vous arrêter. Évidemment, Édouard Balladur, qui est décédé hier à l'âge de 97 ans, ce sera le regard sur l'actualité de David Ossiou. L'actualité en Drôme Ardèche, ce sont les bonnes ondes de Nelly Sorbier à suivre également dans 10 minutes.
1: Oui, tout à fait, avec des bonnes ondes juvéniles aujourd'hui. Il n'a que 15 ans, un téléphone portable et une idée fixe, faire connaître les pépites de son Ardèche. Restaurant, artisan, paysan, agriculteur, Météo parcourt son territoire, micro à la main, entièrement bénévolement. Alors, qui est ce jeune influenceur qui fait rayonner l'Ardèche? Réponse dans les bonnes ondes à venir.
0: C'est frustrant, on veut savoir. Zut.
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0: On vous a l'œil le matin, David Ossiou, vous aussi d'ailleurs, vous avez l'œil sur l'actualité, c'est la rentrée scolaire aujourd'hui, ça n'a échappé à personne, avec tous ces petits rituels. Il y en a un qui vous a fait penser ce matin, Édouard Balladur également.
5: Oui, vous savez, cette fameuse fiche qu'on remplit à chaque rentrée. Nom, prénom, adresse des parents, et puis cette question... Qu'est-ce que vous voulez faire plus tard? En apprenant hier soir la mort d'Édouard Balladur, je me suis demandé ce qu'il avait écrit au lycée Thiers à Marseille. Président de la République? Non, il le voudra beaucoup plus tard. Édouard Balladur, jeune, voulait être médecin. Et puis une tuberculose l'immobilise pendant 2 ans et le détourne de cette vocation. Alors il fera Sciences Po, l'ENA, Conseil d'État, conseiller de Georges Pompidou, ministre de l'économie sous Jacques Chirac, Premier ministre de François Mitterrand. Bref, sur la petite fille de rentrée, il aurait fallu laisser beaucoup de place dans la case profession. Et puis arrive 1995. Là, Édouard Balladur sait exactement ce qu'il veut faire plus tard. Président de la République. Il est Premier ministre, populaire, les sondages le donnent favori, mais son ami de 30 ans, Jacques Chirac, veut faire le même métier. Balladur se présente, Chirac devient sympathique en nous disant qu'il faut manger des pommes. Et le soir du premier tour, Balladur est éliminé. Ses militants siffle Jacques Chirac.
6: Je vous demande de vous arrêter.
5: Voilà sans doute les mots qui lui colleront le plus longtemps à la peau, avec une autre image, celle d'un homme d'une élégance et d'une distinction presque d'un autre temps. Philippe Goujon, son éternel conseiller, raconte ce matin dans la presse qu'Édouard Balladur mangeait des pommes absolument tout le temps. Mais attention, au couteau et à la fourchette. Et cette volonté de tout maîtriser, de tout prévoir, l'aura accompagné jusqu'au bout. Parce qu'Édouard Balladur a demandé qu'au cimetière de Passy, près de Paris, il ne soit pas enterré trop près de certains autres politiques. Lesquels? Ça ne se dit pas sur une fiche de rentrée, et surtout pas quand on s'appelait Édouard Balladur.
0: Voilà, je vous demande de vous arrêter. C'est vrai qu'il y a des mots, des phrases qui restent comme ça collées à certains hommes politiques. Valéry Giscard d'Estaing, Emmanuel, c'était « au revoir ». Mais c'est vrai. Comment résumer une carrière politique à un mot?
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0: Mais exactement. Je ne sais pas si la mienne restera dans l'histoire, franchement. C'est la rentrée, on vous offre un joli cadeau avant 7h30. 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Skyfall, Adèle.

0: voix quand même. Elle nous emmène au Nirvana, au 7e ciel. En tout cas, on est tout là-haut, 7h18. Infos positives, de belles histoires, des initiatives qui font plaisir également, les bonnes ondes de Nelly Sorbier.
1: Oui, des bonnes ondes juvéniles aujourd'hui avec Matteo Roissac. Originaire du Chélard en Ardèche, il n'a que 15 ans et parcourt l'Ardèche, téléphone à la main, pour nous faire partager ses découvertes sur les réseaux. Matteo Roissac, c'est Matteo l'Ardèchois en vadrouille.
2: J'avais seulement 13 ans et c'était par passion. Je voulais mettre en avant toutes les belles choses du coin. Comme personne ne le faisait, donc je me suis dit, ça se trouve, mes abonnés vont monter direct. Bon, mais ils sont pas montés direct. Mais au fil du temps, au fil des années, ça s'est monté, quoi.
1: Et, oui. Et tout a commencé le 4 septembre 2024 avec seulement 8 abonnés au départ et une page Facebook intitulée Le Chélard, des belles choses à découvrir. Toujours très active d'ailleurs aujourd'hui.
2: J'ai une page Facebook qui met en avant tous les artisans, les producteurs locaux, toutes les personnes qui sont passionnées par notre territoire de l'Ardèche. Je valorise aussi tous les beaux paysages qu'on peut voir, des idées de sortie, des idées de trail des fois, tout ce qui me fait craquer moi.
1: Voilà, et quand Matteo craque, il prend son téléphone portable. Il a aujourd'hui en plus un trépied, des micro-cravates et part donc à la conquête de l'Ardèche.
2: Quand j'étais au Chélard, je me déplaçais, j'avais une trottinette électrique. Sinon, c'est mes parents qui me mènent, ils me disent « c'est bien ce que tu as pu créer, etc. » Seulement ton jeune âge, quoi. C'est très chouette, ils n'en reviennent toujours pas.
1: Et on les comprend, Matteo, ayant fait le tour de sa commune du Chélard, a donc décidé de s'ouvrir à l'ensemble de l'Ardèche.
0: Très bien.
1: Plébiscité sur les réseaux, il a même été contacté par un maire impressionné par son travail.
2: Il y en a un qui m'a contacté, c'est le maire de Saint-Sauveur-de-Montagu, donc Jackie Barbizan. Il m'a dit « c'est sympa ce que tu fais, tu es suivi par plus de 3000 abonnés ». Donc du coup, j'aimerais bien que tu m'interviewes, quoi. J'ai pris un rendez-vous et d'ailleurs, c'est en ligne sur ma page.
1: Ah, et tout ça gratuitement, hein, avec l'espoir bientôt de pouvoir s'équiper un petit peu mieux pour continuer l'aventure.
0: Mais alors, Matteo va faire une pause à la rentrée ?
1: Eh ben même pas. Pas de rentrée le 1er septembre pour Matteo, mais en octobre, hein, pour suivre un CAP vente sans jamais lâcher son projet d'influenceur local.
2: Vous me suivez sur Facebook, Le Chélard, des belles choses à découvrir. Si vous voulez, j'ai une deuxième page Facebook qui s'appelle Matteo, l'Ardéchois en vadrouille. Et ensuite, après, vous avez Insta, TikTok, Matteo, l'Ardéchois en vadrouille. Et LinkedIn, Matteo, RSC.
1: Voilà, donc ça fait beaucoup. Donc n'hésitez pas à aller faire un tour sur ici.fr, les bonnes ondes, où je vous mettrai comme d'habitude toutes les infos.
0: Voilà, nous avions Matteo donc en balade en Ardèche. Il faudra trouver un Dromois en Ardéchois. Et maintenant, un Dromois à présent pour se balader en Drôme également. Oh, il y a des influenceurs également du côté
1: qui
0: de la Drôme. On va en trouver un, forcément.
1: Oh oui, il y en a plein.
0: Forcément.
1: Il y en a quelques-uns, en tout cas.
0: Pourquoi Jules Ferry a-t-il changé l'école? Ça, c'est une question qu'on va poser à Daphné Michelat, qui a forcément une réponse avant 7h30.
1: Quelle idée folle.
0: Ah oui.

0: Ouais, il y a une première fois à tout, évidemment. La première fois où vous allez à l'école, ça c'est sûr, on s'en souvient toute sa vie. La première fois où on a goûté au café. La première fois, c'est pas évident, effectivement. Daphné Michelin, c'est pas la première fois qu'elle passe par ici. Elle sera là avec Jules Ferry, juste avant 7h30.
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0: Ah, je me rappelle quand on s'est séparés là au mois de juillet là et qu'on disait au revoir à notre maîtresse, maîtresse d'école bien sûr. Oui. Bonjour Daphné Michelin.
7: Bonjour Philippe.
0: Nous parlons de patrimoine et on vous pose des questions Daphné, on se permet bien sûr. Daphné, aujourd'hui c'est la rentrée des classes justement de Romardèche. Mais en fait, pourquoi Jules Ferry a-t-il changé l'école ?
7: Alors c'est vrai qu'il a profondément transformé l'école française. Mmh. Son nom est partout. Hein. Pourtant, contrairement à ce que l'on pourrait croire souvent, il n'a pas tout inventé. Dès la Révolution française, certains rêvaient déjà d'une école gratuite, laïque et ouverte à tous. Puis en 1833, la loi Guizot impose aux communes de plus de 500 habitants d'ouvrir une école, mais uniquement pour les garçons.
0: Et les filles alors ?
7: Eh bien, elles sont encore loin d'avoir les mêmes droits, cas, hein, c'est dommage. Il faudra attendre un petit peu. Et c'est dans les années 1880, justement, que Jules Ferry change véritablement la donne. Il rend l'école gratuite, puis l'instruction obligatoire de 6 à 13 ans, et surtout laïque. Son ambition ? Eh bien, donner à tous les enfants, qu'ils vivent en ville ou dans les campagnes d'ailleurs, les mêmes chances d'apprendre à lire, d'écrire et de compter, tout en transmettant les valeurs de la République.
0: Oui, mais alors si tous les enfants vont à l'école, il faut des écoles.
7: Exactement. Ouais. Et là, c'est une véritable révolution architecturale. Partout en Drôme et en Ardèche, de nouveaux bâtiments sortent de terre. Regardez par exemple les anciennes écoles Jules Ferry de Valence, de Chabeuil, Bourg-de-Péage, Eure ou encore Albon. Donc là, on est plutôt dans la Drôme. En Ardèche, on retrouve aussi cette architecture dans de nombreux villages et villes comme Annonay, Privas, Aubenas ou Tournon-sur-Rhône, où les écoles communales sont agrandies ou reconstruites carrément.
0: Ouais, c'est vrai qu'il y a quelque chose de typique, c'est vraiment, elles ont un style particulier. Hein.
7: Exactement, on les reconnaît facilement parce qu'on a de grandes fenêtres pour faire entrer la lumière, des préaux couverts, des cours de récréation et souvent une façade parfaitement symétrique. Et ça, c'est important. Si vous observez bien, eh bien certaines portent encore les inscriptions « garçons » et filles, car les classes étaient généralement séparées.
0: Et en fait, ces écoles, quand on regarde, racontent autant l'histoire de l'éducation que celle de nos villages.
7: Mais tout à fait, elles font partie de notre patrimoine. Alors, lors de la rentrée, levez le nez avant d'entrer dans une vieille école communale. Derrière ces pierres se cache souvent l'héritage de Jules Ferry, justement. Et soyez curieux, le patrimoine se cache aussi sur les bancs d'école. Et merci à mon ancienne institutrice d'avoir posé cette question.
0: Oh, c'est sympa. Ça, effectivement. Courage aux enfants, courage également à leurs parents. Pourquoi il y avait une bête également qui a donné son nom à Jaillon du côté de la Drôme ? Une histoire que vous raconte Daphné sur ICI.fr. Bon, voilà, c'est la rentrée. On vous accompagne du mieux qu'on peut. Et justement, avec un petit coup de pouce au portefeuille, au porte-monnaie ce matin, on vous offre une carte cadeau multi-enseigne d'une valeur de 40 euros par les temps qui courent. 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Dans 10 minutes, lorsque je vous aurai au téléphone, je vous poserai une question d'actu sur la Drôme et l'Ardèche. Vous me direz si c'est la Drôme ou l'Ardèche. Et si c'est le bon département, eh ben ce sera gagné pour vous.
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0: 7h30, c'est le tour de l'actu en 2 minutes avec Ici, Emmanuel Champal, la boutique Orange de Tournon braquée en fin d'après-midi.
4: C'était vendredi dernier, 4 malfaiteurs masqués, bombes lacrymogènes à la main, qui se sont emparés de nombreux téléphones portables. Avant de disparaître, le butin est invendable. Orange bloque à distance et rend inutilisables les téléphones volés. Le téléphone interdit au volant, c'est pas nouveau, mais à partir d'aujourd'hui, la suspension administrative entre en vigueur dans la Drôme. En plus du retrait de points et de l'amende de 135 euros, le permis sucré pour un mois, voire trois mois en cas de récidive, mesure déjà appliquée en Ardèche. Un loup aperçu à Livron tôt dimanche matin. Il a été filmé par des habitants alors qu'il traversait le jardin d'une maison. Des spécialistes des grands prédateurs ont confirmé. Vidéo à découvrir sur ici.fr.
0: L'info d'ici est d'ailleurs marquée aussi ce matin par la

0: entreprises. La facturation électronique devient obligatoire aujourd'hui. En clair, plus de papier ni de pièces jointes par mail. Chaque facture doit passer par une plateforme agréée par l'État pour lutter contre la fraude à la TVA. Plus d'un millier de morts, 4500 disparus. Le bilan humain s'alourdit encore au Népal. Quasiment une semaine après la coulée de boue et de glace dans l'Himalaya, la catastrophe n'est pas ordinaire, affirme le Premier ministre du pays, même si le lien avec le changement climatique n'est pas encore confirmé. Et justement en France, selon les calculs de nos confrères de franceinfo.fr, nous avons vécu l'été le plus chaud jamais enregistré dans le pays, avec une température moyenne de 24 degrés. Entre début juin et la fin août, soit 1 degré de plus qu'à l'été 2003. Beaucoup d'espoir et finalement la déception pour Arthur Fils. Le numéro 1 du tennis français, 11e mondial, est éliminé au premier tour de l'US Open, battu par le grec Tsitsipas en 4-7 hier.
1: À Saint-Sauveur de Montagu, en Ardèche, les collégiens font leur rentrée ce matin dans un établissement en pleine rénovation, Emmanuel.
2: Oui, c'est l'un des plus anciens collèges du département. Il a plus de 50 ans et il est en travaux depuis le printemps 2025. La première phase, malgré tout, est enfin terminée, Julie Tescrat.
3: Oui, il a fallu démolir l'ancien internat pendant l'été 2025, puis sont venus les travaux des locaux techniques du sous-sol pour le chauffage et la ventilation. Et bien sûr, la nouvelle cuisine. Nicolas Boyard, le chef cuisinier du collège, nous fait visiter les nouveaux locaux.
4: Et là, on rentre dans les productions froides. Donc ça, c'est la légumerie qui est donc avec tous des plans de travail mobiles. C'est vrai qu'on c'est incomparable par rapport à ce qu'on avait avant. On est passé tout en électrique. C'est la plus vieille cuisine d'Ardèche.
3: Mais tout n'est pas encore fini. Les 191 collégiens devront attendre avant de manger dans le réfectoire situé juste à côté de la cuisine qui reste encore à construire.
4: On va avoir une année qui est un petit peu particulière parce qu'on produit ici et les repas sont servis dans l'ancien self. Donc on a une liaison chaude, ce qui nous met des protocoles un petit peu différents. Donc l'année va être un petit peu compliquée, mais dès l'année prochaine, on sera encore mieux.
3: Et oui, parce que la deuxième phase des travaux a déjà commencé. La salle des professeurs est aussi concernée, ce qui va bouleverser le quotidien des enseignants. Olivier Amran est président du conseil départemental de l'Ardèche.
5: Ils savent que la partie travaux, c'est pas la partie la plus géniale pour bosser. Et donc on a travaillé avec eux. Ils savent que pendant un petit moment, il n'y aura pas de salle des profs. On va délocaliser une partie.
3: Dans un an environ, le bâtiment principal, là où se trouvent les classes, sera rénové. Les cours continueront normalement. Les élèves resteront sur place pendant toute la durée du chantier.
5: Évidemment, il y a des contraintes. On ne peut pas monter un bâtiment en deux mois d'été. Il y aura une partie où ici, on va pouvoir stocker les Algeco pour pouvoir avoir les jeunes qui puissent étudier pendant qu'on rebâtit de l'autre côté.
3: Et avec ces préfabriqués, les professeurs s'attendent à de gros changements comme Nicolas Bertin. Il enseigne les sciences de la vie et de la terre.
6: Donc on va carrément travailler dans les Algeco sur les nouvelles paillasses qu'on aura dans les futures salles. Donc on va avoir quand même quelque chose qui ressemble à une salle de SVT. Il y aura quand même un point d'eau, il y aura quand même un espace de stockage. Je pense qu'on aura des choses qui sont bien. Et puis surtout, j'ai vu déjà les types d'Algeco qu'il y avait au niveau du lycée de Privas passer un moment dans la cour, qui sont quand même des Algeco sympas. Je ne suis pas inquiet.
3: Et la fin complète des travaux est attendue dans 2 ans et demi.
2: Chantier à près de 8 millions et demi quand même. Julie Tescrat.
1: 13 degrés ce matin à Salavas. On est près de Vallon-Pont d'Arc avec zéro vent ce matin, mais quelques moutons blancs qui remontent du sud. Ils sont en troupeau. À Saillon, ciel en partie dégagé, pas de vent et 12 degrés 6. Les nuits sont plus fraîches, hein, c'est plus agréable. On arrive à trouver un petit peu de fraîcheur. Moi, ça reste beau et chaud pour la journée. 28 à 32 degrés en pleine, 24 vers 1000 mètres avec un vent du nord un petit peu plus fort. Aujourd'hui, 40-50 km/h pour les principales rafales.
2: La route en Ardèche.
1: Un chantier qui se déroulera du 3 septembre au 2 octobre entre Saint-Marcel-les-Annonay et le barrage du Ternay sur la D306. La circulation sera alternée et ça concernera de nouveau les réseaux aériens. J'aime beaucoup les réseaux aériens, téléphonie, électricité, tout ça. On lève les yeux et puis on voit qu'il y a des travaux, tout ça. Génial.
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1: C'est l'heure du face-à-face, hein, le duel des leftos, celui qui ouvre les yeux le premier gagne. Le duel au lever du jour, là en direct avec le soleil qui se lève sur la Drôme Ardèche. Café contre café, regard fatigué contre regard encore plus fatigué. Le premier qui dit vivement ce soir a perdu, je vous préviens.

0: Duel au soleil, Étienne Dao, la musique, Alex Warren, Fever Dream et Claudio Capéo avec Rich avant l'actu locale de 8h. Aurore, bonjour. Aurore ?
1: Oui ?
0: Oui, vous êtes là ? Aurore ?
1: Oui ? Vous...
2: Bonjour Aurore.
1: Bonjour.
0: Alors en fait vous parlez à Emmanuel mais pas à moi en fait. Alors. Non mais allez-y Emmanuel parce que non mais Aurore c'est vexant au bout d'un moment.
1: Je me permettrai pas de choisir quand même.
0: Oh, Aurore vous êtes de la Voulte sur Rhône.
1: Oui.
0: Et vous circulez actuellement.
1: Je viens de me garer à l'instant.
0: Ok entendu. Allez on est parti Aurore. Je ne vous en veux pas.
1: Ça va, alors.
0: Une question. Vous me dites s'il s'agit de la Drôme ou de l'Ardèche, et je vous offre une carte cadeau de 40 euros pour la rentrée. On est parti. Alors, une question d'actu, mais future. Vous allez comprendre. Où pourra-t-on applaudir Amel Bent et Boulevard Désert en tête d'affiche en septembre et octobre prochain? À votre avis, ce sera en Drôme ou en Ardèche? Vous n'avez pas le droit d'aider. 6 secondes, top chrono. Pas le droit d'aider.
1: En Drôme.
0: Oui, d'accord. Pourquoi?
1: Au hasard.
0: Ah, d'accord, ok. Oui. Oui, en fait, ils seront présents à la foire du Dauphiné. Sur le site des Glycines à Melbourne le 26 septembre au Boulevard Désert le 3 octobre. Bravo.
1: Merci beaucoup.
0: On est content de vous offrir votre carte cadeau 40 euros. 7h42, je me mets à votre place dans votre vie. Là, vous allez emmener les enfants à l'école, c'est ça?
1: Pas tout à fait, je vais travailler.
0: Ah, je vais travailler, très bien. Les enfants sont déjà casés, ou pas forcément casés ou...
1: Pas d'enfants.
0: Non, mais pourquoi pas, je veux dire. Avec Emmanuel, on n'a jamais eu d'enfants non plus, hein, donc oui, peut-être qu'on adopte.
1: Ça va plus vite le jour de la rentrée. Hein.
0: C'est sûr. Et c'est votre rentrée professionnelle aujourd'hui?
1: Non, j'ai pas encore eu mes vacances, je suis en vacances ce soir.
0: Voilà quelqu'un qui part en septembre, très bien. Ok Aurore, écoutez, bonnes vacances, c'était amplement mérité, on vous fait plein de bisous.
1: Merci beaucoup, bonne journée.
0: Salut Aurore, ciao.
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0: Oh, j'ai fait un rêve cette nuit. Je dis ça parce que on va écouter Fever Dream. C'est un truc de dingue. Alex Warren lui-même venait me sécher les cheveux cette nuit.

0: ça vous donne l'envie de mordre la rentrée à pleines dents, si c'est possible.
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0: 7h46, 143 000 élèves en Dromardèche font leur rentrée aujourd'hui. Plusieurs réformes, des coûts budgétaires. On est en direct de Nyons ce matin. Bonjour Alexandre Berthaud.
3: Bonjour Philippe, bonjour à tous.
0: Et Alexandre, vous êtes avec le proviseur de la cité scolaire.
3: Oui, avec Christian Dodu, donc cité scolaire, avec 600 collégiens et 500 lycéens. On en est à l'accueil des internes là qui sont en train de s'asseoir devant nous. Les profs sont rentrés hier. Comment vous la jugez cette rentrée? Comment ça se passe pour vous?
4: Écoutez, c'est une rentrée qui est sereine et qui se passe dans de bonnes conditions dans l'Académie de Grenoble, puisque nous avons eu la chance de ne pas être perturbés comme d'autres académies le sont par des attaques sur le numérique. Donc nous, pour le moment, tout se passe bien. Les effectifs attendus sont là. On a la chance d'avoir pu bénéficier de moyens qui ont été maintenus par le rectorat sur le lycée Roumani et la même chose sur le collège. On a la chance de pouvoir avoir eu quelques moyens supplémentaires pour éviter sur les deux établissements, donc le lycée Roumani et le collège Barjavel, d'avoir moins de 30 élèves par classe. Ce qui met du baume au cœur et pour la reprise, voilà.
3: Ouais, c'est ça. Il y aura un prof devant chaque élève. On dit souvent ça au niveau national. On demande ça au ministre lors des interviews. Ici à Nyons, il y aura un prof dans chaque classe.
4: Pratiquement, il nous manque un professeur d'espagnol et un professeur de sciences physiques et chimie. Donc la cellule de rentrée travaille sur le rectorat depuis fin juillet à recruter les professeurs et je suis assez optimiste pour cette rentrée.
3: Donc dans l'ensemble, si on vous écoute, ça veut dire quand même que vous avez connu des rentrées plus difficiles, en tout cas en termes d'effectifs par classe. L'éducation nationale disait qu'elle avait ouvert le concours, qu'elle avait recruté beaucoup de profs pour justement essayer de remplir les effectifs. C'est le cas ici, c'est le cas chez vous, c'est le cas ailleurs dans la Drôme aussi?
4: Oui, apparemment sur les efforts qui ont été portés. Moi, de la vision que j'ai sur Nyons, c'est j'ai pas de remontée particulière sur la Drôme, mais la rentrée est sereine. Voilà.
3: Vous êtes aussi, Christian Dodu, délégué Drôme du syndicat des dirigeants de l'éducation nationale, donc pour faire simple, les proviseurs, les principaux et leurs adjoints. Il y a eu quand même des restrictions budgétaires. Vous me disiez que vous fonctionnez à budget restreint, on serre la ceinture.
4: Oui, on serre la ceinture. Sur le pass culture, donc depuis l'année dernière, on a eu une baisse des financements pour accompagner les actions culturelles. Et puis, depuis quelques années, nous avions des moyens supplémentaires, à savoir le pacte, qui était proposé aux professeurs pour avoir des missions supplémentaires ou pour accueillir les élèves sur des heures supplémentaires. Et malheureusement, avec les restrictions de budget que l'on connaît, cette année, la rentrée se fera sans ces moyens-là supplémentaires, ou du moins, ils ont été très, très, très, très diminués.
3: Le pacte, c'est ce qui permettait, par exemple, d'avoir des cours de soutien de la part des professeurs qui étaient volontaires, c'est ça? Donc là, ils ont plus l'occasion, pour les élèves aussi, c'est peut-être dommageable.
4: Oui, on a un volume d'HSE d'heures supplémentaires pour les professeurs sur le collège, qui reste quasi constant, mais pour toutes les autres missions, on a senti une baisse du budget depuis. C'est la deuxième année où on sent une restriction sur le budget. Voilà.
3: Et sur le, vous disiez le pass culture, ça veut dire quoi? Ça veut dire moins de sorties, moins de sorties où, pour qui?
4: Ça veut dire moins de sorties vers le théâtre, vers des représentations qui sont offertes sur le territoire, puisque chaque territoire a une politique culturelle qu'il propose notamment à ses établissements scolaires. Et là, nous ne pouvons pas faire toutes les sorties qui étaient prévues, ou du moins l'offre est beaucoup plus réduite. Voilà, le budget a été divisé par deux.
3: Le budget divisé par deux, c'est quand même quelque chose. Ouais. On parle beaucoup lors de cette rentrée de la réforme du téléphone portable, l'interdiction du téléphone portable au lycée. Donc on l'a dit, on est dans une cité scolaire, il y a un collège, il y a un lycée. Comment vous allez fonctionner assez concrètement? Voilà. Comment ça va se passer? On dit, il faut que ça passe dans le règlement intérieur. Chez vous, c'est déjà passé?
4: Voilà, tout à fait. Le travail maintenant reste à faire au niveau des établissements. Comme d'habitude, y a une loi qui passe, qui est promulguée, alors on regrette que ça soit fait un petit peu dans l'urgence. Et ce qu'on regrette, c'est que encore une fois, on va faire appel aux EPLE, et donc ce sont les établissements qui vont mettre en place toutes les préconisations pour répondre à l'interdiction du téléphone portable au lycée. Donc on va réunir très rapidement les CVL Et on va travailler ensemble pour mettre en place toutes les dispositions, à savoir est-ce qu'on confisque, est-ce qu'on punit, est-ce qu'on sanctionne, est-ce qu'on reçoit les parents, voilà.
3: Ouais, donc là, jour 1, c'est pas interdit pour l'instant.
4: Ben pour le moment, c'est pas inscrit dans le règlement intérieur. Donc en termes de confiscation et par exemple de punition ou de confiscation, nous ne pourrons pas agir. Nous demanderons aux élèves de respecter la loi le temps que les établissements travaillent à la modification du règlement intérieur.
3: Christian Dodu, pour finir, vous êtes à l'accueil des internes, là. Vous allez prendre la parole devant eux. Mm-hmm. Quel message vous faites passer généralement aux élèves qui rejoignent votre établissement, qu'ils soient collégiens ou lycéens ?
4: On a la chance d'être dans un cadre magnifique, avec des installations qui sont maintenues par nos deux collectivités de rattachement, c'est-à-dire le conseil départemental de la Drôme et la région Aura. On a un établissement qui est bien entretenu, qui est beau, qui est propre, qui est bien entretenu, je le disais. Et donc, moi, c'est la bienvenue aux élèves. L'an dernier, on a eu de très, très, très, très bons résultats aux différents examens, c'est-à-dire au DNB et au baccalauréat, qu'ils soient général ou technologique. Donc, bien évidemment, ils viennent pour réussir. Et je dirais un mot au sixième, je compte les garder au maximum cette année, puisque je souhaite, et je leur souhaite, de faire leurs 4 années de collège et 3 années au lycée, ici, à Roumanie, voilà. Et à Barjavel.
3: Voilà, le collège Barjavel et le lycée Roumanie. Merci beaucoup, Christian Dodu, d'avoir vous êtes le proviseur de ces établissements, d'avoir été avec nous. Donc je rappelle, Philippe, une rentrée plutôt avec des profs devant les élèves, mm-hmm. des petites restrictions budgétaires et puis l'interdiction du téléphone au lycée. C'est pas pour le jour 1, on va mettre ça en place tout doucement.
0: À 8h mm-hmm. moins 7, le téléphone justement. On va en parler, Nelly Sorbier, ici chez vous, dès 9h.
5: Oui, le portable au lycée, hein, on vient d'en parler, au volant, dans les mains des enfants, des bébés, qu'en pensez-vous ? Pourriez-vous passer une journée, vous, sans téléphone portable ? 04 75 40 10 10, venez nous le dire tout à l'heure en direct dès 9h, en vous inscrivant par téléphone ou en nous laissant un vocal sur WhatsApp au même numéro 04 75 40 10 10.
0: Alors, je vous appelle avec mon téléphone portable, mais je suis pas au volant. Hein.
5: Non, c'est ça.
0: Ce matin, Saint-Laurent-Royan affiche fièrement son 15,5 degrés. On respire bien la
5: oui,
0: nuit.
5: Oui, ça fait du bien.
0: Ça, c'est très bien. Oui. Ciel parsemé de quelques nuages à Saint-Laurent-Royan, du côté de Flaviac, donc c'est à Privas. 18 degrés. Ce matin, nous aurons Stéphane Bern de visite, en visite avec chez nous, hein, juste chouette. Avant l'actu locale de 8h. Ouais, chouette, d'autant qu'il va nous parler de l'accent français le plus pur de France, justement.
5: Oui.
0: C'est pas celui de Dromardèche. Hein.
5: Eh non. Non, c'est celui de la Touraine.
0: Exactement.
5: Eh oui. Bravo.
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0: C'est quoi être riche au final? C'est avoir du temps, avoir des amis, avoir un dimanche sans réveil. Mais ça sera un petit peu plus tard, ça c'est vrai.
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0: Salutations Stéphane Bern.
4: Bonjour.
0: C'est un voyage dans le temps qu'on vous propose, ou une région qui va devenir, malgré elle, la boussole sonore du français.
4: Pendant des siècles, on a répété que le français le plus pur se parlait à Tours. Mais qui a décrété ça? Allez, faisons un tour à Tours pour découvrir qui nous a joué ce tour. Le grammairien et imprimeur John Palsgrave publie un ouvrage destiné aux Anglais qui veulent apprendre le français. Et lorsqu'il cherche un modèle de prononciation, il recommande la langue parlée en Touraine. Pour lui, c'est là que l'on trouve le français le plus élégant et le plus compréhensible.
5: C'est d'un tact d'une élégance,
6: ça, bordel de merde, hein,
5: ça, c'est élégant, ça.
4: Depuis le 15e siècle, les rois de France séjournent régulièrement dans la vallée de la Loire. Entre Tours, Amboise et Blois, la cour royale attire administrateurs, juristes, écrivains et diplomates. La langue utilisée dans cette région devient peu à peu celle du pouvoir. Les souverains n'avaient pas TikTok, mais ils lançaient déjà les tendances. Alors quand, en 1539, François Ier fait du français la langue officielle du royaume à la place du latin par l'ordonnance de Villers-Cotterêts, le latin comprend que sa période d'essai ne sera finalement pas renouvelée.
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4: Rien d'étonnant dès lors à ce qu'on s'inspire à présent de la langue parlée en Val-de-Loire. Car la Touraine possède aussi un avantage géographique. Située loin des frontières, elle subit moins les influences des langues voisines. Elle est plus neutre. Au XIXe siècle, Alfred de Vigny enfonce le clou dans son livre Saint-Marc, en affirmant que les Tourangeaux parlent sans accent. Une formule restée célèbre, même si les linguistes rappellent aujourd'hui qu'un accent neutre n'existe pas vraiment.
8: Ça sonne bien, ça. On vous aurait même félicité de parler le français sans accent.
4: La Touraine, un accent tellement discret qu'il pourrait faire carrière dans les services secrets. Nom de code, accent 000.
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0: Ici premier sur l'actu locale en Dromardèche, mardi 1er septembre, 8h.
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0: Et en ce jour de rentrée, une info importante ce matin, Emmanuel Champal, pour tous les parents qui emmènent les enfants à l'école.
9: Oui, si les élèves du plus petit au plus grand n'ont plus droit au portable dans les établissements, les automobilistes aussi doivent se méfier. Après l'Ardèche, c'est aujourd'hui que la suspension du permis pour le téléphone au volant entre en vigueur dans la Drôme. Suspension d'un mois qui pourra aller jusqu'à 3 mois en cas de récidive. Mesure apparemment pas si mal acceptée par les conducteurs que vous avez rencontré, Clément Arnal.
10: Oui, et même par ceux qui ont l'habitude d'utiliser leur portable en conduisant. C'est notamment le cas de Lily, elle est étudiante à Valence.
11: Vraiment, des fois, je me rappelle même pas de mon chemin tellement je suis sur mon téléphone. On pense que ça arrive tout le temps qu'aux autres, et ça peut arriver très vite à nous, les accidents. Donc, je trouve que c'est bien.
10: Mais certains sont plus réservés, comme Bréval, lui dit qu'il n'utilise quasiment jamais son téléphone au volant.
12: Je trouve que c'est excessif, hein, vraiment. Parce qu'il y avait déjà une amende et un retrait de points avant. Les gens, ils vont au travail tous les jours. Un mois de suspension, c'est hyper handicapant.
10: Mais c'est bien tout le but des autorités, durcir les sanctions pour faire passer le message. Tout ça part d'un constat chiffré, explique Julien Henrard, directeur du cabinet de la préfète.
13: On s'est rendu compte que depuis 2 ans en Drôme, 25% des accidents mortels, et ils sont nombreux puisque nous avons déjà 35 morts depuis le début de l'année, et bien 25% de ces accidents mortels sont liés à l'inattention des conducteurs. C'était quasiment 2 fois plus qu'au niveau national. On veut responsabiliser les conducteurs, faire en sorte qu'ils modifient leur comportement et qu'ils évitent de venir aggraver ce bilan déjà très lourd sur les routes de la Drôme.
10: Le discernement des policiers et gendarmes sera toujours pris en compte. Vous ne risquez pas la même sanction si vous êtes pris sur l'autoroute ou à un feu rouge.
9: L'an dernier, plus de 6600 infractions pour le téléphone au volant ont été relevées dans la Drôme.
0: Et oui, Emmanuel, le téléphone interdit au volant et au lycée, hein, c'est une des nouveautés de cette rentrée scolaire.
9: Oui, rentrée relativement paisible, mais avec moins de budget, notamment pour la culture ou les cours de soutien. Voilà ce que nous disait un proviseur il y a quelques minutes sur Ici Drôme Ardèche. Et maintenant, on va vivre avec vous la rentrée côté élève. Alexandre Berthaud, vous êtes à Nyons, à la cité scolaire Roumanie-Barjavel.
14: Tout à fait. Et donc c'est une grosse cité scolaire, c'est une cité scolaire importante. 1100 élèves à peu près, nous disait le proviseur. 600 collégiens, 500 lycéens qui vont arriver par goutte à goutte, on va dire aujourd'hui. Mais on commence par l'accueil des internes. Donc là, on a dans la cour de cet établissement qui est assez imposant là devant moi, j'ai beaucoup de valises parce que c'est comme un petit déménagement. Et je suis avec Ornella qui va donc rentrer en seconde. Ornella, bonjour.
15: Bonjour.
14: Vous avez choisi d'être interne. Quand on est petit, soit on déteste la rentrée, soit on l'adore. Vous en êtes où alors que vous rentrez au lycée?
15: Moi, ça va, j'aime bien la rentrée. Je suis contente de revoir mes amis du collège, tout ça. Mais maintenant, après, je suis assez stressée pour ma classe et tout ce qui va changer par rapport au collège et à l'année précédente.
14: Voilà, parce qu'Ornella, elle sait déjà qui y aura dans son dortoir, donc des filles qu'elle connaissait de son collège de Buis-les-Baronnies. Mais on ne sait pas encore dans quelle classe on va être. On parlait du téléphone, l'interdiction du téléphone au lycée. Je ne sais pas si vous en avez entendu parler. Quelle relation vous avez avec votre téléphone? Est-ce que vous pensez que vous allez respecter la règle?
15: Honnêtement, je ne pense pas. Et j'espère qu'on pourra les garder, puisque je sais que c'est par rapport... c'est le directeur qui choisit par rapport à la loi. Mais je passe beaucoup de temps sur mon téléphone, donc ça va être compliqué.
14: Eh oui, comme beaucoup de gens de votre âge, j'imagine. Merci beaucoup, Ornella. Donc, vous voyez, l'interdiction n'est pas en place tout de suite, mais effectivement, la rentrée se fait par comme une adaptation encore un petit peu plus avec cette nouvelle règle de l'interdiction des téléphones portables. Le proviseur va pas tarder à faire son discours devant Ornella et ses camarades internes, donc ici à la cité scolaire Roumanie-Barjavel à Nyons.
9: Merci Alexandre Berthaud. Alexandre, donc avec une des 143 000 élèves qui font leur rentrée aujourd'hui dans les écoles, collèges et lycées de Drôme-Ardèche, le retour en classe dans 900 établissements chez nous.
0: 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La boutique Orange de Tournon est fermée jusqu'à nouvel ordre.
9: Elle a été braquée par 4 hommes vendredi dernier en plein centre-ville. Les malfaiteurs ont réussi à disparaître avec des sacs remplis de téléphones portables, des appareils qui seront bloqués par Orange et donc inutilisables. Face au tollé provoqué par la fermeture surprise de son bureau, La Poste s'est réorganisée. Ça devait être fermé toute la semaine, faute de personnel. Mais hier, une trentaine d'élus et d'habitants ont manifesté devant le bureau. Et finalement, il sera ouvert aujourd'hui ainsi que vendredi matin. Ça évitera d'aller courir à Cré, à 40 km pour le courrier ou les colis. Le maire de Die doit rencontrer jeudi la direction de La Poste. Les hommages très nombreux après la mort d'Édouard Balladur, l'ancien Premier ministre, candidat malheureux à la présidentielle de 95, est décédé. Il avait 97 ans. Chez nous, il avait présidé, en lieu et place de François Mitterrand, hospitalisé, l'inauguration du mémorial de la Résistance à Vassieux, en Vercors, en juillet 94.
0: Des dizaines de milliers de visiteurs et des grands chefs accessibles à tous. C'est donc le retour à Valence, de Valence en gastronomie.
9: Oui, 11e édition, du 10 au 13 novembre. Ce sera un événement ici de Drôme-Ardèche. Les organisateurs ont présenté hier le programme. Quelques nouveautés loyauté et de l'ambition. Preuve que Valence en gastronomie cartonne, Damien Triomphe.
16: Oui, cette année encore, il y aura davantage de stands dégustation parce que de plus en plus de professionnels veulent adhérer à l'association de la Terre aux Étoiles qui organise Valence en gastronomie. Plus 10% d'adhérents en un an, selon Franck Vidal, le président.
17: On a des adhérents en plus et puis on a des adhérents qui sont là depuis 11 ans. Ça prouve que le succès est au rendez-vous. Les retombées, si elles ne sont pas directes le jour même, ça sera aussi au cours de l'année.
16: 1,5 million de retombées immédiates et sans doute bien davantage sur toute l'année. Ce sont les estimations de la mairie de Valence. Pour poursuivre la dynamique, l'organisation continue d'innover par petites touches.
18: La soirée ravioles et chansons.
16: Franck Vera, commissaire général de Valence en gastronomie.
18: Tambour battant, on va pouvoir déguster des ravioles de toutes sortes avec de très bons vins de la maison Chapoutier. Et puis entendre un très beau concert du musicien Ajakaez.
16: On aura aussi un parcours photo plus gastronomie autour du Japon, des diffusions de films plus dégustation, et puis toujours ce lien avec les grands chefs du territoire, la nuit des étoiles et le brunch des chefs qui passe de 1 à 3 jours vu le succès populaire.
9: Sans oublier la célèbre course des garçons de café le dimanche. On vous fera vivre tout ça, évidemment.
19: Sans casse. Parce que ça peut tomber des fois.
9: C'est vrai.
19: Mettez-moi un plateau avec trois verres dessus, vous allez voir, ça va être rapide.
9: Temps très ensoleillé aujourd'hui.
19: Oui, du soleil en effet, toujours de la chaleur d'ailleurs en journée. On reste vraiment sur cette lancée anticyclonique toute la semaine. Ça sera même beaucoup plus chaud ce week-end. On retournera sur des valeurs de 35-36 degrés en pleine. Bon, aujourd'hui 28 à 32 en pleine, 24 vers 1000 mètres, avec un peu de vent du nord un peu plus fort qu'hier, entre 40 et 50 km heure. Nombreux messages, belles photos sur la page Facebook. Je vous y encourage. On fait une compile de vos photos. C'est chaque vendredi.
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19: Bienvenue dans l'arène du matin. Il n'y a pas de taureau ici, il n'y a pas de corrida. Mais il y a quand même quelque chose qui se passe entre nous, hein. On sent des vibrations. C'est le grand bain du matin. Courage à ceux qui partent à l'école et au travail. Et du Quincy dans les oreilles.

0: Quincy Jones, il est passé par ici, il repassera par là, mais plus tard, il y aura Chagrin d'amour et Frérot de la Vega dans vos oreilles avant 8h30.
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0: Avec de vrais cadeaux à vous offrir avant 8h30, de quoi bien commencer la journée, un agenda scolaire avec des chevaux à l'intérieur, c'est ça. S'organiser en famille à la maison, c'est très pratique, savoir qui fait la vaisselle, qui sort les poubelles. Emmanuel Champal est prêt à en prendre.
2: Vous pouvez prendre le petit, peut-être donner le grand Emmanuel, mais vous pouvez en prendre aussi Philippe. Hein.
0: Ok, je pense que c'est un message de Denis Sorbier, hein, c'est bien
2: oui,
0: compris.
2: Oui, j'ai eu le vote de votre femme également.
0: C'est pour ça. Nelly, vous venez vous avec votre téléphone à partir de 9h, dont ici c'est vous.
2: Oui, le téléphone portable, le voici. Chaque jour, on passe des heures et des heures sur notre téléphone. Si on le laissait à la maison le temps d'une journée, le gouvernement, on l'a entendu, a récemment interdit les portables au lycée pour protéger les élèves. Aujourd'hui, la conduite avec téléphone au volant peut entraîner une suspension de permis. Alors, qu'en pensez-vous? Et puis, êtes-vous et pourriez-vous vous passer de téléphone portable pendant quelques heures, voire quelques jours? Ouais. Venez nous le dire au 04 75 40 10 10. Vos avis, vos témoignages, vos coups de gueule également, tout à l'heure entre 9h et 10h moins le quart. 04 75 40 10 10 pour nous appeler par téléphone ou pour nous laisser un message, un vocal sur WhatsApp. N'hésitez pas à le faire hein, si vous partez travailler et que vous ne pouvez pas être avec nous en direct, ça vous permet de vous faire entendre quand même.
0: Ouais,
2: vous avez un souci avec votre téléphone?
0: Oui, Emmanuel, il va recevoir un coup de fil perso à l'antenne.
3: La vie est bien faite.
0: Ouais.
3: Enfin, oui. Pas tout à fait.
2: Non. Mais ça n'a pas sonné, ça n'a dérangé personne.
0: Non. Et c'est quoi le message? Prends du pain à midi?
3: Éteins ton portable et lâche-le un peu.
2: Voilà.
3: Gros boulet.
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0: Ils ont des plans machiavéliques et on essaie de déjouer tout cela avec Aude Razo dans votre C'est pas vrai rendez-vous anti-arnaque à 8h15. Aude, vous nous alertez sur les faux éboueurs. Oui, des faux éboueurs qui essaient de nous vendre des bacs à poubelles.
11: Oui, je vois passer pas mal de signalements en cette rentrée de prétendus éboueurs qui toquent à la porte des maisons. Ils se font passer pour des agents de la collectivité qui gère chez vous le ramassage des déchets et les voilà effectivement qui vous proposent d'échanger votre vieux bac à ordures un peu usé contre un tout nouveau flambant neuf, le tout moyennant 10, 20, 70 euros. Ça dépend des escrocs parce que oui, ce sont des escrocs. Notez bien, changer de bac à poubelle. Alors, il y a quelques exceptions, mais dans l'immense majorité des cas, c'est gratuit. Et ce qui doit vous alerter aussi, c'est la notion de démarchage. Un éboueur, un agent qui se présente là, spontanément, chez vous, sans que vous ne soyez au courant de rien, sans que vous n'ayez rien demandé, et qui, en plus, vous demande de payer, c'est très, très suspect.
0: Bien sûr, puis Aude, il ne faut pas non plus le laisser entrer chez nous. Hein.
11: Non, jamais. Et ça vaut d'ailleurs pour toute personne qui se présente à la porte sans préavis. Elle reste sur le pas de la porte. Il y a 2 ans, un retraité s'est fait piquer 250 euros en liquide qu'il gardait caché dans un tiroir. Un jeune homme était entré chez lui juste avant, sous prétexte justement de le débarrasser de son bac à ordures. Attention, il y a beaucoup, beaucoup d'arnaques autour des poubelles. Vous avez les escrocs qui récupèrent les coordonnées bancaires de ceux qui veulent acquérir un composteur. Il y a ceux qui vous font croire que vous devez payer une amende, là, maintenant, tout de suite, parce que vous n'avez pas de composteur. Ne payez pas. Passez un coup de fil toujours à la collectivité pour vérifier. prévenez les forces de l'ordre si nécessaire, et puis parlez-en aux voisins, c'est important.
0: Ouais, on pourrait quand même sortir des poubelles, Emmanuel, ce soir. On fait notre petit couple, nous, vous savez, à la radio. 8h17, le parcours de vie de Sofiane, qui se construit un avenir plus serein par rapport à ce qu'il a vécu. Nos gens d'ici rencontrés après chagrin d'amour, parce que chacun fait ce que vous avez.
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0: 7h du mat.

0: J'étais Bee Gees dans une autre vie. J'étais Bee Gees.
1: Le quatrième Bee Gees.
0: Ouais, c'est ça, exactement. Mais il y en avait quatre. Donc j'étais le cinquième, en fait. Bonjour Jean-Bernard Quetteler.
1: Bonjour Philippe Costa.
0: Vous ne souffrirez pas que je vous laisse quelques instants au répit, ça ira. 18 degrés ce matin à Guirongrange. 17 à Chambonnat, près des Vences, où le ciel est clair, avec une petite couleur rosée dans le ciel. Il y a de jolis levées, couchers de soleil en ce moment, je trouve. 9 du côté de Poney et Saint-Auban, près de Die. 21 à Pierrelatte, la journée sera belle et chaude. Bon, nous avons un parti pris avec Jean-Bernard, c'est agrandir notre cercle d'amis et de connaissances à la rencontre des gens d'ici.
1: Comme Sofiane.
0: Par exemple,
1: Sofiane vient de passer 10 ans de prison à Marseille. Aujourd'hui, il tente à Valence grâce à Wake Up Café, une association de réinsertion soutenue par la Fondation Notre-Dame, de se reconstruire un avenir plus serein, comme il dit.
2: Et j'ai fait 10 ans de prison ferme et franchement ça m'a servi de déclic. J'habitais dans une cité à Marseille où c'était gangréné de produits stupéfiants. Du coup un jour j'ai été approché et j'ai répondu favorablement malgré moi parce que j'avais aucun rêve à quoi m'attacher, j'avais plus de perspective d'avenir. Du coup je me suis orienté vers la solution de facilité, ce qui a été ma plus grande erreur. J'ai pas pensé à toutes les répercussions que ça pouvait avoir. Et le fait que je me sois bien comporté, ça c'est la peine elle s'est amenuisée. Du coup, j'ai fait 10 ans sans aucune permission de sortie, sans aucune perspective d'avenir. Et du coup, Wake Up, ça a été très important pour moi par rapport à ma situation personnelle et par rapport au projet qu'ils avaient à me proposer. Ça m'a ouvert d'autres portes. Ça m'a apporté que des bonnes perspectives d'avenir. Et c'est ça le plus important, c'est pouvoir se projeter et de voir ce qu'on peut faire de notre vie au fur et à mesure du temps qui passe. Parce que le temps passe très vite et on s'en rend pas forcément compte. Il y a que quand les années... Moi, je me rappelle... Quand j'avais 18 ans, c'est comme si c'était hier. Aujourd'hui, j'en ai 41, ça fait 23 ans. Et j'ai pas l'impression d'avoir vécu pendant 23 ans une vie normale. Et je me suis rapproché de l'association qui a décidé de me prendre en suivi. Et du coup, tout va bien aujourd'hui.
0: C'est quoi ton projet aujourd'hui, Sofiane?
2: Déjà de mettre un pied dans le monde du travail. J'ai des bonnes pistes qui sont en cours.
0: Tu cherches quoi?
2: Un travail d'appoint, histoire de voir si le monde du travail me correspond. Parce qu'apparemment, ça a l'air d'un monde difficile et un peu compliqué, le monde du travail, vu que j'ai jamais travaillé dans ma vie. Et là, j'ai trouvé un poste dans les espaces verts avec une agence d'insertion qui s'appelle Messilor. Et c'est Wake Up qui m'a orienté vers eux, une fois de plus.
0: Aujourd'hui, quand tu regardes ton avenir, tu le regardes comment?
2: D'un autre œil qu'avant. Et ça a complètement changé ma vision des choses. La détention, elle m'a fortement aidé à me remettre en question. Parce que 10 ans, c'est pas forcément évident, avec tous les problèmes que la prison engendre. Mais ça va, je suis tiré mon épingle du jeu et faire ma peine, payer ce que je dois à la société. Donc du coup, aujourd'hui, maintenant, je peux marcher librement dans la rue sans me préoccuper des sirènes de police ou des problèmes en perspective. Du coup, j'ai une vie plus stable et ça m'a aidé à trouver un logement. Et les choses avancent. D'essayer de se fixer des règles, un cadre, une organisation... Essayer de faire en sorte que tout se compile bien et de m'aider à m'en sortir, à essayer de trouver une vie stable et sereine.
0: Quel beau témoignage.
1: Ouais, pas facile hein, de tourner une page. Sofiane est aujourd'hui un waker, c'est comme cela que l'on appelle les bénéficiaires de ce programme de réinsertion fondé sur une approche bienveillante et exigeante à la fois. Vous trouverez l'histoire de Sofiane et le lien vers le site Wake Up Café dans la rubrique Gens d'ici sur ici.fr.
0: Voilà, vous aurez donc plein d'autres portraits également très très agréables à découvrir, à écouter. Moi, c'est la rentrée scolaire et je veux marquer le coup avec un agenda scolaire pour la rentrée justement, avec des chevaux à l'intérieur. Ton animal préféré, si c'est celui-ci, vous nous appelez. L'agenda s'organiser en famille à la maison, le calendrier également, c'est très bien. Ça réduit la charge mentale parentale et ça favorise l'autonomie des enfants. Donc vous allez être vraiment autonome rapidement. Je vous offre cela à la maison ce matin, 04 75 40 10. N'oubliez pas de sortir les poubelles vendredi, s'il vous plaît, Jean-Bernard. Non, je sais, parce qu'il faut un petit peu le tenir, hein, le tenir court. Voilà. Allez, c'est à vous, vous gagnez juste avant 8h30. Salut les frérots de la Vega.

0: copains.
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0: Mercier et Roulotte Orchestra, un coup de cœur ici de Rome Ardèche.
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8: Oh, joli d'être spectacle.
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8: 2 concerts Candlelight, 4, 6 septembre, pas l'idéal du facteur cheval. On prépare les bougies et on prépare les musiciens aussi. Également dans l'actu ici en Drôme Ardèche, le tour de l'actu, la Drôme qui met en place la suspension du permis pour le portable au volant, Emmanuel.
9: La mesure devient effective dès aujourd'hui, comme en Ardèche. 1 mois de suspension, 3 en cas de récidive, l'inattention à l'origine d'un quart des accidents mortels dans le département. Depuis le début de l'année, 6600 infractions relevées pour le téléphone au volant. 4 hommes en fuite après le braquage de la boutique Orange à Tournon, vendredi dernier. En plein après-midi, beaucoup de téléphones volé, mais l'opérateur téléphonique explique que ces appareils vont être inutilisables. En fait, ils vont être bloqués à distance. Adi, face au tollé provoqué par l'annonce surprise d'une fermeture pour la semaine, la Poste trouve une solution provisoire. Le bureau ouvre finalement toute la journée aujourd'hui et vendredi matin. Hier, une 30aine d'élus et d'habitants ont manifesté pour dire leur colère. Le maire rencontre la direction de la Poste jeudi.
8: L'info d'ici est d'ailleurs à Valentine Lottès. C'est aussi le retour en classe. Eh oui.
0: La cloche a sonné pour 11 600 000 élèves. C'est la rentrée des classes ce matin, perturbée dans les académies de Nantes et de Toulouse par la cyberattaque de l'éducation nationale de cet été. Une grande nouveauté cette année, l'interdiction du portable au lycée. Premier ministre sous François Mitterrand, figure politique de la droite, Édouard Balladur est mort à 97 ans. Mais on l'entendra encore, c'est sûr, demander le silence à ses partisans.
10: Je vous demande de vous arrêter.
0: La petite phrase date de 1995, lorsqu'il arrive troisième au premier tour de la présidentielle.

0: tué par des coups de feu tirés depuis une Cadillac blanche à Las Vegas. La police n'a jamais retrouvé ni l'arme du crime ni la voiture. Et puis nous ne verrons plus Lionel Messi porter les couleurs de l'Argentine. Le footballeur aux 8 ballons d'or prend sa retraite internationale, mais continuera de jouer avec son club de l'Inter Miami.
1: Ouais, Valentine, vous le disiez il y a quelques instants, le téléphone interdit au lycée, c'est la grande nouveauté de cette rentrée. Reste à savoir, Emmanuel, comment ça va être appliqué
2: hein. Oui, peut-être pas si évident. Hein. On va faire le point sur le terrain, c'est le plus simple. Alexandre Berthaud, vous êtes toujours en direct de la cité scolaire de Nyons. Pour nous faire vivre ce retour en classe, comment ça va se passer au lycée, cette nouvelle interdiction, à votre avis?
3: Christian Dodu, le proviseur, nous a dit que de toute façon, il fallait d'abord que ça soit décidé dans le règlement intérieur de quelle manière on allait contrôler, ce qu'on allait pouvoir confisquer les téléphones, est-ce qu'il y allait, quel genre de sanctions il y allait avoir. Tout ça, ça doit être évidemment décidé. Donc pour le moment, il n'y a pas d'interdiction à proprement parler. Là, on est dans la cour du lycée Roumanie. Je suis avec un élève de première qui s'appelle Clément et qui il n'y a pas plus tard que deux minutes, était sur son téléphone. Clément, comment vous avez pris la nouvelle, vous, quand on vous a dit que ça allait être interdit au lycée, le téléphone portable?
4: Au début, j'y ai pas cru. Et c'est difficile à voir les deux points de vue. Mais au final, ça, on est obligé. Hein.
3: Vous êtes obligé de quoi? De pas le consulter? Parce que là, quand vous allez être en cours, c'est une chose, mais pendant les temps de repos, tout ça, vous, d'habitude, vous faites quoi, en fait, pendant la récré ou pendant le temps de midi?
4: On discute, mais on est aussi un peu sur le téléphone.
3: Voilà. Ouais. Donc, bon, vous savez pas encore si vous allez être bon élève, vous allez respecter la règle, la loi. Vous êtes pas obligé. Le proviseur nous entend pas.
4: Hein. Oui, je vais essayer.
3: Ok, je vais faire aussi un petit retour d'expérience, Emmanuel, puisque à côté de moi il y a Thibaut qui est assistant d'éducation, donc surveillant pour les gens qui comprennent pas le jargon, assistant d'éducation, mais au collège, donc qui est adjacent au lycée puisque c'est une cité scolaire où le téléphone portable est déjà interdit en théorie. Thibaut, comment vous faites? Est-ce que c'est facile de faire respecter ce genre de règles?
5: Bonjour à tous. Oui, c'est facile un peu parce que ils comprennent. Mais après, vous savez, il y en a qui essayent d'enfreindre la loi. Parce que je rappelle quand même que l'usage du téléphone au collège, c'est puni par la loi. C'est interdit directement.
3: Et comment ils essayent d'enfreindre la loi? C'est-à-dire ils se cachent?
5: Vous savez, ils se cachent, toilettes, dans des lieux où on peut pas trop les voir. Après, il y a même ils doivent même pas, comment dire, même dans les poches, on ne doit pas les avoir, c'est dans leur sac. Donc, vous savez, ils les ont tous dans les poches, donc c'est un peu compliqué. Mais bon, on s'y habitue.
3: Ouais, c'est ça. Mais du coup, vous pouvez pas courir après chaque élève qui a le portable dans la poche.
5: Non, je vais pas courir après 600 et quelques élèves. Après, c'est le jeu au chat et à la souris, comme on dit, hein, attraper ou pas.
3: Bon, et ben voilà, vous avez eu un aperçu côté élève et côté assistant d'éducation surveillant de ce que pourrait ressembler cette interdiction du portable au lycée qui n'est toujours pas en vigueur, en tout cas ici à Nyons.
2: Alexandre Berthaud, merci, en direct de la cité scolaire de Nyons ce matin sur ICI Drôme Ardèche. Ce téléphone portable, hein, de plus en plus envahissant dans les établissements scolaires, en famille, avec les amis. On va en parler avec vous à partir de 9h, Nelly.
6: Oui, vous pourrez nous dire notamment ce que vous pensez de cette interdiction des portables dans les lycées, enfin plutôt de sa mise en place ou de sa non-mise en place, justement. On parlera également aujourd'hui des mesures renforcées pour le téléphone au volant, la suspension du permis. Alors que ce soit en effet au lycée, au volant, dans les mains des enfants, des bébés parfois, ou dans vos mains à vous, qu'en pensez-vous? Pourriez-vous vous passer, vous, de votre téléphone portable? 04 75 40 10 10 pour nous le dire par téléphone, même numéro pour nous laisser un vocal sur WhatsApp.
1: Là, on est obligé. Ici, c'est vous.
6: On n'a pas le choix. Ah, ouais, on a essayé des signaux de fumée, mais ça ne marche
1: pas. Non, c'est difficile. Ou les pigeons, des fois aussi.
6: Il y a trop de vent dans la vallée du Rhône pour les signaux de fumée.
1: La météo, Philippe.
7: Allez, c'est parti avec un temps qui reste beau et chaud. On est vraiment soumis à l'anticyclone. Les températures du jour, 28 à 32 en plaine, 24 vers 1000 mètres, avec un vent du nord un petit peu plus fort qu'hier, entre 40 et 50 km/h.
2: Vous êtes prudent sur la route, il y a des travaux dans le secteur de Montélimar.
7: Ouais, c'est un chantier qui a démarré hier d'ailleurs, devrait se prolonger jusqu'au 30 octobre sur la D107, secteur de Manas. Cette route est donc fermée à la circulation en semaine, comme le week-end, entre Pont-de-Barré et puis Saint-Martin.
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3: Question embarrassante une fois de plus. Parce que le destin avait envie de varier les plaisirs, tout simplement, parce que le service des garçons était en rupture de stock. Voilà, ça suffit comme explication, parce que l'univers avait déjà assez de garçons également. Ça va les réponses? Ça vous suffit?
4: Mais vous êtes un garçon, Philippe.
3: Et c'est quoi cette bouteille de lait?

0: contrefaçon, c'était Mylène Farmer. Vous l'avez reconnu, bien sûr.
1: Évidemment.
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0: On aura aussi Soprano, on aura les Pretenders avant l'actu locale de 9h, et puis on aura Jean-Yves Ménien dans un petit instant autour d'une nouvelle vie qu'on va pouvoir donner à nos tomates qui ont souffert cet été.
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0: 8h43, le jardin est beau, le jardinier aussi, bien sûr, vous êtes très beau Jean-Yves Ménien, avec des conseils de qualité, Bonjour Jean-Yves.
10: Bonjour Philippe, bonjour à tous.
0: L'été ne fut pas facile pour les tomates, hein, avec la chaleur, j'avoue que ça a été quand même, et la sécheresse aussi, assez compliquée. Est-ce qu'on peut envisager une nouvelle vie aux tomates?
10: Ah ben je pense, et c'est un peu ce que l'on vit maintenant, un peu chaque été, hein, en tout cas, c'est au moins le deuxième été consécutif où on a effectivement des tomates qui souffrent.
0: Oui.
10: Vous l'avez dit, l'été, qui souffrent à différents niveaux. D'ailleurs, c'est pas la plante qui supporte mieux ces grosses chaleurs. Le feuillage est abîmé. Il s'est peut-être développé des insectes. Ça veut pas pousser. Les fleurs ont séché, n'ont pas fait de fruits. Ouais. Tout était un peu compliqué. Et puis là, baisse de température. Mmh. Parce que c'est la fin de l'été. Donc forcément, il fait moins chaud. Les jours sont plus courts. Un peu plus de fraîcheur. Et on voit les tomates repousser. Donc, laissez faire. Simplement, voilà, couper toutes les feuilles abîmées, laisser toutes ces pousses repartir. Là, vous oubliez les fameux gourmands, vous laissez tous les gourmands pousser. Hein.
0: Ah, d'accord.
10: Voilà, il faut vraiment tout laisser repartir en végétation. Il peut être intéressant, si vous avez fait un petit peu de purin d'ortie, vous avez encore un peu de côté, ou un petit jus de compost, voilà, remettez un petit coup de fertilisant pour que ça booste bien et vite. Des fleurs vont revenir. Ces fleurs vont enfin faire des fruits, parce que là, les conditions seront parfaitement réunies pour former des fruits. Après, la maturation de ces fruits va forcément dépendre des températures de la fin du mois de septembre, du mois d'octobre. Mais en Drôme Ardèche, je sais que l'on a récolté encore des tomates l'année dernière, au mois de novembre. Donc peut-être que ce changement de climat, cette évolution, bah, nous pousse à un peu orienté différemment nos cultures, et les tomates sont largement concernées.
0: Nous, on reste orientés vers vous. Hein. Vous répondez à toutes nos questions tout au long de la semaine. Et puis, il y a une émission spéciale avec vous, Jean-Yves, également, chaque samedi entre 9h et 10h. Est-ce qu'on a un DJ ce matin dans la salle?
11: Oh, DJ, on
0: Soprano.

0: Le DJ qui n'est pas prêt d'aller se coucher. Dites donc, il va aller au dodo tout de suite, le DJ, parce que qui va nous mixer toute la night ensuite? Alors... 8h48, sortir c'est bien, mais sortir sans but ni objectif, ça sert à rien. Objectif, par ici les sorties spectacles. Et Christophe Bernard, on ira au concert ce week-end dans les fermes en Ardèche.
1: La musique s'invite dans les fermes ardéchoises, effectivement. Ce sont les agriculturels avec Pile, le nouveau nom de la SMAC 07, scène de musiques actuelles. Durant deux week-ends, les fermes s'animent en musique. Cette fin de semaine, c'est le groupe Vidala qui jouera à Pogre, La Gorse et Saint-Cirgue-de-Prades. Quatre musiciens qui nous proposent un voyage au cœur des cultures sud-américaines en mêlant tradition des Andes, rythmes argentins, chiliens, cubains et puis des influences africaines et européennes. Séverine Soulaires, qui est à la guitare et au chant, nous présente ce spectacle, Una Historia Americana, autour du folklore sud-américain et d'un mouvement musical contestataire.
2: Un mouvement qui s'appelle la Nueva Canción Latino-Américaine et notamment la place des femmes dans ce mouvement qui est un mouvement engagé en s'inspirant du folklore latino-américain et en y ajoutant des textes sociaux humanistes. Donc on a fait ce troisième album qui s'appelle Una Historia Americana avec des auteurs toujours de ce mouvement de la Nueva Canción Latino-Américaine qui est vraiment inépuisable. C'est des bijoux, quoi, toutes ces chansons. Complètement actuel, puisque c'est des textes pour la justice sociale, pour la liberté, la défense de la démocratie, enfin des valeurs démocratiques qui peuvent être toujours remises en question. Nous, on le raconte en reprenant ces chansons, mais aussi en écrivant nos propres compositions. Il y a aussi quelques-unes de nos compositions qui reprennent ces thématiques très importantes pour nous.
1: Chansons de lutte, poésie des grands espaces ou chants intérieurs, le groupe Vidala fera la passerelle entre cette histoire américaine et les fermes dans lesquelles il se produira cette fin de semaine. Christophe Jacques sera à la guitare, très heureux de ce type de concert en milieu rural.
3: C'est des circuits qu'on a déjà un peu fait à travers d'autres festivals et d'autres initiatives de ce type. Et je trouve que c'est quelque chose qui est assez essentiel parce que c'est pas des musiques très courantes. Hein. Et puis, c'est vrai qu'on joue dans des théâtres, etc. Mais d'amener aussi ce type de musique à la campagne, je trouve que c'est, enfin, la campagne, hein, c'est pas péjoratif. Enfin, moi, j'habite à la campagne, donc je sais de quoi je parle. Ça se défend. En plus de ça, c'est complètement des fermes qui ne sont pas du tout extensives, qui sont plutôt biologiques, et ça correspond bien aussi à un certain nombre de choses qu'on met en valeur dans nos chansons.
1: Exactement.
3: Même si ça se passe en Amérique du Sud, c'est complètement actuel. Una Historia Americana, c'est un peu l'histoire de l'Amérique, mais à travers des textes. Hein. C'est pas fait pour remplacer un bouquin d'histoire, mais dans ces textes-là, il y a des revendications qui sortent, qui viennent carrément du monde ouvrier agricole aussi. Mmh. Agricole au sens la redistribution des terres, la production, etc. Ça, c'est des thèmes qui font partie des chansons qu'on chante. Et alors là, on sera au plus près.
1: Vidala en concert vendredi à 20h30 à la ferme de Gurin à Pogre, samedi 18h au Gaec Cabricade à La Gorse et dimanche à 18h, ferme de Jansac à Saint-Cirgue-de-Prades. Toutes les infos se trouvent sur le site smac07.com.
0: Et puis la semaine prochaine, toujours dans le cadre des agriculturels, c'est le trio Lojo qui se produira à Valvinière, Desagnes et également Arlebosc. 8h51, des spectacles également, il en sera question tout à l'heure entre 17h et 19h, notamment avec un show tribute d'Alida avec Sandy Sims, sera lieu ce dimanche dans le Sud-Rome à Tolignon, dans le cadre de Tolignon, fête l'accordéon. Pas d'accordéon, mais une guitare électrique. Pretenders.

0: Pretenders, Brass in Pocket. Oui, ça brasse un petit peu la rentrée. Ça brasse tout le monde, hein, les enfants comme les parents. Puis peut-être que également la rentrée, c'est le moment pour faire le point sur sa santé. On voit ça avec le docteur Kierzek avant l'actu locale de 9h.
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2: Vous écoutez Maya.

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1: FOMO, c'est ce sentiment générationnel qui fait douter, la peur que tout s'arrête.
0: Je reste si bien dans mon lit, mais je vais peut-être rater ma vie, peut-être quelques souvenirs.
1: FOMO parle aussi de chagrin d'amour et de joie brute.

0: Maya, la jeune chanteuse originaire de Valence, révélée par la Star Academy, chante FOMO. Extrait de son premier album, Je pleure aussi. Un coup de cœur ici de Romardèche.
1: Docteur Kierzek, est-ce que c'est pas le bon moment là, c'est la rentrée pour faire un petit point sur notre santé? Bonjour docteur.
2: Bonjour à toutes et à tous, les cartables sont prêts, les réveils sont réglés et on reprend le rythme. La rentrée, c'est le moment idéal aussi pour mettre son suivi médical à jour, même quand on se sent en pleine forme. Ça s'appelle de la prévention, c'est une sorte de check-up annuel, un peu comme on fait la vidange de sa voiture avant les grands départs. Alors, premier réflexe, c'est de prendre rendez-vous chez son médecin traitant. Et oui, il connaît vos antécédents, votre mode de vie, va pouvoir vous orienter. Un bilan général de prévention tous les 1 à 2 ans ou plus souvent si vous avez des facteurs de risque, si vous fumez, si vous êtes en surpoids, si vous avez de l'hypertension artérielle ou encore du diabète. Lors de cette consultation, votre médecin va prendre toutes ces mesures, le poids, la taille, la tension artérielle, vérifier vos vaccins, le fameux DT polio, diphtérie, tétanos, poliomyélite, et pour certains, c'est le HPV, le zona, et il va faire le point aussi sur les dépistages, cancer du sein, cancer du col de l'utérus, colorectal, ou encore vous faire un bilan cutané en fonction de votre âge et de votre sexe, et il pourra, le cas échéant, vous proposer des examens complémentaires.
1: Oui, il y a d'autres spécialistes à voir également.
2: Alors, le suivi ne s'arrête pas au cabinet du médecin traitant, c'est lui qui est un peu le coordonnateur, c'est un peu le chef d'orchestre, il va prescrire des examens complémentaires chez le radiologue, chez le cardiologue par exemple, mais il y a quand même deux rendez-vous que l'on oublie un peu trop souvent. C'est un, le dentiste, avec un détartrage et un contrôle des dents et des gencives. C'est recommandé tous les 6 à 12 mois, même en l'absence de douleur. C'est vraiment essentiel pour prévenir les caries et les maladies des gencives. Surtout si, quand vous brossez, vous avez un petit saignement, ça, c'est déjà un signe de parodontopathie, la maladie des gencives. Et ça peut avoir des répercussions sur votre santé en général. Et puis, le deuxième rendez-vous qu'on oublie, c'est l'ophtalmo. Et un contrôle de vue tous les 1 à 2 ans, c'est conseillé, surtout si vous portez des lunettes. Si vous avez une forte myopie ou si vous êtes diabétique, là c'est vraiment l'ophtalmologiste. Et si vous n'avez pas de problème de santé particulier, vous pouvez aller voir un opticien et ils font des contrôles de vue, là aussi ça va être intéressant. Et puis encore une fois, tout ça c'est à la carte, il n'y a pas de bilan standard, c'est un check-up de prévention. Votre médecin traitant et le chef d'orchestre, il va aussi vous poser des questions sur votre sommeil, sur votre alimentation ou sur votre stress. Et puis c'est le moment pour vous de lui en parler aussi. Et d'ici là, portez-vous bien.
1: Mais oui, on va essayer en tout cas, autant que faire se peut. À demain pour les amis qui se réveillent très tôt le matin. 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
1: Non, je peux pas te parler là, je suis avec Nelly Sorbier à l'antenne.
6: C'est un gros problème.
1: Excusez-moi,
6: ce téléphone portable.
1: Je suis désolé, Nelly.
6: Et ce n'est pas qu'un problème, c'est un sacré avantage aussi d'avoir un téléphone portable.
1: Ben oui, on fait tout aujourd'hui avec.
6: Exactement, et on y passe. Alors on parle de nos jeunes et du téléphone portable avec cette interdiction des téléphones portables au lycée, interdiction également au volant. Les jeunes de 16-24 ans qui dépassent souvent les 3h30 à 4h par jour sur le téléphone portable. Mais parlons de nous, adultes.
1: Alors, oui.
6: Entre 2h30 et 3h30 par jour en moyenne, toutes tranches d'âge confondues. Donc, c'est pas beaucoup mieux quand même. Alors, qu'en pensez-vous? Comment faites-vous, vous, pour gérer votre téléphone portable? Est-ce que vous pourriez passer une journée sans téléphone? Et puis, que pensez-vous donc du portable au lycée, au volant, dans les mains des enfants, des bébés? On en parle tout à l'heure dès 9h au 04 75 40 10 10 par téléphone. Il est encore temps, si vous le souhaitez, ou si vous ne pouvez pas être avec nous en direct, de nous laisser un vocal également sur WhatsApp. C'est le même numéro, 04 75 40 10 10.
1: Parce que ici, c'est vous.
6: Oui.
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1: 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Nous sommes mardi 1er septembre, il est 9h. Emmanuel Champal.
7: Et cette fois, c'est réglé, les vacances bel et bien terminées. 143 000 élèves retournent en classe à partir d'aujourd'hui en Drôme Ardèche. Une rentrée que vous fait vivre en direct ici Drôme Ardèche. Ce matin, Alexandre Berthaud, vous êtes toujours à la cité scolaire de Nyons. Il y a un peu plus d'une heure, les premiers internes sont arrivés. J'imagine que depuis, il y a beaucoup plus de monde dans la cour.
8: Oui, je ne sais pas si vous l'entendez derrière moi, mais ça fait plus de bruit tout à coup, puisqu'on a affiché sur les vitres du lycée Roumani la composition des classes de seconde, puisque ce sont les secondes qui rentrent à 9h, et ensuite à 10h, ce sera première et terminale. Et donc, on se presse, évidemment, on cherche son nom en descendant la liste avec le doigt, et on regarde la composition de sa classe. On a pas mal de visages souriants. On imagine qu'il y a du bonheur. Je suis avec Anélia du Poète Sigilla, qui était déjà ici au collège. Anélia, est-ce que vous avez vu votre classe? Est-ce que vous êtes contente de votre classe?
9: Oui, j'ai vu ma classe. Je suis en seconde 1 et je suis très contente d'être dans ma classe parce que j'ai retrouvé mes amis dans ma classe.
8: Vous n'êtes pas trop déçue que les vacances soient finies?
9: Non, ça va parce que moi j'aime bien les cours, retrouver mes amis. Donc,
8: Ah bah voilà, on a la bonne élève. On a la bonne élève du lycée. Alors le proviseur me disait avec fierté qu'il y avait un super taux de réussite au bac ici. Donc beaucoup de bons élèves à la cité scolaire de Nyons, où la rentrée se fait plutôt dans le sourire, avec certains encore avec des valises, puisque comme vous le disiez, il y a eu des internes. Mais globalement, là, on est sur l'effervescence et l'excitation en fait de retrouver ses camarades.
7: Merci Alexandre Berthaud. Effectivement, en direct de la cité scolaire de Nyons, cette rentrée marquée ce matin en Ardèche par un appel à la grève au collège des Perrières à Annonay. Les profs principaux invités à ne pas accueillir les sixièmes pour protester contre les classes surchargées. À Saint-Sauveur-de-Montagu, les élèves retrouvent, eux, aujourd'hui un collège en pleine rénovation. Il a été construit il y a plus de 50 ans et il est en travaux depuis l'année dernière. Alors c'est loin d'être fini, Julie Tescrat, mais quand même, la première partie du chantier est terminée.
10: Oui, la cuisine et les locaux pour le chauffage et la ventilation étaient rénovés. Maintenant, place à la construction du nouveau réfectoire pour les 191 collégiens. Christophe Bédinger est le principal.
11: La partie self qui sera en lien direct avec la cuisine, un salade bar pour que les élèves puissent se servir sur les crudités, les entrées. Et on aura aussi une partie restaurant participatif où les élèves pourront aller se servir sur le plat principal.
10: Il restera une dernière phase qui doit avoir lieu courant 2027-2028. Elle concerne le bâtiment principal, là où se situent les salles de classe.
11: Notamment sur l'isolation, toute la partie énergétique.
10: Le plus gros des travaux seront faits pendant les vacances et pour les périodes de cours, les élèves seront dans des préfabriqués.
11: De l'autre côté de la cuisine, donc en fait, il n'y aura pas d'incidence sur le bruit parce qu'il y aura déjà un bâtiment qui va séparer des salles de classe.
10: Et les professeurs s'attendent à des changements comme Nicolas Bertin, il enseigne les sciences de la vie et de la terre.
12: On est en train de voir ça, comment on va agencer tout ça. On a déjà des plans pour les Algéco, donc on va carrément travailler sur les nouvelles paillasses qu'on aura dans les futures salles. Il y aura quand même un point d'eau, il y aura quand même un espace de stockage, je ne suis pas inquiet.
10: Et la fin des travaux est attendue d'ici 2 ans et demi.
7: Julie Tescrat, la suspension du permis en cas d'utilisation du téléphone au volant entre en vigueur aujourd'hui dans la Drôme. Vous risquez un mois de suspension si vous êtes pris, et même 3 en cas de récidive, en plus du retrait de 3 points et de l'amende de 135 €. Les chiffres de la mortalité routière ne sont pas bons dans la Drôme. Un accident mortel sur 4 est lié à l'inattention du conducteur. À Tournon, la boutique Orange du centre-ville est fermée pour l'instant et jusqu'à nouvel ordre après un braquage en plein centre-ville et en pleine journée. Le magasin de l'opérateur téléphonique, déjà visé en 2022, a été attaqué vendredi dernier par des malfaiteurs qui sont toujours en fuite. Une équipe de 4 personnes entre pieds nickelés et bande organisée, Damien Triomphe.
13: Oui, une équipe audacieuse, ça c'est certain. 4 hommes masqués dans une Clio qui se gare quai Farconnet en plein centre-ville vendredi à 18h. C'est à la fois la fin des vacances, la veille de la foire aux oignons, autant dire que les terrasses sont bien fréquentées. Les témoins n'en reviennent pas, un braquage à l'ancienne, sans armes visibles à part des bombes lacrymogènes. Presque comme dans les films, ils entrent dans la boutique, ceci est un hold-up et ils repartent fissa avec les sacs chargés de téléphones portables. La Clio volée est rapidement abandonnée. Sur le papier, ça sonne pro, mais les témoins racontent que des téléphones tombent des sacs, que l'équipe de malfaiteurs paraît mal organisée, mal renseignée surtout. Orange rend inutilisables, même à l'étranger, les téléphones quand ils sont volés. Le butin est donc invendable.
7: Orange a déposé plainte et donc la boutique est fermée jusqu'à nouvel ordre à Tournon. À Romans, un garçon de 20 ans envoyé en prison après avoir volé des sous-vêtements féminins sur un balcon le week-end dernier. dernier, grâce à un échafaudage. Il a aussi menacé l'occupante de l'appartement d'agression sexuelle si elle ne lui donnait pas d'argent, mais elle s'est débattue. Finalement, il a pris la fuite et a été rattrapé peu après par les forces de l'ordre. Du PS au RN, les hommages très nombreux ce matin après la disparition d'Édouard Balladur à l'âge de 97 ans. Figure de la droite, ancien Premier ministre, il était venu chez nous au milieu des années 90 pour inaugurer les allées provençales à Montélimar et le musée de la résistance de Vassieux-en-Vercors. Le gaz plus cher, ça augmente de 5,5% aujourd'hui. Autre changement pour ce 1er septembre, les médecins qui ne peuvent plus prescrire d'arrêt maladie de plus d'un mois, le renouvellement sera limité à 2 mois, sauf exception. Notez aussi que la facturation électronique est mise en œuvre pour les entreprises, mesure obligatoire, mais le ministère de l'Économie et des Finances assure qu'il fera preuve d'indulgence jusqu'à l'année prochaine pour les retardataires. Encore plus d'événements cette année au festival Valence en gastronomie, 11e édition du 10 au 13 septembre sur le Champ de Mars. Les événements en réservation sont déjà pris d'assaut, mais il reste des places pour le brunch des chefs. Il n'avait lieu que sur une matinée l'an passé. Désormais, ce sera vendredi, samedi à dimanche et dimanche. Le nombre de stands aussi devrait augmenter. Cet événement Valence en gastronomie attire chaque année 50 000 personnes. Et on vous le fera vivre sur Ici de Romardèche. Nelly, le temps du jour.
6: Ça reste beau et chaud aujourd'hui. Il va faire 28 à 32 degrés en pleine cet après-midi, 24 degrés à 1000 mètres, avec un vent du nord un peu plus fort quand même, entre 40 et 50 km heure aujourd'hui. La nuit prochaine sera étoilée. Demain, à nouveau, du soleil et de la chaleur, mais chaleur estivale, raisonnable pour cette saison. Une journée comme celle d'aujourd'hui.
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6: Ouais, lâchez-moi ce téléphone portable, Emmanuel Champal.
7: Si seulement.
6: Hein, c'est difficile. Alors oui. Cela dit, c'est vrai que quand on travaille avec son téléphone, voilà, on est bien obligé d'avoir son téléphone. Et puis il y a d'autres raisons pour lesquelles le téléphone est indispensable. Mais l'est-il toujours ? On en parle ensemble ce matin jusqu'à 10h moins le quart. Je vous le disais en préambule, entre 2h30 et 3h par jour, c'est le temps que passe un adulte, hein, toute tranche d'âge confondue sur son téléphone portable. Chez les gens jeunes, entre 16 et 24 ans, ça dépasse souvent 3h30, 4h par jour. Téléphone que l'on voit parfois au volant, donc avec des sanctions qui seront prises dès aujourd'hui quand on aura justement ce téléphone en voiture. Et puis l'interdiction des portables dans les lycées, on en parle ce matin et on voit avec Alexandre Berthaud que c'est pas facile à mettre en place apparemment.
7: Les lycées, puis il y avait déjà les collèges et les écoles aussi qui sont concernées.
6: Alors est-ce que ça marche justement dans vos collèges, dans vos lycées, est-ce que ça fonctionne ou pas? Venez nous le dire au 04 75 40 10. Que pensez-vous de l'interdiction des téléphones portables au volant et des sanctions qui sont prises ensuite, c'est-à-dire le retrait de permis, suspension de permis.
7: Suspension de permis.
6: Et puis, d'un point de vue général, que pensez-vous de ce téléphone portable? Est-ce qu'on l'utilise trop aujourd'hui? Vous est-il vraiment indispensable? On le voit parfois dans les mains des bébés, des enfants très jeunes. 04 75 40 10. Je vous attends avec vos réflexions, vos expériences, vos témoignages. Témoignages et réflexions que vous pouvez nous faire aussi sur WhatsApp au même numéro 04 75 40 10 10 en nous laissant un vocal, un message oral.
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0: Il était une fois nous deux, Joe Dassin, ici et de Romardèche, vous et nous.
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0: Le téléphone portable à l'honneur. Aujourd'hui, on en parle avec vous au 04 75 40 10 en direct ou via WhatsApp en composant ce même numéro de téléphone. Le téléphone au restaurant, en famille, à table, dans le bus, le train, pendant les spectacles, les concerts, au lycée, au volant. Vous en pensez quoi? 04 75 40 10 10, c'est Émilie a composé ce numéro pour venir nous retrouver en direct. Bonjour Émilie.
3: Bonjour Émilie, bonjour.
0: Bienvenue, vous êtes à Sauzet. Alors vous avez grandi sans téléphone portable, Émilie.
3: Eh bien oui, c'est ça. Oui, à mon âge, à l'époque, il n'y avait pas de téléphone et on s'en passait plutôt bien.
0: Ouais.
3: Mais maintenant, c'est plus la même chose.
0: Ah, c'est ça, parce qu'entre-temps, le téléphone est arrivé dans votre vie, Émilie, comme dans la nôtre.
3: Exactement.
0: Vous avez quel âge aujourd'hui, Émilie?
3: Eh bien, 39 ans.
0: Ouais. Et donc, vous avez eu un portable dès que les portables sont sortis?
3: Eh ben oui, ah oui, alors c'était les premiers portables où on pouvait juste téléphoner et envoyer un message, donc c'était très bien. Et maintenant, bon ben forcément, le portable c'est plus le même et c'est plus la même utilisation et je m'en sers en permanence.
0: C'est vrai, c'est difficile, c'est une vraie drogue.
3: Ah mais complètement, complètement. Pour tout, au quotidien, du matin au réveil jusqu'au soir, on a toujours une information à chercher, à regarder. Il est toujours dans la poche. Absolument.
0: Ouais, donc c'est difficile de s'en passer finalement, Émilie.
3: Oui.
0: Hein.
3: Pour ma part, oui, je reviendrai pas en arrière.
0: Ouais. Et vous avez essayé quand même, vous essayez de faire des petites pauses de temps en temps ou pas? Ouais, d'ailleurs, c'est peut-être pas nécessaire, obligatoire.
3: Hein. Eh ben, je pourrais pas. Je pourrais pas m'en passer. Autant le matin quand je pars, si je l'ai pas avec moi, je pourrais faire demi-tour et retourner le chercher.
0: Ouais, ouais.
3: On sait jamais. Je me dis si mes enfants à l'école ont un problème, si voilà.
0: On dit souvent, on a toute notre vie aujourd'hui dans le téléphone portable. C'est un peu ça.
3: Mais tout à fait, l'application bancaire, l'application pour l'école des enfants, enfin tout passe par le téléphone, puis c'est tellement plus simple.
0: Le tout, c'est de savoir peut-être s'en passer de temps en temps pour se préserver un petit peu quand même, Émilie. Et vos enfants ont-ils un téléphone portable?
3: Ma fille, oui, 14 ans, l'année 1, oui.
0: Oui, mais y a peut-être des raisons à ça, Émilie.
3: Eh bien, au départ, nous, on ne voulait pas, et après... Étant donné que tout le monde au collège a un téléphone, c'est compliqué de ne pas lui donner. Les réseaux sociaux, tout le monde en a besoin, tout le monde est dessus. Voilà, enfin, il faut vivre avec son temps et s'adapter, peut-être.
0: Eh bien, merci pour votre témoignage, Émilie. Et voilà, on le disait en antenne, c'est courageux, entre guillemets, mais voilà, c'est bien de nous dire exactement comme vous vivez, parce que c'est limite honteux aujourd'hui de dire, bah oui, moi j'ai un téléphone portable et je m'en sers toute la journée, j'arrive pas à m'en passer. Alors que, voilà, ça fait partie de nos vies, comme vous le dites très bien, Émilie.
3: Exactement.
0: Belle
3: exactement.
0: Journée, merci pour ce témoignage.
3: Merci.
0: Prenez soin de vous et des enfants.
3: Aussi.
0: À bientôt.
3: Merci,
0: au revoir.
3: Très belle journée. Au revoir.
0: Allez, 04 75 40 10 10. Et vous en pensez quoi? Isabelle nous a laissé un vocal sur WhatsApp.
4: Oui, bonjour, ici de Romardèche. Je ne suis pas accro. Bon, oui, j'ai toujours mon téléphone sur moi, mais je peux m'en passer. Pour moi, le téléphone, en fait, je préfère vivre dans la nature et profiter de la vie que de passer des heures et des heures et des jours au téléphone. Ça arrive que, oui, certains jours, bah, en fait, j'ai besoin de mon téléphone, surtout pour s'il y a des urgences familiales ou animales, parce que avec les animaux, c'est vrai qu'il vaut mieux avoir un téléphone quand on part en balade au cas où, et puis même pour nous, voilà. Merci, c'est Isabelle à Chambonas.
0: Eh bien, merci beaucoup Isabelle pour ce vocal laissé sur WhatsApp au 04 75 40 10 10. Alors que ce soit sur WhatsApp ou en direct, vous êtes les bienvenus avant 10h moins le quart. Vous en pensez quoi, vous, de ces téléphones portables? Est-ce que vous pouvez vous en passer? Et que pensez-vous de ceux qui n'arrivent pas à s'en passer aussi? Vous en faites peut-être partie comme Émilie. Venez nous le dire aussi, hein, on est ouvert à toute personne et à tout le monde. C'est ici chez vous.
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0: Bonjour, pardon, merci. Céline Dion, ici de Romardèche. Je rajouterai bienvenue. Vous êtes les bienvenus en direct jusqu'à 10h moins le quart. Dans un instant, on écoutera Mariette de Chanot-Curson qui a un message pour nous concernant ces téléphones portables. Appelez-nous, vous en pensez quoi, vous, de l'usage au quotidien des téléphones portables pour vous, mais également pour les enfants, petits-enfants, les jeunes et moins jeunes. 04 75 40 10 par téléphone, même numéro via WhatsApp.
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0: Suspension du permis pour téléphone au volant, interdiction des portables dans les écoles, collèges et lycées. On en parle aujourd'hui de ce téléphone portable. Pourriez-vous vous en passer, vous? Et qu'en pensez-vous? 04 75 40 10 10 pour venir nous retrouver en direct ou pour nous laisser un vocal sur WhatsApp. Bonjour Mariette.
18: Mariette.
0: Oui, bienvenue Mariette. Vous êtes à Chanot-Curson et vous nous appelez par rapport à votre petit-fils, c'est ça?
18: De toute façon, par rapport au téléphone au volant, alors là, je suis complètement d'accord avec les sanctions, mais je comprends pas. Bon, mon petit-fils a 17 ans, il a le permis. Oui. Et j'estime qu'il est responsable et qu'on lui interdise. Enfin, il est capable d'arrêter son téléphone pendant les études. Qu'on lui interdise le portable toute la journée. C'est là que je comprends pas. Parce que où on est, enfin, je sais pas ce que vous en pensez.
0: Mais pourquoi vous ne comprenez pas, Mariette, en fait? Qu'est-ce qui vous choque? C'est un manque de liberté? On lui enlève de la liberté?
18: On est capable de conduire, on est capable de...
0: Ah oui, d'accord. Parce que comme il a le permis, vous dites, bon, il est suffisamment responsable pour avoir le permis, mais il n'est pas suffisamment pour ne pas utiliser son téléphone au lycée, c'est ça?
18: Je trouve que c'est pas normal. Il est capable de l'arrêter pendant les cours et de
0: ce qui vous gêne, c'est si on leur prend vraiment le téléphone portable. Après, s'il y a des sanctions parce qu'ils l'utilisent,
18: théoriquement, on leur prend le matin et on leur rentre le soir. Je trouve que c'est...
0: C'est un peu trop sévère, selon vous, par rapport à d'autres autorisations qui leur sont données, et notamment par rapport à votre petit-fils qui, lui, est très raisonnable et sait ranger son portable quand il faut. Ah oui, c'était bien de le dire, Mariette. Eh bien, merci, on vous a bien comprise. À bientôt, ici de Romardèche. Sylvie souhaite réagir aussi depuis Meiss. Bonjour Sylvie.
19: Bonjour, bonjour.
0: Bon, alors vous évitez de vous en servir tout le temps?
19: Oui, il est allumé, mais après, je ne suis pas une accro du téléphone.
9: Voilà, je fais pas des jeux ni rien. Des fois même, je demande aux collègues des conseils et tout parce que voilà, je ne suis pas une pro du téléphone.
0: En revanche, vous avez un téléphone pro.
9: Et voilà, c'est ça que là, on peut pas s'en passer. On est toujours obligé de l'avoir avec nous. Il faut bien, comme je suis aide à la personne, il faut, voilà, maintenant c'est avec le QR code. Enfin, déjà, il y a longtemps qu'on a le téléphone pro. Mais là, c'est de plus en plus, il faut l'avoir, quoi.
0: Et quand vous dites c'est avec le QR code, c'est-à-dire?
9: Eh ben, c'est-à-dire que chaque personne où on va, il y a le QR code, on pointe à notre arrivée, quand on repart, il faut repointer, on a les infos dessus, on peut pas s'en passer, quoi.
0: Ah oui, d'accord, vous scannez avec votre téléphone portable, voilà. C'est QR code pour des raisons professionnelles. Fait. Et donc, voilà. Votre employeur vous demande d'avoir ce portable jour et nuit sur vous, Sylvie?
9: Oh, la nuit, il est éteint, moi, quand j'ai fini mon travail, stop, j'arrête.
0: Oui, c'est ça. Vous arrêtez avec celui-là, est-ce que vous reprenez avec l'autre, avec le téléphone perso ou pas?
9: Ah non, après à une certaine heure, je l'arrête et puis c'est bon, faut arrêter quoi, parce que sinon on vit plus quoi. Il faut pas être accro au téléphone, il y a d'autres choses à faire quoi.
0: Mmh. Et vous profitez de ce temps-là pour faire quoi alors par exemple, Sylvie?
9: Ah ben ça dépend, je peux faire du vélo ou autre, enfin voilà, je laisse le téléphone. Mais je reconnais que c'est une sécurité quand on part. On prend son téléphone.
0: Eh oui.
9: Voilà.
0: Eh oui. C'est vrai aussi.
9: Même si on a toujours des appels indésirables, on le prend, on ne sait pas. Voilà.
0: Et alors, pour les appels indésirables, il y a peut-être quelques solutions possibles. D'ailleurs, vous en avez peut-être installé sur vos téléphones. Venez nous le dire aussi. On en profite pour échanger des trucs, des astuces, des bons conseils. Eh bien, merci Sylvie pour cette intervention. À bientôt, ici de Romardèche. Et bon courage. Et merci pour ce que vous faites au quotidien en tant qu'aide à domicile. Au revoir, Sylvie. Allez, 04 75 40 10 10. Vous nous appelez en direct. Vous nous laissez un vocal sur WhatsApp. Également au 04 75 40 10 10. Et on parle de ces téléphones portables et de leurs usages au quotidien.

0: Culture Club. Voilà, à cette époque-là, quand on dansait sur Carmack et Méléon, on n'avait pas notre portable dans la poche,
1: non,
0: je peux vous le dire, dans les années 80. Le téléphone portable, on en parle avec vous ce matin, 04 75 40 10 10. Vous en faites quel usage? Est-ce que vous trouvez qu'on l'utilise trop aujourd'hui au restaurant, en famille, à table, dans le bus, dans le train, pendant les spectacles, les concerts, au lycée, dès l'école primaire, voire dans le berceau? Venez nous donner votre opinion sur le sujet avant 10h moins le quart.
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0: Et pour l'heure à 9h30 des Infos Express avec vous, Philippe Costa.
3: On s'adresse à ceux qui ont des projets professionnels peut-être en tête ou à la recherche d'inspiration pour la suite de votre vie, de votre carrière. L'Agence pour la formation professionnelle des adultes, en l'occurrence l'AFPA, organise une journée portes ouvertes. Ce sera donc ce jeudi de 9h à 16h dans ces centres de formation. Quels que soient vos objectifs professionnels, reconversion, validation des acquis par l'expérience qu'on appelle la VAE, formation continue, eh bien l'AFPA est là pour vous proposer la solution, vous accompagner et vous faire découvrir les 250 métiers proposés en formation, ça en fait du choix, et particulièrement ceux accessibles près de chez vous. Inscrivez-vous donc en ligne et rendez-vous ce jeudi de 9h à 16h dans les deux centres, notamment de Romans, rue Claude Bernard, et à Valence, rue Georges Méliès.
0: Et puis en Ardèche, Philippe, le département continue son appui au développement des mobilités.
3: Et oui, il encourage tous les particuliers à utiliser le vélo au quotidien avec une aide à

0: Christophe Mahé, ici de Romardèche, 10h25.
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0: Alors c'est la rentrée, mais n'hésitez pas à prendre votre téléphone pour nous appeler. Justement, le téléphone portable, on en parle au 04 75 40 10 10 via WhatsApp également. Vous pouvez nous laisser un vocal, ça prend quelques minutes seulement, pour nous dire ce que vous pensez de ce téléphone. Quels usages vous en faites, ou quel usage tout simplement vous en faites. Trop utilisé ou pas le téléphone portable aujourd'hui? 04 75 40 10 10 pour nous le dire. Bonjour Jean-Louis.
3: Oui, bonjour.
0: Bienvenue. Alors, vous, le téléphone, vous l'utilisez beaucoup, le téléphone portable, Jean-Louis?
3: Ah oui. Alors, en fait, beaucoup, je vais vous dire pourquoi. C'est que ça me sert de hotspot pour mon ordinateur. Et donc, avec l'ordinateur, ben, effectivement, je peux lire la presse, puisque je travaille un peu les langues étrangères, donc lire la presse étrangère, etc., les nouvelles, voilà.
0: Oui, donc, ça vous sert pour le réseau, hein, c'est ça, quand vous dites de hotspot, voilà, pour le réseau, voilà, Wi-Fi,
3: oui,
0: quoi.
3: Oui, d'accord.
0: Donc, pour vous, c'est indispensable. Mais alors après, oui, quand vous êtes, par exemple, au restaurant, vous allez voir un spectacle, vous êtes en voiture, est-ce que vous arrivez à vous en passer ou pas?
3: Ah, alors en voiture... alors en voiture, je vais vous dire, c'est un petit peu... mon passé, ça dépend. Si je connais la route, je vais m'en passer, mais autrement, je m'en sers comme GPS.
0: Ah oui, d'accord. Uniquement, mais pas voilà, pour rappeler, hein, parce qu'on le rappelle aujourd'hui.
3: Non, bah voilà, j'évite... en général, je le mets... Alors justement, c'est un peu le piège, donc je le mets assez loin dans le tableau de bord. Comme ça, je peux pas l'atteindre si ça sonne. Parce qu'automatiquement, le réflexe courant qu'on a, c'est que hop, on entend une sonnerie, on décroche. Alors, pour pas être tenté, je le mets à l'autre bout du tableau de bord, je répondrai plus tard.
0: Eh ben voilà, ce qui est une bonne idée, voilà, hein. Surtout qu'on, voilà, le rappelle, depuis aujourd'hui, attention, suspension du permis, hein, si jamais on est pris avec le téléphone portable au volant, parce qu'il y a de nombreux accidents qui sont liés justement à l'utilisation de ces téléphones, Jean-Louis. Hein.
3: Oui, effectivement. Ah. Effectivement.
0: Et je crois que vous avez une astuce à nous faire partager, Jean-Louis. Vous avez eu un problème avec un téléphone reconditionné, c'est ça?
3: Oui, c'est ça. Alors, en fait... en mai 2025, j'achète un téléphone reconditionné. Et au mois de juillet dernier, donc 14 mois après, il tombe en panne.
0: Oui.
3: Donc moi, le premier réflexe que...

0: que j'ai, comme tout le monde aurait, je l'envoie au vendeur.
1: Oui.
0: Et le vendeur me répond, donc il m'envoie le téléphone. Déjà, j'étais étonné, deux jours après, sans être réparé, il me revient. Donc je le contacte, et il me dit, oui, alors pour la première année, il n'y a pas de souci, vous avez
1: la garantie.
0: La garantie, mais pour la deuxième année, il faut prouver que le défaut existait à la vente. Ce qui est pratiquement impossible pour un consommateur lambda.
1: D'accord.
0: Voilà. Conclusion, il n'est pas réparé.
1: Vous êtes resté sans téléphone portable et donc sans réseau, du coup.
0: Pendant 3 semaines en plus, parce que
1: j'ai
0: fait les démarches, etc.
1: Ouais.
0: Et au bout de 3 semaines, j'ai dit c'est plus possible. Donc j'ai racheté un neuf, je dis bien.
1: D'accord. Donc il faut le savoir, Jean-Louis, en fait. Hein. Attention à ça, hein, si vous avez un téléphone portable. Hein. Merci. Voilà. Écoutez, merci pour le conseil et puis merci pour votre témoignage. Prenez soin de vous et on vous retrouvera avec grand plaisir quand vous le souhaitez ici de Romardèche. Ici, c'est vous. Encore pendant quelques petites minutes juste après Enya. On vous lit, on vous écoute surtout 04 75 40 10 10 pour nous laisser un vocal sur WhatsApp ou pour nous appeler et intervenir en direct. Trop ou pas assez de téléphones portables? Comment vous l'utilisez-vous au quotidien ?

0: c'est Noël, pas encore. Hein. Non, c'est vrai qu'on s'amuse souvent avec ce titre Oniroko Flow, ici de Romardèche. Titre Denia, 10h-20.
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0: Alors ce matin, on vous demande de nous appeler avec votre téléphone portable ou téléphone fixe pour parler justement de la place de ces téléphones portables dans notre société, au restaurant, en famille, à table, dans les moyens de transport, pendant les spectacles, au lycée notamment, mais dans les écoles, au collège également. Avant d'accueillir Sylvie de Saint-Marcel-les-Valences qui nous a appelé en direct, on va retrouver Jean-Louis qui nous a laissé un vocal sur WhatsApp, là aussi au 04 75 40 10.
3: Oui, bonjour, ici France Bleu de Romardèche. Donc j'entends que vous parlez du téléphone volant. Donc c'est un fait, c'est verbalisable. Mais ce qui est le plus dangereux sur un téléphone à la main, c'est quand on fait des messages en conduisant, car on ne respecte pas. En plus, il faut savoir que le code de la route, il dit que vous devez avoir les mains à 10h10. Alors que vous mangez un casse-croûte en conduisant, que vous buvez de l'eau en conduisant, du moment que vous lâchez le volant, vous êtes verbalisable. Ces amendes sont à 35€. Voilà, donc je vous remercie et je vous dis bonne journée.
0: Merci pour cette piqûre de rappel, Jean-Louis. Et Sylvie, vous en pensez quoi ? Bonjour Sylvie.
4: Bonjour Nelly. Moi au volant, non, je suis absolument contre. J'ai failli plus d'une fois me prendre une voiture parce que le conducteur était en train de regarder son téléphone, etc. Et il se dévie et vous avez donné un coup de klaxon pour le faire réagir. Je trouve ça hyper dangereux, quoi.
0: Oui,
4: voilà.
0: On voit même ça sur les camions, hein, les poids lourds, hein, c'est vrai.
4: Oui,
0: Sylvie,
4: aussi,
0: hein,
4: ouais, c'est très très dangereux. Après, le portable par lui-même, alors je dis au collège, non, c'est pas la peine non plus. Après, au lycée, ils sont un peu plus grands. Bien souvent, ils ont leur planning, leur emploi du temps sur des applis. Ça peut être aussi utile pour eux. Ils ont, c'est vrai que les professeurs leur envoient aussi sur des applis les leçons.
0: Mais on reçoit beaucoup de choses, même nous, parents, par le biais d'Internet, justement, oui, c'est vrai.
4: Oui, nous, on a aussi beaucoup. Et après, moi, je l'utilise aussi régulièrement, surtout quand je vais en randonnée, parce que y a des applis de randonnée, ça permet de savoir vous géolocaliser, donc c'est très, très important aussi. Si vous arrive un accident, vous pouvez appeler aussi. Donc là, le téléphone, niveau sécurité, est très bien.
0: Oui, donc il y a du pour et du contre, finalement,
4: voilà,
0: Sylvie, pour conclure.
4: Voilà, il y a du pour et du contre. Après, moi, j'ai des applis de jeu aussi, où je joue, je fais des mots fléchés, mots croisés, mots mélangés, ce sont des applis très, très bien aussi, pour faire fonctionner un peu la tête.
0: Oui, donc c'est pas mal non plus.
4: Voilà, donc il y a le pour et le contre, tout dépend de l'utilité qu'on en fait, et à quelle cadence aussi, mais moi, ça m'est arrivé de l'oublier en allant et je vais au travail sans mon téléphone, tant pis, je vais au travail sans mon téléphone, ça me tracasse pas plus que ça, quoi.
0: Ah, voilà. Oui, contrairement à Émilie qu'on a eu en début d'émission et qui nous disait, moi j'ai l'impression d'oublier une part de ma vie quand je laisse mon téléphone. Bien, donc à utiliser avec modération, c'est ça, quand on le peut, Sylvie, et puis en étant prudent, bien évidemment, au volant. Merci pour ce témoignage, prenez soin de vous et à bientôt ici de Romardèche, Sylvie. Au revoir. Et on se retrouve demain pour de nouvelles aventures au cœur de notre quotidien. Ici, c'est vous, tous les matins entre 9h et 10h moins le quart. Merci de participer.
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0: Et lui a un téléphone portable aussi, mais il s'en sert à bon escient. Il n'a que 15 ans et une idée fixe, faire connaître les pépites de son Ardèche. Dans un instant, on va découvrir un jeune influenceur qui fait rayonner notre département de l'Ardèche. Dans les bonnes ondes, ce sera juste après, celle émise par Pascal Obispo et Francis Cabrel en duo. Rien que pour vous, ici dans l'Ardèche.

0: Vous les voyez tous ces petits cœurs là qui tombent du ciel et qui nous font du bien, ceux de Francis Cabrel et Pascal Obispo, ici de Romardèche. 10h-10.
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0: Avec toutes ces bonnes ondes que nous partageons maintenant à cette heure-là, des bonnes ondes juvéniles aujourd'hui avec Mathéo Roissac. Il n'a que 15 ans et parcourt l'Ardèche, téléphone à la main pour nous faire partager ses découvertes sur les réseaux. Mathéo Roissac, c'est Mathéo l'Ardéchois en vadrouille.
3: J'avais seulement 13 ans et c'était par passion. Je voulais mettre en avant toutes les belles choses du coin. Comme personne ne le faisait, donc je me suis dit, ça se trouve, mes abonnés vont monter direct. Bon, mais ils ne sont pas montés direct. Mais au fil du temps, au fil des années, ça s'est monté, quoi.
0: Et donc, tout a commencé le 4 septembre 2024 avec seulement 8 abonnés et une page Facebook baptisée « Le Chélard des belles choses à découvrir ». Toujours très active, d'ailleurs, aujourd'hui.
3: Page Facebook qui met en avant tous les artisans, les producteurs locaux, toutes les personnes qui sont passionnées par notre territoire de l'Ardèche. Je valorise aussi tous les beaux paysages qu'on peut voir. Des idées de sortie, des idées de trail des fois. Tout ce qui me fait craquer, moi.
0: Ah, et donc, quand Mathéo craque, il prend son téléphone portable. Il a aujourd'hui en plus un trépied et des micro-cravates. Et il part à la conquête de l'Ardèche.
3: Quand j'étais au Chélard, je me déplaçais. J'avais une trottinette électrique. Sinon, c'est mes parents qui me mènent. Ils me disent, c'est bien ce que tu as pu créer, etc. Seulement ton jeune âge, quoi. C'est très chouette, ils en reviennent toujours pas.
0: Et ils ont de quoi être fiers, les parents de Mathéo. Mathéo qui parcourt aujourd'hui l'Ardèche. Tout a commencé chez lui au Chélard, son village natal qu'il apprécie beaucoup.
3: Il est très emblématique. Il a un patrimoine local, je trouve, assez sympathique. Par exemple, il y a le château de la Chaise qui a été bombardé pendant la guerre et après, du coup, ils l'ont reconstruit. Donc, je trouve que c'est chouette, quoi. Après, ça parle de l'histoire d'avant, etc. Et on a aussi la Dolcevia, qui est même où on peut faire du vélo. Il y a plusieurs sentiers où on peut. Donc, il y a Saint-Martin-Valamas, Saint-Agrève, on peut aller jusqu'à Arsens. Plein de petites sorties sympas. Et on a également la Vallée du Bijou. C'est GL, Altesse, au Chélard. Je me suis mis en collaboration avec eux pour organiser un concours sur ma page. Ils m'ont offert 3 lots. Une georgette d'une valeur de 200 et des poussières. L'autre, c'est pareil. Et une autre petite georgette d'une valeur de 100 et des poussières aussi.
0: Ouais, c'est sympa. Hein. Alors, le Chélard, c'est sympa. Mais Mathéo en a fait un petit peu le tour. Il a donc décidé de s'ouvrir à l'ensemble de l'Ardèche. Plébiscité sur les réseaux. Il a même été contacté par un maire impressionné par son travail.
3: Il y en a un qui m'a contacté. C'est le maire de Saint-Sauveur-de-Montagu, donc Jackie Barbizan. Il m'a dit, c'est sympa ce que tu fais, t'es suivi par plus de 3000 abonnés, donc du coup j'aimerais bien que tu m'interviewes, quoi. J'ai pris un rendez-vous et d'ailleurs c'est en ligne sur ma page.
0: Ouais, et tout ça gratuitement, avec l'espoir bientôt de pouvoir s'équiper un petit peu mieux pour continuer l'aventure. Et alors à côté, Mathéo poursuit ses études, hein, pas de rentrée le 1er septembre, mais en octobre, pour suivre un CAP vente, sans jamais quand même lâcher son projet d'être un influenceur local.
3: Vous me suivez sur Facebook, le Chélard des belles choses à découvrir. Si vous voulez, j'ai une deuxième page Facebook qui s'appelle Mathéo l'Ardéchois en vadrouille. Et ensuite, après, vous avez Insta, TikTok, Mathéo l'Ardéchois en vadrouille et LinkedIn, Mathéo RSC. Et je voulais vous dire aussi à toute ma communauté que je suis très fier du chemin parcouru, mais je suis surtout reconnaissant envers toutes les personnes du coup qui m'ont fait confiance, quoi, depuis le départ et qui ont accepté de me recevoir et de partager leur histoire sur ma page.
0: Eh bien, merci à Mathéo, Mathéo l'Ardéchois en vadrouille, que vous retrouvez également sur le Chélard des belles choses à découvrir pour toutes ces bonnes ondes que vous nous distillez, voilà, au fil des jours sur les réseaux. On vous retrouve également sur ici.fr. Les bonnes ondes. Ça aussi, ce sont des bonnes ondes. PhD, ici, de Romardèche, juste avant d'accueillir Franck Doma, et juste avant également les actus de 10h.

0: ici Drôme Ardèche et FD, Franck Domain.
1: Hello, my dear. How are you? Fine, thank you, and you?
0: Fine.
1: Alors, on fait tout en anglais ou pas?
0: Non, on va peut-être pas. Nelly, non, attendez, nous, on est attachés au local.
1: Ah oui, hein, et c'est l'idéal.
0: À l'Ardèche, oui. À la Drôme, voilà. Oui. Bon, donc on va parler en patois.
1: Allez.
0: À partir d'aujourd'hui.
1: Est-ce que je vous ferai pas quelques truffoles par-ci, par-là?
0: Ah, bah pourquoi pas. On va manger quoi, justement? Est-ce qu'on va manger quelque chose après les actus de 10h avec Patrice Caillet?
1: Je suis pas certain, par contre. Il fait sa rentrée, Patrice. Il sera dans une ferme pédagogique.
0: Ah, d'accord.
1: Je suis pas certain qu'on mange, mais on va
0: peut-être.
1: S'il y a peut-être des animaux. On peut peut-être en tuer un rapidement et le faire retirer.
0: Non, ça, ça va pas. En revanche, on peut une manger poule. Les œufs des poules, peut-être.
1: Oui, voilà,
0: ça,
1: un
0: c'est
1: petit
0: possible.
1: Poulet. Non.
0: On va plutôt parler du jeu, justement, parce qu'il faut deviner ce que vous mangez. Et
1: justement,
0: en général, ce sont des animaux morts quand ils sont. Ce sont des animaux.
1: Ce sont des cadavres. Bon, allez, on parlera cuisine.
0: Alors,
1: tout à l'heure.
0: Le grand jeu, miam. Le grand miam.
1: À partir de 11h, vous nous donnez un ingrédient et vous nous donnez un ingrédient. Si vous avez l'ingrédient qui est dans la recette, vous avez le droit de nous donner le nom de la recette.
0: Ah, ok.
1: Facile.
0: D'accord.
1: Facile.
0: Et si on trouve la
1: recette? Et si vous trouvez la recette, vous gagnez un panier garni à l'occasion du 41e Salon des vins et de la gastronomie de Saint-Péray.
0: Ouais, donc ça vaut le coup.
1: Et puis on aura également des confitures à vous offrir, d'excellentes confitures, clémentine de Corse, ou framboise d'Ardèche.
0: Ça sera tout à l'heure à partir de 11h. En attendant, on vous retrouve pour d'autres aventures dans une ferme pédagogique avec Patrice Caillet, donc juste après les actus de 10h01.
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0: Ici premier sur l'actu locale en Drôme Ardèche, une très très belle journée.
3: La rentrée scolaire marquée ce matin en Ardèche par un appel à la grève au collège des Perrières à Annonay. Les profs principaux invités à ne pas accueillir les sixièmes pour protester contre les classes surchargées. Un autre mouvement de grève a déjà été lancé pour le 29 septembre. 143 000 élèves retournent en classe à partir d'aujourd'hui dans les écoles, collèges et lycées de Drôme Ardèche. 900 établissements reprennent du service. Le collège de Saint-Sauveur de Montagu accueille les jeunes alors que l'établissement construit il y a plus de 50 ans, est en pleine rénovation depuis le printemps 2025. Chantier de 8,5 millions qui va durer encore 2 ans, c'est à découvrir sur ici.fr. Le téléphone interdit au volant. À partir d'aujourd'hui, la suspension administrative entre en vigueur dans la Drôme, en plus du retrait de points et de l'amende de 135 euros. Comme en Ardèche, le permis sucré pour 1 mois, voire 3 mois en cas de récidive. L'inattention est responsable d'un quart des accidents mortels dans la Drôme. Le gaz est plus cher à partir d'aujourd'hui, ça augmente de 5,5%. Autre changement de ce 1er septembre, les médecins qui ne peuvent plus prescrire d'arrêt maladie de plus d'un mois, le renouvellement sera limité désormais à 2 mois, sauf exception. La boutique Orange de Tournon, fermée jusqu'à nouvel ordre, braquée par 4 hommes vendredi dernier en plein centre-ville. Les malfaiteurs ont réussi à disparaître avec des sacs remplis de téléphones portables, des appareils qui seront bloqués par Orange et qui seront donc inutilisable. Il avait présidé en lieu et place de François Mitterrand, hospitalisé l'inauguration du mémorial de la Résistance à Vassieux en juillet 94. Du PSORN, les hommages sont très nombreux après la mort d'Édouard Balladur, l'ancien Premier ministre, candidat malheureux à la présidentielle de 95, est décédé hier. Il avait 97 ans et puis décidément la tête dans les étoiles. Ça continue pour Sophie Adenau qui va effectuer cet après-midi une 3e sortie hors de la Station Spatiale Internationale. 3e sortie en l'espace de seulement 2 semaines. Bientôt 10h04, Franck. Le temps du jour, c'est très simple.
1: Oui, ben, on va peut-être pouvoir voir Sophie Adenau depuis le ciel de la Drôme ou de l'Ardèche, parce qu'il sera clair, le ciel. Effectivement. Bon, ils seront là, ils seront au-dessus de nous. La journée est ensoleillée, il faut attendre la fin de l'après-midi pour voir le soleil voiler un petit peu par les nuages de la Drôme des Collines jusqu'au Vercors, mais à peine. Et, les températures, elles, s'affichent de 30 à 31 degrés en vallée du Rhône, sur le Diois et sur les Baronnies. Température estivale également pour l'Ardèche, d'Annonay à Bourg-Saint-Andéol jusqu'au Cévennes. Elles sont voisines de 30 à 33 degrés, comprises entre 24 et 25 degrés sur les hauts plateaux, au-dessus de 1000 mètres d'altitude en Ardèche, jusqu'à 25 degrés également sur le plateau du Vercors. C'est un temps... ça continue, hein. Demain mercredi, le temps est sec et très ensoleillé, avec quelques nuages l'après-midi au sud de la vallée du Rhône. Mais les étoiles seront bien visibles la nuit prochaine. Voilà, Emmanuel.
4: Allez.
1: Bonne... À tout à l'heure.
3: Alors, vais... Qu'est-ce qui vous arrive?
1: C'est l'ambroisie, cher ami. Oui. C'est l'ambroisie. Allez, à tout à l'heure.
3: Salut.
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1: Ben oui, l'ambroisie fait penser signe de rentrée des classes en règle générale. Et c'est la rentrée aussi sur ici de Romardèche, la rentrée avec une matinée que nous allons passer ensemble jusqu'à midi. Matinée en direct dans quelques minutes de la ferme pédagogique, la ferme de Fanny à Montélimar, où nous rejoindrons Patrice Caillé. Et puis, j'aurai le plaisir de vous proposer le Grand Miam, votre jeu de la rentrée, le nouveau jeu d'ici de Romardèche, pour repartir avec des cadeaux gourmands. Mais ça, c'est une autre histoire, on en parlera 11h. Côté musique, Frédéric Goldman et Jones. 1, 2, 3, c'est parti.

0: Frédéric Goldman Jones, 1, 2, 3 sur Ici Drôme Ardèche, 10h09.
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0: Bon, c'est un endroit qui vous accueille toute l'année, mais comme c'est la rentrée des classes, eh ben, on parle de pédagogie avec la ferme pédagogique de Fanny, Patrice Caillé, qui est en direct depuis le chemin de Villepré à Montélimar. Et je crois que vous n'êtes pas avec Fanny, mais avec Julie, Patrice.
3: Voilà, ça va être ma prof aujourd'hui. Je suis arrivé avec le cartable, j'ai des souliers neufs, tout ce qu'il faut, la trousse, pour être accueilli par Julie Joyeux. Bonjour Julie.
4: Bonjour à tous. Bonjour Patrice.
3: Alors il va falloir qu'on présente... Alors non, d'abord, on va présenter celui qu'on va entendre lors de toute cette première partie. J'ai l'impression qu'il te répond en plus.
4: Oui, alors c'est Titi le dindon qui est arrivé il y a peu de temps chez nous, voilà, qu'on a recueilli.
3: Ok, et ben Titi le dindon, qui est, voilà, je suis à un mètre, il est beau, hein, voilà, mais là, ça y est, il s'est dit, tiens, je suis à la radio, je ne parle plus maintenant, hein. Ah si, quand même, un peu, voilà. Julie, qui vient ici dans cette ferme pédagogique? Il y a eu du monde. Alors, il se passe beaucoup de choses ici. Il y a eu des guinguettes cet été, d'ailleurs, dont on a parlé sur Ici Drôme Ardèche. Mais là, c'est ta rentrée aussi, toi.
4: Voilà, c'est ça, exactement. Donc, on a fait une belle saison cet été. On accueille les familles, les groupes. Et là, maintenant, on va accueillir encore des familles, les scolaires, toute l'année. On ouvre à peu près toute l'année, voilà. On fait des visites de la ferme. On a... tous les animaux de la ferme, à peu près 80 animaux. On a aussi des plantes aromatiques, une pépinière. On fait beaucoup de choses différentes. On peut faire des anniversaires, on fait des ateliers avec les familles, les scolaires. D'accord. Voilà.
3: Alors, on va dire quand même, on va présenter un peu tout le monde, parce que tout à l'heure, je rejoindrai tes invités, parce que Franck, je disais que c'est ma rentrée. Ça va être une classe un peu spéciale pour moi, puisque c'est un atelier culinaire qui m'attend. Je n'étais pas au courant. Autrement dit, contrairement à vous Franck, ce n'est pas ma spécialité du tout. Et j'ai peur comme une entrée en sixième un peu, hein, voilà. Donc il y a Rémi aussi qui est à côté de nous, bonjour Rémi.
5: Bonjour.
3: Qui a pour rôle ici?
5: J'aide Julie.
3: Non, parce qu'il y a du boulot, il y a plusieurs hectares là autour de nous. Et il y a plein d'activités, évidemment. Il faut qu'on parle, je vois une serre là en face de nous. Il y a les plantes aromatiques, 300 variétés de plantes aromatiques. Il y a plein d'activités en une là.
4: Oui, c'est ça, on va aller voir, on va aller
3: voir. Et on s'en approche parce qu'il y en a un qui commence à être bavard à côté de nous là.
4: Voilà, donc là, on fait pépinière, hein, de plantes aromatiques, médicinales et légumes anciens. Donc c'est surtout des plantes vivaces, donc du coup on les élève toute l'année, on est tout en bio, on est certifié avec EcoCert. Donc là on vend des plantes en godet, en petit pot donc, et puis aussi on les sèche pour faire des tisanes, on a une boutique, donc on fait pas mal de produits de la ferme aussi, à base de plantes.
3: Mais on va rentrer dans la serre là, ok, oui. Eh ben, on y va, donc voilà, l'ambiance sonore. Ah oui, on est dans la serre. Je pensais qu'il allait faire 55 degrés, mais non, on n'est pas si mal. Hein.
4: Oui, ça va, là, il fait moins chaud que cet été. Alors nous, c'est pas une serre chauffée, hein, parce que moi, mon but, le point de départ de ce projet, c'est l'écologie. Donc bien sûr, on veut être cohérent avec ça, donc c'est interdit. Serre chauffée, ça sera pas pour nous, voilà.
3: Alors qu'est-ce qu'on trouve? Tu disais variétés anciennes, peut-être rares pour certains. Quelles sont les petites pépites qu'on trouve sous cette serre?
4: Oui, alors c'est vrai qu'on a des plantes communes, mais on a aussi des plantes assez rares, surtout des plantes médicinales. Par exemple, il y a la mandragore, hein, qui fait...
3: C'est celle d'Harry Potter.
4: Exactement, exactement. Elle est devant vous, regardez, elle vous regarde là.
3: Je m'approche pas trop.
4: Non. Après, il y a des plantes alors de tous les continents. Il y a pas mal de plantes asiatiques qui peuvent pousser, hein, en France aussi, et qui ont des goûts, des senteurs bien à elles. Bien
3: alors, je sais qu'on va parler tout à l'heure, au moment de l'atelier, d'une plante qui viendra d'ici, l'hélicris, c'est ça?
4: Oui, alors ça, c'est une plante méditerranéenne. Hein, ça, elle peut être même dans les forêts chez nous. Voilà, donc
3: Et puis il y a le safran aussi. Alors c'est pas sous la serre le safran, hein?
4: Non, alors là c'est à l'extérieur. Alors on a une toute petite parcelle, hein, c'est 400 mètres carrés de safran, donc on récoltera pendant les vacances de la Toussaint. Voilà, et puis je t'en montrerai dans le laboratoire, on a quelques réserves. Okay. Voilà.
3: Alors on va rejoindre Franck dans quelques minutes, Thomas et Mathéo. Je sais qu'il y a aussi Clélia qui nous attend, qui produit du du miel. Donc, alors Thomas et Mathéo m'attendent à bras raccourcis, paraît-il. On fera les présentations puisqu'ils ont un restaurant à Dieulfi. Et puis, ils vont, entre autres, utiliser tes produits. C'est un peu aussi leur ADN, les circuits courts et les produits du coin. Et on parlera du miel par la même occasion. À tout de suite, on les rejoint en cuisine, au labo.
4: À tout de suite.
0: Je veux voir ça, moi. Vous faites des images, vous faites des photos, Patrice. Parce que je veux voir ça, Patrice Caillé. À table, je connais Patrice Caillé. En cuisine, un peu moins.
3: Oui, avec le tablier, c'est plutôt rare, c'est vrai.
0: Allez, à tout de suite. On se retrouve en direct de la ferme de Fanny à Montélimar ce matin, entre 10h et 11h. Ici, ça marche. Ici, ça joue aussi. On jouera tout à l'heure à partir de 11h. Mais pour l'instant, Marc Lavoine et Patrick Fiori, c'est sur Ici de Romardèche et ils sont occupés, comme vous, à écouter la radio.

0: de moi.
1: Marc Lavoine, Patrick Fiori, nouveauté, leurs deux voix se va bien ensemble, hein, je trouve qu'ils sont sympas. Occupé, lui il est occupé en cuisine dans quelques instants. Nous allons rejoindre Patrice Caillé à la ferme pédagogique de Fanny à Montélimar. Petit exercice de cuisine, on va rigoler. Restez là.
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1: Bon, vous avez, Patrice, vous avez rejoint Thomas et Mathéo en direct de la ferme pédagogique de Fanny. Hein.
11: Exactement. Je ne veux aucun commentaire, Franck.
1: Voilà, je n'en ferai pas.
11: Je suis dans le labo donc de Julie Joyeux. Thomas et Mathéo, c'est le restaurant Aromate. Alors, pour l'écriture, c'est art comme artiste, home comme la maison et at comme arrobase. Hein, voilà. Donc, vous trouvez ça à Dieulfi, restaurant, traiteur. Et ils sont avec nous à Montélimar. Bonjour Thomas.
12: Bonjour
11: Mathéo.
13: Bonjour.
11: Qu'est-ce que vous préparez de beau ?
12: Alors aujourd'hui, on va faire une soupe de courgettes au lait de coco avec de l'hélicryse et une boule de glace aux chèvres de la ferme du chèvristan à Comps.
11: Ah oui, donc là, vous travaillez, Comps, c'est tout à côté. On fera la connaissance de Clélia Le Poutre qui est à Soupière. Donc là aussi, allez, on est entre ici et Dieulfi, hein, Soupière. Donc on est vraiment dans les parages. Et c'est votre ADN, ça, de vraiment travailler en circuit vraiment très très court, là, pour le coup.
13: Ouais, c'est l'intérêt d'habiter un peu en campagne, travailler avec les producteurs locaux, valoriser un petit peu tout cet artisanat et c'est cool aussi de rencontrer des gens, discuter avec eux de leurs passions, leurs produits, tout ça. Et c'est pour ça qu'on travaille notamment avec Julie et Clélia au niveau de leurs produits.
11: D'accord. Clélia, le miel. Bonjour Clélia.
14: Bonjour.
11: Alors, le miel et puis tout ce qui en découle. Hein.
14: Oui, voilà, tous les produits autour de la ruche. Du coup, principalement le miel. On est tous les deux apiculteurs avec mon conjoint. Voilà, donc on a 600 ruches en production qu'on transhume. On fait beaucoup de transhumance pour pouvoir produire des miels variés, de qualité et puis spécifiques.
11: Voilà. C'est ceux qui sont posés là à côté de nous ?
14: Voilà, bah, j'en ai ramené 4 du coup pour la cuisine, pour cuisiner. Donc on a le miel d'acacia, c'est vraiment le miel qui est assez doux, assez neutre, qui est justement bien pour la cuisine. J'ai ramené aussi le miel de lavande, c'est un peu notre spécialité, parce que c'est le miel vraiment local qu'on fait crémeux, du miel de fleurs de montagne qu'on produit en Haute-Loire et du miel à de sapin.
11: D'accord. Ah, oui, le miel-là de sapin, ça c'est une saveur particulière, effectivement. Et Clélia, donc l'apiculture avec votre conjoint, c'est quoi ? C'est une vocation ou vous étiez destinée à ça ?
14: Bah, c'est surtout mon conjoint qui est passionné par les abeilles, parce que pour être apiculteur, il faut vraiment être passionné. Et moi, je l'ai rejoint dans l'aventure un peu plus tard. C'est vraiment un projet de vie, quoi. On a développé l'activité tous les deux.
11: Ça doit être gratifiant, là, je me tourne à nouveau vers l'atelier cuisine, de retrouver ces produits comme le miel dans des recettes. Vous êtes surprise parfois ?
14: Ah oui, non, on est toujours super contents, ouais, de savoir que d'autres artisans, d'autres personnes utilisent nos produits pour leur cuisine. C'est vraiment une réussite pour nous aussi.
11: Alors là, le miel va rentrer dans la préparation qui est en cours, là, Mathéo ?
13: C'est ça, ouais. En fait, on prépare des pickles de légumes. Donc, c'est du miel et du vinaigre de cidre qu'on fait bouillir, qu'on verse sur les légumes crus. L'intérêt, à la base, c'est à la fois de pouvoir les conserver, apporter une petite acidité, un peu de peps dans la recette, et surtout beaucoup de couleurs et le goût, du miel, en l'occurrence d'acacia.
11: Et il y a ton safran aussi, Julie ?
0: C'est ça, exactement. Tu sens, là ? Tu arrives à sentir ?
11: Ah, oui. Alors, voilà. On peut difficilement le transmettre à la radio.
0: Oui, c'est ça, mais,
11: mais ça viendra peut-être. Et là, le safran, également, toi, tu retrouves ton safran. Tu l'utilises toi-même ?
0: Oui, c'est ça. On l'utilise, on fait des sirops. Et puis, du coup, l'aromate va justement l'utiliser pour des pickles.
11: Bon les gars, je peux vous aider en quoi là ?
13: Ah ben là pour le moment, écoute, tu peux prendre le safran, le mettre dans la préparation des pickles, comme ça il va légèrement s'infuser.
5: D'accord.
13: Ça va légèrement teinter en jaune donc la préparation, ouais. Qu'on va verser derrière sur des radis blancs, ça va les teinter.
11: Bon, je mets une poignée de safran, non je plaisante. Donc une pincée de safran, donc voilà, ça c'est fait. Bon, pour le moment, je m'en sors pas trop mal, Franck, hein. Ça se passe bien, hein. Je gère la situation et je suis bien entouré d'ailleurs. Donc là, on fait un peu chauffer tout cela.
13: Ouais, je lui remets un coup d'ébullition pour pouvoir extraire un petit peu la couleur et la saveur donc du safran. Une fois que ça bout, je le verse directement sur le légume. Comme ça, ça va gentiment s'imprégner et derrière, on va préparer la soupe.
11: Bon, on est encore dans un petit plat plutôt estival, là, hein.
13: Plutôt estival, oui, léger, simple, facile à faire à la maison. Tout le monde va pouvoir le reproduire s'il veut. Et encore un peu frais. Il fait encore un peu chaud quand même.
11: Donc, je partagerai effectivement le processus sur ici.fr. Et puis, on se retrouve, Franck, dans quelques minutes. On verra où on en est.
1: Ouais, on veut voir ça.
11: Ça va. Et puis, bon. On parlera. Il y a tout un projet, une philosophie ici, du côté de la ferme de Fanny, la ferme pédagogique. Et vraiment, il faut qu'on parle aussi de. Il y a des projets. Il y a des choses sympas qui se préparent avec cette envie autour du bio, autour des circuits courts, et il faut absolument qu'on en parle avant de se quitter. Donc à tout de suite.
1: Allez, à tout de suite, évidemment. Ça y est, ça bout. Alors il faut mettre le safran. Ça y est.
11: Il y est, c'est
1: voilà,
11: bon.
1: Ça y est, bon. Quelques pistils seulement, Patrice. Je vous ai entendu parler d'une poignée de safran. C'est un sacrilège. Je rappelle que le safran, c'est plus de 30 000 euros le kilo quand même. Hein. Mais il faut un pistil. Et. Juste par personne. Trois pistils, ça suffit. Amplement. Thelma Houston, Don't Leave Me This Way, sur ici de Romardèche. Puis on retourne pour déguster peut-être la recette, si elle est terminée. En tout cas, on parlera de la ferme de Fanny. On est à Montélimar, chemin de Villepré. Voici Thelma Houston.

0: 1977, Thelma Houston, Don't Leave Me This Way. Non, il va pas nous quitter de cette manière, bien au contraire. Il est en cuisine et nous le rejoignons à Montélimar.
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0: Patrice Caillé en direct de la ferme de Fanny. Patrice.
3: Bah écoutez, je me suis coupé deux phalanges, mais jusque là tout va bien. Mais non, d'ailleurs on va écouter, tiens fait. Moi j'adore ce bruit chez les cuisiniers. Voilà. Là tu fais quoi?
4: Là, je coupe les courgettes, donc on va faire le velouté de courgettes avec le lait de coco. On a fait une eau d'hélicryse juste avant, l'hélicryse qui est donc la plante curry, qui va apporter un peu le goût de curry à la maison. Si vous en avez pas, vous pouvez mettre du curry, ce sera moins bon, mais c'est pas grave, vous venez au resto pour goûter.
3: Bah alors, tiens, à propos de ça, parce qu'on effectivement, on est resté dans les cuisines et les plats d'été, les choses que vous avez pu proposer cet été, là vous êtes en transition vers l'automne, qu'est-ce qu'on retrouve chez vous en ce moment?
4: Nous, pour l'été, on a une carte qui change quasiment pas de tout l'été, à part des si on a des ruptures. On aime bien proposer des choses un peu fraîches, un peu légères. On travaille beaucoup de poissons, truites, couteaux, gratinés, acras de morue. J'ai un chef qui a beaucoup voyagé, qui a ramené un peu ses expériences d'ailleurs. Et à côté de ça, on a toujours des petits classiques pour faire plaisir un peu au plus grand nombre de touristes. Donc on aura le burger, le fish and chips traditionnel d'Angleterre. On va faire des aiguillettes de poulet, cassolette de ravioles du Royan, qui pareil, plat plutôt local. Après, là, maintenant que l'hiver arrive, on va commencer à un peu plus se faire plaisir nous et du coup faire plaisir aux autres. On travaille aussi beaucoup le fromage de chèvre, picodon et chèvre frais, picodon appellation typiquement de la région, notamment avec justement le chèvristan à Comps. On travaille à la fois son fromage et sa glace.
3: D'accord. Donc ouais, il y a des partenaires, des producteurs, oui, que j'appelle vraiment des partenaires. C'est le mot. Vous êtes où à Dieulefit pour situer?
5: On est dans la rue du Bourg, 51 rue du Bourg, en plein cœur de Dieulefit. On est là depuis 2008. Et du coup, on accueille les gens depuis 18 ans maintenant, quoi.
3: Il y a deux Dieulefit, mais enfin, c'est pas que pour Dieulefit. Il y a le Dieulefit d'été et le Dieulefit d'hiver.
5: Ah, c'est ça, c'est vraiment deux ambiances et deux mondes complètement différents. L'été, on reconnaît plus personne. Et l'hiver, on sait qu'on est entre nous parce qu'on revoit les têtes des gens qu'on connaît d'habitude. Donc, on adore nos clients d'hiver. Et on adore aussi nos clients d'été, quoi. C'est vraiment deux salles, deux ambiances. Ouais.
3: Je vais me tourner à nouveau vers Julie. Tu peux faire marcher le blender, hein, y a pas de problème. Je vais m'éloigner un peu.
6: Ouais, ouais. Ouais, je vais faire un peu de bruit quand même.
3: Hein. Ouais, mais c'est bien. C'est un blind. Tiens, viens, Julie, suis-moi. Et donc on pourra goûter cela dans quelques minutes. Et on conclura avec toi, Julie. Là, on va sur la terrasse parce que c'est là où se passaient les soirées guinguettes. Tu faisais petite restauration.
7: C'est ça, exactement. Donc écoute, tout l'été, là, tous les jeudis soirs, on a fait des guinguettes. Donc on fait de la restauration, des planches charcuterie, fromage, voilà, sucré salé. Et ça a bien plu. J'avoue qu'on recommencera l'année prochaine parce que ça plaît bien aux gens. Ensuite, quand les gens viennent en visite, du coup, ils peuvent aussi manger des crêpes qu'on fait, hein, avec les œufs de la ferme, etc. De la petite restauration, goûter, voilà.
3: Okay. Eh ben, on se retrouvera, on conclura avec toi et avec Rémi. Mais Rémi, juste un petit mot, puisqu'on on parlait hors antenne du safran et j'ai l'impression que tu as ton expertise là-dessus. plus que moi, de toute façon, Rémi. Mais c'est parce que Franck parlait du prix qui peut paraître mirobolant, mais voilà, il y a une explication.
8: L'explication, je ne sais pas. Oui, c'est parce que c'est très laborieux à récolter, en fait. C'est très

0: 100 de son eau. Okay. Donc quand on ramasse 100 grammes, par exemple, il nous reste 20 grammes.
1: Voilà, d'où voilà. C'était bien de donner cette explication, le côté laborieux, effectivement, compliqué, d'où le prix. Mais enfin bon, tout à l'heure, je disais, j'en mettais une poignée, donc c'est une pincée, hein, effectivement. Oui, oui.
2: C'est ça, exactement.
1: En général. Bon, bah, rendez-vous pour la conclusion dans quelques minutes, parce que j'allais dire, l'appétit vient en mangeant. On voit qu'il y a des choses qui ont fonctionné, la guinguette. Il y a tout un projet qui va bien au-delà de cela, et vous avez envie d'en parler tout à l'heure. Et ça va être le « ici, ça marche », effectivement. Ici, ça va marcher. Voilà, à tout de suite, Julie. À vous, Franck.
3: Merci, Patrice. On revient dans quelques instants. Quelques petites infos, puisqu'il est 10h30.
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3: 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Ce sera ce jeudi 3 septembre de 9h à 16h dans ses centres de formation. Quels que soient vos objectifs professionnels, reconversion, validation des acquis de l'expérience, AVAE, formation continue, l'AFPA est là pour vous proposer la solution pour accompagner, vous accompagner et vous faire découvrir les 250 métiers proposés en formation, particulièrement ceux qui sont accessibles près de chez vous. Inscrivez-vous en ligne et rendez-vous ce jeudi 3 septembre de 9h à 16h à Romans, 21 rue Claude Bernard, à Valence, 30 rue Georges Méliès. À noter que les personnes en situation de handicap bénéficieront d'un accueil facilité et d'un accompagnement dédié. En Ardèche, le département continue son appui au développement des mobilités. Il encourage tous les particuliers à utiliser le vélo au quotidien avec une aide à l'acquisition d'un vélo à assistance électrique. 10% d'aide à l'achat d'un vélo à assistance électrique, une aide plafonnée à 200 euros. Pour en profiter, il faut être majeur et résider sur le département de l'Ardèche, mais il faut aussi acheter son vélo à assistance électrique, le VAE, auprès d'un vélociste ardéchois.
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0: Depuis la ferme pédagogique, la ferme de Fanny à Montélimar. Patrice.
3: Oui, on va passer à la dégustation dans quelques instants. Et non, mais je vais être tout à fait franc, j'ai pas mis beaucoup la main à la pâte quand même. Avant que vous me branchiez là-dessus. Julie Joyeux et Rémi toujours à mes côtés. Thomas et Mathéo qui s'affairent parce qu'on va effectivement déguster pour le restaurant Aromate à Dieulfi. Clélia, pour les ruchers de la Valdaine qu'on a mis à contribution également. Et on parle de cette démarche parce que tu as une idée à peu près toutes les 30 secondes, hein, Julie, c'est Rémi qui m'a dit ça, et que tu mets en plus en action ici sur place depuis 4 ans, avec cette démarche du lien que tu fais entre les enfants et la terre et les animaux, et vraiment t'es tournée vers l'avenir là-dessus.
4: Oui, alors le projet, il a pris naissance en fait après le visionnage d'un reportage là, avec Cyril Dion, justement engagé sur l'écologie, donc il s'appelait Demain le reportage, engagé sur l'écologie, la biodiversité, et justement moi ce qui me fait plaisir c'est de voir les enfants venir avec leurs parents, leurs grands-parents, et ça crée du lien, et en même temps ils retrouvent ce lien avec la terre, le végétal, les animaux.
3: Les enfants de quel âge en général?
4: Oh, à partir de 2 ans. Hein. Il y en a même qui viennent découvrir déjà. Ils entendent, ils sentent, ils voient beaucoup de choses.
3: Et la visite est accompagnée, c'est important.
4: C'est ça. Nous, on n'a pas envie de... C'est pas un projet pour se faire des sous, hein, franchement, clairement. Et donc, du coup...
3: J'ai pas vu de Porsche garé à l'entrée.
4: Non. On fait que des visites guidées, c'est-à-dire que justement, on veut vraiment que les gens ils apprennent quelque chose. Ferme pédagogique, pour moi, c'est pas un parc zoologique où on jette les gens. Et
3: les jeunes ne cherchent pas le portable dans les poches pendant qu'ils sont là,
4: non? Non, pas du tout, justement, c'est parfait.
3: Alors, tu parlais effectivement de cette inspiration autour de l'écologie. On voit comment tu travailles, on a visité ta serre. Et quelles sont les envies maintenant? Parce que tu le disais, la guinguette a bien fonctionné. Ça peut donner quoi en 2027? Tiens, on se tourne vers 2027.
4: Oui, alors oui, parce que cette année, je suis encore bien prise là, parce que du coup, je suis en BTS en parallèle. Je suis un BTS de gestion forestière à Silva Campus, là à côté.
3: Je sais que ça devait être ta rentrée aujourd'hui d'ailleurs. C'est à cause de moi, je te ferai un mot tout à l'heure.
4: Oui, un mot d'excuse, hein, s'il vous plaît. Et du coup, en fait, c'est vrai que ce qui m'intéressera beaucoup là, très bientôt, c'est des projets d'agroforesterie, donc mélanger les arbres avec les cultures, que ce soit les plantes aromatiques ou les plantes potagères. Et aussi, on a encore 2 serres dans le permis de construire qui vont arriver. On veut développer aussi sur les agrumes. Voilà, dans l'immédiat, il y a 2 vaches qui arrivent aussi.
3: Ah ouais,
4: voilà, c'est ça. C'est ce qui nous manquait pour les animaux de la ferme. Et elles arrivent en octobre. Là. On est allé les chercher aux îles de la Platière, donc réserve naturelle. Voilà, des pinoirs de Bretagne que j'attends avec hâte.
3: Bon. Ah ben, toi aussi, Rémi, tu les attends?
5: Un peu moins.
3: Non, mais on dit les choses, c'est bien.
4: Il va s'y faire.
3: Alors, Rémi, c'est celui qui tempère un peu, j'ai l'impression. Hein.
4: C'est ça, et qui m'aide beaucoup, j'avoue. Mais, mais non, il est de bonne composition, et j'ai une famille qui me soutient, donc c'est très bien, heureusement.
3: On précise la ferme pédagogique de Fanny. Fanny, c'est ta fille.
4: C'est ça, c'est notre fille, moi la 4e, et on a 7 enfants à 2, donc du coup, c'est l'ultime, voilà.
3: Et tu crois qu'on peut goûter ou pas là avant de se quitter là? On en est où là les garçons là? Voilà, Thomas, Mathéo, c'est l'heure, je sais pas. Oui, on s'en approche, c'est toujours l'heure de manger. Allez. Alors je vous enverrai une photo, Franck, parce que visuellement, c'est vrai que la gourmandise commence bien sûr parce que l'on voit dans l'assiette, même l'assiette est chouette. Et commente-moi ça, Julie.
4: Alors, une petite soupe là.
3: Vas-y, hein, déguste.
4: Je déguste en fait. J'ai pas envie de commenter, je déguste.
3: Alors, tu vas commenter ta dégustation.
4: C'est très bon.
3: Donc, ça a le temps de refroidir, c'est frais ou pas?
4: C'est frais, c'est frais. Ouais, okay. Très très bon.
3: Voilà. Donc ça, c'est à la carte en ce moment. C'est on peut
6: ouais. Tout l'été, on continue à le mettre à la carte. Donc c'est cool. Ça fait une petite entrée fraîcheur. La petite glace de chez Chevristan, comme on a dit tout à l'heure à Combs. On a rajouté par-dessus un petit trait de miel pour rajouter un peu de sucrosité et de gourmandise. Donc le miel de Clélia. On a appris d'ailleurs juste ce matin que chez Chèvristan, ils faisaient une glace avec le miel de Clélia, miel de châtaignier, glace au lait de chèvre et miel de châtaignier. Franchement, ça doit être d'une gourmandise folle. Il va falloir que j'en achète de suite. Et voilà.
3: Bon, bah rendez-vous bientôt à Diolfi, donc Aromate. Merci Julie, merci Rémi, merci Clélia, les ruchers de la Valdaine. On a fait un tour d'horizon, mais venez, voilà, venez toute l'année, enfin à partir du mercredi.
4: Donc, du mercredi au dimanche. Alors, il faut regarder les horaires sur la page Google. Ouais. Mais on vous accueille toute l'année, voilà.
3: Okay. Bah, à bientôt. Merci. Voilà, donc je vais finir, cette dégustation.
0: Non, on veut goûter, Patrice.
3: Alors, attendez. Voilà. Pardon. Ok. Alors.
0: Ouais.
3: C'est vrai que c'est frais.
0: Oui, c'est frais, oui, ça c'est sûr. Ça, c'est sûr.
3: Attendez, faut que j'y revienne.
0: Allez, encore une deuxième cuillère.
3: Ouais, faut que je sois sûr parce que j'ai des doutes. Voilà.
0: Allez. Voilà, une cuillère pour papa maintenant. Ah. Allez.
3: Moi, je suis tombé sur le miel. Ah, c'est vrai que le petit. Alors, le safran. Alors, tout s'entrechoque. Oui, j'y retourne, hein, vous avez remarqué. Ah oui, d'accord. C'est que ça me plaît. Ouais. Avec le pickle, ça. Le safran, tout ça. Bon, je vais vous laisser. On est très occupés, Franck.
0: Oui, voilà. J'entends ça. Oui. Est-ce que vous avez une petite boîte pour nous en ramener un petit peu?
3: Absolument pas. Ah non, j'ai vraiment pas prévu. Je suis désolé.
0: Pourtant, vous me l'aviez dit,
3: mais j'ai complètement oublié la glacière.
0: Allez, on réglera ça lorsque vous rentrerez. Bonne journée, Patrice. À demain.
3: Allez, à demain au jardin, au siège de l'association des jardins japonais. Et je ne savais pas. Elle se trouve à Romans, cette association.
0: Nous y serons demain matin, à partir de 10h. Merci et vous saluez tous vos invités, Patrice. Et bonne dégustation. Voici Lionel Richie.

0: En 1986, Ballerina Girl de Lionel Richie, le preneur de son et le producteur de ce titre, c'était un jeune qu'on écoute souvent sur Ici de Romardèche. Il était déjà dans le circuit, tout jeune. C'était le jeune Calvin Harris. Il est 11h10, vous ne bougez pas. Dans quelques instants, on continue avec les idées qui fonctionnent. Ici, ça marche tous les matins. Et vous allez le voir, une commune a décidé cette année encore d'offrir les fournitures scolaires aux élèves issus de la commune. On en parle dans quelques instants.
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0: Bon, alors, il paraît qu'elle coûte un peu moins cher cette année, d'après le panier ici. Les fournitures scolaires, l'achat des fournitures scolaires reste un passage obligé pour tous les parents. Enfin, presque tous les parents, puisqu'une commune a décidé cette année encore d'offrir les fournitures aux élèves. On rejoint Robin Bernot et Julien Prouvoyeur.
8: Les fournitures scolaires. Évidemment, lorsque l'on est enfant, on veut ce qui est à la mode et ce qui est à la mode, ça coûte cher.
9: En fait, avant, vraiment, ma mère, elle n'avait pas les moyens et forcément, quand elle m'achetait pas ce que je voulais, j'en voulais un peu.
8: Sauf que derrière, pour les parents, c'est un véritable budget. Juste à côté de Valenciennes, dans le Nord, je vous présente la commune de Denain, historiquement ancrée à gauche et dirigée depuis 2008 par des maires issus de l'enseignement. Denain offre pour la 10e année consécutive les fournitures scolaires à tous les enfants de la ville scolarisés du CP au CM2. Notre reporter Julien Prouvoyeur a assisté à cette distribution et en a profité pour discuter avec Anthony Bovin, directeur du pôle éducation et vice-sportif de la commune.
10: Le premier jour de l'année, l'ensemble des enfants arrivent avec le kit, donc ça permet vraiment de travailler dès 8h30, j'ai envie de dire, et puis de démarrer dans de bonnes conditions.
8: Sur place, il y a Sarah, par exemple, elle est venue récupérer un kit pour sa fille qui rentre en CM1. Alors qu'est-ce qu'on a dans ce kit ?
11: Il y a des fournitures, des stylos, des feutres, des crayons de couleur, le nécessaire pour eux, quoi. Donc là, ça nous aide vraiment beaucoup pour les enfants, quoi.
8: Ici, dans le Nord, cette distribution gratuite de fournitures, ça marche. Mais alors vous, qu'en pensez-vous ?
12: Je pense que c'est bien, surtout pour ceux qui sont dans le besoin.
8: Abigail a 20 ans, elle est étudiante et cette période d'achat des fournitures, ça lui rappelle forcément quelques souvenirs.
12: Quand j'étais enfant, j'aimais beaucoup les fournitures chères. Et ma mère, elle me disait non, ça coûte trop cher. Oui. Voilà.
8: La voix que vous entendez juste derrière Abigail, c'est Perle. Elle a 19 ans et elle aussi est étudiante.
13: Nous, on prenait souvent de la sous-marque, en fait.
8: Sauf que lorsque l'on est ado, on a forcément envie d'avoir ce qui est le plus tendance. Et ça, les marques, elles l'ont bien compris.
13: Vu que les gens, ils voient qu'on a des plus beaux trucs, du coup, comment ça s'appelle ? On est un peu plus, pas valorisés, mais en mode, les gens, ils sont là en mode, oh, t'as des trop beaux stylos parce qu'on t'a emprunté et tout.
8: Alors, avec cette distribution, la ville de Denain permet à tous les élèves d'avoir le même matériel et de démarrer l'année sur les mêmes bases.
13: Ce que la ville a proposé, je trouve que c'est bien parce qu'ils ont tous les mêmes fournitures.
8: Une distribution de 1800 kits qui a tout de même un coût. L'an dernier, cette opération a représenté une dépense de 18 000 euros inscrite au budget de la ville.
0: Ouais. Alors, qu'est-ce que vous en pensez, vous ? Ici, ça marche. Pourquoi ne pas le faire dans d'autres communes ? Quelques idées, évidemment, à pêcher comme ça ici tous les matins sur Ici de Romardèche. À suivre, les infos de 11h. Et puis tout de suite après, votre grand jeu, le nouveau jeu de la rentrée, le grand miam, pour gagner des paniers gourmands, pour gagner des confitures gourmandes. On en parle après Gilbert Montagnier.

0: montagnier. On va s'aimer. Nous, on va passer en cuisine à partir de 11h avec le Grand Miam. Je vous proposerai de découvrir les différentes composantes de la recette et vous devez me donner le nom du plat ou le nom de la recette, voilà, que vous allez peut-être découvrir pour gagner un superbe panier gourmand d'une valeur de plus de 80€. Panier gourmand composé à l'occasion de la 41e édition du Salon des Vins et de la Gastronomie de Saint-Péray, avec à l'intérieur, il y a vraiment plein de choses, hein. Vous avez des ravioles, des pognes, vous avez du foie gras, on en parlera parce qu'on a déjà tout goûté, nous. Et je peux vous dire qu'on vous a préparé ces paniers gourmands avec un joli flacon de consommation avec modération, bien sûr, un flacon que vous pourrez partager. Il y aura des ravioles, du pain d'épices, mais il y aura même du rhum, tiens, voilà, avec modération.
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0: Ici, premier sur l'actu locale, en Drôme Ardèche, excellente matinée, merci de votre fidélité, il est 11h. Nathalie de Kayser.
3: C'est la rentrée aujourd'hui pour 143 000 élèves en Drôme Ardèche de la maternelle au lycée. Mais au collège des Perrières à Annonay, tous les profs principaux de 6e sont en grève. Ils n'ont pas accueilli leurs élèves. Ils veulent protester contre des classes surchargées. Le téléphone au volant, ça ne pardonne plus dans la Drôme. À partir d'aujourd'hui, la suspension administrative du permis entre en vigueur, comme en Ardèche. Si vous êtes pris téléphone en main en conduisant, c'est donc des points en moins, 135€ d'amende, plus la suspension immédiate du permis. L'inattention est responsable d'un quart des accidents mortels dans le département. Le gaz plus cher, ça augmente de 5,5% aujourd'hui. Autre changement pour ce 1er septembre, les médecins ne peuvent plus prescrire d'arrêt maladie de plus d'un mois et le renouvellement sera limité à 2 mois, sauf exception. Un loup, aperçu à Livron ce dimanche matin à l'aube, est filmé par la caméra de surveillance d'une maison. Il était tranquillement en train de traverser le jardin et la terrasse. On vous a mis la vidéo sur ici.fr. La boutique Orange de Tournon est fermée jusqu'à nouvel ordre. Elle a été braquée par 4 hommes vendredi dernier en plein centre-ville. Les malfaiteurs ont réussi à disparaître avec des sacs remplis de téléphones portables, des appareils qui sont bloqués par Orange et donc inutilisables. Il avait présidé l'inauguration du mémorial de la résistance à Vassy-en-Vercors en juillet 1994 en tant que Premier ministre. Édouard Balladur s'est éteint hier à l'âge de 97 ans. Il restera dans l'histoire politique comme l'ami de 30 ans de Jacques Chirac. Il était pourtant devenu son rival lors de la présidentielle de 95. Et puis, 3e sortie dans l'espace en 2 semaines pour la Française Sophie Adenau. Cet après-midi, elle doit de nouveau s'extraire de la Station Spatiale Internationale pour terminer la réparation d'une antenne de communication. Franck, c'est beau et ça va être de plus en plus chaud au fil des jours.
0: Elle va faire ça dans un ciel particulièrement dégagé.
3: Claire.
0: Pour avoir la planète, notre petite planète Terre, parfaitement, parce que la journée est bien ensoleillée, le ciel est très clair. Bon, allez, quelques nuages qui vont voiler le ciel, mais à peine en fin de journée sur la Drôme des Collines et sur le Vercors. Les températures maximales, Nathalie, de 30 à 31 degrés du nord au sud, 24 degrés dans le Vercors, entre 24 et 25 degrés également sur les plateaux ardéchois. Pas de problème, tout va bien. C'est l'été, un été indien qui débute. Demain, c'est le même type de temps, demain mercredi. Le temps est sec et très ensoleillé toute la journée. Seul petit bémol, le ciel qui devrait à nouveau se voiler dans l'après-midi sur le sud de notre région.
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0: Allez, nous allons cuisiner, vous allez cuisiner avec moi, vous allez deviner ce que je cuisine. C'est le Grand Miam, dans quelques minutes maintenant, tout de suite après Madonna, Into the Groove.

0: the groove. Madonna, on va groover maintenant dans la cuisine d'ici de Romardèche avec le Grand Miam.
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0: Allez, c'est l'heure de notre nouveau jeu, le Grand Miam. Le principe est très simple. Je vais vous faire découvrir, vous devez découvrir une recette grâce à ses ingrédients, le nom d'un plat. Mais attention, avant de pouvoir donner le nom du plat, vous devez d'abord trouver l'un des ingrédients qui le compose. Vous proposez un ingrédient au 04 75 40 10 10 en direct. S'il est bon, vous gagnez immédiatement le droit de tenter votre chance en donnant le nom du plat, la recette que vous avez reconnue. En revanche, si l'ingrédient n'y est pas dans la recette, s'il est faux, la partie s'arrête là. Il faudra retenter votre chance une prochaine fois. Alors, est-ce que vous êtes prêts à cuisiner avec vos oreilles? Vous êtes prêts? Voilà, à la clé aujourd'hui, de beaux paniers garnis de produits locaux à l'occasion de la 41e édition du Salon des vins et de la gastronomie de Saint-Péray. Alors avec à l'intérieur un flacon, quelques jolis flacons à consommer avec modération, mais il y a également, qu'est-ce qu'on a, des ravioles, oui, des escargots de Montvendre, notamment des vinaigres, du foie gras, de la pogne, de la charcuterie, des tomates, des olives, de l'ail, des fromages, des Pyrénées par exemple, des macarons, des pâtisseries bretonnes. Ou des andouilles de Guéméné, ça c'est très très bon. Le pain d'épices, macaron, et puis plein d'autres nouveautés. 04 75 40 10 10. Pour commencer, voici la première recette que je vous donne. Et je vous donne un indice. Attention l'indice. L'indice, il est pas facile ce matin. Mais je suis sûr que vous allez trouver. Ce plat peut danser la bourrée ou la gavotte, mais peut aussi danser le sirtaki. Bonne chance!
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0: 04 75 40 10 10 pour me proposer un ingrédient et ensuite me donner le nom de la recette qui est à découvrir. A tout de suite après Renaud.
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1: Renaud, en cloque, 11h12, venez me rejoindre dans la cuisine. C'est le Grand Miam, votre jeu de la rentrée, le nouveau jeu, un jeu gourmand où je cuisine pour vous. Vous devez trouver le nom du plat que je cuisine en découvrant les ingrédients. Allez, on y va pour la première
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1: Alors les ingrédients, qu'est-ce que vous en pensez vous? Est-ce que vous avez une petite idée? Bonjour Didier à Montélimar.
3: Oui, bonjour. Bonjour ici France Bleu, ici de Bleu de Romardèche.
1: Oui, attendez. Oui. Ça, ouais. Ouais, ça, vous êtes en train de nous faire une belle cuisine là, Didier. Avec,
3: voilà, ouais, hein, ouais, c'est ça.
1: Un bon mélange. Donc bonjour. Ouais. Alors attendez, comment vous m'avez dit? Bonjour ici, Bleu de Romardèche.
3: Ouais.
1: Voilà. Ouais, ça, mais ça va, on prend tout quand même, Didier.
3: Ouais.
1: Moi je prends tout, c'est parfait. Ça veut dire que vous êtes fidèle, vous au moins.
3: Voilà, ça, oui, c'est ça.
1: Didier, quel est l'ingrédient qu'il y a, à votre avis, dans ce plat?
3: Je pense à l'aubergine.
1: À l'aubergine. Oui, l'aubergine.
3: Après, il y a peut-être de la tomate, il y a autre chose, mais de la viande aussi, je crois.
1: Aubergine. Non, il n'y a pas d'aubergine dans cette recette, Didier.
3: Ah.
1: Je suis désolé. Vous revenez?
3: Oui, pas de souci.
1: Allez,
3: oui.
1: On va aller voir Josiane dans la cuisine de la radio. Bonjour, Josiane.
4: Oui, bonjour.
1: Ça va. Oh là, Josiane, il faut que vous baissiez un petit peu le poste de radio derrière vous. Et vous permettez que je vous appelle Josiane?
4: Ah oui, on m'appelle toujours comme ça. Mais c'est pas la radio chez moi.
1: Ah, c'est pas chez vous qu'il y a la radio alors. C'est peut-être chez Françoise.
4: Elle est en bas, mais.
1: Elle est en bas, mais elle est très forte alors.
4: Peut-être. Il y a mes petites filles qui rigolent, alors c'est pour ça.
1: Ah, mais il y a vos petites filles à côté de vous?
4: Elles sont en bas, mais elles sont grandes. Hein.
1: Bon, faites-la.
4: Elles s'amusent.
1: Quel âge elles ont?
4: 13 et 17.
1: Quels sont leurs prénoms? Quels sont leurs prénoms?
4: Mathilde et Jeanne.
1: Mathilde et Jeanne. Bon, on les embrasse alors?
4: Eh bien, bien sûr.
1: Elles n'ont pas encore repris l'école, hein? Non, c'est demain?
4: Demain pour Jeanne demain. Et jeudi pour Mathilde.
1: Non. Très bien. Bon, dites-moi, Josiane, allez, quel ingrédient, à votre avis, dans cette recette?
4: De la viande.
1: De la viande. De la viande. Oui, il y a de la viande. Vous pensez à quoi, Josiane?
4: Un gigot d'agneau.
1: Un gigot d'agneau. Gigot d'agneau. Oui, oui, ça peut être un bon gigot d'agneau. Avec un petit peu d'ail à l'intérieur, là. Non? Hein? Un peu cuit longtemps, à basse température. À 56, 60, 64 degrés
4: voilà.
1: À cœur.
4: Vous êtes trop professionnel pour moi.
1: Avec quelques petites pommes de terre autour qui cuisent dans le jus du gigot. Oh là là là là, c'est bon. Josiane?
4: Oui.
1: C'est pas ça.
4: C'est pas ça.
1: Je suis désolé.
4: C'est pas
1: et
4: grave.
1: Vous leur en faites, à vos petites filles, à Mathilde et à Jeanne, des gigots d'agneau de temps en temps?
4: Non, elles aiment pas trop l'agneau.
1: Non?
4: Ah, non, bon agneau. Pas trop.
1: Vous savez, il faut choisir la bonne viande. Voilà, il faut acheter de l'agneau, du bon agneau. En fait, un éleveur m'a dit un jour, le goût de la viande dépend de ce que mangent les agneaux.
4: Oui, voilà. Moi j'aime bien. Mais bon, après, l'agneau, ben voilà, c'est des petites bêtes, toutes mignonnes, et voilà, donc...
1: Ça, il faut pas les voir avant de les cuisiner, ça c'est sûr.
4: Exactement.
1: Ça, je suis d'accord
4: exactement.
1: Avec vous.
4: Ouais, voilà.
1: Je vous embrasse, Josiane, vous embrassez Mathilde et Jeanne pour nous, d'accord?
4: D'accord, ça sera fait.
1: Au revoir, bonne
4: merci
1: journée.
4: Beaucoup.
1: Et vous revenez jouer, bien sûr. Et vous revenez jouer.
4: Oui, bien sûr. Oui,
1: bon.
4: D'accord.
1: Françoise, bonjour.
5: Oui, bonjour.
1: Françoise à Malissa.
5: À Malissa, voilà.
1: Françoise, à quoi alors, pensez-vous?
5: Alors, est-ce qu'il y a des œufs?
1: Est-ce qu'il y a des œufs? Alors, dans la recette... Alors moi, ma grand-mère en mettait dans cette recette. Donc je vais dire oui. Allez, il peut y en avoir. Je dis oui et non. Mais allez, ma grand-mère en mettait. Vous pensez à quoi, Françoise?
5: Je vais changer parce que je vais penser aux tomates farcies.
1: Vous pensez aux tomates farcies? Tomates farcies? Tomates farcies. Vous mettez des œufs, vous, dans les tomates farcies?
5: Oui, un petit peu. Oui. Mais enfin, c'était pas mon premier choix, mais comme ça s'est annulé, je dis un peu.
1: Vous avez pensé à quoi en premier,
5: Au départ, je me disais peut-être une omelette, mais bon.
1: Une omelette. C'est sûr que s'il y a pas d'œuf dans l'omelette. Et les tomates farcies, vous les faites avec quoi, vous alors, Françoise?
5: Avec de la viande farcie. Oui. Donc il y a un mélange de viande, veau, bœuf, voilà. Je fais cuire des œufs durs et j'écrase et je mets du pain.
1: Alors, moi, ma grand-mère, elle mettait des œufs durs dans les tomates farcies et du pain trempé dans du lait.
5: Voilà, moi je fais pareil.
1: Pour garder la viande bien moelleuse.
5: Voilà, je fais ça, moi.
1: Voilà. Et ça, c'est les tomates farcies de ma grand-mère.
5: Mais pas aujourd'hui.
1: Alors, vous m'avez dit de la viande.
5: Oui.
1: Il y en a dit des œufs. Il n'y a pas d'aubergine, c'est pas un gigot d'agneau. Vous m'avez dit ?
5: Les tomates farcies.
1: Tomates farcies, c'est une bonne réponse !
5: Oh ! Ah bah alors, j'y croyais pas.
1: Qu'est-ce que vous y alliez proposer au départ, l'omelette, c'est ça ?
5: Non, mais au départ, parce que sauter, ça saute, enfin, je sais pas, comme il n'y avait pas beaucoup d'indices, j'ai pensé à une omelette, et puis après, ça c'est avec les précédent candidat, ça m'a fait changer. J'ai bien dit.
1: Tomate farcie, c'est une bonne réponse. Vous êtes tombé pile poil.
5: Vraiment, c'est presque au hasard.
1: Sel, beurre, poivre, des oignons, du thym, des tomates. Moi, je prends des cœurs de bœuf. Je ne sais pas vous ce que vous prenez, mais moi, j'aime bien les tomates en
5: poivre. Oui, Mais des fois, je farcie aussi des aubergines.
1: Oui, on peut faire tous les légumes, on peut farcir tous les légumes d'été, il n'y a pas de problème. D'ailleurs, les Niçois le font bien avec les petits farcis qu'on nous a proposés hier, malgré tout. Voilà, du persil, un peu de chair à saucisse, deux gousses d'ail. Moi, ma grand-mère mettait aussi le reste du poulet, vous savez, toute la viande.
5: Si on a des restes de viande, on peut les rajouter, bien sûr.
1: Je trouve que c'est meilleur que la farce, moi, que la chair à saucisse.
5: Oui, c'est vrai.
1: Bon, voilà, dans cette tomate farcie, Françoise.
5: Eh bien, merci beaucoup.
1: Je vous offre... Elle n'en revient pas, Françoise. Elle n'en revient pas. Je vous offre votre panier, un peu plus de 80 euros de produits offerts à l'occasion du Salon des vins et de la gastronomie de Saint-Péray. Pas mal.
5: J'ai gagné ma journée aujourd'hui.
1: Ah là, aujourd'hui. Et vous pouvez partager, bien sûr. On compte sur vous pour partager, Françoise.
5: Voilà, d'accord.
1: Bon.
5: On y pensera.
1: Allez, vous me voyez venir.
5: Oui, bien sûr.
1: Bon. Françoise, vous ne raccrochez pas, évidemment. On va tout vous expliquer maintenant. Vous nous appeliez de Malissard, je crois.
5: Oui, c'est ça.
1: D'accord, très bien. Bon, votre panier gourmand, il vous attend, il est là, pas de problème. Vous pourrez en profiter à partir des 5 et 6, donc samedi et dimanche, les 5 et 6 septembre prochains, l'occasion de rencontrer les vignerons de Saint-Péray, de la vallée du Rhône, les exposants de gastronomie. Et ça se passe en plus dans un tout nouvel endroit, ça se passe au tennis de Saint-Péray,
5: une
1: nouvelle grande salle, et en plus elle est climatisée, donc c'est très bien. Voilà.
5: D'accord.
1: Voilà, Françoise. Vous en êtes bien sortie pour cette première recette, là.
5: Oui, j'en suis bien sortie. Je vous dis, c'est le hasard, presque.
1: Bravo, félicitations, Françoise.
5: Merci.
1: Allez, vous ne raccrochez pas. Merci et je vous embrasse. Félicitations.
5: Merci.
1: Les tomates farcies. Voilà, un plat de saison, en plus. Bon, on va changer de plat dans quelques minutes. Une nouvelle recette, un nouvel indice. Oui, parce qu'alors, je disais... j'ai pas pensé à demander à Françoise, mais j'avais donné un indice. Et elles peuvent danser... ce plat peut danser le sirtaki ou la bourrée, voire même, pourquoi pas, la gavotte. Ce sont des danses françaises folkloriques, et comme le sirtaki à la grecque, parce qu'on peut faire aussi les tomates farcies à la grecque. Vous remplacez la farce par de la feta. Et c'est très bon aussi à essayer. Et alors, les tomates farcies à la grecque, vous pouvez aussi les manger froides, en salade. C'est délicieux. Une nouvelle recette, un nouveau plat à découvrir dans quelques minutes.
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1: Le Grand Miam, tous les jours, c'est le nouveau jeu de la rentrée sur Ici Drôme Ardèche. Si vous voulez faire comme Didier, Josiane, comme Françoise, qui a gagné le panier. Bon, on vous attend. Je vous présente dans quelques minutes le cadeau que nous allons vous offrir cette fois-ci. Et puis surtout, allez, un tout petit indice. Mais alors là, un tout petit indice. Mais c'est une recette qu'il vous faut découvrir, le nom du plat. Vous me donnez un ingrédient. Si l'ingrédient est dans la recette, alors vous pouvez me faire une proposition. Et si vous gagnez, vous repartez avec le cadeau. Cadeau gourmand, je peux d'ores et déjà vous le dire. Vous allez vous régaler. Les indices, après Zazie.

0: Zazie, peu importe, 11h27, vous êtes dans la cuisine du Grand Miam.
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0: Le jeu qui réveille les papilles, on va cuisiner, mais avec les oreilles, vous allez cuisiner avec votre mémoire également. Je pense à une recette que je vais cuisiner. Alors, on sait déjà que je vais commencer par des tomates farcies, mais qu'est-ce que je vais manger ensuite à votre avis? Deuxième recette, il va falloir fouiller dans votre mémoire de gourmand. Mais attention, il y a une règle d'or. Avant de pouvoir donner le nom du plat que vous allez reconnaître, peut-être, vous devez d'abord retrouver au moins un ingrédient qui entre dans sa composition. Si vous me donnez l'ingrédient, si vous trouvez l'ingrédient, alors bravo, vous gagnez le droit de tenter votre chance et de me donner le nom du plat. En revanche, si ce n'est pas le bon ingrédient, aïe, aïe, aïe, la marmite se referme et votre aventure s'arrête là. Allez, vous ouvrez vos placards imaginaires, faites confiance à votre nez, à vos souvenirs de cuisine et lancez-vous au 04 75 40 10 10. Un indice que je vous propose. Un indice facile. Allez. Un indice avec son patois est utilisé un ingrédient que l'on cultive dans notre région et que l'on peut aussi cultiver plus au sud de notre région. D'accord ? 04 75 40 10 10. Je compte sur vous, vous m'appelez tout de suite pour me faire vos propositions d'ingrédients. Et si vous retrouvez la recette, c'est gagné. Et cette fois-ci, nous allons gagner. Alors là, je vous offre, cette fois-ci, avec l'atelier du Père Marron. 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
0: 11h30, quelques infos dans notre région.
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3: À Romans, le festival familial Au Mont Plateau revient le 5 septembre de 15h30 à minuit, rue du Clair-Vivre, derrière Marc Avenue. Au programme, une fête musicale accessible dès 4 ans, une fanfare, un spectacle humoristique et du clown pour les plus de 10 ans. Une buvette et une restauration seront proposées. Comptez une dizaine d'euros en plein tarif et 8 euros en tarif réduit. Attention, seul un parking à vélo est prévu. À Saint-Alban-Auriol, en Ardèche, l'archéosite Randa Ardesca accueillera le festival Fashionisto les 12 et 13 septembre. Toutes les périodes de la préhistoire au siècle dernier seront représentées. Bataille entre Gaulois et Grecs, défilés de mode, conférences et retraites au flambeau rythmeront le week-end. Le tarif est fixé à 10 euros, 8 euros en tarif réduit et 32 euros pour toute une famille de 4 personnes.
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0: Trouvez l'ingrédient, trouvez le nom du plat, trouvez la recette que je suis en train de préparer dans le Grand Miam pour repartir avec des cadeaux gourmands. 04 75 40 10 10.

0: J'ai attrapé un coup de soleil, Richard Cocciante. Faudra mettre de la crème, jeune homme. Ou alors rester à l'ombre de la cuisine d'ici Dromardèche.
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0: Dis donc, ça n'a pas traîné la première recette. Tomate farcie avec des indices, il n'y avait pas d'aubergine. Il y avait de la viande, il y avait des œufs. Mais comment elle a fait, Françoise, pour trouver la tomate farcie? C'est incroyable. Hein, elle a dit d'ailleurs, un peu au hasard. Mais bon, pas d'aubergine. C'était pas le gigot d'agneau de Josiane avec ses petites filles du côté de Valence. Bon, à vous alors maintenant. Nouvelle recette que je vous propose de découvrir pour avoir la chance de me donner le nom du plat que je suis en train de cuisiner avant de le déguster. Et puis je vais tout manger, je vais rien partager aujourd'hui. Pas envie de partager aujourd'hui. J'ai faim. Voilà. Qu'est-ce que vous en pensez, vous, de cet ingrédient qui vous permettra de me donner, ou en tout cas de participer, et de me donner le nom du plat? Bonjour Claude.
3: Oui, bonjour.
0: Claude, vous nous appelez de Rochechinard.
3: Oui.
0: Tout va bien?
3: Oui, tout va bien, je vous remercie, vous bon. Aussi.
0: Et oui, vous aviez trouvé la tomate farcie, Claude?
3: Oh, mais pas du tout.
0: Non.
3: C'est vraiment un hasard, mais magnifique, et je suis très content pour cette dame.
0: Oui, je vais donner l'adresse de Françoise à Malissard pour qu'on aille...
3: Ah bah oui, on partagera...
0: Comme ça, on ira la rejoindre et puis on partagera le panier gourmand, d'accord?
3: Ah bah et puis moi, j'amènerai un bon litre de vin.
0: Allez, avec modération. Bon, Claude.
3: Oui.
0: Quel ingrédient pensez-vous? À quel ingrédient pensez-vous?
3: Ah bah écoutez, je suis un peu perdu. Vraiment au hasard aussi, je vais dire des œufs.
0: Des œufs. Est-ce qu'il y a des œufs? Non. Il n'y a pas d'œuf.
3: Eh ben, c'est pas grave, on mettra autre chose.
0: Vous revenez jouer, Claude.
3: Bien sûr, avec plaisir.
0: Allez, je vous salue, bonne journée à Rochechinard.
3: Je vous salue aussi, merci.
0: Allez, on va chez Brigitte à Saint-Robert-d'Albon. Bonjour, Brigitte.
4: Bonjour.
0: Comment ça va, Brigitte?
4: Ça va bien avec le soleil.
0: Bon, dites, Brigitte, ce nouveau jeu, le grand miam, pas de problème pour la règle du jeu, ça va?
4: Non, ça va.
0: Pas de soucis.
4: Ça va.
0: Hein? Bon, qu'est-ce qu'on dit alors, Brigitte?
4: Mon ingrédient, la pomme de terre.
0: La pomme de terre? Non, il n'y a pas de pomme de terre.
4: Non, tant pis, on rejouera.
0: Bon, Brigitte, je vous embrasse. Bonne journée à Saint-Robert-d'Albon.
4: Allez, au revoir, bonne journée.
0: Au revoir. Annie à Saint-Jean-de-Muzolles. Bonjour, Annie.
5: Oui, bonjour.
0: Un ingrédient?
5: Oui.
0: Je vous écoute.
5: À tout hasard, du riz.
0: Du riz?
5: Oui.
0: Oui, dans les tomates farcies, il y en avait. Hein.
5: Ah oui, non, mais je sais, mais
0: je
5: n'aurais pas trouvé non plus.
0: Je ne sais pas comment elle a fait, François. C'est un coup de bol.
5: Oui,
0: hein.
5: C'est vrai.
0: D'ailleurs,
5: c'est
0: elle
5: vrai.
0: L'a dit elle-même. Elle était elle-même surprise d'avoir trouvé tout de suite la bonne réponse.
5: Oui.
0: Du riz? Eh ben non, il n'y a pas de riz.
5: Ah zut.
0: Ouais, il n'y a pas de riz. Bon,
5: ouais.
0: Allez, les cartes sont rebattues. On prend Martine ou pas? On va voir Martine ou pas? On peut?
5: Oui, bien sûr.
0: Allez, je vous embrasse à Saint-Jean-de-Luzol. Bonne
5: Merci
0: journée.
5: Merci beaucoup.
0: Bon, ouais. Michael, pardon. Michael, bonjour.
6: Bonjour.
0: Michael, à vos canses.
6: C'est bien ça.
0: Qu'est-ce que vous proposez, Michael?
6: Il y a de la viande. Bon, après, c'est un peu vaste.
0: Mais quelle viande? Vous pensez à quoi comme viande?
6: Du porc.
0: Du porc? Non, il n'y a pas de viande.
6: Non, ça va tant pis.
0: Allez, Michael, je vous salue. Bonne journée à vacances.
6: Merci à vous deux aussi, au revoir.
0: Ouais, merci. 04 75 40 10. On sait qu'il n'y a pas d'œuf, qu'il n'y a pas de pommes de terre, qu'il n'y a pas de riz, qu'il n'y a pas de viande. À quoi pensez-vous? Enfin, quoi? Cette recette, elle est là, sous mes yeux. Je vais bientôt la déguster. Je vous attends. 04 75 40 10.
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0: Bon, et c'est un titre... Un titre qui tombe à point nommé quand même. Toi et moi, vous et moi, on a la recette. Trouvez le nom du plat que je suis en train de cuisiner. Pour me donner le nom de ce plat, il vous faut trouver au moins un ingrédient qui compose ce plat. Allez, c'est parti.
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0: 04 75 40 10 10 pour jouer, pour me donner le nom d'une recette, le nom d'un plat que je suis en train de cuisiner et repartir avec d'excellentes confitures extra de l'atelier du Père Marron. 04 75 40 10 10, on se retrouve dans quelques instants. On sait qu'il n'y a pas d'œufs, pas de pommes de terre, pas de riz et pas de viande.

0: Sting, les Russians, sur ici Dromardèche à 11h45. Allez, venez jouer, le grand miam. Bon sang de bois, venez découvrir la recette que je suis en train de cuisiner dans la cuisine d'ici Dromardèche. Recettes qui sont bons d'ailleurs, elles sont des divinement bons. Là.
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0: Moi, ça me met l'estomac, cette émission, ce jeu me met l'estomac dans les talons. Je sors à midi, je dévore. Et vous, Chantal, bonjour.
2: Bonjour, Franck.
0: Ça va, Chantal, à Gesson?
2: Oh là, sous un soleil splendide.
0: Oui.
2: Ouais.
0: Vous en profitez, vous avez raison.
2: Oui, il fait moins chaud, déjà, on est mieux.
0: Chantal, j'ai presque envie de dire que l'été indien, c'est mieux que l'été pas indien. Hein? Non? Qu'est-ce que vous en pensez?
2: Ouais.
0: Hein? Bon, ouais. Chantal, qu'est-ce qu'on cuisine alors?
2: Moi, je propose de l'ail.
0: De l'ail?
2: Oui.
0: De l'ail. Attendez, je regarde sur la table. Est-ce que j'ai de l'ail? Non, j'ai pas d'ail, Chantal.
2: Oh,
0: je suis désolé.
2: Bon, ben, je laisse la place aux autres, alors.
0: Allez, on laisse la place à Cathy.
2: OK.
0: Gros bisous, Chantal. Bonne journée à Gesson.
2: Au revoir.
0: Cathy, bonjour.
3: Oui, bonjour.
0: Cathy à Anneyron.
3: Oui,
0: alors, c'est ça. Alors, il n'y a pas d'œufs, il n'y a pas de pommes de terre, il n'y a pas de riz, il n'y a pas de viande, il n'y a pas d'ail. Il n'y a rien dans cette recette, en fait.
3: Bah non, c'est quoi?
0: Bah, je ne sais pas, justement, je vais vous le demander. Qu'est-ce qu'il y a, alors, Cathy?
3: Moi, je propose des olives.
0: Des olives. Des olives. Noire ou verte, Cathy?
3: On va dire verte.
0: Verte. Elles sont pas vertes, Cathy.
3: Elles sont noires, alors.
0: Elles sont noires. Vous pensez à quoi, Cathy?
3: La tapenade.
0: La tapenade. Alors, on aurait pu le faire avec du vert aussi, hein, la tapenade.
3: Ben oui, voilà,
0: des
3: c'est
0: olives
3: pour
0: vertes,
3: ça,
0: hein.
3: Oui.
0: Ah oui, oui, bien sûr. Ah oui, parce que c'est bon aussi avec les olives vertes.
3: Ah tapenade. Oui.
0: Bon. Cathy?
3: Oui.
0: Tapenade?
3: Oui.
0: C'est pas ça.
3: Oh zut.
0: C'est pas la tapenade.
3: Eh ben je mangerai pas la confiture de Christian alors.
0: Attendez, il y en aura toute la semaine à vous offrir.
3: Ah j'espère.
0: Vous revenez demain, promis.
3: Allez, promis, ça marche.
0: Gros bisous,
3: merci.
0: Bonne journée à Néron.
3: Bonne journée.
0: Au revoir. Martine.
4: Oui, bonjour.
0: Bonjour, Martine à Saint-Donat sur l'Herbas.
4: Oui, bonjour.
0: Bonjour Martine. Alors Martine, un ingrédient dans cette recette?
4: Une tomate.
0: Une tomate. Il y en avait déjà dans la recette avant, la tomate.
4: Ouais, c'est vrai.
0: Oui.
4: J'avais trouvé.
0: Ouais, et vous aviez trouvé, c'est vrai?
4: Ouais, parce qu'avec les œufs. Ouais.
0: Les œufs dans la. Les œufs, ça vous a fait penser tout de suite à tomate farcie, vous?
4: Ouais, ma maman les faisait comme ça.
0: Ah ben voilà, c'est ça, c'est la recette des anciens. Hein. Qu'est-ce que vous voulez que je vous dise? On peut pas faire mieux que la recette des anciens. Le pain aussi, non, dans le lait?
4: Ouais, c'est ça.
0: Ouais, l'ami de pain. Le pain, vous savez, un peu sec de la veille, de l'avant-veille.
4: Comme ouais, ça, on gardait toujours le pain.
0: Comme ça, on jette rien, en fait.
4: Et oui. Nous, on était nombreux de familles. En fin de semaine, maman, elle récupérait tous les viandes qui restaient et on faisait des tomates farcies.
0: Bon, tomates. Non, il n'y a pas de tomates dans la recette.
4: Ah bah écoutez, tant pis.
0: Martine?
4: Oui?
0: On reste bons amis quand même?
4: Tout à fait. On se rappelle.
0: Allez, on se rappelle demain. Vous nous rappelez demain. À plus tard.
4: Bonne
0: je vous embrasse.
4: Journée.
0: Au revoir. Jean-Marie à Jaillant. Bonjour Jean-Marie.
5: Bonjour.
0: Jaillant, au soleil.
5: Ah oui. Tout à fait. Bon. Un bleu extraordinaire, d'ailleurs. Pas de nuages, c'est bon. Faire parfait.
0: Jean-Marie, vous êtes en cuisine, là, ce matin?
5: Alors, c'est ma petite femme qui est en cuisine.
0: Oui. Quel est son prénom, votre petite femme?
5: Michel.
0: Michel, qu'est-ce qu'elle cuisine, Michel?
5: Elle est en train de faire des quenelles.
0: Des quenelles, les quenelles de Michel.
5: Ah oui.
0: Et quenelles maison, évidemment.
5: Ah, bah, bien sûr.
0: Pop. À la semoule ou à la farine?
5: Ah, je sais pas, là, parce que c'est elle qui prépare. Suprême de
0: brochet
5: soufflé.
0: Suprême de. Oh là là. Il y en a suffisamment pour tout le monde, Jean-Marie. On est une demi-douzaine.
5: Ah bah, dans l'équipe. Écoutez, on en fera un peu plus, hein, allons-y. Hein.
0: Bon, allez, Jean-Marie, Michel. Quel ingrédient dans cette recette?
5: Moi, j'avais pensé du basilic.
0: Du basilic. Du basilic. Des olives et du basilic. Eh ben, il n'y a pas de basilic.
5: Oh non.
0: Non, Jean-Marie.
5: Pourtant, c'est du sud.
0: Eh oui, c'est du sud. mais vous allez dire que la cuisine du sud, on met du basilic partout, vous, c'est ça?
5: Ah ben, j'adore le basilic, alors.
0: Moi aussi. Bon, vous embrassez Michel. D'accord.
5: Et puis on attend votre venue. Hein.
0: Avec plaisir, Jaillon, bien sûr. Allez, je vous embrasse. Bonne journée, bon appétit. Martine, vous êtes la toute dernière, Martine.
6: Oui.
0: Martine à Valence. Bonjour, Martine.
6: Bonjour, Franck.
0: Alors, Martine, qu'est-ce qu'on dit? Quel ingrédient?
6: Alors, moi, j'ai changé du coup ma réponse parce que le coup des olives, voilà, ça va pas avec ma proposition. Donc, je vais dire plutôt des tomates.
0: Mais vous n'avez pas écouté, Martine?
6: Oui.
0: Il y a Martine à Saint-Donat qui nous a proposé la tomate. Et déjà, d'ailleurs, c'est une autre Martine qui nous a proposé la tomate. Il y a quelques instants.
6: Ah, oh, je ne l'ai pas noté.
0: Ben voilà. Si vous notez pas, Martine.
6: J'ai joué ma mémoire.
0: Bon, allez, je vous donne la réponse. C'est pas la bonne. Il n'y a pas de tomate.
6: D'accord.
0: Je vous donne la réponse. Si je vous dis qu'il y a des oignons, des filets d'anchois à l'huile d'olive, des olives noires, un peu de sucre, bon, du poivre, de l'huile d'olive et de la pâte à pain. Qu'est-ce que vous me dites?
6: Une pisse saladière?
0: Eh oui, c'était la pisse saladière qu'il fallait découvrir.
6: Oh là là, c'est balou-balou. Hein.
0: Ah, c'est balibalou. Bon, Martine, vous revenez demain, d'accord?
6: D'accord, pas
0: allez,
6: de soucis.
0: Je vous embrasse, Martine.
6: Moi aussi.
0: On a passé un bon moment, en tout cas, en cuisine avec vous. Merci infiniment. Le Grand Miam revient demain à partir de 11h avec une nouvelle recette. Pour la découvrir et pour découvrir le nom du plat, il vous faut simplement découvrir un des ingrédients qui composent cette recette. Rendez-vous demain sur Isidro Mardèche, le Grand Miam. À demain.
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0: Imagine une recette. Imaginez une recette. Je sais pas, qu'est-ce que mangeait John Lennon, tiens, d'ailleurs? Je sais pas, un peu de poisson? Oui, un peu de légumes?

0: Au mois d'octobre 1971, John Lennon, Imagine, dans quelques minutes sur Ici Drôme d'Ardèche, tout de suite après les infos de midi, vous retrouverez la nouvelle émission d'Enora Malagré, qui vous présente sa bande de chroniqueurs dans On vous doit bien ça, tous les jours sur Ici Drôme d'Ardèche, entre midi et 13h.
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0: Ah, je suis déçu parce que la piste saladière, je pensais qu'elle allait sortir cette piste saladière. Je pensais qu'on allait la trouver. Nathalie, vous la faites la pissaladière à la maison ou pas?
7: Oui, mais pas dans les règles de l'art.
0: Ah,
7: j'ai
0: bon
7: pas le pissala niçois à mettre sous les oignons. Je mets juste des anchois.
0: D'accord, bon, très bien. Voici Désir. Voyage, voyage.

0: coiffure de Désirless quand ce titre est sorti. Voyage, voyage, une coiffure. Je sais pas comment elle faisait pour passer sous les portes. C'était cheveux droits sur la tête.
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0: Ici, premier sur l'actu locale en Drôme Ardèche. Excellent appétit à tous. Il est midi. Nathalie de Kayser.
2: C'est la rentrée aujourd'hui pour 143 000 élèves de Drôme Ardèche, de la maternelle au lycée. Mais au collège des Perrières à Annonay, elle ne s'est pas passée comme prévu cette rentrée pour les plus de 200 élèves de 6e. Ils n'ont pas vu leurs profs principaux, car ils sont tous en grève, Clément Arnal.
3: Oui, ils se sont réunis devant les grilles de l'établissement. Une bonne cinquantaine de personnels enseignants sur le piquet de grève. L'image n'est pas banale. Il y a donc les profs principaux de 6e, mais aussi ceux des autres niveaux venus en soutien tôt ce matin. Ils demandent une classe de plus en 6e, car les inscriptions ont explosé. Au Perrières, il y a 25 élèves par classe. Ici, c'est un établissement prioritaire et on est loin de la moyenne nationale de 21 élèves par classe. Les plus de 200 élèves de 6e qui rentrent ce matin sont quand même accueillis dans le collège par l'administration. Mais la situation, forcément, elle crispe. Hier soir, le directeur académique de l'Ardèche, Thierry Hommage, a pris contact avec les professeurs, mais la colère ne retombe pas. Une assemblée générale vient d'avoir lieu avec les profs principaux des autres niveaux. Et la grève, elle sera reconduite demain, sauf avancée majeure dans l'après-midi. Et là, ce ne sera pas du tout la même histoire, puisque ce matin, seuls les 6e rentraient. Demain, c'est au tour de tous les autres niveaux.
2: Au collège des Perrières d'Annonay, les explications de Clément Arnal. Le gaz plus cher de 5,5% à partir d'aujourd'hui. Et puis, autre changement pour ce 1er septembre, les médecins qui ne peuvent plus prescrire d'arrêt maladie de plus d'un mois. Le renouvellement sera limité à 2 mois, sauf exception. Enfin, dans la Drôme, ça change aussi si vous êtes pris au téléphone en main en conduisant. Ce sera direct la suspension administrative du permis, comme en Ardèche. Et bien sûr, en plus des points en moins et 135 euros d'amende, l'inattention au volant est responsable d'un quart des accidents mortels sur les routes drômoises. La boutique Orange de Tournon fermée jusqu'à nouvel ordre. Elle a été braquée par 4 hommes vendredi dernier en plein centre-ville. Les malfaiteurs ont réussi à disparaître avec des sacs remplis de téléphones portables. Un butin qui ne va pas servir à grand-chose. Ces appareils sont bloqués par Orange et donc inutilisables. Un loup aperçu à Livron ce dimanche matin à l'aube et filmé par une caméra de surveillance d'une maison. Il était tranquillement en train de traverser le jardin et la terrasse. On vous a mis cette vidéo sur ici.fr. Des dizaines de milliers de visiteurs attendus, des grands chefs accessibles à tous. Valence en gastronomie revient pour sa 11e édition du 10 au 13 septembre. Et le programme vient d'être dévoilé. Quelques nouveautés et de l'ambition, Damien Triomphe, preuve que Valence en gastronomie, ça cartonne.
4: Oui, cette année encore, il y aura davantage de stands dégustation parce que de plus en plus de professionnels veulent adhérer à l'association de la Terre aux Étoiles qui organise Valence en gastronomie. Plus 10% d'adhérents en un an, selon Franck Vidal, le président.
5: On a des adhérents en plus et puis on a des adhérents qui sont là depuis 11 ans. Ça prouve que le succès est au rendez-vous. Les retombées, si elles ne sont pas directes le jour même, ça sera aussi au cours de l'année.
4: 1,5 million de retombées immédiates et sans doute bien davantage sur toute l'année. Ce sont les estimation de la mairie de Valence. Pour poursuivre la dynamique, l'organisation continue d'innover par petites touches.
6: La soirée ravioles et chansons.
4: Franck Vera, commissaire général de Valence en gastronomie.
6: Tambour battant, on va pouvoir déguster des ravioles de toutes sortes avec de très bons vins de la maison Chapoutier et puis entendre un très beau concert du musicien Ajacaez.
4: On aura aussi un parcours photo plus gastronomie autour du Japon, des diffusions de films plus dégustation et puis toujours ce lien avec les grands chef du territoire, la nuit des étoiles et le brunch des chefs qui passe de 1 à 3 jours vu le succès populaire.
2: Et évidemment, il y a aussi la célèbre course des garçons de café le dimanche, sans oublier bien sûr le grand miam de Franck Domain qui sera en direct de Valence en gastronomie le samedi matin. Il avait présidé l'inauguration du mémorial de la résistance à Vassy-en-Vercors en juillet 94, puis les allées provençales de Montélimar en février 95. L'ancien Premier ministre Édouard Balladur s'est éteint hier à l'âge de 97 ans. Toute la classe politique du PS-ORN lui en rend hommage aujourd'hui. Enfin, 3e sortie dans l'espace en 2 semaines pour la Française Sophie Adenau. Elle doit de nouveau s'extraire de la Station Spatiale Internationale cet après-midi et elle sera cette fois aux commandes d'une équipe 100% féminine.
0: Ah ouais. Bravo. Félicitations.
2: Normal.
0: On va voir les images, j'espère.
2: Bien sûr.
0: Incroyable, c'est incroyable. Qu'est-ce que j'aimerais être là-haut. Je ne sais pas si on peut cuisiner là-haut.
2: Je ne suis pas sûre, Franck. Vous nous parlez du temps qu'il fait en attendant d'avoir la tête dans
0: du
2: les
0: soleil.
2: Étoiles.
0: La journée est ensoleillée, il faudra attendre la fin d'après-midi pour voir le soleil voilé par les nuages de la Drôme des Collines jusqu'au Vercors. Les températures maximales, vallée du Rhône, Diois, Baronnie et Ardèche méridionale, jusqu'à 31 degrés, de 30 à 31 degrés du nord au sud, 24 degrés sur le plateau ardéchois, 24 degrés dans le Vercors. Demain, c'est le même type de temps, avec les mêmes températures, jusqu'à 33 degrés même pour les maximales. Bon appétit, tout de suite c'est Nora Malagré. On vous doit bien ça, sa nouvelle émission et sa bande de chroniqueurs.
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7: Bonjour à tous, que je suis heureuse d'être sur votre radio Ici. Comment ça va tout le monde? Je salue d'ailleurs chaleureusement toutes les locales d'ici, partout en France, qui font un boulot fabuleux. Gros bisous, oui, je me permets. Bienvenue dans votre nouveau rendez-vous Ici. On parle bon plan, vie quotidienne, arnaque à éviter, santé, animaux. Nous sommes là pour vous rendre service parce qu'on vous doit bien ça. C'est le titre de ce nouveau rendez-vous quotidien sur votre radio Ici. Nous sommes ensemble jusqu'à 13h. Moi, je suis Nora Malagré et voici la joyeuse bande qui m'accompagne. Aude Razo, Madame Anti-Arnaque. Coucou Aude.
8: Bonjour Nora et coucou tout le monde.
7: Valère Coréard et ses bons plans conso. Bonjour Valère.
9: Salut Nora, bonjour à toutes et tous.
7: Elsa Wolinski et ses petites astuces au quotidien. Coucou ma chère Elsa.
10: Bonjour à tout le monde.
7: Et alors, je ne vous le cache pas, mon préféré. Pierre Fabin, le retour de notre vétérinaire que vous connaissez très bien sur votre radio Ici. Bienvenue Pierre.
11: Merci, bonjour à tous.
7: Parce que oui, je vous l'ai dit, on parle aussi animaux parce qu'on sait que c'est aussi votre préoccupation. Alors aujourd'hui, on va vous parler, gros dossier, on va vous parler piratage. Quand les escrocs piquent nos données. Vous voulez nous en toucher deux mots? Eh bien, appelez-nous ou laissez-nous un message vocal sur notre WhatsApp. C'est gratuit, hein, je le précise, au 0810 055 056. Nous sommes là pour vous, on vous doit bien ça. Posez-nous vos questions, comme l'a d'ailleurs fait Katel aujourd'hui.
12: Bonjour Enora, bonjour à tous, je cherche un bon plan pour acheter un PC à ma mère.
7: Ah.
12: Si vous avez ça pour moi, je suis preneuse, merci beaucoup.
7: Ah bah moi aussi je suis preneuse. Moi Valère, aussi. Ça c'est une question pour vous Valère.
9: Oui, on peut trouver ça autour de 150-200 euros, c'est faisable.
7: Ah bon? Ah oui, avec Elsa Wolinski, nous sommes toutes oui. Et le meilleur, voilà, que je garde pour la fin. 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On vous doit bien ça, bienvenue sur votre radio Ici. Il est midi 7 et je vous l'ai dit, aujourd'hui, gros dossier piratage. Ou quand les escrocs piquent nos données. Moi, ça me fait extrêmement peur et c'est Aude Razo, Madame Anti-Arnaque, qui va nous en parler avec sérieux et audace. Je sais pas trop, j'ai envie de dire ça.
8: Et on va essayer de rassurer aussi un petit peu, même si je suis d'accord avec vous, c'est quand même assez effrayant.
7: Ouais.
8: D'ailleurs, j'ai une pensée là ce matin pour les profs et pour les enfants qui ont fait leur rentrée là ce matin.
7: Bonne rentrée
8: scolaire
7: à tous et toutes. On pense effectivement énormément aux professeurs, aux pions, à tout ce personnel dans l'éducation à qui on doit tant.
8: Et vous savez que l'éducation nationale a été victime de piratage, puisqu'on parle de piratage, tout à fait, ça a été annoncé cet été, victime d'une cyberattaque.
7: Mais oui, c'est vrai,
8: effectivement.
7: Bien sûr, vous vous en souvenez, Elsa?
8: Ça a pas mal perturbé la rentrée là par endroit. Les derniers jours ont été un peu compliqués.
7: Ils ont piraté quoi? Les données des enfants?
8: Ils ont piraté les données des enfants, des profs, etc. Et pire que ça, il y a eu des problèmes d'emploi du temps, des problèmes d'affectation.
7: D'accord.
8: Donc on espère, on croise les doigts que ces rentrées dans l'ordre
7: Sont partout.
8: J'ai envie de commencer par un petit tour de table. J'ai envie de faire un petit exercice. Est-ce que autour de cette table, il y en a qui ont déjà reçu un mail, alors des impôts, d'une enseigne ou autre, qui vous dit oups, désolé, on a été victime d'une cyberattaque, vos données ont fuité.
10: Oui, moi j'ai eu.
8: C'était quoi?
7: Vous avez vu Elsa Wolinski?
10: On m'a dit, alors je sais plus quelle était l'enseigne, mais j'ai eu ça.
7: Valère,
9: ouais, moi aussi, ça m'est arrivé avec la salle de sport. Ils m'ont dit, on a piqué vos données. Mais j'ai pas eu de nouvelles. Je trouvais d'ailleurs, c'est un peu abusé.
7: Ouais.
9: Parce que non seulement ils sont nuls, ils se sont piqués leurs données, mais en plus, c'est les miennes. Et enfin, je sais pas la suite.
7: Ouais.
8: Et moi, j'ai eu Intermarché cet été. Ça m'a pas fait plaisir du tout non plus. Intermarché m'a écrit, j'ai une carte fidélité Intermarché.
7: Ouais, ouais.
8: Et donc, on m'a dit, on a été piraté. Donc, votre nom, prénom, votre adresse postale, votre téléphone, est entre les mains des escrocs. Donc, il faut faire attention. Ces mails, on les a beaucoup reçus et on va les recevoir beaucoup.
7: Mais
8: parce
7: pourquoi
8: que
7: on va les recevoir beaucoup?
8: Parce qu'il y en a beaucoup aujourd'hui des piratages, on en parle tout le temps. Franchement, il n'y a pas une semaine où on n'annonce pas un piratage de données de quelque chose.
7: Bien sûr.
10: Mais est-ce que c'est des vrais mails? Enfin, je veux dire, est-ce qu'on les prend au sérieux, ces mails?
11: Oui, Pierre Fabin. J'ai peur que ça soit du phishing.
7: C'est-à-dire oui, c'est ça.
11: Alors, faux mail pour
7: Pierre
11: récupérer
7: Fabin, qu'est-ce que c'est que du phishing? Pardonnez-moi.
11: Il y a un faux mail qui va nous pousser à faire des actions sur Internet. Sous une fausse enseigne.
8: Mais ça, c'est la conséquence du piratage. Attention, c'est pas tout à fait la même chose. Là, je vous parle d'un vrai mail, d'une vraie enseigne qui vous dit que vous avez été victime d'une fuite de données.
7: Ils vous préviennent.
8: Ils vous préviennent en vous disant, attention, on a été piraté, donc vos données sont entre les mains des escrocs. Donc, je vais bien expliquer, parce que je vois bien effectivement, parfois, j'ai beaucoup d'auditeurs qui me disent, mais j'y comprends rien, c'est très compliqué, voilà. Piratage, fuite de données. Une cyberattaque, c'est donc quand un pirate informatique s'introduit dans un système, un site, une plateforme, et que, là, dans le cas qui nous préoccupe aujourd'hui, il pique les informations qu'il trouve dessus. C'est vraiment de ça dont on parle quand on parle de fuite de données. Ce sont des données qui fuitent, et généralement, ce sont nos données, puisque c'est nous qui sommes inscrits sur ces sites. Voilà, donc je vous donne un exemple. Piratage du fisc, vous avez subi ça cet été, c'était vraiment, retentissant.
7: Ouais.
8: Le fisc piraté, donc le pirate est reparti sous le bras avec les données fiscales de 700 000 particuliers et professionnels, peut-être des gens qui nous écoutent, qui en ont été victimes. Et ça, ça fait pas plaisir du tout. La conséquence, je peux vous donner un exemple de conséquence du piratage du fisc. Une image que je trouve assez parlante, c'est qu'en fait, quand vos données fuitent comme ça d'une manière générale, que ce soit le fisc ou la salle de sport, Valère, en fait, vous avez une cible dans le dos. Petit exemple, on a les avis de taxes foncières qui arrivent en ce moment pour les proprios. Mettons que je suis l'escroc qui a récupéré vos données fiscales, Enora, grâce au piratage du fisc. Je peux vous envoyer un faux avis de taxes foncières, ultra crédible. Bonjour Enora, vous qui habitez telle commune avec le numéro, l'identifiant fiscal numéro tant. Merci de cliquer ici pour payer votre taxe foncière. Hop, vous payez et c'est l'escroc. Et c'est pour ça qu'on parle de phishing. Merci Pierre, c'est exactement ça. C'est l'escroc qui se met votre taxe foncière dans la poche.
7: Alors, on va donner des solutions sur ce sujet. On va même recevoir un ancien hacker repenti qui est devenu expert en cybercriminalité. Il s'appelle Marwan Warab. Il est avec nous dans un instant, juste après Daniel Balavoine. Dieu que c'est beau. Il vous doit bien ça sur la radio, ici. À tout de suite.

0: c'est beau, Daniel Balavoine sur votre radio, ici.
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0: Midi 15, de retour dans votre nouveau rendez-vous quotidien, on vous doit bien ça. Et nous sommes au cœur d'un énorme dossier sur le piratage, quand les escrocs piquent nos données. Et c'est Aude Razo, notre damoiselle anti-arnaque, qui nous faisait un petit brief là-dessus et qui était en train de nous parler juste avant de faux mails qu'on recevait, de faux taxes, avis de taxes foncières. Ça fait partie des piratages. Alors du coup, ma question, comment on reconnaît un vrai avis de taxes foncières pour ne pas plonger dans l'arnaque?
3: Effectivement, à faire un petit point, puisque les avis de taxes foncières, ça ne vous a pas échappé, arrivent en ce moment. Déjà, donc, vous allez recevoir un petit mail, impots.gouv.fr, vous connaissez bien l'adresse, etc. Un vrai mail des impôts, et Nora, il ne vous demande rien, en fait. Un vrai mail des impôts ne vous demande jamais rien. Il vous dit juste, votre avis de taxes foncières est disponible. Vous pouvez le consulter sur impots.gouv.fr.
0: D'accord.
3: Par contre, si c'est écrit... Cliquez ici pour payer. Cliquez ici pour remplir ce formulaire. Là, vous arrêtez tout. C'est pas un vrai mail des impôts. Donc là, c'est tout bête. Comme ça, vous allez très bien reconnaître le vrai avis de taxes foncières du faux. Et donc, si vous cliquez malheureusement sur le faux, vous allez atterrir sur un site qui ressemble au site des impôts, qui n'est pas le site des impôts, qui va vous demander votre numéro de carte bleue pour payer cette fausse taxe foncière. Ne donnez jamais non plus de coordonnées comme ça, de carte bleue aux impôts, en fait. Ils ne vous demandent
0: jamais. Il n'y a aucune raison qui nous demande ça.
3: Raison. Dernière petite astuce. Ouais. Coup d'œil à l'adresse mail qui vous écrit quand les impôts vous écrivent.
0: Très bien.
3: Ça doit toujours se terminer par dgfip.finance.gouv.fr. Toujours.
0: Parfait.
3: dgfip.finance.gouv.fr. Si c'est pas ça, c'est pas les impôts.
0: D'autres astuces pour se sortir comme ça du piratage qui vont nous être données par un expert, un ancien hacker repenti qui est aujourd'hui donc expert en cybercriminalité. Nous accueillons Marwan Ouara. Bonjour Marwan, merci d'être là.
4: Bonjour Enora, merci pour votre accueil.
0: Merci beaucoup pour votre expertise. Alors là, qui mieux que vous, pardonnez-moi, pour nous alerter, pour nous aider. Aude Razo, qui vous connaît bien, qui a même lu votre ouvrage. Hein, vous avez écrit un livre, me semble-t-il.
3: Qui s'appelle Hacker.
4: Tout à fait.
0: Hacker aux éditions, pardon.
4: Hacker aux éditions.
0: First, absolument. Aude Razo, il est à vous.
3: Marwan Ouara. C'est vrai que Marwan Ouara, on parlait de ces piratages qui sont absolument effrayants et on se sent très impuissant, puisqu'en fait, nos données fuite un peu partout et que c'est pas trop de notre fait, même pas du tout. Est-ce que nous, à notre échelle, c'est ce que je voulais vous demander, on peut faire quelque chose, nous, pour éviter ça?
4: Eh ben malheureusement, on peut pas faire grand-chose lorsqu'il s'agit de fuite de données étatiques comme celle des impôts ou alors du cadastre qui ont fuité récemment ou du SIA par exemple. Mais lorsqu'il s'agit de tiers privés comme des magasins, comme on a eu des fuites de données sur Free, Boulanger, Darty, là on peut être tenté de plus souvent mentir dans les données qu'on leur renseigne afin de se protéger en cas de fuite de données.
3: On peut faire on peut mentir même pour s'inscrire pour une carte de fidélité ou autre?
4: On a complètement le droit de le faire, évidemment. Maintenant, il faut comprendre une chose, c'est que si vous mentez aux impôts, vous allez avoir de gros problèmes. C'est ça. On ne peut pas mentir à des services étatiques. Et il est bien là le problème, c'est que lorsque ce sont des services étatiques qui se font cyberattaquer, le seul moyen de se protéger contre ça, c'est de s'éduquer. Vraiment, de se protéger soi-même en passant par, avant tout, l'apprentissage des us et coutumes des arnaqueurs et des cyberdélinquants. Et en se protégeant, comme le disait Aude Razo juste avant, en ne cliquant pas sur des demandes de paiement faites par mail, en vérifiant toujours le nom de domaine de l'adresse mail.
0: Tête baissée,
5: Juste une question.
0: Alors Valère Correa a une question pour vous.
5: On disait tout à l'heure que ça nous était arrivé là, que nos données étaient volées, mais on peut pas engager la responsabilité de la plateforme en question. Je sais pas, moi je trouve ça quand même hallucinant
4: Depuis la fuite de données justement qui a touché les impôts, un certain collectif de citoyens a décidé de se retourner contre l'État directement. Donc il est possible, il y a des recours qui existent justement pour se retourner contre les tiers qui sont victimes de cyberattaques, pour leur reprocher entre autres leur négligence de cybersécurité. Mais il est complètement possible de le faire, évidemment.
3: D'accord. Et ça apporte quoi, juste très brièvement?
4: Comment, pardon?
3: Ça nous apporte quoi? Gagner de l'argent? On va avoir une compensation?
4: Alors, c'est une procédure collective. Peut-être que les gens vont gagner de l'argent. On ne sait pas du tout à l'avance ce que les gens peuvent espérer de ce type de procédure. Mais potentiellement, le nombre de victimes est tellement nombreux qu'il n'y aura pas forcément d'indemnisation des victimes systématique.
0: Très bien. Une question d'Elsa Wolinski?
6: Oui, Marwan. Alors, je sais que vous êtes un repenti, mais je me demandais quand même, ça rapporte combien un hacker sans cœur?
4: Hacker sans cœur, c'est très bien tourné, très joli.
0: Très bien tourné, alors, elle est si polie.
4: Alors, un hacker sans cœur, honnêtement, ça peut, par exemple, on va reprendre l'exemple de la fuite de données des impôts.
0: Ouais.
4: Le groupe de cyberattaquants qui a fait fuiter cette base de données revendait la base de données des impôts, donc c'était 0 byte qui les ont cyberattaqués.
0: Ouais.
4: Ils les revendaient 3000 euros. Il faut savoir que des données, c'est une valeur qui peut être copiée, collée à l'infini.
0: Oui,
4: c'est-à-dire que c'est 3000 euros fois un potentiel infini.
6: Mais alors donc vous, par exemple, vous avez pu gagner jusqu'à combien ?
0: Oh, qu'elle est curieuse.
4: Alors moi, j'étais un bien piètre cyberdélinquant, mais en tant qu'escroc, il m'est déjà arrivé de gagner jusqu'à 100 000 euros. Mais oui, c'est vraiment des choses qui...
0: C'est quand même pas un métier d'avenir. Hein. On ne vous le recommande
4: pas. C'est pas un métier d'avenir du tout.
0: Ouais, non,
4: les problèmes que j'ai eu derrière m'ont premièrement fait tout perdre,
0: ouais,
4: et voire plus.
0: C'est bien pour ça que vous êtes repenti. Audrey Azoulay.
4: Totalement.
3: Marwan Ouarab, vous parliez d'éduquer, qu'on s'éduque nous les uns les autres. Comment on fait pour s'éduquer? Peut-être les gens se posent la question. Comment moi je fais pour, à part m'écouter moi, Audrey Azoulay, tous les jours, qui parle d'arnaque à longueur de journée. Il y a des choses qui existent autour de nous où on peut s'inscrire quelque part, peut-être pour s'éduquer.
4: Alors, il y a des organismes justement qui font de la formation, de la prévention contre la fraude. Il existe énormément de formats et de contenus sur Internet également qui peuvent servir à sensibiliser les plus vulnérables. Donc, lorsqu'on est par exemple trentenaire ou alors qu'on a la vingtaine et qu'on est complètement au courant du climat dans lequel on vit, qui est complètement incertain pour nos seniors et nos personnes vulnérables sur le net, il est vraiment d'usage de pouvoir prévenir autour de nous,
0: ouais,
4: et faire de la prévention de nous-mêmes pour pouvoir justement éduquer les personnes les plus vulnérables à ce type de fléau.
0: Eh ben, je vous remercie infiniment, Marwan, de votre témoignage, de votre aide précieuse. Je rappelle votre livre « Hacker » chez First. Je vous le recommande chaudement. Merci beaucoup, cher Marwan. On va se retrouver dans un instant. Réagissez, hein, appelez-nous, c'est gratuit sur notre WhatsApp 0810 055 056. On vous doit bien ça. C'est votre nouveau rendez-vous sur votre radio ici. Bruno Mars, On My Soul.

0: En My Soul, Bruno Mars sur votre radio, ici. Très bizarre ce que je viens de faire.
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0: On vous doit bien ça. C'est votre nouveau rendez-vous quotidien sur votre radio, ici avec ma voix parfois qui fait des siennes. Et pourquoi pas. On est très très heureux de vous accueillir et n'hésitez pas à réagir. On me dit au standard qu'il y a énormément d'appels au sujet de ce gros dossier sur le piratage, sur les hackers qui piratent nos données. Réagissez avec nous, envoyez-nous aussi des messages vocaux. Vous pouvez le faire, c'est gratuit sur notre WhatsApp au 0810 055 056. Et nous accueillons une auditrice, elle s'appelle Fernande. Bonjour Fernande.
2: Bonjour Enora, bonjour à toutes et à tous.
0: Bonjour. Ravie de vous accueillir, vous appelez de Saint-Louis, je crois, du Haut-Rhin, c'est ça?
2: Oui, du Haut-Rhin, oui, exactement.
0: On embrasse très fort ici, Alsace, qu'on adore. Alors Fernande, qu'est-ce qui vous est arrivé? Une histoire de fou, j'ai l'impression.
2: Oui, effectivement, et assez troublant en fait.
0: Ouais, dites-nous.
2: Donc, comme des milliers de personnes ont franchi donc actuellement les portiques des péages.
0: Oui,
2: donc,
0: on parle piratage
2: alerter.
0: Encore, hein, je rappelle à nos auditeurs, c'est encore une histoire de piratage, racontez-nous. Donc,
2: oui,
0: vous avez franchi le portique du péage, et donc?
2: Oui, et donc nous avons fait l'aller-retour Mulhouse-Besançon. Mm-hmm. Évidemment, nous avons payé au portique, hein, comme
0: sûr,
2: tout le monde.
0: Bien sûr.
2: Donc, un bon mois plus tard, mon mari reçoit un premier SMS avec son nom exact, la marque, le type et la plaque d'immatriculation de notre véhicule qui a passé au péage. Mmh. Avec rappel Vinci impayé de 6,71 euros et un règlement requis le lendemain, faute de quoi des pénalités seraient applicables
0: c'est
2: et un lien, évidemment, pour cliquer et payer. Ce que nous avons évidemment pas fait.
0: Bah bravo.
2: Et donc,
0: moi je l'aurais fait. Je vous cache pas,
2: oui.
0: Fernande, je pense que je serais tombée dans le panneau. Bravo.
2: Oui. Donc, deuxième SMS le lendemain,
0: ouais,
2: avec son nom, les coordonnées exactes de notre second véhicule,
0: ouais,
2: marque,
0: ah, oh,
2: type, plaque d'immatriculation. Hein.
0: La bonne.
2: Était...
0: La bonne plaque, oui,
2: oui
0: c'est ça.
2: Ah oui, deux fois la bonne, la première et la deuxième.
0: De deux véhicules différents
2: avec...
0: en plus, dis donc, le gars
2: oui,
0: était méga renseigné. Mais c'est fou, non?
3: Alors,
2: oui,
0: oui
2: et, de, et
0: mais,
2: donc... Un deuxième impayé de 6,76
0: euros. Rebelote.
2: Ce véhicule n'a jamais passé au péage. Hein. Donc, je vous rassure, on n'a jamais été à Besançon avec ce dernier.
0: Oui, oui, donc c'est pour ça que vous n'êtes pas tombé dans le panneau, comme j'ai dit. Parce que là, vous êtes dit, il y a un loup.
2: Oui, effectivement, mais même le premier, hein, puisqu'on avait payé. Donc, et les deux fois, donc un lien où il fallait cliquer
0: oui,
2: donc, pour payer.
0: Alors, qu'est-ce que c'est que cette histoire, Aude? Qu'est-ce que c'est que cette histoire?
3: Déjà, Fernande, bravo de ne pas avoir payé,
0: ah, ouais,
3: parce que ces faux textos de péage, il y en a plein,
0: d'accord,
3: plein, plein qui l'ont reçu et qui sont tombés dans le panneau, comme vous dites, Enora. Et ce qui est intéressant dans ce raconte Fernande, c'est qu'effectivement, c'est cette fameuse cette plaque d'immatriculation que l'escroc connaissait, les
0: comment
3: deux plaques d'immatriculation. Eh bien, on revient à notre sujet cyberattaque et piratage.
0: Ouais.
3: Ça veut dire qu'un jour, Fernande a peut-être, je ne sais pas, fait un contrôle technique. Et donc, du coup, elle a laissé ses données,
0: d'accord,
3: à l'entreprise, au garage, qui va faire le contrôle technique.
0: C'est un loulou malveillant qui
3: se
0: a
3: fait pirater et il récupère les plaques d'immatriculation des gens qui étaient clients de cette entreprise. Là, on est vraiment là-dedans. Et ça veut dire qu'en fait, à chaque fois finalement qu'on a une tentative d'arnaque, souvent l'origine, c'est un piratage.
0: Mais
3: c'est
0: si
3: nos données
0: plonge,
3: qui ont fuité quelque part.
0: Et si on plonge, là, on se retourne contre qui?
3: Ah ben, ça va être compliqué de retourner.
0: Voilà,
3: je vous dis tout de suite. Et même, vous aurez du mal à vous faire rembourser parce qu'on va dire que c'est de votre faute. Hein,
4: mais on peut quand même voir avec la banque. Hein, il y a des assurances, renseignez-vous quand même. Ça peut arriver qu'on vous couvre.
3: Et attention parce que la banque traîne des pieds maintenant pour rembourser beaucoup.
0: Hein. Valère, je voudrais juste un petit mail que vous avez quand même pour nous aider également un autre bon plan.
4: Oui, c'est un site internet. cybermalveillance.gouv.fr. Des infos, mais aussi de l'assistance H24 avec des gendarmes et des policiers qui peuvent vous aider si vous pensez avoir été victime.
0: Merci beaucoup. Vous avez des problèmes, on vous le dit, on a des solutions parce qu'on vous doit bien ça, votre nouveau rendez-vous pardon, sur votre radio ici. Ah, attention, c'est très sérieux. 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Et nous avons, je crois, une gagnante. Allô, Nathalie?
5: Allô, bonjour.
0: Bonjour, Nathalie. Oh, quelle voix joviale! Comment allez-vous, très chère Nathalie?
1: Ici Nord, moi, ici Nord, j'adore. Je suis une fidèle auditrice d'ici Nord. Alors, je fais un bonjour à Pascal Toth, Zep et toute l'équipe d'ici Nord.
0: Eh bien, vous faites bien parce qu'on les embrasse très, très fort aussi. On les adore. Vous êtes manager en poissonnerie. Également. Vous avez 3 grands-enfants. Et je pense que les 200 euros vont vous aider. C'est gagné!
1: Bravo! Merci! Et vous savez,
0: oui, Nathalie, on vous écoute.
1: Merci. En plus, en ce moment, en période de braderie, vous voyez, la moule de bouchon, c'est la moule qu'il vous faut.
0: Génial. C'est vrai que c'est la braderie de ville en ce moment. Oh, vous allez bien vous régaler.
1: Oui, c'est la braderie. Moi, je suis une manager poisson, donc je vends des moules, du poisson. Je suis passionnée par mon poisson, bien sûr.
0: Eh bien, c'est super. On vous embrasse très fort, très chère Nathalie. Vous voyez, c'est très simple. Vous vous inscrivez sur la plateforme ici.fr et vous repartez avec 200 euros de pouvoir d'achat. Mais pour l'heure, retrouvez toutes les infos locales de votre région. À tout de suite sur votre radio ici.
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11: À Romans, le festival familial Haut Mont Plateau revient le 5 septembre de 15h30 à minuit, rue du Clair-Vivre, derrière Marc Avenue. Au programme, une fête musicale accessible dès 4 ans, une fanfare, un spectacle humoristique et du clown pour les plus de 10 ans. Une buvette et une restauration seront proposées. Comptez une dizaine d'euros en plein tarif et 8 euros en tarif réduit. Attention, seul un parking à vélo est prévu. À Saint-Alban-Auriol, en Ardèche, l'archéosite Randa Ardesca accueillera le festival Fashionisto les 12 et 13 septembre. Toutes les périodes de la préhistoire au siècle dernier seront représentées. Bataille entre Gaulois et Grecs, défilés de mode, conférences et retraites au flambeau rythmeront le week-end. Le tarif est fixé à 10 euros, 8 euros en tarif réduit et 32 euros pour toute une famille de 4 personnes.
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0: Midi 33 sur votre radio ICI, bienvenue. Nous sommes au cœur de votre nouveau rendez-vous. ICI, nous parlons bon plan, vie quotidienne, arnaque à éviter. On parle aussi des animaux avec notre vétérinaire Pierre Fabin qui est arrivé dans la bande aujourd'hui. Cette émission s'appelle On vous doit bien ça. Il y a également Aude Razo, Valère Coréard et notre rayon de soleil Elsa Wolanski qui va nous dire comment faire face à ce qu'on appelle les brouteurs. Alors déjà, qu'est-ce que c'est? Je vous pose la question, chère Elsa. Vous allez y répondre, exactement. Oui. Et puis Pierre Fabin, eh bien, vous nous donnerez des astuces sur la rentrée de nos animaux.
12: Effectivement, on parle tous de notre rentrée à nous, mais peu de celle de nos animaux.
0: Exactement, mais pour l'heure, c'est notre Valère qui répond au vocal de notre auditrice Catel, qui nous a posé une question tout à l'heure au 0810 055 056. C'est le numéro de notre WhatsApp. C'est gratuit, on l'écoute, Catel.
13: Bonjour Enora, bonjour à tous. Je cherche un bon plan pour acheter un PC à ma mère. Vraiment un petit ordi, pas trop cher, parce qu'elle n'en fera pas un usage professionnel. Si vous avez ça pour moi, je suis preneuse. Merci beaucoup.
0: Alors sachez déjà qu'à j'ai beaucoup d'affection pour elle parce qu'elle est bretonne. Et je le suis aussi, elle nous a laissé un message de Lorient et j'embrasse très très fort ici, Braise Isel. Je viendrai vous faire un petit coucou d'ailleurs là-bas, les copains de Bretagne. Alors Valère, oui. Un ordi pas cher.
14: Parce que nous aussi, parce on que veut nous, savoir.

0: Oui,
1: c'est mieux.
2: C'est beaucoup mieux.
3: Mais c'est pas le même prix, j'imagine.
2: Ah, alors, ouais. c'est effectivement pas le même prix, vous avez raison, mais c'est pas le même service. C'est-à-dire que vous allez avoir un ordinateur qui est garanti 12 mois, qui a été revu au niveau de la batterie, au niveau des composants, et qui fonctionne. À ce sujet, j'ai une petite pépite pour vous. Oh, ça vient des ateliers du bocage.
0: J'adore quand
2: c'est une association d'insertion, qui fait aussi du travail pour des personnes en situation de handicap. C'est une asso, c'est vraiment top. Là, en ce moment, par exemple, j'ai trouvé à 239 €, livré en 3 jours chez vous, un ordinateur Dell, 256 Go de stockage, je pense que ça peut très bien aller, 239 €. C'est juste que cet ordinateur, on revient aux fruits et légumes, il est moche. Qu'est-ce que ça veut dire? Ça veut dire qu'il est un petit peu abîmé, la peinture est un petit peu écaillée, il y a peut-être une touche qui est un peu effacée, mais il marche nickel. Il est garanti 12 mois, il est livré chez vous en 3 jours.
0: Parfait.
2: Et ça s'appelle les K-bossés. Un K et bossé, B-O-2-S-E-S.
0: Ah, voilà, les bons plans.
2: Ça, c'est un bon plan.
0: De papa Valère Correa.
3: Ce qui est génial, c'est vraiment la garantie dans ce cas.
0: On doit bien ça. Et ce qui est génial, effectivement, c'est la garantie sur ces ordinateurs, Pierre Farbin.
3: Oui, parce qu'en fait, sur un particulier, on ne sera jamais sûr de ce qu'on va avoir, alors que là, il y a une garantie 12 mois.
2: Et n'oubliez pas qu'elle bonus réparation, pardon, juste un instant là-dessus, ça existe 50 € pour faire réparer votre ordinateur, la batterie, l'écran, ça marche, et peut-être que vous pouvez simplement garder votre ancien.
0: Merci beaucoup, on vous dit bien ça sur votre radio. Ici, on écoute Alain Souchon, pardon, J'ai 10 ans, et juste après on va parler brouteurs, animaux et leur rentrée. Oh, il s'en passe des choses.

0: J'ai 10 ans, Alain Souchon sur votre radio, ici. 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
0: 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Il est midi 39, on est toujours en direct et on est ensemble jusqu'à 13h. Vous êtes ici, chez vous, ce nouveau rendez-vous quotidien est là pour vous rendre service car on vous doit bien ça. Il faut que je vous dise quelque chose hier, parce que dans un instant, Elsa va nous parler des brouteurs. Hein, c'est une nouvelle forme aussi de piratage amoureuse, va-t-on dire. Après, nous aurons Pierre Fabin qui nous parlera de la rentrée de nos animaux, mais avant. Hier, il s'est passé quelque chose de fou. Elsa Wolinski, notre madame astuce au quotidien, nous parlait des réunions parents-profs, et comme quoi c'était un bon plan pour faire des rencontres.

0: être amoureuse. Écoutez ce qui s'est passé hier.
1: C'est le seul endroit où tu peux parler de tes enfants sans crainte et repartir avec un numéro de téléphone pour un date. Eh oui.
2: Ça peut changer.
1: C'est honteux. Devant un professeur de philo, tout peut arriver.
0: Et décidément, nous sommes déjà très écoutés puisque Madame Volansky a reçu sur ses réseaux sociaux un message de qui ?
1: D'un petit professeur de maths. Il était professeur de maths de mes deux filles.
0: Qui a écouté notre émission et qui vous a dit un coucou, me voilà.
1: Oui, enfin qui m'a fait un petit message très gentil en me disant que j'avais été toujours effectivement assez séduisante à chaque rencontre.
0: Est-ce qu'il est joli garçon ce monsieur professeur de maths ?
1: Il est joli garçon, effectivement.
0: Suite au prochain numéro.
1: Il est très jeune, il est très jeune.
0: Une love story à suivre tout au long de cette saison dans On vous doit bien ça.
1: En tout cas, j'avais raison. Vous voyez, bon, les dates à l'école.
0: Voilà, par contre, alors, il y a des choses un peu moins glorieuses. Des dates qu'on vous promet qui n'en sont pas. C'est ce qu'on appelle les brouteurs. Vous allez nous en dire un mot, Elsa Volansky.
1: Mais oui, tout à fait, parce qu'on parlait d'arnaque tout à l'heure. Moi aussi, je me suis fait avoir en amour. Et oui. Non, mais parce qu'en vrai, j'en ai marre quand même d'être toujours la célibataire de service de 52 ans, ouais. Même ici, à la radio. Alors, on m'a dit, mets-toi sur les sites de rencontres.
0: Ouais.
1: Alors, j'y vais. Évidemment.
0: Gaiement.
1: Et puis là, gaiement, bien sûr. Et là, je tombe sur un cardiologue. C'est pas exactement mon fantasme. Moi, c'est plutôt les philosophes. Mais bon, vas-y. Il est très beau. Il vit à Rome. Mmh. Il m'écrit tout le temps. Mmh. Il me dit tout de suite tout ce que j'ai envie d'entendre. Je tombe littéralement dans le vortex de la séduction. Parce que vous savez, Valère, ça va très vite avec moi.
0: Un regard. Et hop. Valère est son voisin de table. C'est pour ça qu'elle le regarde souvent et elle lui parle souvent.
1: Il m'annonce qu'il va venir. Là, tout d'un coup, il me dit, je viens.
0: Wow.
1: Sauf que là, il me dit, mais j'ai un problème, j'ai besoin d'argent pour le billet.
3: Un cardiologue, enfin.
1: Non, mais évidemment.
0: Un cardiologue a besoin d'argent, déjà, il y a un loup.
1: Non, mais il y a un gros loup. Non, mais ça va pas. J'en parle à une amie qui me dit, ah bah oui, tu t'es fait avoir, c'est un brouteur. Moi, eh ben, je suis un peu naïve, excusez-moi. Je dis, quoi ? Qu'est-ce que ça veut dire, un brouteur ? Aude, je vous pose la question, qu'est-ce que c'est
0: quoi
4: brouteur, c'est un arnaqueur amoureux, on peut dire arnaqueur C-O-E-U-R peut-être à la fin. C'est quelqu'un qui fait semblant d'être amoureux de vous pour siphonner votre compte en banque.
0: Ça me rappelle cette histoire, vous savez, de cette dame qui était amoureuse de Brad Pitt. Brad Pitt avec l'accent allemand, pourquoi, je ne sais pas, pardonnez-moi. Non, mais c'est vrai.
1: Elle a donné plein d'argent.
4: 800 000 euros, elle a donné au fond Brad Pitt.
0: On en avait parlé très longuement l'année dernière. Vous avez failli être Madame Brad Pitt.
1: Oui, c'est ça. Eh ben non. Alors. Et je vais vous dire, maintenant je me dis, non seulement il faut que je trouve un homme, mais maintenant il faut aussi que je vérifie qu'il existe. Non mais je vous assure. Alors la prochaine fois qu'un beau cardiologue m'écrit visio, pièce d'identité, carte professionnelle, et s'il est vraiment cardiologue, électrocardiogramme, parce que quitte à tomber amoureuse d'un cardiologue à Rome, j'aimerais bien au moins qu'il ait un cœur, qu'il sache où il est. Alors moi j'avais quand même une petite question, Aude, comment on fait ? Est-ce qu'on se dit, ben non, fini, on ne va plus sur les sites, ou est-ce que vous nous avez des tips ?
4: Mais non,
0: Elsa,
4: faut pas renoncer.
0: Ah, jamais en amour.
4: Quand il y a une arnaque, il y a aussi une solution. J'ai deux conseils de base, mais qui sont vraiment très simples. Vous pouvez discuter avec ce cardiologue, Elsa, jusqu'à un certain point, et c'est ce que vous avez fait. Dès qu'il est question d'argent, c'est terminé.
0: Déjà, on prend la porte.
4: C'est ça le critère. J'ai beaucoup d'auditeurs qui m'écrivent, qui me disent, mais j'ai un doute, j'ai un doute sur cette personne. En fait, dès qu'il est question d'argent, c'est terminé. Avant, à la limite, faites ce que vous voulez. Le problème, c'est que, bon, après, vous pouvez vous attacher à cette personne et lui donner de l'argent. Donc, attention, très lucide. Et puis, dernier conseil, jamais de photos intimes, comme ça, à envoyer, parce que des fois, ils demandent des photos intimes.
1: Non, je n'envoie pas de photos intimes.
4: Et après, ça peut servir à du chantage. Non, mais c'est important parce que certains...
3: Alors, Pierre Chabin. Moi, de la part de...
0: C'était de qui, d'Elsa ?
3: Pardon, Elsa m'a envoyé des photos de chat.
1: Est-ce que c'est des photos... Oui, enfin, des photos de chat, ça va, quand même.
0: Oui, ça va.
1: Calmons-nous.
0: Mais en tout cas, donc, pas de photos intimes, bah oui, ça paraît assez évident.
4: Oui,
0: mais ça l'est pas tant que ça, peut-être.
4: Et puis, dernier tip, si vous voulez, demander un appel vidéo, mais là, maintenant, tout de suite, immédiatement. Parce que là, alors, on peut faire un faux appel vidéo avec l'intelligence artificielle. Aujourd'hui, il peut se transformer en Brad Pitt et faire un appel vidéo avec vous. Demandez un appel vidéo immédiat. Et s'il dit non, déjà, c'est suspect quand même.
0: Oh, quelle plaie ces réseaux. Moi, je suis très à l'ancienne. Bonne année 1950. J'ai rencontré les gens en vrai. Faire des dîners aux chandelles, qu'on me compte fleurette et qu'on m'ouvre la porte de la voiture. Pardon.
1: Et là, c'est pas comme ça que j'ai me trouvé un mec.
0: Allez, dans un instant, on va parler avec Pierre Fabin, notre vétérinaire de la rentrée de nos animaux. On vous donnera aussi 200 euros parce que je booste tout au long de l'année votre pouvoir d'achat. Mais pour l'heure, la merveilleuse voix de Juliette Armanet, le dernier jour du disco, c'est sur votre radio ici.

0: lasse pas de ce titre. Juliette Armanet, le dernier jour du disco sur votre radio ici. Bienvenue dans On vous doit bien ça.
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0: Midi 47 sur votre radio, ici. On passe un très très bon moment en votre compagnie. On espère que l'émission vous plaît. N'hésitez pas à la commenter, à nous soumettre des sujets. Appelez-nous, laissez-nous un message vocal sur notre WhatsApp. C'est gratuit, c'est au 0810 055 056. Dans un instant, on vous donne 200 euros parce que toute l'année, tous les jours, je vais booster votre pouvoir d'achat. Mais pour l'heure, notre grand vétérinaire Pierre Fabin va nous parler de la rentrée de nos animaux.
3: Et oui, parce que depuis des jours, on parle de notre propre rentrée, de à quel point c'est dur pour notre rythme, du réveil qui pique le matin. Mais est-ce que vous avez pensé à vos animaux ce matin en claquant la porte?
0: Non, parce si que...
3: Oui, mais est-ce que vous avez pensé qu'ils pouvaient souffrir de ça? Parce qu'en fait, il y a une forme d'anxiété qui existe. Ça s'appelle l'anxiété de séparation. Alors concrètement, comment ça se manifeste? C'est votre chien qui d'habitude est très gentil, ne fait pas de bêtises, commence à en faire un petit peu. Il va détruire un oreiller, il va éventuellement être malpropre, aboyer un petit peu quand vous êtes pas là. Votre chat qui va devenir très collant ou bien carrément distant ou malpropre, faire des petits pipis à côté de la litière. Ça peut durer 2-3 jours, mais ça peut aussi durer 2-3 semaines, voire un mois. Mais attention, ça dépend forcément aussi de comment vous les avez fait garder pendant les vacances.
0: Ah bon?
3: Bah oui, parce que quand on a un chat qui reste à la maison et qui a un cat-sitter qui passe une fois par jour, donc il voit une personne.
0: Je dois vous avouer qu'il est en train de regarder Elsa Wolinski à ce moment précis, qui a fait appel à un cat-sitter cet été.
3: Qui venait 2 heures par jour
0: qui
3: pour
0: venait,
3: le coup.
0: Effectivement. Parce qu'Elsa Wolinski, vous avez 3 chats.
4: J'ai 3 chats.
0: J'ai deux, j'ai fait la même chose.
4: Voilà.
0: Ça, c'est pas bien, monsieur
3: Alors
0: Pierre
3: si,
0: Fabin.
3: C'est génial, mais justement, la rentrée va être vue comme quelque chose de positif, souvent, sauf pour les chats d'autres qui font un petit peu la gueule, je crois. Les chats d'Elsa, pardon, qui font un petit peu la gueule. Mais en général, le retour de l'humain, c'est un retour à la normale, il y a des habitudes qui reviennent. Mais c'est pour le chien qui est venu avec nous en vacances. Celui qu'on a emmené au camping, qui était H24 avec nous, qui était avec les enfants, qui a fait tous les apéros, qui a reçu les morceaux de saucisses qui sont tombés du barbecue. Et ben, il prend un mur de solitude en pleine face,
0: oui,
3: ce chien-là. Et d'ailleurs, il y a l'effet inverse aussi qui peut se produire, parce qu'il y a des chiens qu'on a trop sollicités pendant les vacances.
0: Ouais.
3: C'est-à-dire qu'ils avaient les enfants dans les pattes, il y a les amis qui passaient, il y avait la chaleur cet été, c'était dur pour eux. Mais eux, ils vont se dire justement, merci, vous en allez, le canapé, il est enfin à moi. Donc on peut vraiment avoir ces deux opposés qui existent.
0: D'accord.
3: Mais là, concrètement, on est rentré aujourd'hui.
0: Alors oui, comment
3: on n'a rien préparé. Parce que ça peut se préparer, la rentrée avec son animal, mais là, on est rentré. Qu'est-ce qu'on peut faire, justement? Et bien justement, déjà, vous allez adapter les promenades. Vous passez pas de 3 heures de rando par jour à 5 minutes de promenade d'un seul coup. Votre chien ne va pas comprendre.
0: Vous
3: augmentez un peu la taille des promenades. Le docteur Kierzek nous l'a dit hier, on se lève 15 minutes plus tôt, on part avec son chien et on lâche le téléphone. Soyez avec votre chien pendant la promenade. Apprenez-lui des nouveaux tours, changez d'itinéraire pour qu'il découvre des nouvelles odeurs. C'est hyper important pour lui. Les chiens vivent dans un monde d'odeurs. Vous pouvez aussi fatiguer leur cerveau au moment du départ avec la nourriture. Ce que vous allez faire,
0: je fais la même chose avec mon mari.
3: Alors, je ne sais pas comment vous lui fatiguez le cerveau, mais pour vos chats ou vos chiens, vous prenez la gamelle, vous sortez la gamelle, vous oubliez la gamelle et vous mettez des croquettes partout dans l'appartement, sous le tapis, dans la cuisine, dans la salle de bain. En fait, toute la journée, vos animaux vont aller chercher la nourriture, ils vont renifler.
0: Attendez, on peut faire ça avec les chats aussi ou pas?
3: Oui, avec les chats, bien sûr, c'est génial.
0: On leur met des croquettes partout aussi?
3: Un peu partout dans l'appartement et ça va les obliger à être actifs la journée et ils vont moins s'ennuyer pendant la journée.
0: D'accord. J'ai 1000 questions, pardon.
3: Voilà.
0: Mon chat, il hurle maintenant la nuit, comme il faisait pas ça avant les vacances.
3: Justement, le fait de le stimuler la journée, qu'il ait quelque chose à faire pendant la journée, va faire qu'il va être occupé.
0: Mais
3: et
0: comment
3: dormira
0: je fais pour l'occuper? Je suis pas là la journée.
3: Mais justement,
0: travail,
3: avec
0: monsieur.
3: Les croquettes, on va les mettre un peu partout dans l'appartement.
0: Oh,
3: il va les manger à gauche, à droite.
0: C'est le fort boyard.
3: Voilà, c'est le fort boyard des croquettes,
0: c'est
3: exactement.
0: Le cache-cache.
3: Exactement.
0: C'est pas mal.
3: Voilà. Et on dédramatise aussi le départ. C'est-à-dire, ne faites pas des adieux à vos chiens avant de partir. Vous oubliez le tu vas me manquer mon bébé, papa revient vite. Quand vous partez, c'est comme si vous alliez sortir les poubelles. Vous l'ignorez 10 à 15 minutes avant. Et le plus dur, c'est de l'ignorer aussi à votre retour. Pendant 10 à 15 minutes, on ne fait pas la fête. On y va après, une fois que tout le monde s'est calmé.
0: Merci Pierre Fabin, c'est très très gentil. C'est très gentil, bah oui, c'est normal. En même temps, il est là pour ça. Quelle gourde. On va se retrouver dans un instant et on va booster votre pouvoir d'achat. 200 euros à dépenser dans une grande enseigne pour faire vos courses. Ça part là maintenant, tout de suite.
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0: De retour dans On vous doit bien ça sur votre radio. Ici, Pierre Fabin, notre vétérinaire, nous disait très sagement comment gérer la rentrée de nos animaux. Ça a beaucoup réagi au 0810 055 056. C'est notre WhatsApp gratuit. Et Mireille est avec nous.
8: Oui.
0: Elle réagit aussi. Bonjour Mireille, bienvenue.
8: Bonjour et merci pour votre bonne ambiance.
0: Oh, c'est gentil Mireille. C'est super, vous nous appelez des Landes, hein, je crois.
8: C'est ça.
0: En Nouvelle-Aquitaine, on salue la Nouvelle-Aquitaine. Alors, vous aviez une petite question pour notre cher vétérinaire Pierre Fabin ?
8: Oui. Est-ce qu'on peut donner des huiles essentielles ou de l'homéopathie pour les puces ou les tiques des chats ?
3: Alors, c'est une très bonne question et on voit justement beaucoup de produits sous forme d'huiles essentielles qui sont vendus. Alors, le premier point, c'est qu'il faut savoir qu'il n'y a pas d'efficacité prouvée. Et tout au mieux, ces produits seraient répulsifs, c'est-à-dire qu'ils vont chasser certaines puces, mais pas toutes, et qu'elles vont quand même pouvoir s'installer. Et du coup, le plus important pour moi, c'est quand même de prévoir ça avec votre vétérinaire par rapport au risque de votre animal. Est-ce qu'il sort? Est-ce qu'il sort pas? Et de prévoir ça comme ça. Et il faut savoir quand même qu'avec les huiles essentielles, il y a un risque de toxicité. Si le chat lèche les huiles essentielles, il peut s'intoxiquer gravement. Donc c'est quelque chose que je recommande pas trop, les huiles essentielles. Mais voilà, vous pouvez adapter peut-être le traitement de vos animaux avec votre vétérinaire pour prévoir un bon plan de prévention.
0: Parce que vous aviez essayé, Mireille, déjà sur votre animal?
8: Non, je fais avec le vétérinaire. Voilà. Je voulais savoir s'il y avait une odeur particulière et qu'il pouvait.
3: Non, ils n'aiment pas trop ça, les huiles essentielles en général, hein, parce que vraiment, c'est une odeur qui est très forte, c'est très concentré. Et du coup, le dosage pour l'animal, il est toujours dur à avoir. Et vraiment, c'est votre vétérinaire qui vous fera le meilleur plan de prévention.
0: Bah, évidemment, quand même. Il faut profiter de la vie des professionnels. Merci beaucoup, chère Mireille.
8: Merci.
0: On vous embrasse très très fort. Faites comme Mireille, vous avez un problème, une question, une envie, des sujets à nous soumettre. 0810 055 056, c'est notre numéro WhatsApp et c'est gratuit dans votre nouveau rendez-vous. On vous doit bien ça sur votre radio ici. Ah, que je suis contente, parce que là, je vais donner un petit peu des sous. Je vais booster votre pouvoir d'achat tout au long de l'année, tous les jours. C'est 200 euros pour vous, tout de suite, à dépenser dans une grande enseigne pour faire vos courses. Et nous accueillons un gagnant. Comment s'appelle-t-il ? Oh, c'est Steven. C'est Steven qui est là avec nous. Bonjour, Steven.
9: Bonjour, Enora. Bonjour, tout le monde.
0: Bonjour. Ah, oh là là, je vois, et ça me réjouit à nouveau, que vous êtes de la région du Morbihan. Décidément.
9: Eh oui.
0: Beaucoup de Bretons ce matin.
9: Moi, je suis au coin, en fait, entre le Morbihan, la Côte d'Armor et les Îles-et-Vilaine.
0: Vous êtes au cœur de l'action. Et on embrasse très, très fort ici, Armorique. Alors, qu'est-ce que vous faites dans la vie, cher Steven ?
9: Eh ben, je suis chef de cuisine depuis une paire d'années. Maintenant, j'ai mon entreprise de cuisine végétale gastronomique.
0: D'accord.
9: Pour faire partager, en fait, j'ai pu travailler dans de nombreux palaces en tant que sous-chef et j'ai été chef étoilé dans mon passé aussi.
0: Waouh. Ça, c'est un beau métier.
9: J'ai voulu faire partager, en fait, tout ce qui n'était pas accessible à tout le monde, en fait, et ben, le faire maintenant pour Donc j'ai un food truck où je propose moult mets.
0: Moult création. Voilà. Vous parcourez toute la Bretagne, je vois, avec ce camion. En fait, c'est ça?
9: Exactement, exactement. On a une petite caravane de 72, donc super old school, qu'on a fait peindre par une artiste en dessous de Saint-Malo.
0: D'accord. Pardon.
9: Voilà, et je suis d'autant plus fier d'aujourd'hui de mon parcours parce que je fais partie des TOC françaises.
0: Ah bon? Mais on a une star avec nous dans Vous dire bien ça, dis donc.
9: Une association de gastronomes, de chefs étoilés, d'anciens chefs étoilés, d'amoureux de la cuisine et du patrimoine français. Et donc je suis encore plus fier parce que je suis le seul chef de cuisine de France hémophile. Qui a une particularité, c'est que j'ai le sang plus liquide que tout le monde.
0: D'accord.
9: Mais avec l'envie et la persévérance, on arrive toujours à atteindre ses rêves.
0: Malgré tout ça, exactement, vous avez atteint votre rêve et un autre rêve, un petit rêve, mais qu'on exauce pour vous, c'est les 200 euros.
9: Bravo,
0: c'est
9: heureux, merci beaucoup.
0: On est très heureux de vous les donner. On vous embrasse très très fort, cher
9: et
0: Steven.
9: Merci Edora, et au plaisir de vous rencontrer un jour ou l'autre, et à vous l'équipe aussi.
0: Kenavo, comme on dit chez moi. J'en profite. 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On va se retrouver demain. Ça passe à une vitesse folle. Je suis très très heureuse de démarrer cette saison avec vous dans ce nouveau rendez-vous quotidien. On vous doit bien ça sur votre radio ici. Merci Aude Razo. Merci Pierre Fabin. Merci Elsa Wolinski. Merci Valère Coréard pour tous vos beaux plans, bons plans. J'arrive pas, hein, à la fin de l'émission, c'est comme ça. Et on accueille Marine Logénie au sommaire.
10: Oui, je vous entends, formidable.
0: Coucou Marine,
10: ça
0: au sommaire du journal
10: tout le monde.
0: Région aujourd'hui, Marine.
10: Eh bien, écoutez, la rentrée, évidemment, mais on ira dans les Landes et en Gironde où les enfants sont tout de même un peu traumatisés par les incendies cet été.
0: Bien sûr. Pardon, j'ai toussé, j'ai une petite quinte. merci Marine. À demain.
10: À demain.
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0: Il est 13h, merci de nous écouter. Les informations, Marine Logénie.
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0: Marine Logénie.
10: Bonjour à toutes et à tous, bienvenue dans le 13h de nos régions. Ça a été à l'école. Question que tous les parents vont poser à leur progéniture aujourd'hui, ce 1er septembre. 12 millions d'élèves français font leur entrée.
11: C'est mieux les vacances. L'école, c'est ennuyant. Moi, j'aime bien cette école-là-bas parce que quand on fait des bains, il y a mon copain Naël qui vient. Ça m'avait beaucoup manqué. Je sais quelle maîtresse je suis. C'était notre maîtresse en CP.
10: Voilà, parole d'enfant au micro d'Issigare Lozère. Nous irons également dans les Landes et en Gironde pour une rentrée, on l'imagine, très particulière après les méga-feux de cet été. Et puis dans de nombreuses villes, ces distributions de fournitures scolaires gratuites, ici Paris, Île-de-France, étaient au plus près des enfants et des parents ce matin. Une rentrée 2026 avec l'élection présidentielle de 2027 en ligne de mire. Le RN propose d'interdire le port du voile. On verra si cela est possible juridiquement. Quand on dit présidentielle sur ICI, on pense forcément à vous, à vos envies, à vos craintes, à vos désirs pour 2027. C'est l'opération Dites-le ICI. Et ces 50 isoloirs répartis partout en France, vous avez la parole, on transmettra aux candidats. Chaque jour de la semaine, dans le 13h de nos régions, on diffusera vos témoignages. Aujourd'hui, Julia, jeune femme qui veut plus d'écologie dans son quotidien. Au programme également du 13h de nos régions, arrêt de travail, retraite, prix du gaz. On revient sur tout ce qui change en ce 1er septembre. Et on terminera par une très belle histoire d'amitié, signée ICI Ferry. C'est l'heure de la première pause déjeuner à peu près à la cantine ou au self dans les écoles, collèges et lycées. Les élèves ont retrouvé ce matin le chemin des classes après un été marqué par les incendies, je vous le disais, qui ont ravagé nos forêts. C'est tout naturellement que le 13h de nos régions part dans les Landes aujourd'hui pour cette rentrée pas comme les autres à Biscarros, où les flammes ont détruit 3600 hectares, 200 maisons, dont celle de deux pères de famille que Lou Bourdier a rencontrés.
12: Ici, il n'y a plus rien.
10: De la maison de Mathieu, il ne reste effectivement plus rien. Un tas de ruines, cette odeur de brûlé et quelques morceaux de sa vie.
12: C'est des assiettes. On voit quelques tasses qui ont pu survivre. Ça, c'est des collègues qui m'avaient offert.
10: Une tasse avec marqué dessus un collègue extra.
12: Voilà, exactement. Il ne reste pas grand-chose.
10: Ce père de famille garde le sourire, mais c'est pour le moral de ses deux enfants qu'il est inquiet.
12: On a pleuré. Hein. Moi, je ne voulais pas que mes enfants me voient pleurer, donc j'ai séché. Et puis après, j'ai dû l'annoncer à mon fils. Mon fils, c'était le plus dur. Et il m'a demandé, mais tout a brûlé? Je lui ai dit oui. Et mon lit aussi? Et j'ai dit oui. Il m'a demandé où est-ce que je vais dormir.
10: Dans une maison qu'ils ont trouvée en urgence, 3 jours seulement avant la rentrée. Pareil pour ce voisin qui a tout perdu.
13: Les chambres des enfants, tout s'est écroulé.
10: Lui aussi a hâte que ses enfants reprennent l'école pour retrouver un semblant de vie normale.
14: On a beaucoup aussi pleuré au début. Hein. Le pire, c'est quand nos enfants nous demandent de rentrer à la maison. Alors, c'est déchirant. J'ai des enfants très casaniers en plus, donc ils adoraient leur maison, ils adoraient leur environnement. Mais ça, c'est vrai que c'est compliqué. Donc, retrouver leurs amis, effectivement, à l'école, retrouver effectivement cette normalité, je pense que ça va leur faire du bien aussi de revoir tous leurs copains, de retrouver ce semblant de normalité, quoi.
10: Et puis il le dit, ça leur laissera le temps surtout de s'occuper des papiers à envoyer aux assurances.
15: Reportage signé Lou Bourdi, ici Gironde, tout près de là. Donc en Gironde, là aussi, il a fallu trouver les mots, rassurer, expliquer après les incendies qui ont ravagé 42 000 hectares et après des évacuations massives. Invité du Trésor de nos régions aujourd'hui, Laure de Marne. Bonjour.
16: Bonjour.
15: Vous êtes professeur des écoles à Bordeaux. Votre classe fait l'objet d'un très beau documentaire disponible sur la plateforme France Télé, L'école dehors, notre meilleure année. Car vous avez décidé, Laure, avec vos élèves, de faire cours en extérieur dans un parc un jour par semaine. On y reviendra. Mais d'abord, une réaction au sujet qu'on vient d'entendre. Est-ce que vous, ce matin, vous avez dû aussi trouver les mots pour expliquer aux enfants? Est-ce qu'ils vous ont parlé de ces incendies?
16: Forcément, parce que nos élèves à Bordeaux, c'est des enfants qui sont souvent amenés à bouger vers le bassin, vers l'océan. Donc, on l'a abordé, puisqu'une rentrée, ce moment de retrouvailles nous permet souvent de nous raconter un peu. Donc, effectivement, c'est sorti parce qu'un enfant a été évacué avec sa famille. Ils ont vu les paysages, les forêts dévastées, donc ils sont touchés. Après, c'est un moment de rentrée. C'est un moment de rentrée où il y a quand même un beau mélange émotionnel. Et c'est aussi un moment qui est souvent très joyeux, les retrouvailles. Donc, c'est ce moment-là, c'est un moment de mélange. Mais après, c'est sans doute quelque chose, les ressentis des enfants, ils sortent, ils reviennent un peu... Quand on s'y attend pas toujours, et je pense que ça reviendra certainement, et peut-être notamment quand on sera sous les arbres en école dehors.
15: Vous avez préparé cette prise de parole, on l'imagine, ce matin. Vous leur avez dit quoi exactement pour revenir sur cet épisode? Oui, pour revenir sur cet épisode d'incendie.
16: J'ai pas préparé de leur en parler.
15: Ouais.
16: En
15: fait, c'est venu naturellement.
16: C'est venu naturellement, et parce qu'on se demande toujours comment on va et comment se sont passées les vacances quand on se retrouve en septembre. Ouais. Je sais que quand ils ont besoin d'en parler, il y a un moment ou un autre où ça revient. Là, c'est un peu venu, mais je sais que ça va revenir et que c'est une chance justement de pouvoir vivre une année avec eux, de pouvoir pratiquer l'école dehors avec eux. Parce que forcément, la nature, les arbres, la forêt, on va en parler beaucoup et on va y aller beaucoup, et c'est ce qui va aussi permettre justement de revenir sur toutes les marques de souffrance de la nature, les canicules, les incendies, ce qu'ils ont vécu.
15: Cette nature,
16: ça revient.
15: Oui, cette nature si proche, elle s'intègre donc à votre quotidien en classe, avec un jour d'école par semaine dehors. C'est ça. Comment vous avez eu cette idée, Laure de Marne?
16: Alors, c'est loin d'être mon idée.
15: Vous êtes inspirée.
16: Une idée oui, complètement. Hein. En France, on commence à... Il y a un élan vraiment des enseignants pour cette pédagogie du dehors, mais c'est une pédagogie qui existe depuis très longtemps, notamment dans les pays scandinaves, au Canada. Mm-hmm. L'idée finalement d'aller faire classe en plein air, dehors, avec les enfants, c'est pas du tout une idée nouvelle. Freinet, un grand pédagogue français, l'a pratiqué aussi les siècles derniers. Du coup, moi, ce qui m'a permis de me lancer, c'est les écrits de Christelle Ferjou, qui est conseillère pédagogique en France et qui a beaucoup écrit là-dessus, qui elle, s'est lancée, qui a été pionnière en France. Pour,
15: et ce qu'il faut dire, c'est que...
16: J'ai suivi.
15: Vous allez donc dans un parc tous les vendredis. Quand on regarde le documentaire, on voit qu'il y a une certaine réticence des parents, mais finalement, on fait exactement les mêmes matières qu'à l'intérieur. Il n'y aura pas de retard de prix dans les programmes.
16: Oui, exactement. C'est d'ailleurs ce qui est extrêmement intéressant, de se rendre compte qu'il y a rien qu'on ne puisse faire dehors. Mm-hmm. Et que par contre, être dehors répond vraiment aux besoins fondamentaux de l'enfant. Mais effectivement, on fait beaucoup de maths, beaucoup d'écriture, de lecture, de français. C'est à la fois, ça peut être à la fois une dictée en mouvement, et puis ça peut être aussi effectivement observer la nature, mais c'est pas du tout que de l'observation environnementale, et c'est absolument, on peut réviser l'étape de
15: multiplication. Oui, on voit que vous apprenez vous apprenez les mathématiques avec des petits branchages, des feuilles, des cailloux.
16: Voilà.
15: Et on voit également que les enfants s'ouvrent. Je pense au petit César qui est assez renfermé à la fin de ce documentaire. On voit que ça lui a fait du bien. Un autre qui parvient à se canaliser, à mieux apprendre dehors. Vous avez vu vraiment des changements sur les élèves?
16: Mais au-delà de ce qu'on peut imaginer au départ quand on se lance, c'est très très beau. Cette pédagogie, elle permet vraiment aux élèves de se révéler. Mmh. Et d'une part parce que dehors ils sont en mouvement et ça correspond vraiment à l'enfant d'être en mouvement. On apprend mieux quand on bouge et puis respire et puis ils sont ensemble. Il y a beaucoup de joie dans cette pratique et du coup ils apprennent énormément et effectivement on sent que ça leur fait un bien fou. Mmh. Autant à eux qu'à nous, je pense que le besoin de nature, le besoin de mouvement correspond à tout le monde. Et forcément, du coup, l'enfant qui apprend, il apprend avec dehors, il peut apprendre avec tout son corps, avec tous ses sens.
15: Ouais.
16: Il est dans du concret et du coup, bien sûr, il apprend et on les voit évoluer, et on les voit s'épanouir et on les voit tisser d'autres liens entre eux, avec l'enseignant aussi, et bien sûr avec les apprentissages et puis avec la nature.
15: Évidemment, avec la nature.
16: Au fil du temps qui est très, très sensible, très profond, les enfants, ils sont prêts à se connecter rapidement à la nature, ils sont proches d'elle.
15: Et c'est beau à voir, en tout cas.
16: C'est très beau
15: dans le film. C'est très beau à voir.
16: L'origine a très bien rendu. On voit bien que plus l'enfant bouge, plus il se sent bien, plus il comprend son environnement, plus il l'aime. Puis il est prêt à le protéger plus tard.
15: Merci beaucoup, en tout cas, Laure Desmarnes, hein, de nous avoir accordé quelques minutes dans votre journée de rentrée. Vraiment, je conseille le visionnage de ce beau documentaire. La réalisatrice Blandine Armand a posé ses caméras dans votre classe. L'école dehors, notre meilleure année, est disponible sur la plateforme de France Télé. Nouveau stylo, nouveau cahier, nouveau classeur. C'est le moment aussi pour les enfants de sortir leur fourniture scolaire et certaines villes ont organisé des distributions gratuites. Marseille, Lille, Mantes-la-Jolie, Metz ou encore Paris où le maire Emmanuel Grégoire participait donc à une distribution dans une école du 10e arrondissement. Nicolas Joly, vous avez suivi les petits CP parisiens pour leur premier matin à l'école des grands.
17: Cartable tout neuf sur le dos, les jeunes élèves passent la grille de l'école avec leurs parents et sont accueillis par le maire de Paris.
18: Il a la classe.
19: Ça va ?
18: Pas trop ? Ça va être bien, ça va bien se passer, tu vois.
17: Après la distribution de fournitures scolaires, c'est l'heure de rentrer en classe.
20: On n'utilise pas la trousse. Elle regarde, j'ai un effaceur et un stylo. Comme moi, j'ai une trousse Mario avec un effaceur et un stylo.
17: Difficile pour Lise de dire au revoir à sa petite.
21: C'est mon deuxième enfant, donc c'est ma deuxième rentrée en CP. Mais oui, ça fait toujours quelque chose, quoi. On rentre plus dans les écoles quand on est un parent d'élémentaire. On la laisse dans le grand bain, quoi.
17: Elle la regarde encore un peu derrière la vitre avant de partir.
21: Un peu, ouais, je l'espionnais par la fenêtre pour voir comment ça allait, quoi. Si elle n'était pas triste, si elle n'avait pas peur. Mais franchement, je pense que ça va bien se passer.
17: Ouais, confiante pour la suite.
21: Ouais, trop.
17: Et pour que la rentrée soit plus douce, les élèves de CE1 ont préparé une petite chanson pour leurs nouveaux camarades.
15: Ça reste dans la tête, hein. On le sait, hein, parents qui nous écoutez, vous avez l'habitude. Nicolas Joly, ici Paris, Île-de-France. On souhaite une bonne rentrée en musique à tous les enfants et à leurs parents. En ce jour de rentrée scolaire, donc la campagne présidentielle n'est jamais bien loin. Exemple, avec le Rassemblement national et son idée de référendum sur l'interdiction du port du voile. Si elle est élue l'an prochain, Marine Le Pen promet de consulter les Français sur une grande loi de lutte contre les idéologies islamistes. Qu'en pensent les principales concernées? Marc Bertrand, vous avez interrogé des femmes qui portent le voile à la sortie du centre commercial des Ulysses en région parisienne.
4: Kadi a vu sur TikTok cette idée de référendum. Elle pose ses sacs de course pour me tendre un bout de son voile qui lui tombe sur l'épaule.
19: Ça fait de mal à personne, c'est un bout de tissu comme un autre quoi.
4: La jeune musulmane de 20 ans se dit sous le choc.
19: Ah, je comprends pas, les voiles intégrales ils sont déjà interdits. Le voile normal, je vois pas en quoi ça blesse. À partir du moment où on est adulte, je vois pas pourquoi on devrait contrôler ce qu'on devrait porter. C'est une atteinte à la liberté.
4: Dans la galerie, Malika, une maman de 56 ans, laisse éclater sa colère.
22: C'est pas Marine Le Pen qui va m'empêcher de porter le foulard. On va pas se laisser faire.
4: Elle fait ses courses de rentrée avec ses deux filles.
23: Je comprends pas, à l'époque, les nonnes, par exemple, ou les chrétiens, ils peuvent porter le voile. Il y a des grand-mères encore à la campagne de porter le voile.
22: Pourquoi, le fichu, ça s'appelle.
23: Pourquoi ça dérangerait? Voilà. C'est comme si on pourrait sanctionner les gens qui portent des
22: kippas, des croix. Ça veut dire que notre religion, ça la dérange. Il la supporte pas.
4: Le voile qu'on remarque le plus ici, c'est le long foulard blanc de Sœur Anne, une religieuse protestante. Elle aussi se sent concernée.
24: Dans la pensée de Madame Le Pen, elle ne nous vise pas forcément, mais ce serait inéquitable de ne pas aller jusqu'au bout. C'est-à-dire, si les musulmanes sont concernées, il n'y a pas de raison que les chrétiennes, les juives ne le soient pas.
4: On joue sur les peurs, dit la religieuse. Elle préférerait entendre le RN sur le pouvoir d'achat ou bien sur les impôts.
15: Reportage signé Marc Bertrand. Si le but du Rassemblement National était de faire parler, en tout cas c'est réussi. Mais cette mesure est-elle applicable? Pour nous répondre, Benjamin Morel est avec nous. Bonjour.
25: Bonjour.
15: Merci d'être là. Vous êtes constitutionnaliste, politologue. La question, elle est toute simple, Benjamin Morel. Est-il possible d'interdire purement et simplement le voile?
25: Ah, constitutionnellement, c'est très compliqué. Pour une raison simple, c'est que aujourd'hui, en l'état actuel du droit, ça serait soit interdire à tout à chacun de porter un signe religieux, et donc ça touche très très largement, en effet, pas seulement les musulmans, mais également les catholiques et les juifs et les autres religions. Mmh. Et donc dans ce cadre-là, ça traiterait comme une atteinte disproportionnée à la liberté de culte, et ou de l'autre côté, il faudrait interdire de se couvrir les cheveux, ce qui conduirait à interdire également les bonnets, etc.
15: Oui.
25: Ce qui apparaîtrait comme, pour le coup, très très disproportionné, surtout qu'on ne verrait pas exactement quelle serait la raison de découvrir les cheveux. Donc aujourd'hui, à ce stade-là, constitutionnellement, ça paraît compliqué, mais le RN a une réponse à ça,
15: c'est le référendum.
25: En faisant un référendum, eh bien, à ce moment-là, le Conseil constitutionnel ne contrôlerait pas la loi. Ce n'est pas tout à fait évident du point de vue de la jurisprudence, hein. C'est ce qu'on essaie à faire de Gaulle en 1962 et en 1969. Mmh. Et depuis, la jurisprudence a quelque peu évolué, et donc il n'est pas sûr qu'un tel référendum soit également possible.
15: Alors qu'est-ce que ça veut dire, Benjamin Morel, vous qui êtes aussi politologue? C'est de l'affichage, on a l'habitude que le Rassemblement national sorte la question du voile dès qu'une élection se rapproche.
25: Bah, il y a une forme de cohérence, hein, au RN, étant donné que cette disposition est dans le programme de Marine Le Pen depuis déjà très longtemps, depuis 4 élections. De l'autre côté, eh ben, on a une disposition, enfin on a une mesure qui permet, qui plus est au Rassemblement National, de faire de la mobilisation électorale, d'expliquer qu'aujourd'hui dans le paysage politique, eh bien, il reste le parti qui s'oppose à l'immigration.
15: Mmh.
25: Enfin, dernier point. Bah, cette question du référendum que j'évoquais, que je disais ambiguë, hein, pour des raisons jurisprudentielles qui sont un peu complexes, il faut bien comprendre que si le RN arrive au pouvoir, une partie de son programme dépendra de l'application de cette possibilité de faire des référendums et de passer outre le Conseil constitutionnel. En annonçant la chose dès maintenant, le RN tente, je dirais, de gagner ce bras de fer en amont.
15: Oui.
25: Du principe que si Marine Le Pen était élue, eh bien, d'une certaine façon, il pourra dire que les Français vont donner quitus pour, eh bien, gagner ce bras de fer.
15: Merci beaucoup, Benjamin Morel, politologue, constitutionnaliste, de nous avoir éclairé sur cette question dans le 13h de nos régions. La CGT lance un appel à la grève des agents de la fonction publique le 29 septembre prochain. Sophie Binet dénonce la décision du gouvernement et le refus de celui-ci début juillet de toute hausse généralisée des salaires des fonctionnaires. Et puis, on a appris hier soir la mort d'Edouard Balladur. Pour beaucoup d'entre vous, c'était la fameuse phrase « Je vous demande de vous arrêter », son duel avec Jacques Chirac ou encore sa marionnette des Guignols.
1: Tiens, au fait, Edouard, c'est quoi toi ton idée à toi de plan secret là pour le boulot de dans deux ans?
3: Je ne vois pas de quoi vous parlez.
1: Bon Dieu, dis-le que tu vas te présenter, dis-le!
3: Laissez-moi, j'ai du travail.
1: Ah, non. Écoute, moi je dis mon plan secret, alors toi tu dis le tien. Sinon, c'est pas du jeu, hein?
3: J'ai du travail.
15: Pour François Bayrou, en revanche, Edouard Balladur, c'est bien plus que ça. L'ancien Premier ministre et ministre de l'Éducation nationale de son gouvernement entre 93 et 95 salue aujourd'hui un homme d'État.
5: Edouard Balladur, c'était le sens de l'État, l'amour de l'État et la connaissance de l'État. Edouard Balladur avait une vision de long terme sur la France. Il était un homme d'État en cela que sa vision était de long terme pour le pays.
15: François Bayrou sur donc Edouard Balladur qui nous a quittés hier à l'âge de 97 ans.
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15: 13h18. En 2028, vous montrez peut-être dans un train siglé Velvet. La compagnie concurrente de la SNCF vient d'obtenir sa licence. On vous présente également dans les minutes à venir de nouvelles cartes Météo France. On ira dans un isoloir de l'opération Dites-le ici pour écouter Julia qui a des choses à dire aux candidats. Et puis on fera connaissance avec deux amis Berrichon qui se sont rencontrés un jour de rentrée scolaire il y a exactement 80 ans. D'abord, un coup d'œil sur ce qui change en ce 1er septembre. Beaucoup de choses. Alors, Marie Boéda est avec nous pour nous aider à faire le tri et tout nous expliquer. Bonjour Marie.
6: Bonjour.
15: On commence par les arrêts de travail qui sont désormais plafonnés.
6: Oui, alors qu'avant il n'y avait aucune durée maximale fixée, maintenant ce ne sera pas plus de 31 jours d'arrêt pour une première prescription, pas plus de 62 en cas de prolongation, avec toujours des dérogations possibles au cas par cas. Changement aussi en cas de rupture conventionnelle. L'allocation chômage sera réduite à 15 mois au lieu de 18 pour les moins de 55 ans. Et pour les plus de 55 ans, elle baisse à un peu plus de 20 mois. Enfin, pour les grandes entreprises, les artisans, les facturations électroniques deviennent obligatoires. Elles devront désormais être émises par une plateforme agréée par l'État. Objectif, simplifier la gestion et lutter contre la fraude à la TVA.
15: Du nouveau aussi pour les retraites des parents, Marie.
6: Oui, surtout des mères. Au lieu d'être calculé sur les 25 premières années, le montant de la pension des parents sera calculé sur les 24 meilleures années pour un enfant et les 23 meilleures à partir de deux enfants.
15: Et sur le pouvoir d'achat, mauvaise nouvelle pour celles et ceux qui se chauffent et qui cuisinent au gaz.
6: Oui, à prévoir une hausse de 5,6% sur la facture, une augmentation liée à la crise au Moyen-Orient. Ça peut représenter une centaine d'euros en plus sur l'année.
15: Merci Marie Boéda. Si vous n'avez pas eu le temps de tout noter, hein, parce qu'il y en a des choses qui changent aujourd'hui, vous avez tout résumé sur notre site ici.fr pour vous aider donc à y voir plus clair. Du changement aussi à venir. Je vous le disais, quand vous allez prendre le train avec une nouvelle étape symbolique et importante franchie par Velvet, l'entreprise future concurrente annoncée de la SNCF a obtenu sa licence d'exploitation sur le réseau ferroviaire français. Son objectif, faire circuler donc des TGV sur l'axe Atlantique et desservir Bordeaux depuis Paris à partir de 2028, c'est demain, puis Nantes, Angers et Rennes l'année suivante. Mais il lui reste encore des validations à obtenir, Raphaël Ebenstein.
7: La licence obtenue par Velvet devra maintenant s'accompagner d'un certificat de sécurité unique délivré par l'établissement public de sécurité ferroviaire, sésame indispensable pour pouvoir faire rouler des trains sur le réseau français. Mais elle peut d'ores et déjà réserver ce qu'on appelle des sillons, des créneaux horaires de passage sur la ligne à grande vitesse Paris-Bordeaux à partir de 2028, où elle concurrencera directement les TGV Inouï et les Ouigo de la SNCF. La compagnie ambitionne de se lancer l'année suivante vers Angers, Nantes et Rennes, des destinations qu'elle juge à fort potentiel, et proposer à terme 10 millions de places par an à bord de ces rames fabriquées par Alstom. Velvet a choisi le même modèle que le nouveau TGV de la SNCF. La première rame, couleur vert foncé et rose lilas, a déjà été dévoilée en grande pompe en avril dernier.
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15: Habituez-vous bien à ce jingle, car on va l'entendre tous les jours de la semaine dans le 13h de nos régions. Tous les jours, donc jusqu'à l'élection présidentielle, on vous donne la parole, on vous écoute grâce à l'opération exceptionnelle de votre radio. Dites-le ici, 50 isoloirs déployés progressivement dans les villes et villages de France. Je vous le rappelle, à l'intérieur, 5 questions qui vous sont posées. On vous demande ce qui vous rend optimiste, notamment quel monde souhaitez-vous pour vos enfants et les générations futures? Quel message avez-vous pour le ou la future présidente de la République? Et ce matin, ce jour de rentrée, on pense forcément aux générations futures. Julia est entrée dans l'isoloir ici, place de la République à Paris, et la jeune femme fait part de ses envies pour l'avenir. Elle souhaite plus de place pour l'écologie.
8: Pour le futur, j'espère que nos enfants auront justement un monde où on aura pris beaucoup plus conscience que les enjeux environnementaux ne peuvent pas être mis de côté, que ce soit pour des raisons économiques, de santé ou autres, et que ce sera vraiment des sujets plus mis en avant, où il y aura beaucoup plus de budget développé, ainsi que sur l'éducation et la santé. Si je devais faire passer un message au futur président ou présidente de la République, ça serait tout simplement de proposer un programme réaliste avec des enjeux, comme je l'ai déjà dit, qui j'espère intègrent les problématiques environnementales, et réaliste et surtout applicable, que ce ne soit pas juste des promesses dites en l'air et que pour une fois derrière il y ait des vraies actions. Et voilà, savoir où sont les priorités dans notre société et peut-être en revoir certaines à la hausse, notamment la santé et l'éducation.
15: Voilà, Julia qui s'est exprimée dans un isoloir aux couleurs de votre radio ici à Paris, place de la République. Julia, une jeune femme aussi optimiste pour le futur, persuadée que c'est par l'entraide que beaucoup de choses positives doivent sortir, c'est ce qu'elle nous dit. Dites-le ici, c'est la grande opération de votre radio à l'approche de la présidentielle. Témoignage à retrouver sur ici.fr. Une urgence écologique qui trouve une traduction directe sur les cartes Météo France. Julia nous en parlait de cette urgence écologique météo. L'organisme propose désormais sur son site des cartes de vigilance plus précises que celles qu'on connaît déjà. Si la France est frappée par une nouvelle tempête dans les prochaines semaines, eh bien Météo France pourra mieux l'anticiper. Colline Mollard, on peut retrouver sur ces cartes des distinctions de zones au sein même d'un département.
9: Oui, ces nouvelles cartes gardent les couleurs habituelles, rouge, orange, jaune et vert. Mais les zones de vigilance sont désormais représentées par des taches, délimitées par un dégradé de couleurs pour passer d'une vigilance à l'autre. Dans un seul département, il peut donc y avoir plusieurs niveaux de vigilance. Ce nouveau dispositif s'applique uniquement à 4 phénomènes. Vent, orage, pluie, inondation et neige verglas. Il ne sera pas systématique, précise bien Météo France. Tout dépend du type de phénomène et de sa précision. Cela permettra de mieux anticiper les tempêtes, les orages sur les reliefs par exemple, et les vents régionaux comme le Mistral et la Tramontane dans le sud de la France. On connaissait déjà ce dispositif depuis quelques années pour les risques d'avalanches et de vagues submersion, avec des découpages spécifiques sur les littoraux et les massifs montagneux. À noter que la vigilance canicule n'est pas concernée, mais Météo France indique y travailler en vue de l'été prochain.
15: Et vous pouvez retrouver toutes ces précisions et voir des exemples de cartes sur notre site ici.fr. C'est une page du tennis français qui se tourne. Gaël Monfils, 311e joueur mondial, participe à New York à son dernier grand chelem. Il prend sa retraite à la fin de la saison. Au-delà de l'émotion que peut susciter cette dernière apparition au plus haut niveau, ce match du premier tour aura une saveur particulière, car pour Gaël Monfils, ce 1er septembre n'est pas un jour comme un autre, Fabrice Abgral.
11: C'est aujourd'hui, sur le court Louis Armstrong, le Central Bis, à 19h, heure locale, devant 10 000 spectateurs, que Gaël Monfils fêtera ses 40 ans. C'était pour lui un rêve, les organisateurs de l'US Open l'ont concrétisé. En fait, ils lui ont fait un cadeau, celui de lui accorder une invitation pour participer à son 71e et dernier Grand Chelem, car son modeste classement ne lui permettait pas d'intégrer le tableau principal. Mais Monfils, aux États-Unis, c'est plus qu'une simple place dans la hiérarchie. C'est un personnage hors norme, attachant, toujours souriant, que les Américains adorent. Ils sont fascinés par ce Français désarmant, captivés par ce showman, au tennis aussi imprévisible que spectaculaire. Mais surtout, depuis ses débuts en 2005, Gaël Monfils a su établir une vraie connexion avec New York et son public.
10: C'est comme ma deuxième maison vraiment ici. Le public américain me va bien. Les gens sont incroyables ici. Il y a beaucoup d'amour. Je les aime énormément. Je pense qu'ils m'aiment beaucoup. Donc il y a quelque chose de magique qui se passe. Les gens sont derrière moi vraiment et ça se ressent.
11: Alors ce soir, comme d'habitude sur le court, Gaël Monfils va tenter de se faire plaisir, essayer aussi de le prolonger, mais surtout en donner au public. Quel que soit le résultat, il recevra une ovation et sortira du court sous les applaudissements des spectateurs reconnaissants et admiratifs.
15: Fabrice Abgral en foot, c'est la dernière ligne droite pour les clubs français. Ils ont jusqu'à 20h pour vendre ou acheter des joueurs. Fin du mercato ce soir. On a commencé ce journal, ce 13h de nos régions avec la rentrée des classes. Aujourd'hui, je vous propose pour terminer cette histoire extraordinaire de Josette et Françoise, deux super mamies du Berry, amies pour la vie. Ce jour de rentrée marque le 81e anniversaire de leur amitié. Elles se sont connues un jour de rentrée scolaire, donc en 1946 à Vatan, et elles ne se sont jamais perdues de vue depuis. Une amitié en béton à l'épreuve du temps. Et tout a commencé un jour de rentrée des classes, donc Alexandre Motto a assisté à une de leurs conversations téléphoniques.
12: La rentrée des classes 1946 est une rencontre inoubliable, ou presque. Josette à Châteauroux, en ligne avec son amie Françoise à Orléans.
13: Ça fera 81 ans le 1er octobre. On s'est connus à la rentrée.
14: La mémoire n'est pas partagée, hein. Ah ben. Je ne m'en souviens pas du tout.
13: Je m'en souviens.
14: Raconte-moi.
13: On était des petites filles bien coiffées, avec nos petites nattes dans le dos. On avait 10 ans.
14: La rentrée était le 1er octobre.
13: Oui, madame.
14: On a été très amies tout de suite.
12: Une amitié naissante et grainée en souvenirs joyeux.
14: On était l'une à côté de l'autre, tu te rappelles on était l'une à côté.
13: Non, pas au début. J'étais à côté de Carmen Briand, moi. Puis après, on a changé de place. On s'est retrouvés ensemble. On faisait le chemin de l'école ensemble aussi. Puis moi, j'allais te raccompagner jusque chez toi, puis je redescendais après.
12: Ouais. Des temps d'insouciance, les premières notes et les premiers prix aussi.
13: Avec le cahier de notes, prix d'honneur. Prix d'excellence, c'était Denise Bisson qui le récupérait. Elle travaillait mieux que nous encore.
14: Ah bon, tu en es sûre?
13: Oh oui.
14: Ça me revient, oui. Oui, elle travaillait très très bien.
13: Ah oui.
12: Et puis la vie a fait le reste. Malgré la distance et les obligations, les deux amis se sont toujours retrouvés depuis cette rentrée. Et cette exceptionnelle amitié.
14: Je te fais des gros bisous, ma chérie.
13: Voilà, moi aussi, je te fais des gros bisous.
15: Et on vous embrasse également. Reportage Alexandre Motto. Ici, Berry, c'est la fin du 13h de nos régions. Vous retrouvez l'émission en replay sur ici1.fr. L'après-midi se poursuit en musique.
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18: Le don du sang à la pause déjeuner. L'établissement français du sang organise en effet une collecte. Ce sera le 22 septembre à Revaltin. Rendez-vous de 10h à 14h au bâtiment de l'Institut National de l'Économie Circulaire. C'est rue Marc Seguin, donc à Alixan. Il faut vérifier son éligibilité, réserver un créneau et prévoir environ une heure. Une pièce d'identité sera demandée. Il ne faut surtout pas venir à jeun. Au Chélard, en Ardèche, le forum des loisirs se tiendra le 5 septembre de 9h à midi à la salle des fêtes de la Palisse. Les habitants pourront rencontrer les associations et découvrir les activités sportives, culturelles ou de loisirs proposées pour cette rentrée. Une matinée pratique pour comparer les disciplines, poser ses questions et préparer les inscriptions des enfants comme des adultes.
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vous les avez reconnus, le groupe ABBA, Annie Frida, Agnetha, Benny et Bjorn. C'était en 1976, Money, Money, Money. Je vous souhaite une très très belle après-midi. Bienvenue si vous nous rejoignez sur ici de Romardèche. Et très très belle après-midi à tous. Une après-midi ensoleillée et en musique avec à suivre Florent Pagny et Johnny Hallyday.

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1: Sortir c'est bien, mais sortir sans but ni objectif, ça sert à rien. Objectif, par ici les sorties spectacles. Et Christophe Bernard, on ira au concert ce week-end dans les fermes en Ardèche.
2: La musique s'invite dans les fermes ardéchoises, effectivement. Ce sont les agriculturelles avec Pile, le nouveau nom de la SMAC 07, scène de musiques actuelles. Durant deux week-ends, les fermes s'animent en musique. Cette fin de semaine, c'est le groupe Vidala qui jouera à Pogre, La Gorse et Saint-Cirgue-de-Prades. Quatre musiciens qui nous proposent un voyage au cœur des cultures sud-américaines en mêlant tradition des Andes, rythmes argentins, chiliens, cubains et puis des influences africaines et européennes. Séverine Soulaires, qui est à la guitare et au chant, nous présente ce spectacle, Una Historia Americana, autour du folklore sud-américain et d'un mouvement musical contestataire.
3: Un mouvement qui s'appelle la Nueva Canción Latino-Américaine et notamment la place des femmes dans ce mouvement qui est un mouvement engagé en s'inspirant du folklore latino-américain et en y ajoutant des textes sociaux humanistes. Donc on a fait ce troisième album qui s'appelle Una Historia Americana avec des auteurs toujours de ce mouvement de la Nueva Canción latino-américaine qui est vraiment inépuisable. C'est des bijoux, quoi, toutes ces chansons, complètement actuelles puisque c'est des textes pour la justice sociale, pour la liberté, la défense de la démocratie, enfin des valeurs démocratiques qui peuvent être toujours remises en question. Nous, on le raconte en reprenant ces chansons, mais aussi en écrivant nos propres compositions. Il y a aussi quelques-unes de nos compositions qui reprennent ces thématiques très importantes pour nous.
2: Chansons de lutte, poésie des grands espaces ou chants intérieurs, le groupe Vidala fera la passerelle entre cette histoire américaine et les fermes dans lesquelles il se produira cette fin de semaine. Christophe Jacques sera à la guitare, très heureux de ce type de concert en milieu rural.
4: C'est des circuits qu'on a déjà un peu fait à travers d'autres festivals et d'autres initiatives de ce type. Et je trouve que c'est quelque chose qui est assez essentiel parce que c'est pas des musiques très courantes. Hein. Et puis, c'est vrai qu'on joue dans des théâtres, etc. Mais d'amener aussi ce type de musique à la campagne, je trouve que c'est, enfin, la campagne, hein, c'est pas péjoratif. Enfin, moi, j'habite à la campagne, donc je sais de quoi je parle. Ça se défend. En plus de ça, c'est complètement des fermes qui ne sont pas du tout extensives, qui sont plutôt biologiques et ça correspond bien aussi à un certain nombre de choses qu'on met en valeur dans nos chansons.
2: Exactement.
4: Même si ça se passe en Amérique du Sud, c'est complètement actuel. On a Historia Americana, c'est un peu l'histoire de l'Amérique, mais à travers des textes. Hein. C'est pas fait pour remplacer un bouquin d'histoire, mais dans ces textes-là, il y a des revendications qui sortent, qui viennent carrément du monde ouvrier agricole aussi. Agricole au sens la redistribution des terres, la production, etc. Ça, c'est des thèmes qui font partie des chansons qu'on chante. Et alors là, on sera au plus près.
2: Vidala en concert vendredi à 20h30 à la ferme de Gurin à Pogre, samedi 18h au Gaec Cabricade à La Gorse et dimanche à 18h, ferme de Jansac à Saint-Cirgue-de-Prades. Toutes les infos se trouvent sur le site smac07.com.
1: Et puis la semaine prochaine, toujours dans le cadre des agriculturels, c'est le trio Lojo qui se produira à Valvinière, Desagnes et également Arlebosque. 8h51, des spectacles également, il en sera question tout à l'heure entre 17h et 19h, notamment avec un show tribute d'Alida avec Sandy Sims, sera lieu ce dimanche dans le Sud Drôme à Tolignon, dans le cadre de Tolignon, fête l'accordéon.
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0: Le tube qu'il a rendu d'ailleurs célèbre, Sleeping Satellite, la jeune britannique à l'époque, Tasmin Archer, avec ce tube de 1992. À suivre sur ici, Drôme Ardèche, Ordinary, Alex Warren et Bernard Lavillier, qui va nous permettre de danser la salsa.
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1: Ici premier sur l'actu locale en Drôme Ardèche, excellent après-midi, il est 14h, les infos Féline Le Loir du Haut.
2: Alors que plus de 11 millions d'élèves ont repris le chemin de l'école aujourd'hui, la CGT appelle à une grande grève dans la fonction publique, une journée de mobilisation prévue le 29 septembre prochain. La secrétaire générale du syndicat Sophie Binet veut s'opposer au budget du gouvernement qu'elle juge régressif. Fin juillet, Bercy avait refusé toute augmentation généralisée des salaires des fonctionnaires. Il voulait partir dans la simplicité. Édouard Balladur a expressément demandé qu'il n'y ait pas d'hommage public ou d'éloge funèbre, d'après un de ses proches interrogés par France Inter. L'ancien Premier ministre est décédé hier à l'âge de 97 ans. Un registre de condoléances est ouvert à Paris à la mairie du 15e, qui était son fief électoral. Un navire chasseur de mines de la Marine nationale va tenter de localiser l'épave du chalutier breton parti de Saint-Brieuc dans les Côtes d'Armor la semaine dernière. Samedi, le navire a émis un signal de détresse au large des côtes anglaises. Deux marins à son bord sont toujours portés disparus. Après l'italien Trenitalia, l'espagnol Renfe et le britannique Virgin, un nouveau concurrent à la SNCF arrive sur le marché ferroviaire. Le français Velvet obtient le droit de faire rouler ses trains à partir de 2028 sur quatre destinations de l'ouest de la France, Bordeaux, Nantes, Angers et Rennes. Et puis dans une demi-heure, Sophie Adenau retourne dans le vide spatial. Troisième sortie hors de la Station Spatiale Internationale en 15 jours. L'astronaute française sera à la tête de cette mission avec sa collègue américaine Jessica Meir. Le binôme 100% féminin va remplacer un outil de navigation et réaliser plusieurs opérations de maintenance.
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1: Côté ciel, en Drôme comme en Ardèche, la journée est bien ensoleillée. Il faudra s'attendre en fin d'après-midi à voir apparaître quelques nuages qui vont voiler le soleil du côté de la Drôme des collines jusqu'au Vercors. Les températures maximales pour cet après-midi, elles sont comprises entre 30 et 31 degrés du nord au sud, 24 degrés dans le Vercors, de 24 à 25 degrés sur les hauts plateaux ardéchois. Demain, mercredi, la journée débute sous un ciel largement ensoleillé. Et puis les nuages se feront progressivement un peu plus nombreux, mais il ne s'agit souvent que d'un voile élevé, le ciel restera malgré tout lumineux.
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0: Shawn Mendes et Camila Cabello avec Señorita. Bel après-midi à tous sur ici Drôme Ardèche, on vous accompagne en musique avec des trois titres français enchaînés sans interruption. Michel Polnareff, Tous les bateaux, tous les oiseaux, Oria, Soirée mondaine et pour terminer, le tube de l'été 1981 signé Pierre Bachelet, Elle est d'ailleurs.
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0: Pierre Bachelet, elle est d'ailleurs, et vous, vous êtes bien d'ici, sur ici, Drôme Ardèche. Il est 14h30, tout de suite, quelques petites infos sorties.
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2: À Romans, le festival familial Haut Mont Plateau revient le 5 septembre de 15h30 à minuit, rue du Clair-Vivre, derrière Marc Avenue. Au programme, une fête musicale accessible dès 4 ans, une fanfare, un spectacle humoristique et du clown pour les plus de 10 ans. Une buvette et une restauration seront proposées. Comptez une dizaine d'euros en plein tarif et 8 euros en tarif réduit. Attention, seul un parking à vélo est prévu. À Saint-Alban-Auriol, en Ardèche, l'archéosite Randa Ardesca accueillera le festival Fashionisto les 12 et 13 septembre. Toutes les périodes de la préhistoire au siècle dernier seront représentées. Bataille entre Gaulois et Grecs, défilés de mode, conférences et retraites au flambeau rythmeront le week-end. Le tarif est fixé à 10 euros, 8 euros en tarif réduit et 32 euros pour toute une famille de 4 personnes.
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0: La chanteuse britannique Tanita Tikaram, Twist in My Sobriety. Tanita Tikaram, pour la petite anecdote, d'origine britannique mais née en Allemagne de l'Est. À suivre, Rose Laurence, Benjamin Biolay et U2, juste avant les infos de 15h. Bel après-midi sur Ici de Romardèche.
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0: Après l'éducation nationale et le fisc, c'est au tour des pompiers d'être victimes d'une cyberattaque cet été. Les pompiers du Gard et de la Moselle ont porté plainte. Ceux du Bas-Rhin annoncent saisir la CNIL, le gendarme français du numérique. Dans le Gard, plus de 3000 agents sont concernés, des pompiers professionnels et volontaires. Des investigations sont en cours pour comprendre la cause de cette attaque. Deux morts, un blessé grave au large de Saint-Cyprien dans les Pyrénées-Orientales. L'accident s'est produit en fin de matinée. Il participait à une activité nautique au cours de laquelle une bouée est tractée par un bateau à moteur. On ne connaît pas encore les circonstances exactes du drame. Dans les Ardennes, un trentenaire et sa compagne mis en examen pour le meurtre d'un homme de 47 ans la semaine dernière à Charleville-Mézières. Ils sont accusés d'avoir commis de très graves violences sexuelles et des mutilations, d'après le parquet de Reims. Des faits qui ont eu lieu sur fond de consommation massive d'alcool et de stupéfiants. Conséquence de la sécheresse cet été, le reblochon, le Cantal et la fourme d'Ambert bénéficient d'un assouplissement temporaire de leurs règles de production AOP. D'autres fromages, le Comté, le Beaufort et l'Abondant, ont aussi profité des mêmes assouplissements il y a une semaine. Et puis une page du tennis français se tourne ce soir. Gaël Monfils, 311e mondial, participe à son dernier grand chelem à l'US Open de New York. Et ce premier match a une saveur particulière. Il fête aujourd'hui ses 40 ans. Gaël Monfils qui doit prendre sa retraite à la fin de la saison.
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2: Côté ciel, cet après-midi est bien ensoleillé. Il faudra attendre la fin d'après-midi pour voir le soleil voilé par des nuages du côté de la Drôme des Collines et jusqu'au Vercors. Le vent est de nord, il est modéré en vallée du Rhône. Et les températures maximales au plus chaud du jour, il faudra compter entre 30 et 31 degrés du nord au sud, 24 degrés dans le Vercors, de 24 à 25 degrés sur les hauts plateaux ardéchois au-dessus de 1000 mètres d'altitude. Demain, la journée commence sous un ciel largement ensoleillé, à peine voilé par quelques nuages élevés.
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0: souvenirs. C'était en 2020 déjà, la fête, il y a 6 ans. À suivre sur ici Drôme Ardèche cet après-midi, Zao de Sagazan, la Symphonie des Éclairs, Renaud avec Miss Maggie, et puis Céline Dion, les derniers seront les premiers. Céline Dion, l'événement musical de la rentrée, Céline Dion en concert à Paris à partir de la semaine prochaine, le samedi 12 septembre.
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0: Renaud et Miss Maggie, en hommage évidemment à nos cousins britanniques. Dans quelques instants, quelques idées, infos pour les jours qui viennent sur Ici Dromardèche. Bel après-midi.
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2: Le don du sang à la pause déjeuner. L'établissement français du sang organise en effet une collecte. Ce sera le 22 septembre à Revaltin. Rendez-vous de 10h à 14h au bâtiment de l'Institut National de l'Économie Circulaire. C'est rue Marc Seguin, donc à Alixan. Il faut vérifier son éligibilité, réserver un créneau et prévoir environ une heure. Une pièce d'identité sera demandée. Il ne faut surtout pas venir à jeun. Au Chélard, en Ardèche, le forum des loisirs se tiendra le 5 septembre de 9h à midi à la salle des fêtes de la Palisse. Les habitants pourront rencontrer les associations et découvrir les activités sportives, culturelles ou de loisirs proposées pour cette rentrée. Une matinée pratique pour comparer les disciplines, poser ses questions et préparer les inscriptions des enfants comme des adultes.
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0: Dans les années 80, P. Lion, Happy Children. Souvenez-vous, ce titre était aussi le générique du fameux Top 50 de Marc Toesca. Dans quelques instants, les infos de 16h. Et puis tout de suite après, nous retrouverons Charlotte Cardin, Étienne Dao, qui sera tombé pour la France.
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0: Jour de rentrée aujourd'hui et les 11 millions et demi d'écoliers, collégiens et lycéens ont retrouvé les bancs de l'école. Une rentrée synonyme de nouveauté comme l'interdiction du portable au lycée. Les élèves de la grande section de maternelle à la terminale devront remplir un questionnaire sur le harcèlement scolaire comme chaque année, mais cette fois avec l'ajout de questions sur les violences sexistes et sexuelles. Toutes les nouveautés de la rentrée sont à retrouver sur l'application ICI. Ce soir, un hommage sera rendu à Caroline Grandjean à Paris, un an après le suicide de cette directrice d'école du Cantal, victime d'un harcèlement homophobe. Le rassemblement à l'appel de l'association Stop Homophobie se tiendra devant le mémorial LGBT du jardin du port de l'Arsenal, dans le 12e arrondissement de Paris. Deux cas de légionellose identifiés en Haute-Saône, près de Vesoul, dont un mortel. La deuxième personne concernée est hospitalisée, indique l'Agence régionale de santé de Bourgogne-Franche-Comté. La source de contamination n'a pas encore été établie. Après l'italien Trenitalia, l'espagnol Renfe et le britannique Virgin, un nouveau concurrent à la SNCF arrive sur le marché ferroviaire. Le français Velvet obtient le droit de faire rouler ses trains à partir de 2028 sur quatre destinations de l'ouest de la France, Bordeaux, Nantes, Angers et Rennes. Depuis un peu plus d'une heure, Sophie Adenau est dans l'espace, troisième sortie hors de la Station Spatiale Internationale en 15 jours. En binôme avec sa collègue américaine Jessica Meir, les deux astronautes doivent remplacer un outil de navigation, une mission que vous pouvez suivre en direct sur ICI.fr.
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2: Une belle après-midi en Drôme-Ardèche avec un temps plutôt bien ensoleillé. Un petit voile nuageux ici ou là, quelques petits nuages timides en début de nuit et puis ensuite on pourra observer de nouveau les étoiles. Pour demain, mercredi, Météo France prévoit du soleil toute la matinée. Petit à petit ensuite, le ciel devrait se voiler. On aura du vent du nord. Demain, mercredi, les températures maxi entre 30 et 33 degrés en pleine, 25 à 26 sur les hauts plateaux, au-dessus de 1000 mètres. Pour jeudi, retour du soleil, le vent modéré et 32 à 35 degrés pour les maxis.
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0: Le prochain rêve avec le duo Grand Corps Malade et Stilto sur votre radio locale ici. Drôme Ardèche à suivre côté musique et Ross Ramazzotti dans un instant. Et puis Wet. Mais on va faire une place à Daphné Michelin, notre historienne du patrimoine qui est là tous les matins dans Ici Matin aux côtés de Philippe Costa pour répondre à toutes nos questions concernant la Drôme et l'Ardèche. Alors en cette journée de rentrée des classes, question de circonstances.
1: Pourquoi Jules Ferry a-t-il changé l'école ?
2: Alors c'est vrai qu'il a profondément transformé l'école française. Mmh. Son nom est partout. Hein. Pourtant, contrairement à ce que l'on pourrait croire souvent, il n'a pas tout inventé. Dès la Révolution française, certains rêvaient déjà d'une école gratuite, laïque et ouverte à tous. Puis en 1833, la loi Guizot impose aux communes de plus de 500 habitants d'ouvrir une école, mais uniquement pour les garçons.
1: Et les filles alors ?
2: Eh bien, elles sont encore loin d'avoir les mêmes droits, en tout cas. C'est dommage. Il faudra attendre un petit peu. Et c'est dans les années 1880, justement, que Jules Ferry change véritablement la donne. Il rend l'école gratuite, puis l'instruction obligatoire de 6 à 13 ans, et surtout laïque. Son ambition ? Eh bien, donner à tous les enfants, qu'ils vivent en ville ou dans les campagnes d'ailleurs, les mêmes chances d'apprendre à lire, d'écrire et de compter, tout en transmettant les valeurs de la République.
1: Oui, mais alors si tous les enfants vont à l'école, il faut des écoles.
2: Exactement. Ouais. Et là, c'est une véritable révolution architecturale. Partout en Drôme et en Ardèche, de nouveaux bâtiments sortent de terre. Regardez par exemple les anciennes écoles Jules Ferry de Valence, de Chabeuil, Bourg-de-Péage, Eure ou encore Albon. Donc là, on est plutôt dans la Drôme. En Ardèche, on retrouve aussi cette architecture dans de nombreux villages et villes comme Annonay, Privas-Aubenas ou Tournon-sur-Rhône, où les écoles communales sont agrandies ou reconstruites carrément.
1: C'est vrai qu'il y a quelque chose de typique, c'est vraiment, elles ont un style particulier.
2: Exactement, on les reconnaît facilement parce qu'on a de grandes fenêtres pour faire entrer la lumière, des prés au couvert, des cours de récréation et souvent une façade parfaitement symétrique. Et ça, c'est important. Si vous observez bien, certaines portent encore les inscriptions « garçons » et filles, car les classes étaient généralement séparées.
1: Et en fait, ces écoles, quand on regarde, racontent autant l'histoire de l'éducation que celle de nos villages.
2: Mais tout à fait, elles font partie de notre patrimoine. Alors, lors de la rentrée, levez le nez avant d'entrer dans une vieille école communale. Derrière ces pierres se cache souvent l'héritage de Jules Ferry, justement. Et soyez curieux, le patrimoine se cache aussi sur les bancs d'école. Et merci à mon ancienne institutrice d'avoir posé cette question.
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0: Quel slow, quel souvenir. Angel Eyes, Wet, Wet, Wet sur Icide, Romar Desch à suivre la chanson francophone jusqu'à 16h30. Eddie Mitchell, Jennifer avec la reprise de Mourir sur scène et Pascal Obispo. Notez que tout à l'heure à 17h10, on fera une petite place à Sandy Sims qui présente ce dimanche 6 septembre à Tolignan son grand show consacré à Dalida. Sandy Sims à l'accordéon et Dalida, c'est à la salle des fêtes de Tolignan, dimanche 14h30, Sandy Sims est notre invité tout à l'heure, 17h10.
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0: jusqu'au bout, au piano. Pascal Obispo, Lucie, sur Ici, Drôme Ardèche. Vous restez avec nous. Place à l'humour dans un instant, évidemment. L'humour en tube avec Fred Ballard. Elle a convié aujourd'hui Gad Elmaleh et Ahmed Silla. Et on va parler du stress parental de la rentrée scolaire. Mais oui, c'est aujourd'hui la rentrée pour les plus jeunes. Est-ce que ce stress parental est rationnel? Réponse dans un instant. Pour l'heure, fermez les yeux, imaginez les palmiers, la plage. Chico Buarque qui arrive.
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0: Autrement, Julien Lib sur votre radio locale et à suivre côté musique dans quelques instants, Whitney Houston ou encore Yazoo. Alors quand on est parent d'élèves, le jour de la rentrée scolaire, eh bien, c'est toujours beaucoup de stress. Et dans l'humour en tube aujourd'hui, Fred Ballard a voulu savoir comment se manifestait ce stress post-traumatique chez des adultes normalement constitués.
1: Les enfants sortent à 16h30, les parents sont là depuis 16h05.
2: On ne sait pas trop pourquoi, mais en général, les parents posent une journée entière de RTT pour apporter leur enfant en offrande à l'éducation nationale à 8h30 le matin. Mais que font-ils après? Ils essayent de trouver le fameux protège-cahier rose qui manque sur la liste et il est vite 16h05.
1: Et de 16h05 à 16h30, ils stressent comme si c'était pas normal que les portes s'ouvrent pas, alors qu'ils savent que c'est à 16h30 que ça doit s'ouvrir. J'ai jamais compris ce délire. T'as que des parents fébriles devant l'école. Je sens pas trop, là. Je sais pas ce qui se passe. Mais putain, mais s'imagine quoi, les parents, qu'il y a un panneau qui va descendre, il y aura écrit annulé ou je sais pas quoi.
2: Alors ça, c'est une très bonne vanne, ceci dit. Merci, Gad Elmaleh. Mais non, ça n'arrivera pas. L'éducation nationale n'est pas maso. Elle restitue toujours les enfants à leurs parents en fin de journée pour qu'ils puissent leur raconter l'horreur de cette journée.
3: Et c'est aussi ce fameux jour de la rentrée.

0: le prof passe la journée à te dire deux phrases. Et homme, ceci là, c'est fini les vacances. Ah bah, tu commences bien l'année, toi.
1: On vous l'a déjà dit, hein. Bon, je termine de la classe, toi.
2: Ah oui, comme Ahmed Silla, on est assez nombreux à se souvenir de ces petites phrases assassines qui nous hantent parfois encore. Alors pour transformer tous les stress de la rentrée en bonnes tranches de rigolade, bah sortez vos cahiers de texte et ouvrez les vannes, ça ira mieux demain.
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0: Yazoo, Don't Go sur ici, Dromardèche. Belle après-midi, je suis ravi de vous accompagner. On écoute dans un instant Boulevard Désert et Carbone avec C'est pas si facile. Et puis Donna Lewis nous accompagnera également jusqu'à 17h, l'heure de vos infos locales. Restez avec nous, 17h35 tout à l'heure. On va parler de deux très beaux concerts prévus vendredi et dimanche au Palais Idéal du Facteur Cheval à Haute-Rive. Des concerts Candlelight avec Hans Zimmer ou encore Jean-Jacques Goldman à l'honneur. C'est Frédéric Legros, le directeur du Palais Idéal du Facteur Cheval, qui sera notre invité à 17h35.
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2: Ici Drôme-Ardèche, c'est la première radio sur l'actualité locale en Drôme-Ardèche. Il est 17h, Nathalie de Kayser.
3: C'est la rentrée aujourd'hui, 143 000 élèves sont de retour à l'école en Drôme-Ardèche. Et la nouveauté 2026 pour les lycées, c'est l'interdiction du téléphone portable qui doit être mise en place. Ça va être fait petit à petit, selon les règlements intérieurs des différents établissements. Alexandre Berthaud, ce retour en classe s'est donc fait entre stress et impatience pour les parents ou les jeunes que vous avez suivis à la cité scolaire de Nyons ce matin.
4: Ils sont trois, Léna, Romain, Océane. Ils attendent qu'on colle à la vitre la composition des classes de première, plus ou moins heureux pour les deux premiers.
5: Bah c'est cool, on revoit nos amis, mais un peu triste parce que c'est plus les vacances.
6: Cette année, j'avais exceptionnellement envie que les vacances aillent vite, parce que justement, j'avais hâte que mon correspondant espagnol arrive le 29 août.
4: Côté Océane, la rentrée, c'est même un soulagement. Elle qui se décrit comme une ado avec des difficultés sociales.
7: Je suis contente d'avoir retrouvé mes potes parce que le fait d'avoir zéro emploi du temps, d'être tout le temps me réveiller à 13h, me coucher à 5h, moi, j'aime pas du tout, j'ai la sensation que je fais rien de ma vie.
8: Fabien Fouquet.
4: À quelques mètres de là, c'est le collège, on fait l'appel.
8: Bienvenue en 6ème classe. Au revoir les parents.
4: Rentrée plus ordonnée chez les 6e.
9: Vous avez lâché votre enfant ?
10: Oui. Elle n'est pas stressée, donc je ne suis pas stressée. Moi, je pense que c'est mes meilleures années, c'est le collège. Donc, j'espère que pour ma fille, ce sera pareil.
4: Des élèves qui seront sages et attentifs aujourd'hui, peut-être un peu moins demain, glisse Fabien Simon Célie, prof de français.
11: Ils sont vraiment dans leurs petits souliers. Souvent, ça ne dure pas, mais tant mieux, parce qu'ils sont très vite à l'aise. Donc, se retrouver dans une grande cité scolaire où il y a et le collège et le lycée avec des salles à 3 étages, c'est toujours un peu impressionnant. Bah, là, il y a 2 minutes, il y en a un qui m'a dit : je ne sais pas où je dois aller, monsieur.
4: La cité scolaire de Nyons accueille au total un peu plus de 1000 élèves.
3: Le reportage d'Alexandre Roberto. Et au collège des Perrières à Annonay. Une rentrée plutôt bizarre pour les élèves de 6e. Ils sont un peu plus de 200. Ils n'ont pas vu leur professeur parce qu'ils sont en grève. Ils réclament l'ouverture d'une classe de 6e supplémentaire. Actuellement, il y a 25 enfants par classe dans ce collège en zone d'éducation prioritaire. La moyenne nationale est de 21 élèves. La grève est reconduite demain pour la rentrée des 5e, 4e et 3e. Ça fait près de 600 élèves qui n'auront pas de professeur. 2 heures de cours étaient pourtant prévues pour eux demain matin. Un jeune de 17 ans retrouvé mort en fin de matinée dans un appartement de Die. L'ado a fait un malaise en se levant. Il n'a pas pu être réanimé. Ce sont les autres occupants de l'appartement avec qui le jeune garçon a passé la soirée qui ont donné l'alerte. Une enquête est ouverte et une autopsie est prévue dans les prochains jours pour déterminer la cause du décès. Un accident de bouée tractée a fait 2 morts au large de Saint-Cyprien dans les Pyrénées-Orientales. Le pilote et un passager. Une enquête est ouverte pour homicide involontaire. Le bateau aurait été déséquilibré par des vagues. Le pilote a été éjecté et le bateau est ensuite devenu fou en faisant des cercles. Il est passé sur la bouée et a percuté les autres passagers qui sont choqués. Sophie Adenau a entamé cet après-midi sa 3e sortie hors de la Station Spatiale Internationale en 2 semaines. Elle est aux commandes d'une équipe 100% féminine. Les 2 astronautes doivent remplacer un rétro-réflecteur et réparer un détecteur de particules cosmiques. Tout un programme. Elles ont 6 heures pour mener à bien ces tâches. Et puis il n'y a pas que la France qui a suffoqué sous la canicule cet été. L'Angleterre a aussi vécu son été le plus chaud jamais enregistré, jusqu'à 38,1 degrés dans l'ouest de Londres. C'était le 13 août. Même chose en Belgique. Le plus chaud été jamais enregistré. Et c'est un record depuis le début des relevés. Christophe, chez nous aussi, le très chaud est censé revenir en fin de semaine.
12: Oui, exactement, on y est. Cette semaine est assez belle. Là, pour aujourd'hui, on garde le soleil. On aura un petit voile nuageux en début de soirée, mais ensuite, on devrait voir les étoiles pour cette nuit. Demain, mercredi, Météo France prévoit du soleil qui va briller assez largement et puis des nuages un peu plus présents dans l'après-midi. Rien de grave, le vent du nord modéré pour demain et on aura donc des maxis de 30 à 33 degrés en pleine, 25 attendus vers 1000 mètres d'altitude pour jeudi. Soleil du matin jusqu'au soir avec un vent de nord à 55 km/h et le même type de température maximale. On vous accompagne sur la route également et tout va bien, mais vous pouvez nous faire signe, bien sûr, au 04 75 40 10 10. Laetitia est là pour vous accueillir si vous rencontrez une difficulté sur votre itinéraire.
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2: Et un souvenir pour débuter cette nouvelle heure, Mylène Farmer, Libertine.

0: Libertine, Mylène Farmer, belle fin d'après-midi avec nous.
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0: Soyez les bienvenus. Émilie Mazoyer sera là dans un quart d'heure, évidemment, pour faire le tour de l'actu musicale. Et auparavant, on va accueillir dans un instant Sandy Sims, qui nous propose un magnifique show dimanche prochain. C'est dans le cadre de Taulignan Fête l'accordéon. Il y a plein de spectacles, et notamment ce show tribute Dalida. Si vous êtes fan de Dalida, il ne faut pas manquer ça dimanche. Donc, à Taulignan, ce sera la salle des fêtes dimanche après-midi. Sandy Sims, notre invité dans un instant, juste après Teddy Swims.

0: Teddy Swims sur ici, Drôme Ardèche, et de Teddy Swims à Sandy Sims. Il n'y a qu'un pas à Sandy Sims que l'on va retrouver à présent en direct avec nous. Bonsoir Sandy.
1: Bonsoir Christophe et bonsoir à tous les auditeurs de ici Drôme Ardèche et merci beaucoup pour l'invitation.
0: Merci à vous d'être là avant votre grand show hommage à Dalida que l'on pourra savourer dimanche dans le cadre de Tolignan Fête l'accordéon. Il y a plein de spectacles et notamment ce show tribute, donc hommage consacré à Dalida. Mais Sandy, ce qu'il faut dire, c'est que vous êtes lyonnaise et vous faites des shows pas uniquement avec Dalida, avec plein d'autres artistes, car c'est votre credo, la transformation vocale et physique également.
1: Exactement. Bon, alors effectivement, Dalida, c'est quand même mon spectacle phare qui tourne le plus et depuis des années. Mais effectivement, oui, j'ai 7 personnages à mon actif, des stars du cinéma qui ont également été chanteuses, comme Marlène Dietrich, Liza Minnelli, Brigitte Bardot et Marilyn Monroe. Et puis il y a Dalida, et puis il y a également Sheila, dans la même lignée, et puis Madonna.
0: Qu'est-ce qui vous plaît dans ce type de tribute, d'hommage en quelque sorte? Qu'est-ce que vous en retirez, vous, personnellement, de cette transformation et de ce plaisir d'être sur scène?
1: Ah bah, le plaisir d'être sur scène, déjà c'est mon côté artiste qui fait que j'adore être sur scène. Et puis qu'est-ce qui me plaît? Déjà j'ai choisi toutes ces stars parce que c'est des stars que j'aime. Je fais pas n'importe qui, je fais vraiment celles que j'aime et donc du coup j'ai un petit peu dans la peau. Je vous avoue que Dalida c'est celle que j'ai le plus dans la peau, on va dire. Ce que j'aime surtout une fois sur scène, c'est cet échange avec le public, c'est voir les yeux briller et voir la nostalgie des gens de se retrouver dans leur enfance, de revoir toute cette période où ils ont connu Dalida et qui a marqué certaines périodes de leur vie.
0: Ce qui est chouette, bien sûr, c'est que quand vous chantez, eh bien le public chante aussi parce que vous ne chantez que des tubes avec ce genre d'artiste.
1: Oui, bien sûr, je chante que des tubes, mais Dalida n'a fait que des tubes. Alors, oui. C'est facile aussi. Hein. Après, oui, il y a effectivement aussi un échange avec le public, il y a ma personnalité qui entre en jeu. Bien que lors du spectacle, je parle comme Dalida, ça c'est clair que je suis Dalida, je l'imprègne complètement, mais il y a beaucoup d'échanges vocaux avec le public, pas seulement la chanson.
0: Vous poussez ça jusqu'au bout, donc. Ce show, il dure combien de temps? Combien de titres vous interprétez?
1: Oh, alors, je ne sais pas le nombre de titres exact, parce que Dalida, elle avait quelque chose que tout le monde n'a pas, c'est-à-dire des robes de scène incroyables. Et c'est aussi ce qui faisait rêver les petites filles, et puis qui faisait que les gens l'admiraient. Donc, je profite pour mettre un maximum de robes sur scène. Donc, il y a des intermèdes dansés, parce que je viens avec mes danseurs, lorsque je change de robe. Donc, le nombre exact de titres, je suis incapable de vous lire exactement, mais je me dois changer, moi, au moins 17 fois de costume sur un show de 2 heures.
0: Ah oui, c'est quand même physique, même pour vous, là, donc.
1: Ah bah oui, c'est physique.
0: C'est une sacrée gymnastique, donc. Un vrai show consacré à Dalida, parce qu'effectivement, pour vous, c'est un hommage à Dalida.
1: Oui, effectivement, c'est un hommage à Dalida, c'est essayer de la faire revivre, et puis surtout, je pousse le vice jusqu'à changer la couleur de mes yeux, parce que j'ai les yeux bleus, mais également à avoir les copies des robes. Je suis la seule à avoir l'autorisation de Michel Frenet, qui lui a fait ses plus belles tenues de scène, donc je suis la seule à avoir son autorisation écrite de porter les copies des robes de Dalida.
0: Eh bien voilà, on vous retrouve tel quel, donc comme à l'époque, comme à la télévision, chez Mariti et Gilbert Corpentier, avec les vraies tenues de scène. Sandy Sims en show, donc spécial hommage à Dalida. C'est dimanche, donc après-midi, salle des fêtes de Tolignan, pour tous ceux qui aiment Dalida, évidemment, et les autres peut-être.
1: Et je serai avec mes danseurs.
0: Et bien entendu,
1: je serai avec mes danseurs.
0: Vous venez avec vos combien de danseurs à vos côtés?
1: Alors, dimanche, je n'en aurai que 2.
0: D'accord.
1: Mais en général, c'est ou 2 ou 4.
0: Et ben voilà, Sandy Sims et ses danseurs, s'il vous plaît, pour ce show spécial consacré à Dalida à Tolignan dimanche. Merci beaucoup, Sandy.
1: C'était un plaisir. Merci beaucoup, Christophe. Et je vous attends tous très nombreux dimanche.
0: On sera ravis de venir vous applaudir. À très bientôt. Au revoir.
1: Merci.
0: À dimanche, donc, dans le sud de la Drôme. On poursuit en musique. Hommage également à Daniel Balavoine. Sauvez l'amour.

0: Sauver l'amour, Daniel Balavoine dans un instant. Émilie Mazoyer avec nous pour l'actu musicale et notre rendez-vous décibel juste après Amel Bent.
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0: Pourquoi tu restes, Amel Bent, qui fera l'ouverture de la prochaine foire du Dauphiné le samedi 26 septembre, concert d'Amel Bent à 21h. Justement, puisqu'on parle de l'actualité musicale, eh bien on accueille Émilie Mazoyer. Salut Émilie.
1: Salut tout le monde. Émilie au rapport pour votre dose quotidienne d'actualité musicale. C'est l'anniversaire d'une voix unique au monde.

La voix de Fosse des Bee Gees, l'Himalaya des chanteurs de karaoké du monde entier, c'est celle de Barry Gibb, 80 ans aujourd'hui. Happy birthday! Eh, pas mal! Le troisième album d'Angèle, Instinct, arrive dans 45 jours.

Vous connaissez déjà ce tube What You Want en duo avec le groupe électro-français Justice. Il y a aussi Une seule vie, jolie chanson qui vient de sortir vendredi dernier. Et pour la suite, Angèle vous donne rendez-vous le 16 octobre. Instinct, ce troisième album, plus adulte forcément, elle a maintenant 30 ans, a été fabriqué en partie à New York et marque les déjà 10 ans de carrière de l'artiste belge la plus populaire de la planète. Le 10 août dernier, un séisme meurtrier a frappé la Colombie, pays de la chanteuse Shakira, qui n'a pas tardé à se rendre sur place pour proposer son aide.

Dans la ville de Quibdo, une des plus touchées par le tremblement de terre, Shakira s'est inquiétée de la reconstruction des écoles et des universités. Chaque jour où un enfant ne va pas à l'école est un jour où son avenir est compromis, a-t-elle déclaré, avant d'annoncer des dons financiers importants de la FIFA, elle qui chante l'hymne de la Coupe du Monde, ça lui va bien, et de Live Nation, la société qui organise les tournées de Shakira. Santa a partagé sur les réseaux des images de la fête organisée par son équipe pour célébrer Recommence-moi. Album de l'année aux Victoires de la Musique 2025, désormais triple disque de platine. Et puis la tournée à guichet fermé qui a réuni plus de 500 000 spectateurs. Le film du concert de Santa, enregistré à Bruxelles, a été diffusé à la télé. Il est toujours disponible gratuitement quand vous voulez sur l'appli TF1+. Et puis si vous avez envie de voir Santa jouer la babysitter chef de chœur, The Voice Kids sur TF1 aussi, c'est reparti tous les samedis, et elle est dans le jury.

Recommence-moi Santa. Merci Émilie Mazoyer. Tout à l'heure à partir de 19h, on vous retrouve évidemment comme tous les soirs. Et c'est Hélène Ségara qui fête ses 30 ans de carrière avec un nouvel album sorti le 28 août qui sera avec nous. En plus, c'est un album où elle s'est entourée d'une flopée d'invités. Hélène Ségara, invitée d'Émilie Mazoyer tout à l'heure, après les infos de 19h. It's good to be the king. Mel Brooks sur votre radio locale ici, Drôme Ardèche.

0: Good to be the King, Mel Brooks, extrait évidemment du film La folle histoire du monde. C'était en 1981. Restez avec nous dans quelques minutes. On va parler de deux beaux concerts. C'est vendredi et dimanche au Palais Idéal du Facteur Cheval, des concerts Candlelight. Ça se passe tout simplement à la lueur des bougies. C'est le seul éclairage de ces deux soirées, vendredi et dimanche, à ne pas manquer. On sera avec Frédéric Legros qui va nous en dire un petit peu plus. C'est le directeur du Palais.
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0: En attendant, on est sur la route, à vos côtés bien sûr en fin de journée, et à l'heure qu'il est, tout va bien sur le réseau et le routier et autoroutier. Sur la 7 et la 49, ça roule sans difficulté pour l'instant. Si vous, vous rencontrez un problème, évidemment, vous le savez, vous pouvez nous faire signe immédiatement. Vous êtes prudent, cela va de soi. Vous vous arrêtez par exemple et vous nous passez un petit coup de fil. C'est Laetitia qui est là pour vous accueillir au 04 75 40 10 10.
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0: Tame Impala et Jenny arrivent dans un instant avec leur nouveau titre Dracula, mais auparavant, c'est Gérald de Palmas.

0: Dracula, Tame Impala et Jenny sur votre radio locale ici, Drôme Ardèche. On poursuivra en musique dans un instant avec téléphone.
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0: Direction le palais idéal du facteur cheval à Haute-Rive pour deux beaux rendez-vous cette fin de semaine, vendredi et dimanche, des concerts Candlelight. Pour nous en parler, Frédéric Legros, le directeur du site. Bonsoir Frédéric.
2: Bonsoir.
0: Merci d'être avec nous. Les concerts Candlelight, c'est une atmosphère toute particulière.
2: Alors oui, c'est vraiment une façon aussi différente de découvrir le palais, puisque là, le palais est éclairé par plus de 4000 bougies pour ces soirées et ces concerts, avec un quatuor à cordes au milieu de ces bougies, mais pas d'autre éclairage que la lumière des bougies sur le palais.
0: C'est une ambiance un petit peu magique quand même, il faut le dire.
2: Ça c'est sûr, romantique, exceptionnel. Puis c'est aussi un très bel hommage au facteur cheval, puisque le facteur construisait le palais la nuit,
0: mais oui,
2: à la lumière des bougies et des lampes à huile. Donc on replonge dans une ambiance, même si a priori le facteur cheval n'avait pas 4000 bougies, mais on replonge quand même dans une ambiance qui revient à la construction du palais.
0: Effet magique pour deux soirées, on l'a dit, l'une consacrée à Jean-Jacques Goldman, l'autre à Hans Zimmer. On est sur des répertoires totalement différents, mais à chaque fois c'est un quatuor à cordes, le quatuor Yako qui sera là.
2: Ils sont déjà venus au palais pour d'autres soirées, ils sont toujours ravis de revenir. C'est vrai qu'on avait déjà fait une soirée Hans Zimmer et c'était assez exceptionnel de voir le palais basculer dans l'univers de tous ces films. Et cette année, en plus, on a rajouté Jean-Jacques Goldman, donc quelque chose de très enthousiasmant.
0: Voilà, Jean-Jacques Goldman en version instrumental, mais il ne sera pas interdit de chanter, de fredonner avec le quatuor Yako. Vous pouvez nous présenter un petit peu cette formation ?
2: C'est un quatuor à cordes qui est lyonnais, qui s'est aussi plongé dans la réinterprétation et l'adaptation de ses titres, hein, puisque dans le cas de Hans Zimmer, ce sont des musiques qui sont déjà instrumentales classiques, mais c'est vrai que dans le cas de Jean-Jacques Goldman, c'est aussi arriver à ramener cette intensité de la chanson et de ses tubes, hein, ultra populaires, et de porter tout ça, et c'est assez magistral aussi pour ça.
0: Candlelight, deux concerts à vivre donc vendredi et dimanche. Vendredi soir, Jean-Jacques Goldman. Dimanche, Hans Zimmer. Le spectacle est à 21h, donc à la lumière des bougies. C'est deux soirées assez magiques au palais idéal du facteur cheval. Merci beaucoup, Frédéric Legros. À très bientôt.
2: À très bientôt, Christophe. Merci.
0: Après le spectacle, maintenant, place au pouvoir d'achat. 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Drôme ou Ardèche, c'est forcément l'une de ces deux réponses. 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

0: Ah bah oui, fallait pas commencer. Ligno à 6h10. Allez, on joue ensemble. Drôme ou Ardèche, c'est le principe du jeu. Si vous avez la bonne réponse, vous emportez une carte cadeau multi-enseigne aujourd'hui d'une valeur de 40 euros. On fait un petit peu de bien à votre pouvoir d'achat. C'est Nadine qui voudrait tenter sa chance. Bonsoir Nadine.
1: Bonsoir.
0: Bienvenue. Où êtes-vous ?
1: Aux Assions.
0: Aux Assions.
1: Sud d'Ardèche.
0: Ok. Il fait beau là cet après-midi aux Assions ?
1: Bon, et chaud.
0: Bah oui. Forcément, c'est encore l'été, hein, on en profite. Vous êtes à la maison, Nadine ?
1: Oui,
0: bien.
1: Je vous écoute.
0: Bon, eh ben, écoutez, on va essayer de vous donner un petit coup de pouce. 40 euros, carte multi-enseigne, ça fait toujours plaisir.
1: Tout à fait.
0: Exactement. Allez, ben, on y va, le principe est simple. Je vous pose une question, vous avez 5 secondes pour me répondre. Drôme ou Ardèche, c'est forcément l'une des deux réponses. Hein, voilà. Bien.
1: On y va ?
0: Vous êtes seule, Nadine, pour jouer ?
1: Oui.
0: Personne ne vous aide ?
1: Non.
0: Ok, allez, écoutez bien. Ça devrait être facile, enfin j'espère. La tour du diable se trouve en Drôme ou en Ardèche ? La tour du diable, hein, pas le pont du diable, attention.
1: Ardèche.
0: Ardèche au hasard, hein, je le sens bien.
1: Hein.
0: Nadine, la tour du diable se trouve à Livron. Oh, c'est dans la Drôme.
1: La Drôme, alors.
0: Et oui, c'est une des tours d'angle de la première enceinte de la vieille ville de Livron, sans doute qui date du XIIe siècle. La tour du diable à Livron. Bon, on ne va pas se laisser abattre comme ça, parce qu'on est sympa sur ici Drôme Ardèche. On a toujours une question de rattrapage. Attention, là, c'est la dernière, évidemment, Nadine.
1: Oui.
0: Bon, allez, deuxième question. Je croise les doigts pour vous. Écoutez bien. Où habitent les Fortunéens ? Et les Fortunéennes. Les Fortunéens et les Fortunéennes, où est-ce qu'ils se trouvent ? Drôme ou Ardèche ?
1: L'Ardèche aussi.
0: Allez, vous dites l'Ardèche. Vous pensez à quoi ?
1: Saint-Fortunat.
0: Saint-Fortunat comment ?
1: Il y en a plusieurs.
0: Peut-être. Non, là, c'est Saint-Fortunat sur Erieux. Oui, c'est gagné. Oh là là, mais bien vu quand même. Oh là, c'est pas facile. On n'est pas sympa. Bon, allez, les Fortunéens et les Fortunéennes que l'on salue, les habitants de Saint-Fortunat sur Erieux. Bonne réponse, Nadine. Mais oui, on avait envie de vous faire plaisir, évidemment. Bah, c'est pour vous, c'est dans la poche, cette carte cadeau multi-enseigne.
1: C'est très gentil.
0: Profitez-en bien. Nadine, on vous souhaite une belle fin d'après-midi.
1: Merci beaucoup. Merci.
0: À bientôt. Au revoir.
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0: Belle fin de journée avec nous dans 4 minutes. Toute l'actu locale, le temps d'écouter Joe Cocker.

0: Cocker, excellent début de soirée.
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0: 18h sur la première radio sur l'actualité locale en Drôme Ardèche. Nathalie Dequeyzer.
2: Une rentrée sans prof au collège des Perrières à Annonay pour les 200 élèves de 6e. Parce que les enseignants sont en grève, ils veulent une classe de 6e supplémentaire et 3 profs en plus pour les classes de SECPA et ULIS, les sections spécialisées pour les élèves en difficulté ou handicapés. Il y a 25 enfants par classe au collège des Perrières en zone d'éducation prioritaire, alors que la moyenne nationale est de 21 élèves. Alors faire grève un jour de rentrée, c'est un crève-cœur pour ces enseignants, mais ils n'ont pas le choix, dit Émilie Dauphin, prof principal et gréviste.
3: J'ai beaucoup hésité parce que je sais à quel point la rentrée des 6e c'est important pour les 6e et ça me fait de la peine de leur gâcher leur rentrée, mais là ça suffit. On nous maltraite trop maintenant, il faut que les politiques qui nous encadrent prennent leurs responsabilités. C'est pas possible de mettre des pansements partout et de laisser les gens se débrouiller avec des bouts de ficelle quoi, ça suffit. Là, on a eu 2 ans de choc des savoirs où on nous a forcé à faire des groupes de besoins, on l'a fait à notre sauce, on s'est débrouillé. Du coup, on a eu 2 ans en maths et en français avec des effectifs réduits. Et là, maintenant, le choc des savoirs, c'est terminé. Donc, ils nous remettent des classes à 25. C'est de la maltraitance institutionnelle. Et il y en a tellement de niveaux que là, c'est un ras-le-bol aussi. Mmh. C'est-à-dire que nos 3 revendications actuelles, c'est la face visible de l'iceberg.
2: La quasi-totalité des profs des Perrières seront aussi en grève demain pour la rentrée des 5e, 4e et 3e, ce qui fait environ 600 élèves. Un jeune de 17 ans retrouvé mort en fin de matinée dans un appartement de Die. L'ado a fait un malaise en se levant, il n'a pas pu être réanimé. Ce sont les autres occupants de l'appartement avec qui le jeune garçon a passé la soirée qui ont donné l'alerte. Une enquête a été ouverte et une autopsie est prévue dans les prochains jours pour déterminer les causes du décès. Un duo de Marseillais condamné cet après-midi par le tribunal d'Avignon pour une 40aine de vols et cambriolages sur des aires de repos de l'autoroute A7 et A9 entre Vaucluse, Drôme, Bouches-du-Rhône et Hérault. Les 2 hommes ont dépouillé des touristes et des chauffeurs routiers entre septembre et décembre 2020. Ils volaient des tablettes numériques ou des cartes bleues, un peu ce qu'ils trouvaient dans les camping-cars et les camions. Le chauffeur de l'équipe a été condamné à 18 mois de prison ferme. L'autre Marseillais, impliqué dans un vol seulement, a été condamné à 120 jours amende. Un accident de bouée tracté a fait 2 morts au large de Saint-Cyprien dans les Pyrénées-Orientales. Le pilote et un passager. Une enquête est ouverte pour homicide involontaire. Le bateau aurait été déséquilibré par des vagues et le pilote a été éjecté. Le bateau est alors devenu fou, a fait des cercles et est passé sur la bouée en percutant les passagers. Sophia Deneau a entamé cet après-midi sa 3e sortie hors de la station spatiale internationale en 2 semaines. Elle est aux commandes d'une équipe 100% féminine. Cette sortie doit durer plus de 6 heures. Et puis, il n'y a pas que la France qui a suffoqué sous la canicule cet été. L'Angleterre aussi a vécu son été le plus chaud jamais enregistré, jusqu'à 38,1 degrés dans l'ouest de Londres. C'était le 13 août, un record depuis le début des relevés en 1884. Encore une belle soirée et une semaine qui va être de plus en plus chaude.
0: Exactement, pour ce soir on a un petit voile nuageux mais qui va rapidement laisser place aux étoiles dans le ciel drômois et ardéchois. Demain le soleil brille largement, on aura quelques nuages présents dans l'après-midi, rien de grave, le vent du nord reste modéré et des températures maxi de 30 à 33 degrés en pleine pour ce mercredi, 25 attendu dans le Vercors ou sur la montagne ardéchoise, donc sur les plus hauts plateaux aux alentours de 1000 mètres. Et pour jeudi, le soleil qui continue de briller, un vent de nord avec des rafales à 55 km/h. Les maxis sont stables, mais par contre, à partir de vendredi, là, ça commence à grimper et on ira jusqu'à 36, voire 37 degrés. On vous accompagne aussi sur la route, mais tout va bien à l'heure qu'il est, en tout cas sur mes écrans, évidemment. Sur la 7, sur la 49, ça roule sans difficulté. Si vous rencontrez un ralentissement inhabituel à cette heure-ci, vous êtes en train de rentrer à la maison, vous pouvez nous faire signe, bien sûr. On fait passer l'info. 04 75 40 10 10.
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0: Lemon Tree pour débuter cette nouvelle heure. Fool's Garden avant de parler sport, bien sûr.

0: Fool's Garden, Lemon Tree et Estelle qui arrivent dans un instant.
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0: Oui, c'est à suivre 100% sport comme tous les soirs. Aujourd'hui, on va parler de handball avec Guillaume Crépin, l'entraîneur du Valence Drôme Handball. Les Valentinois qui vont disputer la première journée de Pro League à domicile. Ce sera face à Cherbourg samedi soir 20h. Le coach Guillaume Crépin, notre invité dans un instant pour parler donc de cette saison qui débute. Mais auparavant, une autre saison qui débute également. Le premier match des Damiers à domicile, c'est vendredi soir. Eh bien, on vous offre tout de suite vos invitations. Deux invitations pour ce premier match du VRDR qui accueille Soyaux Angoulême vendredi à 19h30 au stade Georges Pompidou. 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

0: rencontrer encore. Estelle à 18h11.
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0: La première journée de Pro League de handball, c'est ce samedi avec pour les Valentinois, le Valence Drôme Handball, la réception de Cherbourg à 20h au Palais Mendès France. On va parler de cette reprise de saison avec le coach valentinois, c'est Guillaume Crépin qui nous rejoint. Bonsoir Guillaume.
3: Bonsoir à tous.
0: Merci d'être là avec nous. Alors vous arrivez, hein, on le sait, de Frontignan. Vous prenez les rênes de cette équipe des Béliers valentinois aux côtés de Romain Nebois qui a lui terminé la dernière saison et qui désormais donc vous assiste et en tant que directeur sportif du club également. Guillaume Crépin, vous arrivez avec quelles ambitions pour cette équipe ?
3: Ah bah les mêmes que les ambitions de du président Sébastien Charton. Lui il parle aujourd'hui, il veut pas végéter en Pro League et donc le but c'est de grandir lentement mais sûrement et puis à terme peut-être dans les 3 années réussir à accéder au plus haut niveau.
0: Donc plutôt avec du recul et sur plusieurs années.
3: Alors, sur plusieurs années, ça c'est en théorie. On sait que dans le sport, tout peut aller très vite, hein, dans le positif comme dans le négatif. Mais j'ai envie de vous dire, si on est premier à la fin de l'année, personne nous dira rien, hein, personne nous en voudra.
0: Exactement. Alors Guillaume Crépin, comment s'est passée la préparation cet été ?
3: Déjà difficile d'un point de vue climatique dans les salles, mais c'était pas que qu'à Valence, hein, ça a été sur tout le territoire. Les joueurs ont pas mal dépensé d'énergie en sachant que c'était très les nuits ont été très compliquées, hein, moi le premier aussi. C'est que quand il n'y a pas la clim, on se réveillait beaucoup, c'était compliqué de faire des nuits d'une traite. En tout cas, le projet de jeu, d'un point de vue handballistique, le projet de jeu a été posé. Je nous trouve assez bien. On a vu que, par rapport à la Coupe de France, les résultats, qu'il n'y a aucune équipe qui est prête hein, le 1er septembre. En tout cas, on fait tout pour arriver le plus vite possible au niveau. On sait que les premiers matchs vont être aussi déterminants. On sait que ça va pas être les plus beaux matchs de handball, mais ça va être à celui qui va faire le moins d'erreurs et qui aura le mieux travaillé durant le mois d'août et avec un état d'esprit redoutable, surtout à la maison.
0: Alors voilà, on va parler de ce match face à Cherbourg à la maison. Auparavant, effectivement, vous avez fait votre entrée dans cette saison avec la Coupe de France et une victoire du côté de Draguignan, hein, c'est ça, si je ne m'abuse.
3: C'est ça.
0: 32-25, donc Draguignan était moins près que vous hein, quand même.
3: Alors oui, moins près, mais c'est aussi une équipe qui monte de National 1. Ouais. C'était le premier match pour eux, pour le club à l'échelon professionnel. Forcément, ils avaient envie de bien faire. Oui, certes, on était favoris. On avait dit aux joueurs le scénario du match, c'est que ça allait être compliqué le premier quart d'heure. C'est ce qui s'est passé. On a fait le dos rond, on n'a pas paniqué. Et puis physiquement, on a réglé on a déjà réglé à la mi-temps les petites problématiques techniques, tactiques. Et puis voilà, physiquement, je pense qu'on a pris le dessus sur cette équipe et on leur a fait très très mal. Et puis au bout d'un moment, ils ont lâché. Et voilà, donc ce qui s'est, en tout cas ce qu'on avait prévu, ça s'est passé. Donc tout ça amène à ce que la confiance entre nous, le staff et les joueurs augmente.
0: C'est effectivement un bon départ avant ce premier match à domicile. Donc première journée de Pro League, premier match du championnat, samedi soir à 20h face à Cherbourg. Donc une équipe que vous connaissez quand même un petit peu, Cherbourg ?
3: Oui, très bien. Alors même si l'équipe a beaucoup beaucoup bougé, ils sont sur un cycle particulier parce que l'entraîneur Franck Maurice, qui a beaucoup d'expérience, d'ailleurs que j'apprécie énormément parce qu'il m'a beaucoup aidé pour mes diplômes d'entraîneur, c'est quelqu'un qui est là juste pour une saison parce que le nouveau coach arrivera la saison prochaine. Et puis ils sont pareil dans un projet de nouvelle salle, donc ils vont avoir des ambitions très très hautes. On se méfie très très fort. C'est une équipe qui est respectée par toutes les autres équipes, tous les joueurs du championnat. Je dois dire que avec les joueurs, on a un peu fait une réunion de fixation d'objectifs. Et bah, ce qui en est ressorti, hein, c'est que bah, à un moment, tous les matchs à domicile, on se doit de les gagner. C'est comme ça qu'on va aborder ce match. C'est une victoire obligatoire qu'on se doit de gagner tout simplement comme on est à la maison.
0: Voilà, ça serait le bon coup d'envoi pour cette nouvelle saison à domicile au Palais Mendès France. C'est tout ce qu'on peut vous souhaiter. Et puis évidemment, le Valence de Romain de Balle qui compte sur le public, comme la saison dernière d'ailleurs, dans le Palais des Sports. C'est à 20h samedi soir et on aura l'occasion de suivre tout au long de la saison donc les Béliers de Valence. Merci beaucoup Guillaume Crépin.
3: Bah, merci à vous.
0: Et à très bientôt, donc, avant d'autres matchs à domicile. J'espère. Merci, au revoir. Mathia Bazar, solo tout, pour poursuivre en musique à présent sur votre radio locale.

0: Le soleil donne, c'est vrai que le soleil donne sur la Drôme Ardèche. Laurent, vous le dites, on en profite. Bravo à Laurent, qui lui est à Heure, dans le Val de Drôme, et qui a emporté tout à l'heure ses invitations pour aller voir le premier match du VRDR à domicile. C'est vendredi soir face à Soyaux Angoulême. Premier match des Damiers à la maison. Ce sera à 19h30. Laurent a emporté deux invitations. On vous en offrira encore demain. Soyez au rendez-vous de 100% sport un petit peu après 18h. Dans un instant, c'est Patrice Gascoigne qui sera avec nous dans un petit quart d'heure pour notre rendez-vous télé. Cette fois-ci, un gros plan sur un docu proposé par France 2, Léon, au-delà de l'or. Documentaire consacré évidemment à qui cela ? Eh bien, à Léon Marchand.
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0: On My Soul, Bruno Mars sur Ici Drôme Ardèche.
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0: Allez, petit coup d'œil, presque 18h30 sur vos conditions de circulation qui sont bonnes en ce début de soirée sur la Drôme Ardèche. Pas de difficultés signalées sur mes écrans. La 7 et la 49, que vous alliez vers le nord ou le sud, ça roule bien, sans souci, et c'est tant mieux. Vous le savez, tout au long de la journée, bien sûr, on fait la route à vos côtés. Vous pouvez nous faire signe à tout moment au 04 75 40 10 10.
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0: Mais oui, c'est la vie sur Ici Drôme Ardèche. Marc Lavoine et également Sia qui arrivent dans quelques minutes.

0: Gimme Love, Sia sur votre radio locale ici de Romardèche. Dans un instant, restez là, on va sortir les guitares avec AC/DC.
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0: Il en est tout décoiffé, Patrice Gascoigne qui s'installe avec nous pour notre rendez-vous dans les coulisses télé. Aujourd'hui, Patrice, activité piscine, mais pas avec n'importe qui. Gros plan sur un documentaire événement de France 2 consacré à Léon Marchand.
2: Quand on gagne 4 médailles olympiques à 23 ans, on en fait quoi de sa vie? C'est un peu la question fil rouge de ce documentaire sur Léon Marchand, filmé notamment par son papa.
3: Pour moi, c'est beau de le faire avec mon père, quoi. Il puisse me suivre au jour le jour avec sa caméra.
4: Tout le monde te touche, tout le monde te prend en photo. Ça, c'est dur pour une famille parce que t'es resté notre fils. Et le jour où ça va moins bien se passer, tu risques de te faire éclater, quoi.
2: L'harmonie familiale autour de notre star de la natation, c'est l'une des images fortes qui jaillit de Léon au-delà de l'or. À voir ce soir sur France 2. Léon Marchand nous ouvre toutes les portes de sa vie d'athlète, vivant avec une cible d'homme à abattre dans le dos, mais qui nous ouvre aussi sa vie d'homme, une réussite que l'on doit aussi au tandem de réalisateurs. Un jeune talentueux, Sacha Vucinic, et son propre père, Xavier Marchand. Sachant que Léon Marchand est une personne plutôt réservée, est-ce que réaliser ce documentaire intime l'a obligé à se dépasser? On écoute Sacha Vucinic, puis Xavier Marchand.

0: intéressant de pouvoir avoir un autre regard.
1: Et en même temps, on entend Léon être touché par le fait de le faire ça avec son papa.
0: Oui, oui, c'est ce qui l'a motivé aussi au départ. Et c'était bien d'ailleurs, parce que c'est vrai que moi je fais ce métier, pas de documentaire, mais je travaille en télé avec des caméras depuis plus de 20 ans. Donc ça tombait bien qu'il ait envie de faire comme ça, de faire dans ce fonctionnement-là.
2: Et je pense qu'au-delà du père, ce qui a aidé Léon, c'est que Xavier est aussi athlète et qui sait de quoi il parle, et que la natation, il la connaît. Donc je pense que c'est un appui incroyable pour le doc de pouvoir à la fois sublimer le sport qu'est la natation avec son père et de pouvoir avoir une vision globale et commune de se dire, ok, comment on raconte ce sport-là.
3: Sacha Vucinic et Xavier Marchand, réalisateur de Léon au-delà de l'or, à voir ce soir sur France 2. Et on replonge demain pour de nouvelles coulisses télé.
4: Merci Patrice Gascoigne. Vous pouvez enlever votre bonnet de bain maintenant. Et dans un instant, on va retrouver Nelly Sorbier avec Les Bonnes Ondes sur Ici Drôme Ardèche. On va s'intéresser aujourd'hui à un influenceur ardéchois toujours en vadrouille. C'est Mathéo que l'on retrouvera donc en Ardèche et sur le net avec plein d'idées de sorties. Là pour l'heure, Highway to Hell, comme promis, à CDC.

0: Highway to Hell, ACDC sur ici, Drôme Ardèche, les réussites de la région, les bonnes idées qui sont développées ici, eh bien on en parle tous les jours. On fait le plein de bonnes ondes tous les jours grâce à Nelly Sorbier.
1: Des bonnes ondes juvéniles aujourd'hui avec Mathéo Roissac. Il n'a que 15 ans et parcourt l'Ardèche téléphone à la main pour nous faire partager ses découvertes sur les réseaux. Mathéo Roissac, c'est Mathéo l'Ardéchois en vadrouille.
2: J'avais seulement 13 ans et c'était

0: par passion, je voulais mettre en avant toutes les belles choses du coin. Comme personne ne le faisait, donc je me suis dit, ça se trouve, mes abonnés vont monter direct. Bon, mais ils ne sont pas montés direct. Mais au fil du temps, au fil des années, ça s'est monté, quoi.
1: Et donc, tout a commencé le 4 septembre 2024 avec seulement 8 abonnés et une page Facebook baptisée Le Chélar des belles choses à découvrir. Toujours très active, d'ailleurs, aujourd'hui.
0: Page Facebook qui met en avant tous les artisans, les producteurs locaux, toutes les personnes qui sont passionnées par notre territoire de l'Ardèche. Je valorise aussi tous les beaux paysages qu'on peut voir. Des idées de sortie, des idées de trail des fois. Tout ce qui me fait craquer, moi.
1: Ah, et donc, quand Mathéo craque, il prend son téléphone portable. Il a aujourd'hui en plus un trépied et des micro-cravates. Et il part à la conquête de l'Ardèche.
0: Quand j'étais au Chélar, je me déplaçais. J'avais une trottinette électrique. Sinon, c'est mes parents qui me mènent. Ils me disent, c'est bien ce que tu as pu créer, etc. Seulement ton jeune âge, quoi. C'est très chouette, ils en reviennent toujours pas.
1: Et ils ont de quoi être fiers, les parents de Mathéo. Mathéo qui parcourt aujourd'hui l'Ardèche. Tout a commencé chez lui, au Chélar, son village natal, qu'il apprécie beaucoup.
0: Il est très emblématique. Il a un patrimoine local, je trouve, assez sympathique. Par exemple, il y a le château de la Chaise, qui a été bombardé pendant la guerre, et après, du coup, ils l'ont reconstruit. Donc, je trouve que c'est chouette, quoi. Après, ça parle de l'histoire d'avant, etc. Et on a aussi la Dolcevia, qui est même où on peut faire du vélo. Il y a plusieurs sentiers où on peut. Donc, il y a Saint-Martin-de-Valamas, Saint-Agrève, on peut aller jusqu'à Arsens. Plein de petites sorties sympas. Et on a également la Vallée du Bijou. C'est GL, Altesse, au Chélar. Je me suis mis en collaboration avec eux pour organiser un concours sur ma page. Ils m'ont offert 3 lots. Une georgette d'une valeur de 200 et des poussières. L'autre, c'est pareil. Et une autre petite georgette d'une valeur de 100 et des poussières aussi.
1: Ouais, c'est sympa. Hein. Alors, le Chélar, c'est sympa. Mais Mathéo en a fait un petit peu le tour. Il a donc décidé de s'ouvrir à l'ensemble de l'Ardèche. Plébiscité sur les réseaux. Il a même été contacté par un maire impressionné par son travail.
0: Il y en a un qui m'a contacté. C'est le maire de Saint-Sauveur-de-Montagu, donc Jackie Barbizan. Il m'a dit, c'est sympa ce que tu fais. Tu es suivi par plus de 3000 abonnés. Donc, du coup, j'aimerais bien que tu m'interviewes, quoi. J'ai pris un rendez-vous et d'ailleurs, c'est en ligne sur ma page.
1: Et tout ça gratuitement, avec l'espoir bientôt de pouvoir s'équiper un petit peu mieux pour continuer l'aventure. Et alors, à côté, Mathéo poursuit ses études, hein, pas de rentrée le 1er septembre, mais en octobre, pour suivre un CAP vente, sans jamais quand même lâcher son projet d'être un influenceur local.
0: Vous me suivez sur Facebook, Le Chélar des belles choses à découvrir. Si vous voulez, j'ai une deuxième page Facebook qui s'appelle Mathéo, l'art des choix en vadrouille. Et ensuite, après, vous avez Insta, TikTok, Mathéo, l'art des choix en vadrouille, et LinkedIn, Mathéo, RSC. Et je voulais vous dire aussi à toute ma communauté que je suis très fier du chemin parcouru, mais je suis surtout reconnaissant envers toutes les personnes du coup qui m'ont fait confiance quoi depuis le départ et qui ont accepté de me recevoir et de partager leur histoire sur ma page.
1: Eh bien merci à Mathéo, Mathéo l'Ardéchois en vadrouille, que vous retrouvez également sur le Chélar des belles choses à découvrir pour toutes ces bonnes ondes que vous nous distillez voilà au fil des jours sur les réseaux. On vous retrouve également sur ici.fr. Les bonnes ondes.
2: Et d'autres bonnes ondes demain matin. D'ailleurs, Nelly Sorbier sera là aux côtés de Philippe Costa à 7h20 dans Ici Matin et également à 10h10 ou encore toutes les bonnes ondes d'ici Dromardèche sur ici.fr. On poursuit en musique. Vous êtes d'accord? Voici Cookie Dingler, Femme Libérée et Oria ensuite.

0: Soirée mondaine, Oria sur votre radio locale ici de Romardèche. Francis Cabrel va nous accompagner jusqu'aux infos de 19h. Et puis ensuite, oh, c'est pas une soirée mondaine qu'on vous propose, non, tout simplement une soirée musicale avec Décibel. Tout d'abord, à partir de 19h, Émilie Mazoyer et ses invités. Ce soir, c'est Hélène Ségara qui sera là pour fêter ses 30 ans de carrière. Nouvel album sorti le 28 août. Hélène Ségara, notre invitée tout à l'heure, 19h.
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0: Je t'aimais, je t'aime et je t'aimerai, Francis Cabrel. Dans un instant, les infos de 19h, juste après. Donc, Hélène Segara, l'invité d'Émilie Mazoyer ce soir dans Décibel. Et puis, à partir de 20h, Éric Bastien, bien sûr. Il n'y a pas que Paris dans la vie, Éric Bastien et ses invités également tous les soirs.
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0: Bon début de soirée, ICI Drôme Ardèche, c'est la première radio sur l'actualité locale. Il est tout juste 19h, Féline Loire Duo.
2: On vient de l'apprendre, Patrick Bruel annule sa tournée en France. Plusieurs concerts avaient déjà été annulés, dont un à Paris. Marie Boéda, bonsoir.
3: Bonsoir.
2: Il l'a annoncé via un texte sur les réseaux sociaux.
3: « Je fais le choix de l'apaisement », écrit Patrick Bruel sur son compte Instagram. « Les conditions ne sont plus réunies pour que ces concerts soient des moments de partage et de musique », se justifie le chanteur. Il insiste, cette décision, je la prends librement. La justice ne m'oblige en rien et personne d'autre du reste. Patrick Bruel est visé par une trentaine de plaintes pour violences sexuelles, mis en examen pour 4 dossiers et placé sous le statut de témoin assisté dans 4 autres affaires. Il devait assurer 35 concerts à partir du mois prochain partout en France pour célébrer les 35 ans de son album « À leur regarde ». Plusieurs maires avaient demandé leur annulation, comme à Dijon ou à Chartres. Une annulation qui ne signifie pas que le chanteur renonce à se défendre. « Je ne suis pas l'homme que certains imaginent », écrit-il encore sur Instagram. « Je me battrai pour que mon innocence soit reconnue. »
2: Les précisions de Marie Boéda. 2 morts, 1 blessé grave au large de Saint-Cyprien dans les Pyrénées-Orientales. L'accident s'est produit en fin de matinée lors d'une activité de bouée tractée en mer par bateau. D'après les premiers éléments, le pilote a été éjecté, il a heurté l'hélice. Le bateau, déséquilibré par les vagues, est devenu incontrôlable et il a percuté les autres passagers sur la bouée. Ils étaient 11,5 millions d'élèves à retrouver les bancs de l'école aujourd'hui. Pas de grosse réforme pour cette rentrée, mais quelques nouveautés comme l'interdiction du portable au lycée. Alors pour ce premier jour, est-ce que cette mesure est bien acceptée? Noémie Bonin, vous avez suivi cette rentrée à Troyes dans l'Aube, au lycée chrétien de Troyes.
4: Oui, la journée est consacrée uniquement à l'accueil des secondes. Principal sujet de préoccupation pour eux, la découverte de leur classe.
5: Moi, nous, on est tous trois. Bah, on est tous ensemble.
4: Ouais, vous êtes
5: c'est très bien comme ça. C'est magnifique.
4: Chaque élève retrouve ensuite son professeur principal. L'équipe de direction passe dans chaque classe. La proviseure Sophie Imbert-Pion donne le ton.
6: Pour réussir au lycée, il faut travailler. Et encore travailler.
4: L'occasion aussi de rappeler la nouvelle règle cette année, le téléphone portable devient interdit dans les bâtiments du lycée, autorisé dans la cour. D'Amélia trouve ça plutôt équilibré, même si elle pense à l'usage qu'en avaient certains.
7: En fait, avoir le téléphone portable, pour moi, ça permettait à des élèves, quand ils étaient tout seuls, de pouvoir être dans leur bulle, pas se sentir mis à l'écart.
4: L'élève de 15 ans a tout de même un doute sur l'application réelle de la nouvelle règle.
7: Je pense pas que ce sera bien respecté. Des fois, on a toujours envie de tenter l'interdit, prendre le téléphone, une petite photo, tout ça, envoyer des messages. Ça arrive souvent, même au collège.
4: Pour ces élèves de seconde, le changement est donc presque transparent puisqu'ils n'avaient déjà pas le droit à leur téléphone au collège l'an dernier. Ce sera sûrement plus difficile à intégrer pour les premières et terminales qui devront, eux, modifier leurs habitudes.
2: Et pour retrouver toutes les autres nouveautés de cette rentrée, rendez-vous sur ici.fr. Conséquence du scandale des violences dans le périscolaire, la fréquentation des centres de loisirs à Paris a baissé de 12% cet été par rapport à l'an dernier. Un signe, selon le maire de Paris, Emmanuel Grégoire, qu'il y a un sujet de confiance qu'il faut rétablir auprès des parents. Depuis le début de l'année, 132 animateurs parisiens ont été suspendus. Vous connaissez les cartes de vigilance météo, on en a beaucoup vu cet été avec la canicule. Elles vont maintenant changer à partir d'aujourd'hui pour devenir plus précises, avec plus de nuances, des taches délimitées par un dégradé de couleurs au sein d'un même département. Et on va sûrement les voir réapparaître, ces cartes de vigilance en fin de semaine, alors qu'une nouvelle vague de chaleur arrive en fin de semaine sur le sud du pays. Réponse de François Gourand, prévisionniste à Météo France.
8: Ce que je peux vous confirmer, c'est que de l'air de plus en plus chaud, qui est déjà en train de s'installer sur le sud du pays, va s'accentuer. Cet air de plus en plus chaud va gagner du terrain au cours de la semaine qui vient, jusqu'à ce week-end, donc il va faire de plus en plus chaud. Pour ce qui est d'une vague de chaleur, nous on a quand même des critères assez précis à Météo France. Il faut que la température en moyenne atteigne une certaine valeur en prenant en compte la France entière. Or, là, le nord du pays, a priori, ne serait pas concerné, donc il n'est pas sûr qu'on dépasse la valeur en question. Pour autant, Il va faire très chaud, on aura peut-être des valeurs caniculaires qui peuvent correspondre, donc la canicule au niveau départemental, contrairement à la vague de chaleur. Donc là, il est possible qu'on se rapproche, voire qu'on atteigne des seuils de canicule sur certaines régions du sud, entre le sud-ouest et le centre-est du pays, a priori, pour la fin de semaine.
2: Des seuils de canicule avec des pics à 38 voire 40 degrés sont notamment attendus dans le sud du pays. L'Allemagne rend responsable la Russie de l'attaque de drones sur l'aéroport de Leipzig début août. Résultat, les sanctions ne se sont pas faites attendre. Le dernier consulat russe du pays à Bonn va fermer le 18 septembre prochain. Même chose pour un centre culturel russe à Berlin. Et puis en football, il ne reste plus qu'une heure avant la fin du mercato. Le LOSC annonce le départ de l'attaquant Matthias Fernandez Pardo pour Newcastle en Angleterre. Quant au Mans, il s'offre l'international sénégalais Habib Diallo pour 3 ans.
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2: La météo, demain, la journée va commencer sous les nuages pour la partie nord et le centre de la France. Au sud, du soleil dès le début de la matinée. Pour le reste de la journée, le ciel restera voilé. Quelques averses attendues sur l'est des Pyrénées. Côté température, demain matin, 16 à 19 degrés dans la moitié nord, 20 à 24 degrés dans le sud. Dans l'après-midi, 21 à 25 degrés dans le nord, 28 à 32 degrés dans le sud. Et on attendra des pointes jusqu'à 33 degrés sur le bassin méditerranéen.
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9: Salut à toutes, salut à tous et bienvenue, c'est Décibel en direct jusqu'à 20h. J'espère que la journée a été bonne et que la rentrée n'a pas été trop pénible, les enfants. Et oui, c'est l'avantage d'être une vieille. Moi, la rentrée, ça ne me fait rien, mais vous, comment ça s'est passé? J'espère vraiment que c'était pas trop compliqué. Et puis, je m'occupe de vos petites oreilles, c'est promis, avec amour et dévouement pour l'heure qui vient. Ce soir, nous célébrerons l'anniversaire de Barry Gibb, la voix de Fosset des Bee Gees, qui fête aujourd'hui ses 80 ans. On va aussi ce soir vous donner des nouvelles de Matmata en mode reprise et même reprise surprise. Et puis notre invitée du soir, Sa Majesté Hélène Ségara, qui célèbre ses 30 ans de carrière. Ah, il y en a eu des tubes, hein. Allez, au hasard.
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9: Va-t-elle célébrer ses 30 ans de carrière, Hélène Ségara? Eh bien, en partant en tournée, évidemment, très bonne nouvelle. Et puis en sortant un nouvel album disponible depuis vendredi. Il s'appelle Hélène Ségara and Friends. Hélène a eu la bonne idée d'avoir des amis charmants, genre Julien Doré, Garou, Philippe Catherine, Florent Pagny ou encore le rappeur Dinos et les chanteuses Anne Silla et Joyce Jonathan ou encore Julie Zenati. Elles sont toutes, ils sont tous avec elle sur cet album Hélène Ségara and Friends. On en parle ce soir avec Hélène Ségara dans Décibel. 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On joue au Blind Test dans une grosse demi-heure et c'est l'album d'Hélène Ségara qui est à gagner. Et allez, on démarre l'émission avec l'actu musique du jour. C'est le grand Stevie Wonder, un des génies musicaux de notre siècle et du précédent, qui sort de sa réserve et qui annonce un nouvel album après plus de 20 ans. Alors, il a sorti quelques chansons ces dernières années, notamment au moment des élections américaines. À chaque fois, il essayait de contrer l'essor politique de Donald Trump. Bon, ça n'a pas fonctionné. Mais en tout cas, Stevie Wonder n'a pas proposé d'album depuis 2005 et il a dit qu'il sortirait l'an prochain un nouveau format Through the Eyes of Wonder, des chansons nouvelles et d'autres composées dans les années 70 au moment où il préparait l'album Songs in the Key of Life. Il y a cette chanson-là par exemple sur Songs in the Key of Life, donc on a hâte de découvrir les chutes de ce studio-là. Ça devait être quelque chose. Voici Sir Duke.

0: cette merveille à une cinquantaine d'années, Sir Duke de Stevie Wonder, qui rend hommage à Duke Ellington, et aussi dans les paroles à Count Basie, Glenn Miller, Louis Armstrong ou encore Ella Fitzgerald. Que du beau monde. Le nouvel album de Stevie Wonder, Through the Eyes of Wonder, sortira en 2027. Et ça, mes enfants, c'est une très bonne nouvelle.
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0: On pouvait pas se priver de la fin, je suis désolée, c'était trop beau. Allez, 19h12 avant l'arrivée de Sa Majesté, Hélène Ségara. Je suis excitée comme une puce. Avant son arrivée, notre petit instant indé, le label La Wash Production, c'est le label du groupe de rock Matmata. Bah oui, ils sont passés en indé parce que là, au moins, ils peuvent faire ce qu'ils veulent. Par exemple, un album de reprise complètement dingue, intitulé Lambardé, où Matmata reprend du Étienne Dao, du Joy Division, Renaud, John Lennon, Louis Chédid, The Cure et même This Is La Peste. Matmata reprend également cette merveilleuse chanson de Johnny Hallyday. Vous la reconnaissez pas encore, mais ça va venir. Pour moi, la vie va commencer.

0: Lombardé, c'est le nom de l'excellent album de reprise de Matmata que je vous recommande. Matmata qui sera ce vendredi au festival du Chant du Gros à Noirmont avec notamment Big Flo et Oli et Hélène Segarra qui est notre invitée ce soir. Elle arrive Hélène, à tout de suite, à tout de suite.
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0: Petit extrait de son album Hélène Segarra and Friends. Ici, elle est en duo avec Julien Doré et elle va ce soir tout vous raconter.
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5: Jules Levert, Courant Éclair.

20 ans, Jules Levert, originaire des déserts près de La Fécla dans les Bauges en Savoie, sort son premier single, Courant éclair. Étudiant en triple diplôme et sportif de haut niveau, Jules a aussi participé à The Voice Kids il y a quelques années.

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1: Hélène Ségara est en studio. Bonsoir Hélène.
2: Bonsoir, ça va?
1: Ça va et vous?
2: Oui, ça va.
1: Bon anniversaire, 30 ans de carrière.
2: Oui, oui.
1: 30 ans de succès.
2: De haut et de bas aussi, et il faut les assumer, et je les assume volontiers, parce que je pense qu'on peut apprécier les hauts que quand on a touché un peu plus bas.
1: Ceci dit, vous êtes une artiste qui ne se plaint pas, et en lisant le petit texte que vous avez écrit pour accompagner la sortie de cet album anniversaire, Hélène Ségara and Friends, pour la première fois, je vous ai vue, alors pleine de pudeur, hein. C'est l'histoire d'un rêve, dites-vous, auquel j'ai cru sans relâche, durant les moments difficiles que je voulais réaliser pour une date anniversaire, celle de mes 30 ans de carrière. Donc, vous évoquez, vous effleurez des moments difficiles, il y en a eu beaucoup.
2: Ben, je le fais avec pudeur, c'est vrai. Et d'ailleurs, c'est vrai que mes proches le savent, je ne me plains jamais. C'est pour ça que ça m'agace un peu quand les interviews reviennent là-dessus avec insistance. Ou par exemple, hier, j'ai fait une émission et puis ils ont fait un montage où ils ont gardé que les moments difficiles qu'ils ont essayé d'aborder avec moi.
1: C'est
2: ils ont résumé
1: ça.
2: Le montage qu'à ça. Ouais. Et je me dis, mais pourquoi? Pourquoi moi, mon principe de vie, c'est de dire, ça ne m'empêchera pas de sourire. Ouais. Voilà, c'est ça mon principe. Et je crois que c'est ce que je vais répondre à chaque fois qu'on me pose la question. Oui, il y a eu des moments très difficiles. Ça ne m'empêchera pas de sourire et de vous sourire aujourd'hui.
1: Formidable. Et de décréter la joie. Ça peut se décréter, la
2: oui,
1: joie.
2: La joie, c'est très important dans la vie. Mais il faut aller la chercher parfois.
1: Alors là, pour le coup, vous avez des amis qui vous accompagnent sur cette route de la joie. L'album, donc, s'appelle Hélène Ségara and Friends. Il y a 11 duos et un trio. 12 chansons que l'on connaît, évidemment, mais que l'on redécouvre. Elle, tu l'aimes, par exemple, avec Dahlia, que je ne connaissais pas, que je découvre grâce à vous.
2: Qui est connue chez elle.

0: casting génial sur cette chanson Elle, tu l'aimes, qui avait toujours ce petit goût oriental.
1: Oui, c'est ce que je voulais vraiment depuis
0: longtemps.
1: Bien joué,
0: ouais. C'est magnifique dans cette version-là.
1: La voix, la chaleureuse, la voix orientale très chaleureuse, et à la fois on n'imagine pas que cette femme, on entend cette voix mature et chaleureuse, et pourtant c'est une très jeune femme d'une grande beauté.
0: Ouais.
1: Elle est envoûtante, et j'avais chanté avec elle sur une émission culturelle, j'avais chanté avec elle en Arabie Saoudite, puisque je chante en 10 langues, et notamment en arabe, et c'est vrai que j'avais été charmée, envoûtée par sa voix, ses yeux, sa beauté, et puis on a gardé contact, un contact très tendre, et elle avait envie d'être sur cet album, et pour moi j'avais la personne rêvée pour faire enfin ma version orientale.
0: Ah là là, un album, je dois dire, qui respecte la parité, hein, y a autant de filles que de garçons avec vous, mais oui Hélène, c'est important. Dahlia, donc, que l'on vient d'entendre, il y a aussi, on vous avait déjà entendu ensemble toutes les deux,
1: oui.
0: Laura Pausini.

0: Et aussi Julie Zenati, Joyce Jonathan, Lana Parilla, Anne Silla aussi. Est-ce à dire, ma chère Hélène, que vous êtes une fille à fille?
1: Je suis très fifi, moi. Je suis une fifi moi-même, mais surtout, je pense que il devrait y avoir la sororité partout. Ouais. Et surtout dans notre métier, parce que c'est un métier qui est merveilleux, où on a beaucoup de chance, et en même temps, où on traverse des longs déserts, où il faut être accompagné. Et puis moi, mais j'ai beaucoup de copines dans ce métier, parce que j'ai jamais eu l'esprit de compétition, bien au contraire, j'ai tendance à m'effacer pour les autres.
0: Alors là, on vous célèbre et vous n'êtes pas effacé. 30 ans de carrière, de succès, Hélène Ségara et cette voix absolument sublime que l'on redécouvre sur Vivo Perleil avec Florent Pagny.
1: Ah, enfin.
0: Racontez-moi. Oui,
1: mais oui,
0: enfin, dites-vous.
1: Ce que je disais en ce moment, bon, et voilà, je suis dans mon marathon de promotion pour présenter cet album, faire découvrir aux gens comment il est né, le choix des artistes, etc. Mais c'est vrai que Florent, je dis toujours, il venait manger les lasagnes chez moi, mais on n'avait jamais chanté ensemble, quoi. Donc il y a un moment où faut pas déconner. C'est un type tellement formidable humainement et puis tellement fort vocalement. Et cette chanson, elle est très populaire. Les gens, elle accompagne la vie des gens. Et je crois que pour eux aussi, c'était un rêve d'entendre Florent la chanter.
0: Ah oui, nous on l'avait découverte grâce à vous avec Andrea Bocelli. Et voici donc la version Hélène Ségara and Friends de Vivo Perleil. C'est hyper émouvant de vous entendre tous les deux et de vous imaginer manger des lasagnes aussi.
1: Très excitant ça.
0: Hélène Ségara est l'invitée de Décibels.

0: version Hélène Ségara and Friends en duo avec Florent Pagny. C'est beau. Vous êtes heureuse de ce
1: Oui.
0: Ce
1: on s'est fait plaisir plus avec un orchestre symphonique c'est un moment. Pour moi, c'est bien d'avoir ce souvenir avec lui. Vraiment, c'est important.
0: Et puis, ça vous rappelle aussi ce moment. Alors, cette chanson, vous l'avez beaucoup chantée pendant votre carrière, mais ce 96, Je vous aime, adieu, 97, Vive au Perlay, 98, Notre-Dame de Paris, 99, Il y a trop de gens qui t'aiment, 2000, Elle, tu l'aimes. Il y a eu évidemment des succès après, notamment L'amour est un soleil.
1: Mais là, ça a été des années.
0: Mais cet enchaînement-là, finalement, il faut le recul, il faut 30 ans de carrière pour regarder ça.
1: C'est bien ce que tu dis parce que je n'ai eu aucun recul à ce moment-là. Tout a été très, très vite.
0: Ouais.
1: J'avais le temps de rien. Et puis, on a enchaîné Notre-Dame de Paris. Donc, il s'est passé 5 ans de ma vie où j'ai rien compris à ce qui se passait. Et je pense vraiment que j'ai loupé des tas d'opportunités, que j'ai rien compris à ce qui m'arrivait, même dans le business, etc. Parce que j'avais pas le temps et que j'étais émerveillée par ce qui se passait et à la fois épuisée, il faut le dire quand même. Je dormais à la télé et sur scène, quoi.
0: Alors, il y a, sur ce disque, des petites sorties de zone de confort que j'ai beaucoup appréciées, des duos inattendus, parce que oui, on vous attend avec Florent Pagny, évidemment, et on se réjouit quand ça arrive, on vous attendait moins avec Dinos,
1: qui est
0: rappeur.
1: Et pourtant.

0: Alors, c'est le rap en général ou Dinos en particulier que vous aimez?
1: Alors, c'est marrant parce que j'ai rencontré beaucoup de rappeurs depuis le début de ma carrière et beaucoup d'eux adorent la grande variété française, les grandes mélodies. Je connais vachement de rappeurs qui sont des fans de Aznavour, par exemple, de grandes chansons. Après, on a des gens comme IAM que j'ai toujours admiré, Solar qui est un copain, qui est un type génial, absolument génial, avec une plume, voilà. Mais c'est vrai que Dinos, ça a été une de mes belles surprises, une de mes belles rencontres ces dernières années. C'est lui qui m'a contacté parce qu'il voulait faire un projet avec moi, etc. Et puis j'ai rencontré quelqu'un de solaire, de profond, de à la fois costaud et tendre à la fois. Donc c'est vraiment une très jolie rencontre.
2: Et Philippe, Catherine alors?

0: Votre duo avec Philippe Catherine, sans doute un des moments les plus tendres de l'album.
1: Oui, c'est
0: une
1: tendresse. Exactement le mot que j'ai employé quand on a terminé l'enregistrement. Il a chanté cette chanson avec beaucoup de tendresse. En fait, je crois que ceux qui ne connaissent pas Philippe n'imaginent pas à quel point cet homme est fin, délicat. C'est vraiment un petit amour. Il est plein d'amour.
0: Plein de gens l'ont vu peint en bleu, tout nu, au JO.
1: Oui, et... c'est tout ce qu'on retient. Mais bon, pourtant, il a fait beaucoup de choses. Et c'est un artiste. Il fait des sculptures, il écrit. Et puis, il est original. Et il en a fait sa marque de fabrique. Je crois qu'il se fout des différences. Et ça, c'est vachement bien. Lui, il n'a pas attendu tout ce qui se passe aujourd'hui. Il avait fait une chanson qui s'appelle Juif, Arabe. Et le refrain disait Ensemble. Et je pense que le mec a tout compris. Et il est désolé de tout ce qui s'agite autour de lui. Parce que lui, il est comme ça. Il est sensible. Il est chouette.
0: Et ça fait un casting vraiment inattendu. On a des surprises en écoutant cet album, Hélène Ségara. Il s'appelle Hélène Ségara and Friends.
1: Ça aurait pu s'appeler Hélène Ségara et Copinou, hein, je trouve.
0: Copinou.
1: Franchement, je suis tellement touchée par l'accueil de cet album. C'est-à-dire que ceux qui prennent le temps de l'écouter me laissent des messages, y compris dans le métier, pour me dire leur surprise, qui réalisent le travail accompli, qui réalisent qu'on a quand même réussi à revisiter ces titres de manière différente, avec des artistes inattendus. Et ça a été un gros boulot, mais merci pour l'accueil vraiment, et à la fois du métier et à la fois du public fabuleux. Quoi.
0: Il est sorti vendredi, l'Olympia à Paris, ça sera le 21 mars, la tournée, est annoncée pour 2027. On n'a pas encore les dates, mais on sait que ça va être grandiose.
1: Ah oui, il va y en avoir un paquet. Ouais. Et puis l'Olympia, il y aura des belles surprises, vraiment.
0: Ah, et puis l'interview des choix cornéliens pour Hélène Ségara, c'est dans une minute. À tout de suite. Ah.
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3: Le don du sang à la pause déjeuner. L'établissement français du sang organise en effet une collecte. Ce sera le 22 septembre à Revaltin. Rendez-vous de 10h à 14h au bâtiment de l'Institut National de l'Économie Circulaire. C'est rue Marc Seguin, donc à Alixan. Il faut vérifier son éligibilité, réserver un créneau et prévoir environ une heure. Une pièce d'identité sera demandée. Il ne faut surtout pas venir à jeun. Au Chélard, en Ardèche, le forum des loisirs se tiendra le 5 septembre de 9h à midi à la salle des fêtes de la Palisse. Les habitants pourront rencontrer les associations et découvrir les activités sportives, culturelles ou de loisirs proposées pour cette rentrée. Une matinée pratique pour comparer les disciplines, poser ses questions et préparer les inscriptions des enfants comme des adultes.
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0: Sa Majesté Hélène Ségara est avec nous. Si. J'ai décidé de vous mettre une petite couronne sur la tête. Et puis, je suis pas la seule. Angèle, que nous adorons toutes et tous et qui prépare son retour, elle a bien dit que vous étiez sa chanteuse préférée.
1: Wow, c'est trop mignon. Mais
0: c'était mignon de rencontrer Angèle.
1: Oui. Pardon, je suis en train de faire un post en direct parce que je voulais montrer nos petites images.
0: C'est bien, vous êtes très réseaux sociaux.
1: Mais je pense qu'il y a beaucoup de gens qui nous écoutent et que j'embrasse très fort. Angèle et toute la nouvelle génération, comme Clara Luciani, même comme Julien, puisqu'il est plus jeune que moi, ou Dinos, qui a une trentaine d'années, et toute cette nouvelle génération que je rencontre et qui sont dans mes bras comme ça. Et pour moi, c'est ça le plus joli truc de mon métier, c'est le public et ce genre de rencontre.
0: Et ça, on ne peut l'avoir évidemment qu'au bout de 20 ans, 30 ans de carrière.
1: Quand on devient un petit peu, quand on fait partie des meubles, quoi. Le temps qui passe ne fait que me combler, donc on essaie quand même. Moi, j'aime bien sortir avec mon maquillage et tout ça, hein, parce que j'aime pas trouver une photo où je suis moche, ça c'est sûr. Mais on lutte pas contre l'expérience, contre les expériences vécues, contre les moments de vie, etc.
0: Évidemment. Les choix cornéliens pour vous, Hélène Ségara. Attention, c'est parti pour le même nombre de spectateurs, vous qui préparez une tournée. Vous préférez faire un Stade de France ou 40 Olympia?
1: Alors, la question se pose pas. J'ai toujours fait ça. Je me souviens avoir fait des 15 Olympia d'affilée plutôt que... Parce que, en fait, je vais vous dire pourquoi. Les gens viennent dans mes concerts pour m'écouter, mais je ne sais pas pourquoi ils veulent aussi me voir. Et par exemple, quand on met des concerts en place, à partir du moment où toutes les places devant moi sont... S'ils pouvaient s'asseoir tous sur les genoux les uns des autres pour être tous devant, ils le feraient. Donc, je préfère avoir des salles un peu plus intimes où les gens... Il y a une vraie rencontre, parce que moi aussi, j'aime les voir. Mmh. Une grande salle, ils vont me regarder sur un grand écran. Alors, ça peut arriver, bien sûr, mais je pense qu'on perd un peu d'intimité.
4: Donc, 40 Olympia plutôt qu'un Stade de France.
1: Oui, j'aimerais bien en faire 50 même. Tiens, voilà, allez.
4: Chanter en français ou en italien ?
1: Chanter dans toutes les langues. Je chante en 10 langues, mais je pense que la musique est un langage universel. La musique n'a pas de frontières et il faut laisser ça comme ça. Il faut arrêter de politiser les artistes. Il faut laisser la musique libre. C'est un message de paix, d'amour. Donc je chante dans toutes les langues où je peux chanter. Le français, bien sûr, c'est le pays où, la France est le pays où je suis née. Donc forcément, et moi, j'adore la littérature, la poésie, donc je trouve qu'on a quand même une langue très riche, pleine de poésie. Mais l'italien est une langue chantante, l'espagnol est une langue passionnée. On va dire que chaque langue apporte quelque chose. L'anglais est peut-être plus phonétique pour un chanteur. Là, dernièrement, je me suis mis à chanter en chinois. C'est intéressant aussi, hein, mais c'est très dur.
4: Si je vous donne une baguette magique, vous faites revenir Whitney Houston ou Aretha Franklin?
1: Oh waouh, c'est dur, c'est vilain, c'est vilain.
4: Si c'est trop vilain, vous passez.
1: Ah, je fais revenir pas que des stars. Je fais revenir. Allez, je fais un petit dîner avec des philosophes, avec des prophètes, avec.
4: Waouh.
1: Mais
4: ouais, sacrée lasagne, hein, ce
1: ouais,
4: soir-là.
1: Grosse lasagne. Mais je crois que j'aurais quand même vraiment adoré connaître Aretha.
4: Aretha Franklin.
1: Whitney aussi, bien ouais. sûr, mais je pense qu'Aretha, il y a une histoire de vie aussi qui est intéressante.
4: Vous préférez rien manger dans Koh-Lanta ou manger des insectes gluants dans Fort Boyard?
1: Mais j'ai fait une mission humanitaire au Laos, j'étais dans la jungle et j'ai vu des gens qui becquetaient des petites bébêtes là. Je dois dire que j'ai pas réussi moi perso, j'ai mangé des petites bananes parce que je voyageais à dos d'éléphant et donc j'ai mangé les bananes de mes éléphants. J'ai partagé avec eux. Alors bien sûr que c'est plein de protéines et il paraît même qu'il y a des trucs qui sont pas dégueux et que c'est l'avenir de la protéine, voilà. Mais je suis pas encore prête. Je suis pas encore prête, c'est culturel hein, je pense. Mais non, il y a des Français qui bouffent des escargots, des grenouilles donc pourquoi pas manger des gros vers blancs, mais je vous les laisse pour l'instant.
4: Ça marche. Et allez,
1: des lasagnes au vers blanc, j'en fais. Ouais.
4: On termine avec le choix le plus difficile, avec deux invités de votre album, Hélène Ségara and Friends. Vous préférez être habillée comme Philippe Catherine ou coiffée comme Julien Doré?
1: Coiffée comme Philippe Catherine, non, je plaisante. C'est Philippe, c'est un concept.
4: Oui, c'est ça, il y en a plus partout, je crois.
1: Je pense que Philippe, il a lâché prise. Non, coiffée comme Julien Doré, j'aime bien quand même. Mais Philippe est original dans les fringues. D'ailleurs, le jour où on a enregistré en studio, il était venu avec un petit haut marin rayé, etc., matelot, comme ça. C'était très mignon.
4: Allez, on vous écoute avec Julien Doré. Donc, en attendant que vous fassiez les bouclettes, c'est un très très beau duo. C'est une chanson emblématique de votre répertoire. Il y a trop de gens qui t'aiment. On parlera après de votre relation avec Julien Doré.

0: Hélène Ségara et Julien Doré. Il y a trop de gens qui t'aiment sur l'album sorti vendredi. Hélène Ségara and Friends, un album qui célèbre vos 30 ans de carrière dans la joie, on l'a dit, avec des amis, des copinous que vous aimez. Alors Julien Doré, est-ce qu'il vous a demandé de chanter cette chanson avec vous? Est-ce que vous aviez choisi cette chanson pour
1: lui? On avait déjà fait un projet ensemble. J'avais chanté ça, l'appel Ketty Amo, sur son album Imposteur.
0: Allez, on a l'extrait. Ça rappelle Ketty Amo. C'était la première fois que vous enregistriez ensemble.
1: Ensemble, ouais. Mais on avait déjà fait, je lui avais fait des surprises sur des télés. On avait, parce qu'il a toujours dit dans ses interviews que Trop de gens qui t'aiment était sa Madeleine de Proust, ses souvenirs amoureux de jeunesse, etc. Et ça m'avait beaucoup touchée. Donc un jour, on s'était rencontrés. Je lui avais dit, oh, c'est mignon ce que vous dites. Et donc à chaque fois qu'on m'a appelé pour lui faire une surprise, bah, j'y vais. Et puis quand on a fait ça, l'appel Ketty Amo, bon, moi, c'est une Madeleine de Proust pour moi aussi, cette chanson de souvenirs italiens quand j'étais enfant. Et je lui avais dit, ben moi, je suis sur un projet, mais je lui ai dit, tu sais, il faudra du temps pour que je lui donne vie, parce que voilà, etc. Et puis, il avait entendu toute mon histoire et il m'avait dit, tu peux compter sur moi, je serai là. Voilà. Et ça, j'oublie jamais, moi. J'oublie jamais les gens qui m'ont fait du bien. Julien, c'est quelqu'un qui se protège beaucoup. Il a bien raison, parce que souvent, notre vie privée est jetée en pâture. Mais c'est quelqu'un qui a de vraies valeurs, de fidélité. Et il reste quelques dates sur son spectacle. Bon, c'est toujours full, mais c'est un très, très beau spectacle. Si, pour ceux qui n'ont pas vu encore les baleines dans les airs, etc. Je crois que c'est un spectacle où il a eu des millions d'idées, où il se passe vraiment des choses. Et même musicalement, c'est très, très bien. Où il se donne à 100% et je crois que où il se connecte à sa maman qui doit être super fière de lui.
0: Ouais. Ah, c'est beau de dire ça. Est-ce que sa scénographie, particulièrement spectaculaire, vous a donné à vous des envies, puisque on parle de cette tournée 2027. On sait d'ores et déjà que vous serez à Paris, à l'Olympia, le 21 mars, mais on vous attend évidemment dans d'autres endroits de France. Est-ce que vous avez déjà dans
1: est-ce
0: votre
1: que vous
0: tête une idée
1: si j'aurais
0: du concert?
1: Une baleine dans les airs, j'en aurais pas.
0: Mais... peut-être pas une baleine, mais
1: alors bien sûr qu'il y a plein de choses que il a eu plein d'idées ingénieuses et tout est sorti de sa tête en plus, c'est ça qui est génial. Moi je dois reconnaître que il y a plein de choses donc que j'aurais envie. Il y a peut-être des choses où je vais être un peu limitée au niveau de ma vision. J'ai moins de liberté quand je suis sur scène qu'avant avec une vision qui est limitée, mais

0: Ça m'empêchera pas de m'amuser, de chanter. Ouais, il va falloir que je me mette à faire des petites chorégraphies. Je sais que Danse avec les Stars veulent que j'aille faire l'émission depuis longtemps. J'attends de m'habituer à mes nouveaux sens et à tout ce que je possède, mais c'est un vrai challenge et c'est tellement beau de danser. C'est quelque chose. J'aimerais avoir plus d'énergie pour et de repères pour le faire quand je suis sur scène, mais en même temps, je suis focus sur ma voix et sur mon émotion. Donc en fait, ça dépend des moments du concert, mais oui, je voudrais faire tout sur scène. Je voudrais faire comme Julien, avoir un quad déroulé avec un paysage derrière. J'adorerais faire tout ce qu'il a fait. Je voudrais sortir de nulle part en panda, enfin voilà quoi, en croco. Enfin.
1: Et ben moi, je vous souhaite de danser, de virevolter sur scène l'année prochaine et de bien profiter du succès et du bel accueil, c'est vrai, de cet album. Hélène Segarra and Friends, merci beaucoup
0: d'être venue nous voir. Merci pour votre
1: Hélène.
0: Accueil.
1: À bientôt.
0: Au revoir, un gros bisou à tous les auditeurs, évidemment.
1: Merci.
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2: Il est temps de jouer au Blind Test, les amis. Bah oui, on a envie de jouer pour vous offrir l'album d'Hélène Ségara dont nous parlions avec elle à l'instant. Et pour jouer avec nous, il y a Caroline et Gilles. Bonsoir à tous les deux.
3: Bonsoir Émilie. Bonsoir Caroline.
2: Coucou.
4: Salut.
3: Coucou Caroline, ça va?
4: Ça va bien et toi?
2: Et là, vous vous dites, c'est drôle, ils se disent bonjour en riant,
3: oui,
2: comme des adolescents, une veille
3: ben oui,
2: de Saint-Valentin.
3: Grâce à vous, c'est grâce à vous, Émilie, que j'ai connu Caroline.
2: Mais oui, je sais, vous vous êtes rencontrés en direct dans Décibel. Moi, je trouve ça magnifique. Est-ce que enfin vous vous êtes vus dans la vraie vie?
3: Ben non, avec la canicule de cet été, ben non, malheureusement. Ben non, toujours pas.
2: Alors ça, non, quand même, la canicule vous a empêché d'avoir un rencard?
3: Eh ouais.
2: Oh, c'est terrible.
4: Je suis à canicule, mais non, on ne s'est pas encore vu.
2: Bon, j'espère que ça ne va pas tarder. En attendant, vous allez pouvoir jouer ensemble. Mais sachez que d'ores et déjà, vous avez gagné chacun un exemplaire de l'album d'Hélène Ségara. Et en plus, il me semble que je la vois là tout de suite dans la régie en train de signer vos albums, de vous les dédicacer.
3: Ah, mais super, super. Oh, j'adore en plus dans la porte un incroyable talent.
2: Voilà. Alors, mais c'est vrai qu'on n'a même pas parlé.
3: C'est un plaisir de vous retrouver, Émilie.
2: Oh, merci. Mais c'est très gentil.
4: Moi aussi.
2: Merci, Gilles et Caroline.
4: Il y a trop de gens qui vous aiment.
2: C'est vrai.
3: C'est pour ça, Caroline, à chaque fois, elle me disait vivement que Caroline, que Émilie revienne. On pourra jouer ensemble.
4: J'étais trompée.
2: Ah bah voilà, vous jouez ensemble. Le thème de ce soir, c'est l'or, gold en anglais. Ce métal précieux qui fait de jolis bijoux. Je dis rien, hein, pour votre premier encart, pourquoi pas. Caroline, oui, et Gilles, des chansons qui parlent d'or. On cherche le nom de l'interprète de cette chanson. Et à tout moment, évidemment, vous interrompez le jeu pour vous faire une déclaration d'amour en direct. On veut suivre au plus près votre aventure, évidemment. C'est parti, première chanson, dites-moi, qui chante ça?
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3: Gilles.
4: Caroline.
2: Ah, Gilles.
3: Gilles, Céline Dion.
2: Oui, mais Caroline, elle l'a dit avant.
3: Ouais, le point, il va à Caroline.
2: L'or des hommes, Céline Dion, qui est arrivée en France. Et alors, vous voyez, vous pouvez l'attendre hein, en bas de son hôtel, le Royal Monceau, à Paris.
3: Oui, il y en a plein qui font ça. Hein.
2: Tous les jours, elle s'arrête, elle discute. Hier, elle a chanté une chanson, une berceuse. Enfin, elle est très détendue. Elle est vraiment géniale, Céline. Donc voilà, elle est sur place. Et dans 10 jours, ça sera le premier concert. Non, dans 11 jours exactement, le 12 septembre.
4: Premier. Gilles 0, Caro 1.
2: Gilles 0, 0 pointé. Caro 1. Allez, on continue. Toujours en or, un chanteur anglais.
3: Aïe.
2: Aïe, qu'est-ce qu'il y a, Gilles? On est raciste, on n'aime pas les anglais, c'est ça?
3: Non, absolument pas. Je parle toujours pas anglais. Hein. Ah.
2: Ok, so this is a singer that used to be in a band called The Police.
4: Ben, Police.
2: Ouais, mais lui, comment il s'appelle? Ça rime avec Ding.
4: Ouais,
2: si. Caro, ça rime avec Ding.
4: Sting.
2: Sting, oui. When we walk through fields of gold. Voilà, Fields of Gold de Sting. Un point de plus pour Caroline. Ça fait deux.
3: Caroline, ouais.
2: Gilles, rien du tout. Gilles, c'est catastrophique. C'est catastrophique.
3: Catastrophique, ouais.
2: Qu'est-ce qui se passe, Gilles?
3: Je sais pas.
2: Ça fait cancre un peu.
3: On est...
4: Je sais pas.
2: Allez, une dernière. On tente un truc. Chanteur français. Engagé, chanson. Oh, magnifique. Chanteur voyageur, explorateur, aventurier. Son petit nom, c'est Bernard.
3: Ah, Gilles, Bernard Olivier.
2: Ouais, Gilles.
3: Ouais, un point, j'ai trouvé l'honneur.
4: Travailler encore.
3: Comment elle l'a dit avant?
2: Les mains d'or. Alors, Caroline, je t'adore, mais là, vraiment, tu peux pas dire que tu l'as dit avant. On a entendu que Gilles, tu n'as même pas parlé.
4: J'ai dit Lavilliers avant.
2: T'as dit Lavilliers?
3: En plus, il est vers chez moi, Bernard Lavilliers.
2: Bah, Saint-Étienne, évidemment. Bah voilà. Bon, mais Gilles, après, tu sais, si tu veux gagner le cœur de Caroline, t'as intérêt à pas la contrarier et à dire qu'elle a...
3: Non, mais si elle veut, elle a le point.
2: Hein. Et ben voilà, 3-0, c'est comme ça qu'on gagne, c'est comme ça qu'on a gagné la Coupe du Monde. Ouais. Et 1, et 2, et 3-0. On souhaite le meilleur à Gilles et Caroline pour la suite de leurs aventures. On leur envoie évidemment avec plaisir l'album d'Hélène Ségara, Hélène Ségara and Friends, dédicacé. Et je vous propose de découvrir... une nouvelle chanson qui parle d'or, d'or et d'étain. C'est la nouvelle chanson de Vianney. Et bah, mes amis, cette petite retraite dans sa cabane au fond des bois, ça lui a fait un bien. Je trouve que la prod est géniale, les guitares sont canons. C'est le nouveau Vianney, d'or et d'étain.

0: Ben voilà, c'est comme ça qu'on fait. Bravo Vianney, d'or et d'étain. La tournée de Vianney commencera le 24 mars 2027 à l'Arena de Reims. Grosse tournée, une cinquantaine de dates. La billetterie est ouverte.
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0: Et la chanson anniversaire du jour va vous faire danser, les amis. On va écouter les Bee Gees, puisque c'est l'anniversaire d'une voix unique au monde. La voix de fausset des Bee Gees, l'Himalaya des chanteurs de karaoké. C'est celle de Barry Gibb, 80 ans aujourd'hui. Happy birthday!

0: sur votre radio ici. On sait vous faire danser, les amis. Staying Alive des Bee Gees pour souhaiter un joyeux anniversaire à Barry Gibb, 80 ans aujourd'hui. Allez, Décibel, c'est terminé pour ce soir. Je vous présente l'équipe de l'émission. Il y avait à la technique Iki, au standard Alexandra Sackberg, à la réalisation Iris Guitoni et à la programmation des invités et au web Mélodie Chaïb. Demain, que va-t-il se passer dans Décibel? C'est Bilal Hassani qui sera notre invité. Ce sera merveilleux. Ne le ratez pas, ce sera à 19h. Et puis là, c'est Éric Bastien qui arrive avec sa nouvelle émission Il n'y a pas que Paris dans la vie.
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0: Passez une belle soirée, les amis. Je vous embrasse. Il est 20h.
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4: Bonsoir et bonsoir à tous. Bienvenue sur ICI. Je vous souhaite une excellente soirée et puis une excellente rentrée aujourd'hui, 1er septembre. Je suis très heureux de vous retrouver. C'est déjà le deuxième numéro de Il n'y a pas que Paris dans la vie. Nouveau rendez-vous sur votre radio chaque soir dès 20h et durant une heure. Ce soir, à nouveau, nous allons ensemble prendre le temps de voyager au cœur de notre beau pays. Une aventure qui va nous conduire en Occitanie avec Benoît Prospero et sa revue des merveilles. Nous irons au pied du Canigou et même dans une forêt se faire de l'argent de poche l'été. De façon originale, c'est possible. Robin Berdeux nous emmènera dans le Nord, à Béthune, pour découvrir une initiative originale. Et puis on cuisinera, pour ceux et celles qui ne sont pas encore à table, peut-être au beurre ou même à l'huile, grâce à ICI Orléans et Catherine Kikandon. Mon invité ce soir pour conduire et se balader dans toute la France, c'est un chef d'entreprise, c'est un entrepreneur. Son parcours est extraordinaire et son ambition est vraiment à la hauteur de son talent. C'est un homme médiatique, connu entre autres, je dis bien entre autres, pour avoir lancé il y a maintenant 10 ans la marque C'est qui le patron, reconnu à l'international, s'il vous plaît, par le New York Times, entre autres, récompensé. Il est un des symboles de réussite à la française. Je reçois ce soir Nicolas Chabanne. Bonsoir Nicolas Chabanne.
5: Bonsoir.
4: Comment ça va?
5: Très bien, très très bien. Merci pour ces mots. On est encore plus collectif que ce que vous avez dit, mais merci pour cette présentation.
4: Je suis ravi de vous accueillir, vous n'êtes pas venu seul. Alors je le dis pour ceux qui verront peut-être les images, mais pour les auditeurs, on va le décrire. Vous êtes venu presque avec votre bébé, j'ai envie de dire, à vos côtés. Vous pouvez nous dire ce qui est juste devant vous?
5: Alors devant moi, effectivement, il y a cette brique de lait qui est née il y a 10 ans. Parce que nous, consommateurs, on a découvert que les producteurs étaient en immense difficulté. Puis on n'a pas juste découvert ça. On a découvert que si on rajoutait 8 centimes sur un litre de lait, leur vie changeait. Ouais. Voilà comment est née, sans agence, sans moyens traditionnels, cette brique de lait, qui est devenue, et c'est pas pour les chiffres, c'est pour le symbole et l'espoir, la brique de lait la plus vendue de France.
4: C'est extraordinaire.
5: Ça, c'est merveilleux. Je pense à chaque fois aux producteurs quand cette phrase résonne.
4: Alors, on parlera beaucoup des producteurs, de ce que vous avez fait pour eux. Vous les aidez au quotidien. Vous les avez même sauvés à plusieurs reprises. Et encore aujourd'hui, avec, je pense, à la période de sécheresse et de canicule qu'on a connue cet été. Mais alors, ce qui nous intéresse aussi ce soir, c'est de découvrir à quoi est dû ce succès. Comment il est venu? Et vous connaissez le principe de l'émission. C'est donc une balade, un parcours un peu partout en France. On va survoler cette France. Votre point d'ancrage, minime soit-il au début de votre vie, c'est Moulins.
5: Oui.
4: C'est là où vous êtes né.
5: Un jour suffit à ce que ce soit un ancrage très fort. C'est là, évidemment, où je suis né, voilà, en 1969. Dans des conditions particulières, c'est que on habitait en réalité à Madagascar.
4: Vous avez vécu jusqu'à l'âge de 7 ans à Madagascar après.
5: Et ma mère venait à Moulins, qui est un peu la région natale, quand il y avait des naissances. Et on repartait à Madagascar. Ouais.
4: Papa qui était dans la communication territoriale, maman commerciale dans l'immobilier, un petit peu plus tard dans sa vie. Très vite, vous quittez la France. Vous avez sans doute des souvenirs extraordinaires de Madagascar. L'esprit de l'entrepreneuriat, c'est un peu un esprit de famille. Parce que, racontez-moi cette histoire, qui est Jacques Bruno?
5: Ah oui, Jacques Bruno, alors c'est mon grand-père. Et c'est vrai que j'ai pas tout de suite fait le lien entre ces aventures dans l'agroalimentaire, notamment les fruits et légumes pour essayer d'aider les producteurs. Et puis un journaliste m'a dit un jour, mais votre grand-père a fait toute sa vie dans l'agroalimentaire. Donc il était, lui, parti à Madagascar il y a bien longtemps. Et il le raconte comme ça, parce qu'il était d'une modestie, il était de cette famille des gens plutôt très modérés. qui se mettait pas beaucoup en avant, il aurait pas fait autant de communication qu'on a pu en faire. Il a eu cette chance à un moment donné de d'importer en Europe
6: le poivre vert.
5: Mais ça lui a donné le moyen après de faire bien d'autres choses.
6: Il va développer l'industrie de la pêche et de la crevette, notamment sur l'île de Madagascar, modèle d'inspiration, je l'imagine. Pour vous, vous partez très vite en Ardèche.
5: Oui, on revient en Ardèche.
6: Vous revenez en Ardèche.
5: Parce que le grand-père, du côté de mon père, et puis toute la famille, je sais pas si beaucoup de gens sont comme ça, quand j'arrive en Ardèche, je rentre dans une maison.
6: C'était où?
5: À Erriac, exactement, qui est un petit hameau de Lussas. Ouais. Il y a le festival du documentaire bien connu maintenant là-bas, mais c'est un tout petit village. Et dans cette maison, 350 ans d'histoire familiale. Et puis, quand on retrace l'histoire, on s'est rendu compte que les Chabannes avaient fait peut-être 25 kilomètres en quelques siècles. Donc, on est vraiment de là-bas, côté paternel.
6: Il y a Montélimar.
5: Montélimar, puisqu'après l'Ardèche, c'est quelques mois à Montélimar.
6: Vous allez vivre à Montélimar?
5: Ouais, très rapidement, en fait. Je peux même pas vous dire aujourd'hui pourquoi on est passé par Montélimar. Peut-être une question d'école, parce que le village, c'était la toute petite école. À Lussas, il y avait une école primaire. Peut-être que c'était un début de collège à Montélimar. Et ensuite, rapidement, Carpentras, où là, je retrouve la ville où notre grand-père, qui était sous-préfet à Carpentras après la guerre, les résistants étaient un petit peu finalement récompensés par le fait de devenir sous-préfet ou préfet. Et lui avait comme ça eu la sous-préfecture. Enfin, il avait été nommé à Carpentras. Donc c'était sa ville à lui, c'est devenu la nôtre.
6: Il y a des lieux comme ça, un endroit, une image qui vous revient avant Carpentras, du côté peut-être de Montélimar. Vous parliez de l'école, vous vous souvenez d'une rue, d'une ambiance, de quelque chose en particulier, d'un endroit qui vous a marqué.
5: C'est toujours très, très personnel, mais quand on fait l'exercice, je ne me rappellerai pas d'une journée entière à ces âges-là, mais je me rappelle de petits flashs dans les cours, évidemment, de récréation, dans les salles de classe. Si vous avez fait ce voyage incroyable des années après, qui consiste à revenir dans une des salles de classe de votre enfance, je l'ai fait. Et là, je pense qu'on est assez nombreux aussi à l'avoir fait. On découvre que ces robinets qui au début
6: vintage
5: finalement devaient nous obliger à nous mettre sur la pointe d'épée pour arriver à boire sont quasiment à ras du sol. Donc il y a une espèce comme ça de sensation un peu à la Gulliver de retrouver une échelle complètement différente de la nôtre et on se dit j'étais là à l'échelle de mon enfance dans une salle qui me paraissait si grande.
6: Voilà, et ça donc, c'était où du coup?
5: Ça c'était à Carpentras. Où effectivement on a retrouvé ça et puis on est juste repassé à Montélimar.
6: Vous avez des attaches, on découvrira que vous vivez au pied du Mont Ventoux, mais vous repassez de temps en temps à Montélimar ou pas loin?
5: Oui, pour aller en Ardèche, donc ça nous permet de repasser par des endroits et de temps en temps, c'est pas tout le temps, on fait un petit crochet, on arrive devant des maisons, on a avec nos frères et sœurs dans la maison où on a passé vraiment toute notre adolescence. Là, c'est la maison où on se construit en sortant de l'enfance, avant d'aller faire des études, notamment à Paris. On a mis un tout petit mot derrière un petit interphone. On s'est dit un jour, ils vont peut-être le réparer. Ce mot tombera et ils sauront qu'ici, il y avait une famille qui était heureuse.
6: J'ai repéré, du côté de Montélimar, s'il y avait des forêts. J'ai trouvé le bois de Lyon, la forêt de Saou, la forêt de Marsanne ou encore la forêt d'Allan. Je vous parle de forêt. Vous me direz dans un instant si c'est un endroit dans lequel vous sentez bien. Parce qu'on va retrouver Benoît Prospero pour la Revue des Merveilles. Et aujourd'hui, Benoît nous emmène en Occitanie. On est dans les Pyrénées-Orientales, au pied du Canigou, à Corneilla de Conflans.
7: Une école dans la forêt. Dit comme ça, on se croirait au Pays des Merveilles. Et pourtant, on est bien dans la Revue des Merveilles, avec ici Roussillon et plus précisément en Occitanie, donc dans les Pyrénées-Orientales, au pied du Canigou, à Corneilla de Conflans. Est-ce que vous avez vu le film La Belle Verte de Colin Serrault? C'est dans ce film qu'on peut entendre notamment la fameuse réplique
8: « Quand on a marché 2 heures dans une montagne, on est plus intelligent ».
7: Eh ben oui, et ça, quelque chose me dit qu'Angélique Malo et Magali Panuel l'ont bien compris et elles ont créé l'école La Belle Verte. Et comme l'explique Magali...
9: Le cœur du projet, c'était vraiment le lien à la Terre. Donc ce qu'on voulait, c'était que les enfants puissent être au quotidien en lien avec la nature, avec les saisons, avec le temps qui passe.
7: Et c'est pour ça qu'elles ont donc créé cette école, qui est une école adaptée au potentiel et à la personnalité de chaque élève. En fait, l'idée de l'approche pédagogique, c'est de s'adapter à l'enfant. Concrètement, ça veut dire que, oui, il y a un socle commun de connaissances et de compétences, maths, français, sciences, etc. Mais ça veut dire aussi que tous les vendredis, donc, c'est l'école dans la forêt.
9: Et c'est parti. Ouais. On a mis les chaussures, on prend les gourdes, le sac à dos. Et puis on part à pied pour un petit quart d'heure de marche. Alors la carriole, elle transporte le matériel pédagogique dont on a besoin, la trousse de secours et le bidon d'eau pour se laver les mains. Là on est sur l'ancienne route de Fiols, qui est entre Cornéa-de-Conflans et Fiols, qui est vraiment entourée d'un côté de champs et de l'autre côté de la forêt. Au fond, le Canigou, qui est vraiment pas si loin.
7: Et c'est ainsi que chaque vendredi, hiver comme été, tous les enfants partent passer la journée dans la nature. Et puis, alors il y a aussi les parents qui peuvent, s'ils le souhaitent, participer. Par exemple, une fois c'est une maman qui vient jouer de la harpe, une autre fois c'est un papa qui fait du pain bio, qui vient expliquer son métier de boulanger, ou encore un papa spécialiste de la forêt transmet ses connaissances.
10: Donc devant vous, vous avez 10 empreintes d'animaux. Et c'est des empreintes qui sont à taille réelle. C'est-à-dire que si vous vous promenez en forêt et que vous en trouvez, elles seront exactement comme ça.
7: Et oui, ici la classe a lieu dans l'herbe. On est assis par terre, on est en cercle dans une forêt de chênes. Et excellente nouvelle, si au début seuls les enfants de maternelle étaient accueillis, aujourd'hui l'école La Belle Verte accueille désormais les élèves jusqu'au CM2.
11: Peut-être.
10: Donc tu peux regarder les animaux.
11: Taille-patte 3 cm.
12: Non.
7: Ah, on en rêve, hein. Eh oui, c'est une merveille.
6: Merci, c'est vrai que c'est beau comme tout, Benoît Prospero et les équipes d'ici Roussillon. Nicolas Chapelle, vous auriez aimé aller dans une école comme celle-ci ?
5: Absolument. Et d'ailleurs, ça nous montre à quel point on a quitté un autre monde, quoi. C'était le monde quand même de notre enfance. Et puis ces forêts qui me rappellent quand même, et qui nous rappellent à tous, ce que disait le couple Bourguignon, vous savez, sur cette agriculture avec énormément de pesticides, de produits, ouais, pour essayer de faire grandir des plantes artificiellement. Dans une forêt, qui n'a jamais vu le moindre produit, il y a les arbres les plus puissants et il y a la plus belle des végétations du monde. Voilà les deux images qui me viennent à l'esprit.
6: Nicolas Chaban, votre invité sur ICI ce soir jusqu'à 21h, chef d'entreprise. On lui doit entre autres la marque qui est sous nos yeux avec ce lait qui rémunère au juste prix son producteur. C'est qui le patron ? On continue de se balader partout en France parce qu'il y a encore plein de choses à vous raconter ce soir.
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6: Ouais, et pourtant, c'est l'événement musical de la rentrée. Ce sera à Paris. Céline Dion est en concert dans quelques jours à partir du 12 septembre. Une première série de shows dans la capitale en attendant la suite en mai. L'année prochaine, la voici avec le ballet

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2: Et soyez les bienvenus sur Ici. Je suis très heureux que vous soyez avec nous. Vous allez peut-être découvrir cette émission pour la première fois. Elle s'appelle Il n'y a pas que Paris dans la vie. Et on y répond bien hein, d'ailleurs depuis 20h avec notre invité Nicolas Chaban, entrepreneur, chef d'entreprise. On lui doit la marque C'est qui le patron ? Un soutien essentiel à la protection des producteurs en France. On a parlé, pour ceux qui nous rejoignent, de son enfance à Madagascar, de sa naissance notamment à Moulins, du côté de sa maman, passage très court à Montélimar, les parcours de sa vie continue jusqu'à 21h et nous sommes pour l'heure à Carpentras. Vous y arrivez à quel âge? Vous posez à quel moment? 7, 8, 9 ans, quelque chose comme ça?
3: Ah, écoutez, je pense que c'est à 8 ans, ouais. 8 ans.
2: Ouais.
3: 8 ans, 8 ans.
2: Quelle première image comme ça, si moi je ne connais pas Carpentras, bon, ce qu'il faut, hein, mais imaginons, première image qui vous vient comme ça.
3: On visite, je crois, en arrivant, parce que c'était un souvenir pour mon père, la sous-préfecture, où lui avait passé son enfance. Où était donc mon grand-père.
2: Votre grand-père sous-préfet.
3: Et c'est le premier souvenir comme ça de cette maison un peu hors norme, un peu d'un autre temps. Et puis après, très rapidement, l'école. Le bonheur de se connecter tous les jours à des gens qui viennent, que vous retrouvez, que vous aimez, les copains. Enfin, moi, ça a toujours été des journées qui me passionnaient.
2: Et alors, il y a aussi des odeurs, des senteurs, des saveurs qui reviennent.
3: Ah, oui.
2: Il y a ça aussi.
3: Ah bah oui.
2: Est-ce que vous avez le sentiment d'être un peu pagnol quand vous arrivez là-bas, de vous balader dans les allées comme ça?
3: Ben on est, je crois qu'on n'est pas dépaysé parce qu'il fait chaud comme à Madagascar, il faisait très chaud en Ardèche, il faisait chaud et puis très vite quand on est enfant, on est cette éponge naturelle qui va s'adapter rapidement et qui va aimer d'ailleurs son environnement. Et puis vous avez le phare qui se met au bout comme ça de toutes les journées, de tous les moments où vous sortez de Carpentras, c'est le Mont Ventoux. Et ça, quand on dit que c'est un phare, c'est pas une espèce comme ça de vision un peu de proximité ou chauvine. C'est que c'est vraiment un point de repère. Quand on est de là-bas, ouais, on va pas bien si on reste trop longtemps sans voir le Mont Ventoux.
2: Ouais. Vous parliez de l'école, on va aller faire un tour à rue Moricelli. Moricelli, c'est pas
3: ouais,
2: comment on prononce.
3: C'est bien dit comme ça.
2: Moricelli. Alors j'ai vérifié, Isidore. Je me suis dit, qui est ce Moricelli? C'est évidemment là que vous êtes à l'école. Il est devenu un riche minotier marseillais. Il a vécu au 19e siècle. Il a fait énormément pour la ville de Carpentras. Et c'est dans cette rue que vous allez à l'école, en fait, Nicolas
3: voilà,
2: Chaban.
3: C'est le centre-ville, là, donc le centre-ville de Carpentras. Et puis, un souvenir, je ne sais pas si c'est très glorieux, mais finalement, on s'est rappelé ça avec j'ai deux frères et une sœur. Et on était si proches de l'école qu'on entendait la sonnerie. Il y en avait trois. Et donc, on essayait de rester le plus longtemps possible dans une nuit qui se prolongeait. Et on allait quasiment à la deuxième sonnerie en courant. On dévalait les escaliers et on était dans cette école. Voilà. Donc, je me rappelle que vraiment, c'était très proche du lieu qui occupait nos journées, l'école primaire et le collège.
2: Qui est monsieur Brenu?
3: Ah, Brenu, mais oui, c'est...
2: Il faut mettre des accents partout, en fait, tout à l'heure, je me suis tombé des... Donc, Brenu.
3: Brenu.
2: Qui est ce monsieur Brenu qui vous a marqué?
3: Monsieur Brenu, c'est un professeur d'histoire. Vous savez, je crois qu'on en a tous un ou une
2: qui nous a marqué
3: dans nos vies, où on ouais, se dit, waouh, ce lien, il n'est pas celui, comme ça, d'arriver, d'écouter quelqu'un qui nous explique des choses qu'on doit essayer d'apprendre et de restituer. Lui, il avait cette magie, et il nous avait fait faire... une espèce de voyage dans 1968, inoubliable, avec de l'humour, avec quelque chose qui fait que vous avez envie de revenir le lendemain. Et très longtemps après, j'ai reçu un appel qui était très touchant de ce professeur.
2: Il s'est intéressé à votre parcours.
3: Oui, il s'est intéressé voilà, au parcours, mais c'était étonnant parce que là, vous retrouvez, en étant un adulte lui-même, alors que vous étiez plus un enfant comme ça, avec cette figure un peu magistral, là, du professeur qui vous expliquait des choses. Mais c'était une belle rencontre à l'époque et nos retrouvailles étaient très belles aussi.
2: Quels sont les autres endroits dont vous auriez envie de parler? Parce que vous êtes installé à Carpentras, c'est tout le Vaucluse. Il y a plein de villes magnifiques. Vous avez peut-être envie d'évoquer certains lieux comme ça qui ont pu marquer votre enfance, votre adolescence aussi.
3: Près de Carpentras, il y a tous les villages. Il faut imaginer, je sais pas comment sont les régions de passion de tout le monde, mais vous avez cette ville un peu centrale. Mais après, plus vous allez vers le Mont Ventoux, maintenant j'habite plus au pied du Mont Ventoux, plus vous avez des villages. Et là, quand je travaille à Paris, j'y viens 3 ou 4 jours par semaine, vous mesurez une chance incroyable. Je me rappelle d'un ami parisien qui me dit « Mais tu te rends compte, entre chez toi Et Carpentras, y a pas un feu rouge et un stop. C'est-à-dire que on est dans quelque chose qui est libéré même de ces petites contraintes, même si elles sont nécessaires, bien sûr. Et puis après, on a la chance d'habiter près d'une rivière. Et quand vous vous immergez...
2: Ça s'appelle comment cette rivière?
3: C'est l'Ozon, ouais. qui prend sa source pas très loin. Et puis c'est notre région d'enfance, on connaît chaque coin. On accroche chaque moment en passant en voiture et on se rappelle qu'il s'est passé quelque chose. Récemment, Jean-Louis Aubert, donc leader et créateur du groupe Téléphone,
2: ouais.
3: Je ne savais pas, je découvre qu'il est sa ville natale, c'est Ville-sur-Ozon, tout à côté. Et donc, il raconte que c'est sa première enfance, ses premières émotions, ses premiers moments de guitare, ses premiers endroits, ses premiers lieux. Et je redécouvre à travers lui et cette proximité à ce lieu d'enfance à quel point ces premiers villages, ils nous construisent sans doute jusqu'à nos années futures.
2: Et puis, il y a Cavaillon, il y a Apt.
3: On n'allait pas trop à Cavaillon, étonnamment, pas trop à Avignon.
2: Fontaine de Vaucluse.
3: On était plutôt tourné à Fontaine de Vaucluse. Magnifique, mais bien évidemment, magnifique endroit. Crillon-le-Bras, pour ceux qui connaissent pas, il y a des lieux magnifiques autour du Vaucluse. Mais le Mont Ventoux, qui est pas le Luberon. Vous avez le Luberon, ouais. qui attire énormément de touristes. Alors, je sais pas si ça va faire plaisir à tous les gens de chez moi, parce qu'à la fois, il faut que le tourisme vienne, essayer d'éclairer, notamment économiquement, des endroits. Et puis, moi, je suis dans un petit village où je crois que les gens ne veulent pas trop voir de monde. C'est très étonnant.
2: Comment s'appelle votre petit village?
3: Mormoron. Je vais me faire engueuler par la moitié du village qui va me dire, mais pourquoi tu as dit ça? Et puis, il y a une autre partie du village qui va dire, tu as raison. C'est pas qu'ils veulent pas voir de monde, mais c'est cette espèce de tranquillité. Alors que juste à côté, il y a Bédouin, qui est à 6 kilomètres, ouais. qui est sans doute le village du pied du Mont Ventoux le plus connu et le plus visité.
2: Nicolas Chaban, avant d'entreprendre et faire tout ce que vous avez fait, on va en parler dans un instant, vous avez fait des petits boulots. Il y a la récolte des cerises, il y a le melon d'été. C'est ça, vous faisiez
3: ça? Le tri du melon, ouais. C'était, le Vaucluse, c'est le jardin de la France, même si aujourd'hui on lui conteste un peu ce nom. Il y a tellement de produits, de producteurs. C'est tellement extraordinaire en été. C'est des fruits magnifiques, le melon de Cavaillon, la fraise de Carpentras, la cerise des Monts de Venasque. C'est incroyable d'être entouré de produits comme ça. Et donc, on allait travailler pour donner un coup de main. Mais j'allais pas que l'été. C'est ce qui, sans doute, m'a rapproché aussi un peu de la vie des producteurs. C'est que j'allais chez eux, aussi chez les copains le week-end. Les fils de producteurs, qui étaient copains de classe, quand j'allais chez eux le week-end, on bossait, surtout eux, mais on bossait.
2: Je vous parle de ça, Nicolas Chaban, parce qu'on va parler des petits jobs d'été, ou en tous les cas, la façon dont on peut se faire parfois un petit peu de l'argent de poche en travaillant pendant les vacances. C'est le quotidien de nombreux adolescents, d'étudiants, à la recherche donc d'un job saisonnier. On va aller à Béthune. Vous connaissez Béthune?
3: Pas bien.
2: Pas assez. On est dans le Nord. Le dispositif argent de poche porté par la ville séduit de nombreux jeunes cet été. C'est encore l'été, on va en parler avec Robin Bernot.
4: Très vite, le dispositif a affiché complet.
5: J'ai sauté sur l'occasion.
4: En effet, de nombreux adolescents, à l'image de Mathis, 17 ans, que vous venez d'entendre, ont répondu à l'offre de la ville de Béthune. Cette offre, elle est toute simple. La commune a proposé à des jeunes âgés de 16 à 25 ans de leur verser de l'argent de poche en échange de petits travaux pour la commune. Et lorsque Juliette Penne d'Issinor est allée à leur rencontre, elle est tombée sur Iron, 17 ans.
6: On est en train de faire des sous-bassements et puis ça se passe bien pour l'instant.
4: Iron, s'il est là, c'est grâce à sa maman et aux réseaux sociaux.
6: C'est ma mère qui a trouvé ça sur Facebook avec l'annonce de la ville de Béthune qui cherchait des jeunes. Donc ma mère m'en a parlé vu que j'ai 17 ans, je viens d'avoir le bac et puis c'est un peu compliqué de trouver un job d'été. J'ai vu parler de ça et puis je me suis dit pourquoi pas.
4: Parmi les activités, il peut y avoir une matinée de nettoyage, du désherbage ou de la peinture. Et en échange, les jeunes sont rémunérés à hauteur de 20 euros. Pour Capucine, 16 ans, c'est l'occasion de mettre de côté.
7: C'est la première fois que je fais une activité l'été. Je me suis dit, pour me lancer, ça peut être bien. En plus, on aide à embellir la ville. Ça va payer mon permis, rembourser un petit peu le code que je viens de passer. Donc voilà, c'est cool.
4: Vous venez de l'entendre, ici ça marche. Mais alors vous, qu'en pensez-vous? Je suis venu vous voir dans la rue et je vous ai montré l'article sur notre site. Je vous ai demandé votre regard sur cette initiative.
8: Allez,
4: on commence par Lucie.
8: À chaud. Je trouve que c'est une bonne initiative pour les jeunes, puisqu'on sait qu'il y a beaucoup de jeunes qui sont en précarité en ce moment.
4: Lily, quant à elle, est un poil plus dubitative.
9: Faut pas oublier que tout ça, c'est du travail. Et du coup, argent de poche, c'est un petit peu minimisant. Après, j'imagine que du coup, ils sont bénévoles, mais c'est sûrement des petits jeunes qui ont besoin vraiment d'argent et qui n'ont pas trouvé de travail pour l'été.
4: D'ailleurs, sur ce dernier point, j'ai rencontré Jazz qui est complètement d'accord.
10: Ça permet aux jeunes d'avoir un peu d'argent pour financer différents
5: projet.
4: Et vous, tiens, est-ce que vous auriez pu vous inscrire à ce type de dispositif dans votre ville ?
5: Oui, carrément. Je suis issue d'une famille de 5 enfants et mon père était seul à travailler, donc ça aurait pu mettre un peu de beurre dans les épinards.
4: Au total, cette année, dans le Nord, à Béthune, une 60aine de jeunes a bénéficié de ce dispositif.
2: Ici, Nord pour les équipes et Robin Berdeau. Nicolas Chaban, vous écoutiez le reportage. On a parlé un petit peu de ces jobs d'été. Vous, on était sur plus un engagement qui viendra aussi par la suite votre vie, la récolte des cerises, le melon, on l'a dit. Vous êtes papa, hein, je crois que vous avez des enfants, ils sont peut-être grands aujourd'hui.
3: 3 enfants.
2: Job d'été, c'est des choses qu'ils ont fait, qu'ils font encore, je sais pas quel âge ils ont.
3: Oui, qu'ils ont fait. Il y a un camp naturiste pas loin de chez nous.
2: Ah ouais ?
3: Certains, ils font des périodes à la réception. Enfin, je vous dis la première chose qui
2: est.
3: Et
2: où
3: ce
2: camp naturiste ?
3: C'est à Bélésie, énorme camp naturiste européen. C'est un des plus grands d'Europe, ah ouais, à Bédouin. Et j'ai connu très tôt parce que le professeur de musique que nous avions au collège était un des fondateurs, donc il nous en parlait régulièrement. Alors je sais pas l'endroit que j'ai le plus fréquenté, mais il y a énormément de monde et il y a des jobs d'été.
2: Nicolas Chaban est votre invité ce soir jusqu'à 21h. On va continuer de se balader, on va monter à Paris parce qu'à un moment donné vous êtes arrivé à Paris et notamment à la Sorbonne avec un camarade de fac qu'on connaît tous. Pour le savoir, restez bien avec nous sur ICI. J'espère que je vous ai fait un bon teasing là.
3: Oh, magnifique.
2: À tout de suite.
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2: Et un petit peu de musique pour se détendre, 100% nouveauté, c'est signé Marine avec Escroc.

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14: Excellente soirée, merci d'écouter ici. Nicolas Chaban est mon invité ce soir jusqu'à 21h. C'est un chef d'entreprise, on découvre son parcours à travers les lieux qui ont évidemment marqué, inspiré son parcours, façonné son existence. Il est avec nous jusqu'à 21h. On a parlé des petits boulots, Nicolas Chaban. Votre parcours vous pousse à Paris. Vous cherchez un peu en fait, parce que vous savez pas trop, j'imagine, à 17-18 ans, ce que vous voulez faire.
15: Bah, je réussis par miracle à avoir le bac et puis à arriver à la Sorbonne, c'est pareil. Je suis passionné de théâtre, donc j'essaie de faire du théâtre, mais là je découvre que c'est un vrai métier avec un talent.
14: C'est ça que je vous dis que vous cherchez finalement.
15: Ouais, bah, c'est un âge. Alors, ce qui est merveilleux quand on se cherche, c'est que tout est absolument ouvert. Enfin, on a un regard à 360, on se laisse toutes les possibilités. Puis après, quand vous voyez des vrais copains comédiens, vous vous dites, ok, ça, c'est quand même un vrai métier, c'est pas pour moi.
14: Ouais, vous êtes super à l'aise. On voit beaucoup la télévision. On sent qu'il y a, je sais pas si les cours de théâtre, même deux mois, ça joue un peu quand même.
15: J'essaie de pas faire un teasing à l'envers, mais on parlera de la personne qui m'a donné ce conseil un jour, qui est un copain qui lui est devenu évidemment tellement célèbre et qui a gardé toute son humanité. On va peut-être vous en parler.
14: Attendez, Nicolas, on va en parler tout de suite. Vous arrivez à Paris, vous êtes à la Sorbonne, vous allez aller à la fac et vous rencontrez Nikos Aliagas.
15: Voilà, Nikos Aliagas. Et c'est vrai qu'au moment où ses aventures deviennent de plus en plus connues, où les journalistes me sollicitent, moi, c'est pas mon histoire de départ. Je fais pas une émission comme je ferais une pièce de théâtre parce que ça parle tellement de la vie de producteur et des enjeux énormes. Vous êtes dans quelque chose qui doit être absolument vrai. Mais il m'avait dit, parle avec ton cœur. Vaut mieux dire un peu spontanément quelque chose qui peut être pas forcément le mieux choisi, mais dans la vibration de ce que tu vas dire. Ça va s'entendre que tu dis quelque chose qui a du sens pour toi et ça en aura pour les autres. Parle aux gens. Voilà ce que m'avait dit Nikos Aliagas. Parle aux gens, adresse-toi à eux. Ne t'adresse pas à des business plans.
14: Évidemment, Nico, je sais pas si c'est avec lui, mais alors, on est à la maison de la radio et de la musique. C'est un lieu que vous avez un peu fréquenté plus jeune. Vous avez arpenté les couloirs vides.
15: J'en parlais avec Louise qui prépare cette émission et on s'est rendu compte, vous êtes au sixième étage lorsque vous préparez l'émission. Eh bien, je venais, on était à la Sorbonne avec Nikos, on se rencontre dans la bibliothèque, on a un même sac d'écolier, ça nous permet de nous adresser la parole. Et ouais. Après, on passe vraiment des journées et des soirées ensemble. Et le soir, pour financer ses études, il est dans la salle des Telex. C'est au sixième étage, je me rappelle ce numéro d'étage qu'il m'a souvent raconté, je l'avais un peu oublié. Les nouvelles du monde arrivent sur des petits telex avec des codes de 1 à 5 et on est les premiers petits étudiants à découvrir des nouvelles comme la mort de Yasser Arafat ou des choses absolument incroyables. Lui courait dans le couloir vite jusqu'au rédacteur en disant « voilà une info qui doit retenir votre attention ».
14: On va
10: va le saluer, Nikos, parce que c'est resté un copain, hein, je crois, aujourd'hui.
15: C'est, ouais. Non, c'est plus qu'un copain. Je sais, dans ces cas-là, qu'il ne faut pas verser dans le trop de compliments, ouais, et de pathos. Mais ouais, surexposé comme il l'est, être à ce point, comme ça, dans la, ouais, lumière, avoir cette notoriété aussi grande, et pas avoir écorné un gramme de cet ami qui était le mien il y a 18 ans, avec sa simplicité, ouais, sa loyauté, son humanité... Ouais, c'est un beau parcours de vie.
10: Nicolas Chaban, vous faites des allers-retours entre Paris, où vous essayez aussi au journalisme, il y a le Figaro, vous faites des piges à 17 euros la pige. Bon, c'est pas votre truc, encore une fois, vous trouvez ça un peu trop parisien, il n'y a pas que Paris dans la vie, comme vous l'avez compris. Vous allez croiser des copains, et à un moment donné, vous allez voir qu'il y a des copains qui jettent un peu des fruits et légumes qui ont un peu un mauvais aspect. Et vous vous dites, c'est quand même dommage. Et c'est là que vous avez le déclic, c'était où? Vous vous souvenez du jour où il y a eu ce déclic des gueules cassées que vous avez créé?
15: Absolument, c'était dans le Luberon, juste avant. C'est ce qui m'avait connecté, notamment au distributeur. On avait fait des centres de lavage solidaire pour, oui, notamment les copains qui étaient en galère juste avant. Mais comme les distributeurs, finalement, on arrivait à leur parler, on découvre qu'ils jettent des fruits ou des légumes, notamment là, c'était des abricots, mais il y en a bien d'autres, pour des mini-défauts d'aspect. Les cahiers des charges, faits toujours par des gens tellement savants qu'ils font des choses que notre bon sens ne ferait pas, décident qu'il faut que ce soit parfaitement rond, que la couleur doit être, ouais, absolument comme celle-là. Et je vois, c'était la famille dans le Luberon Saint-Michel, je vois Thierry Saint-Michel qui jette sous l'établi des abricots parfaitement mûrs et très bons, alors que moi, je les aurais pris immédiatement pour les amener chez moi. Et là, c'est sa maman, je crois, qui me dit, s'il y a un seul fruit qui n'est pas parfait dans la palette, on peut avoir un refus de toute la palette. Mmh. Et là, on se dit, si ça devient du gaspillage, alors que c'est parfaitement bon, il faut qu'on les sauve. Voilà comment...
10: C'est comme ça qu'on est les gueules cassées, ouais.
15: Alors, les gueules cassées.
10: Il y a eu le label Le Petit Producteur, ça c'était juste avant. Et puis la marque de l'équitable, on va en dire un mot, qui est arrivée dans votre vie. On est en 2016, les premières briques de lait, c'est qui le patron, qui sont produites. Il y a un endroit particulier d'ailleurs où elles sont produites. Je crois qu'on est dans la Bresse, on est à Pont-de-Vaux.
15: Ça c'est le moment où naît effectivement la brique de lait avec les producteurs. Mais la laiterie, qui est importante aussi, elle est à Orléans. Il y a deux lieux, mais il y a cette laiterie qui va accueillir et ramasser le lait. Je me suis remis effectivement tout ça en tête, puisque il y a une production qui a décidé de raconter l'histoire dans un long métrage, et elle nous a fait repasser par toutes ces étapes. Et c'est vrai qu'il y a une scène dans ce qui deviendra un film, la scène de la mairie de Pont-de-Vaux, c'est absolument incroyable. Il faut imaginer en 2 secondes, des producteurs, 80 familles, à qui il restait 2 mois avant de mettre la clé sous la porte. Chaque matin, quand ils tournaient, ouais, non, le bouton de la machine à faire, 120 euros par jour, ouais, perdus. Et quand ils arrivent dans la salle, je me rappelle très bien de ce moment-là, nous on est un peu en retard, il y a le responsable de la laiterie, l'acheteur de Carrefour, Marc Delage, ils arrivent, dernière chance, nous les consommateurs, parce qu'on est consommateurs et toujours aujourd'hui, ouais, on leur dit, on va pas vous laisser tomber. Et c'est le moment clé où, alors que Carrefour et la laiterie se demandent combien de litres ils peuvent, ouais, récupérer, ils avaient 26 millions de litres à vendre, Carrefour et la laiterie disent 5 millions peut-être, mais pas plus. Nous, en tant que consommateurs, et merci à eux d'avoir entendu, on leur a dit, vous voyez, si vous prenez pas les 26 millions, ils vont disparaître. Si vous prenez 5 millions, vous allez un petit peu améliorer, mais leur vie ne va pas changer. Nous, consommateurs, si on est sûr que leur vie change, on achètera les 26 millions. Vous vendrez plus facilement les 26 millions de litres, si vous les sauvez, que 5 millions si vous les aidez un peu. Ils se sont tapés dans la main, et c'est qui le patron est né.
10: Nicolas Chaban, vous recevrez 2 fois le prix de l'audace marketing, c'est pas rien, en 2015 pour les gueules cassées, en 2018 pour C'est qui le patron. Vous avez les éloges du New York Times, du Guardian. Je sais pas comment on réagit à Carpentras quand l'enfant du pays comme ça réussit, vous nous le direz peut-être dans un instant. Il y a même l'ONU, hein, qui s'est intéressé à vous. Nicolas Chaban est notre invité. Vous êtes gourmand, Nicolas?
15: Ça se voit, je crois.
10: Oui, je suis pas du tout. Ben voilà, je vous parle de ça parce que c'est avec beaucoup de gourmandise qu'on va retrouver Catherine Cricandon et qu'on va parler de cuisine. Parce que pour cuisiner, il y a 2 écoles. Tout à l'heure, on était dans l'école de la forêt, là, on est dans l'école de la cuisine. La cuisine au beurre ou la cuisine à l'huile. Ça fait penser au film avec Fernandel, tourné dans le sud d'ailleurs. Alors Catherine Cricandon, elle, a peut-être une solution à nous proposer aujourd'hui. Écoutez.
11: À Jaune, un petit village de 800 habitants du Loir-et-Cher, il y a une usine qui reçoit 3 tonnes de piments par jour. Mais pourquoi donc ? Eh bien, pour faire des sauces piquantes, pardi. La Maison Martin sort 8000 produits par jour, 600 000 par an, et cela demande un immense investissement de son cofondateur, Jean-Baptiste Martin.
16: Pour ma part, il faut savoir que les deux premières années en Loire-et-Cher, je dormais dans l'usine pendant 5 nuits par semaine. Ma famille est du côté de Versailles. En ce moment, c'est plus que 2 nuits par semaine. Voilà, il y a un rapport aussi charnel, en fait, à la fabrique, pas qu'au piment. Donc, on se donne beaucoup. Maintenant, on est hyper heureux et surtout... très heureux en fait d'emmener avec nous toute une équipe, de voir en fait qu'on a des clients aussi.

0: dans le monde. Pour en arriver là, il faut remonter 15 ans en arrière. Jean-Baptiste est chef cuisinier aux États-Unis. Il travaille avec une brigade composée entièrement de Mexicains qui venaient tous les jours au travail avec des petits piments à grignoter. Jean-Baptiste décide alors de s'intéresser à ce fruit. Oui, c'est un fruit, même si en cuisine on l'utilise comme légume ou condiment. De retour en France, il s'associe à sa femme Anna et son cousin Benjamin et il nous explique pourquoi et comment leur usine est maintenant en centre Val-de-Loire.
1: Alors on arrive ici, mais vraiment totalement par hasard. Notre aventure, elle a commencé dans notre école de cuisine, en fait, à Viroflay, qui est juste à côté de Versailles. Il y a une tellement grosse demande, en fait, qu'il a fallu passer à un stade artisanal, mais peut-être un peu plus industrialisé avec quelques machines. Et donc, du coup, on a cherché en région parisienne, il n'y avait pas chaussures à notre pied. Et en visant au sud, on a trouvé un local, en fait, du côté de Jaune. C'était un ancien abattoir à volailles qu'on a transformé en paradis du végétal pour sa rédemption. Et là, on est arrivé surtout dans un endroit très accueillant, avec des gens très accueillants et une région vraiment hyper accueillante à notre écoute.
0: Plus d'infos sur m-martin.fr. Merci à Nathanaël Bruni d'ici Orléans pour cette idée piquante mais qui marche. Ici, ça entreprend Martin Hot Sauce de la maison Martin, des sauces fabriquées et cuisinées dans le Loir-et-Cher.
2: Merci beaucoup Catherine Quicandon, m'a dit à famille Martin, il y en a une aussi dans le sud de la France.
3: À Carpentras, Nicolas Chaban. Pour le concassé de tomates.
2: Ouais, alors on parlait, le poivre vert avec votre grand-père, le piment là à l'instant, ça vous a inspiré ce sujet Catherine Quicandon?
3: Ouais, c'est très important, tout ce qui d'ailleurs fait notre gastronomie. C'est un patrimoine tellement important. Tous les jours, on se lève, nous, l'équipe, en se disant qu'il faut qu'on défende ceux qui nous nourrissent tous les jours.
2: Nicolas Chabanet, votre invité ce soir, encore pour quelques minutes. On va s'intéresser à votre quotidien dans un instant. Peut-être ce très bel endroit, je ne vais pas en dire plus, où vous vivez au pied du Mont Ventoux. Et puis, on continuera de sillonner ce beau pays que vous défendez à travers la production, entre autres. Nicolas Chabanet, votre invité jusqu'à 21h.
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2: Excellente soirée, Lonely, pour se détendre, signé The Police, sur Ici.

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2: Chaque jour, autour d'un invité, je vous invite à découvrir un parcours inspirant avec ce soir un chef d'entreprise venu du Sud, venu d'un peu partout, il l'a dit d'ailleurs tout à l'heure, c'est un peu réducteur d'ailleurs de vous dire qu'il vient du Sud. Nicolas Chaban qui revient sur les lieux qui ont marqué sa vie, qui ont fait qu'il est aujourd'hui à la tête d'une belle histoire collective, familiale aussi, on va en parler. Nicolas, il y a une confrérie, comme il y en a beaucoup hein, partout en France, de la fraise. Alors vous êtes quoi? Comment on dit?
3: Membre de la confrérie.
2: Président non même?
3: Non. Il y a des présidents et des présidentes très actifs, membres de la confrérie, c'est-à-dire que dans une confrérie, il y a les producteurs, ils sont très importants pour défendre la fruit de la fraise de Carpentras, mais vous avez aussi des transporteurs, des emballeurs, et moi j'avais le rôle du communicant. Voilà comment j'ai intégré cette très belle équipe de la confrérie de la fraise de Carpentras.
2: Je m'éloigne un tout petit peu de quelques kilomètres. On a parlé tout à l'heure un petit peu de quelques villes comme Fontaine de Vaucluse, comme Avignon, plan campagne. Plan de Cuc, vous me voyez arriver où?
3: À Marseille.
2: Des fans de l'OM?
3: Ouais, comme tous les gens. En fait, vous voyez, j'ai une mini... Je renierai jamais cette passion infinie pour ce club merveilleux.
2: Ouais.
3: Mais comme on est une communauté de gens et qu'on dédie toute notre énergie collective aux producteurs... On essaye de pas trop fragmenter et de créer comme ça des gens qui seraient plus pour un club. On ne parle jamais de politique, par exemple, c'est le patron. Ouais. On accepte de parler un peu de foot.
2: Qu'est-ce que ça représente Marseille pour vous? La ville en elle-même, qu'est-ce que vous aimez dans cet endroit?
3: À Marseille, vous avez alors le stade Vélodrome. Hein,
2: bon, d'accord, ça.
3: Et là,
2: c'est le centre-ville, quoi.
3: Oui, c'est le centre du monde, même, on pourrait dire. Le centre du monde,
2: carrément.
3: Non, mais vous avez cet écrin, si vous voulez comprendre, sans qu'il y ait de mots, de récits, par juste une sensation, une impression, ce qu'est cette région et cette ville, vivez au stade Vélodrome. Quelques minutes avant le match et quelques minutes après, tout ce qu'est Marseille. Voilà. Et c'est autre chose que du foot et des chants. Il y a une âme dans ce lieu et dans cet endroit tellement important pour ceux qui sont issus de cette région, mais aussi pour tous ceux qui ne la connaissaient pas.
2: Pour vous, c'est le lieu des copains?
3: Ah, ben oui, c'est le lieu des copains parce que avant le match, on arrive, on se parle. On va manger un sandwich, je crois que ça s'appelle le Daïlala. Et puis c'est toujours le même patron, et puis on comprend toujours la même chose, et puis il y a toujours le même nombre de gens, et puis il y a toujours le même timing, et puis il y a une bière qui est bonne comme aucune autre bière, quelques minutes avant le match. Voilà, c'est tout ça autour du match, ouais. C'est retrouver des amis dans ce qui nous rassemble, cette ville, Marseille.
2: Alors aujourd'hui, on l'a un peu évoqué, vous vivez au pied du Mont Ventoux. Dans un endroit complètement atypique, je vous ai un peu parlé de Pagnol tout à l'heure, j'aurais pu citer Alphonse Daudet, parce que vous vivez dans un ancien moulin.
3: J'ai une chance incroyable, parce que en rencontrant ma femme Martina, j'ai découvert en même temps que tout ce qu'elle est, ce lieu qui était sa maison, un moulin de 1000 ans, au bord d'une rivière, et c'est pour tous ceux qui ont pu venir... un lieu qui dépasse le cadre comme ça de la simple maison, c'est un lieu de vie chargé de 1000 ans de vibrations et de, on se dit à chaque fois, mais qu'est-ce qui s'est passé dans ce lieu? Combien d'histoires se sont nouées, dénouées ici?
2: Alors pour quelqu'un qui est né à Moulins, vivre dans un ancien moulin, c'est un mauvais jeu de mots, vous avez une vie à rebours.
3: J'avais pas pensé à ça.
2: C'est une vie à rebours.
3: Il reste plus que Don Quichotte. Et...
2: non, mais la boucle est presque bouclée. Hein.
3: Ouais, c'est vrai, non, c'est vrai, j'avais pas pensé à ça, effectivement.
2: Bah, oui.
3: Mais je souhaite à tout le monde d'avoir une adéquation entre ce bonheur familial, bonjour à Martina, et puis ce lieu de vie tellement magique.
2: Alors, je vais vous demander, par exemple, si on va à la montagne avec vous. On n'a pas beaucoup parlé de la montagne. Vous allez me dire que le Mont Ventoux, c'est montagneux, évidemment, mais vous voyez ce que je veux dire. Si on se balade en France et que on va faire du ski, ou, déjà, je ne sais pas si vous aimez la neige, mais la montagne, ça vous parle ou pas du tout?
3: C'est très dur pour moi parce que vous allez être déçu et je vais vous parler que du Mont Ventoux, mais nous, c'est le Mont Ventoux. Donc ouais. Après, on s'est retrouvé évidemment dans d'autres destinations parce qu'on suivait des copains. La vallée de Chamonix. Alors, je sais pas si on dit Chamonix ou Chamonix.
2: Ouais, je crois qu'il y a plusieurs écoles, mais.
3: Ouais, je crois qu'il y a qu'une façon de le dire, mais j'ai jamais
2: su. Comme Avoria. Est-ce qu'on dit Avoria ou Avoriaz?
3: Voilà. Ben ça, c'est évidemment tellement beau et magnifique, mais parce qu'il y a aussi des copains, hein. C'est pas simplement pour le tourisme. Mais le Mont Ventoux, si vous allez là-bas, je vous donne en 30 secondes une raison d'être heureux pour toujours. Vous allez un matin, vous arrêtez à une barrière qui vous empêche en hiver d'aller plus loin, vous regagnez la crête, vous marchez un kilomètre à peine, vous vous calez derrière des buissons et un peu de pierre, et vous attendez le lever de soleil. Et vous ressentirez ce que peu de gens, et finalement tellement de gens sur Terre ont ressenti, ce moment où le jour se lève.
2: quand vous entendez la plage, la mer, les vagues, on va où?
3: Madagascar.
2: Ah! Il n'y a pas que Paris dans la vie, il y a Madagascar aussi.
3: Ouais, parce que...
2: dans l'océan Indien. Ouais, je vais vous demander une plage française quand même, après.
3: Alors, pour une plage française...
2: Non, mais allez-y, si vous voulez développer les plages de...
3: Non, mais il y a tellement de belles plages à Madagascar. Mais parlons de la France. Je ne pensais pas tomber aussi amoureux en étant du sud, d'une région autre et tellement différente, mais pas tant que ça finalement, la Bretagne.
2: Que vous connaissez peu.
3: Voilà, que je connais peu, j'y vais de plus en plus, mais j'ai envie d'y être beaucoup plus souvent. Quelle région extraordinaire, pour des raisons différentes de celles du sud, bien sûr. Mais c'est étonnant parce que c'est une mer dans laquelle on se baigne peu quand on vient du sud. Mais on va donc à la mer en Bretagne, mais on est tout aussi heureux, même sans s'y baigner. Ça veut dire à quel point... Vous imaginez, si on se baigne pas dans une région où une mer est présente et qu'on est heureux, c'est qu'il y a de belles choses à côté.
2: Normalement, ça dépend, mais ça peut être à 18, 19, 20. Moi, je me suis baigné dans l'archipel des Glénans à 14. Et c'est vrai que quand je dis aux copains du sud « viens », il rigole. Ah oui, si elle n'est pas à 24, vous n'y allez pas.
3: Alors, je le ferai volontiers pour le bonheur d'être dans cette belle mer. Il y a des plages magnifiques.
2: Vous connaissez la Bretagne. Vous avez évoqué, il y a déjà des endroits que vous connaissez en Bretagne.
3: Oui, parce qu'il y a une magnifique histoire là-bas aussi, liée au producteur. C'est Ronan Evin qui est à côté d'Auré, qui est un passionné de bons produits, de bons fruits. Payé au juste prix, lui aussi. Ça s'appelle Gustatif et Solidaire. Faisons aussi de la pub, si vous m'y autorisez, à autre chose que c'est qui le patron. Et il défend des variétés qui ont du goût, cueillies à maturité, fait dans les règles de l'art, fait dans un mode de production respectueux des sols. Et donc voilà comment je me suis retrouvé très souvent là-bas, parce que il me racontait comment il était important de protéger les sols pour protéger... ces fruits et ces légumes merveilleux qu'on a en France.
2: Notre chef d'entreprise, Nicolas Chaban, votre invité ce soir sur ICI. Nicolas Chaban, encore quelques minutes pour profiter de vous et de cette balade un peu partout en France. On a parlé de plage, on a parlé de montagne, on a parlé de bons produits, vous avez évoqué le fait que vous étiez gourmand. Je vais vous poser la question que je pose un peu tous les jours, qui est très dure. Est-ce qu'il y a une région particulière où on mange le mieux en France ?
3: Écoutez,
2: et quel plat ? Faites-moi saliver, il est presque 21h.
3: Non, c'est très facile.
2: Pour ceux qui ne sont pas passés à table, là.
3: Je crois que là, c'est facile de répondre. Je vous renverse la question. Si vous deviez partir au bout.
2: Je vous donner l'envers,
3: sur une autre planète. Quel est le seul plat que vous amèneriez ?
2: Oui.
3: Eh bien, évidemment, moi, deux plats me viennent à l'esprit. C'est un résumé qui n'est pas très original, mais c'est. Alors, trois plats. Le pâté à la patate, on l'appelle comme ça.
2: Un bourbonnais,
3: avec une salade et seulement avec la sauce faite par ma mère,
2: salade,
3: évidemment, mais une salade capitale.
2: Bien sûr.
3: L'adobe des choses, voilà, faite avec ce qu'il faut de pommes, de carottes, presque sucrées, dans un jus absolument unique. Et ensuite, faite par mon cousin Bernard. Et ensuite, le roux mazav, c'est beaucoup moins connu, c'est le plat à Madagascar, qui est un plat qui permet en une seconde, de se retrouver dans son enfance.
2: Avant de se quitter, 10 ans, bel anniversaire pour C'est qui le patron ? Un film, vous l'avez évoqué, d'autres choses à venir, d'autres projets autour de cette marque.
3: Oui, et je crois que je peux vous annoncer quelque chose qui va beaucoup compter. On a parlé de Nikos Eliagas récemment. Il est arrivé, il est venu dans la Bresse par amitié parce qu'il voulait rendre hommage à tous ces gens qui bossent tous les jours, les producteurs, pour nous nourrir. Il a fait des photos extraordinaires. Il y a un grand magazine qui en a publié certaines. Ça a beaucoup fait parler. Et ça va devenir une exposition.
2: Wow.
3: Et je sais pas si je peux le dire. J'ai peut-être, je vais dire un truc un peu rapidement, mais on a un partenaire qui, tout de suite, en ayant vu ces photos, la SNCF, Gare et Connexion, qui nous a dit, on est un lieu, nous, quand on prend un train, on traverse ces paysages. Il n'y aurait pas de tourisme, on ne serait pas la première destination mondiale du tourisme si les producteurs ne façonnaient pas ces paysages. Et donc, dans les grandes gares, et beaucoup de gares en région, on va pouvoir voir le visage de ceux qui nous nourrissent tous les jours à travers ces photos de Nikos Eliagas, et on le remercie pour cette très belle exposition, et on remercie ceux qui accueilleront cette exposition.
2: Un dernier clin d'œil à l'association Solidarité Paysan, je sais que ça vous tient. à cœur.
3: Il y a des fois où on sait pas quelle association choisir. Il y en a qu'une vraiment à mettre. Enfin, il y en a plusieurs, mais ouais. Mettons en avant Solidarité Paysan, des producteurs souvent à la retraite qui viennent au chevet bénévolement de gens en extrême difficulté, des gens qui sont capables de s'arrêter, voire pire. Il faut leur rendre hommage. Ils ont besoin de moyens et ils les utilisent tellement bien.
2: Longue vie à C'est qui le patron et à tous vos beaux projets. J'étais ravi que l'on se balade dans votre vie. C'est pas trop dur de regarder dans le rétro, ça va?
3: C'est merveilleux. Ça se dit pas normalement dans les émissions, mais quelle belle idée cette émission.
2: Merci.
3: Au-delà du voyage qu'on refait nous-mêmes, vous ponctuez évidemment de moments et de reportages qui étaient passionnants.
2: Merci beaucoup Nicolas Chaban, ça touchera l'équipe que je remercie d'ailleurs. Mathilde Mallet à la réalisation de cette émission, Louise Morin à la préparation. Je souhaite une excellente soirée. On se retrouve avec un autre invité, d'autres chefs d'entreprise dans les prochains jours d'ailleurs, dès demain à partir de 20h. Merci Nicolas encore.
3: Merci.
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2: Non, il y a Emmanuel Moir avec Beau Malheur. 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
1: Passez une excellente soirée dans un instant. Laurent Petit-Guillaume pour les souvenirs des années 80 en musique. Il est 21h.
2: Bonsoir à tous, c'est l'heure de notre petite balade dans les années 80. C'est en musique et en anecdote, et ça commence comme ça.

0: Le groupe AA, c'était Take On Me.
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0: 1985, le monde entier découvre ce trio norvégien grâce à ce titre qui devient rapidement numéro un partout, même en France. Une première version était sortie un an plus tôt, sans faire de vagues. Et finalement, c'est en la réenregistrant pour leur premier album qu'ils décidèrent de la proposer en single. Bonne idée, puisqu'accompagnés d'un clip innovateur, ils sont rentrés dans la légende des tubes des années 80. Tout comme Elie Medeiros qui s'apprête à nous faire Bailar Calypso.

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INXS Never Tear Us Apart. Extrait de l'album Kick sorti en 1987, une chanson écrite pour le leader Michael Hutchence. C'est là impossible d'oublier la voix, la chevelure, l'énergie du charismatique chanteur de ce groupe australien. Il a rejoint les étoiles en 97, mais ce tube sorti en 88 reste bien présent dans nos mémoires. Hein. Est-ce que par hasard vous n'auriez pas gardé le 45 tours vinyle de l'époque? C'est presque un collector. Hein. Allez, couvrez-vous tout de suite. It's Raining Again dans 100% années 80. C'est le groupe Supertramp qui arrive tout de suite. J'espère que vous êtes bilingue, mais je vous fais confiance.

0: Le jour s'est levé, c'était téléphone. Vous écoutez 100% années 80 jusqu'à 22h, votre rendez-vous avec les chansons qui ont marqué votre vie. À l'instant, téléphone. On a tous été un jour fans du plus grand groupe de rock made in France. Dans ces années-là, on a tous regretté la séparation en 86. Le jour s'est levé, d'ailleurs leur dernier single. Eh oui. Allez, on se console dans un instant avec Eurythmics, Here Come the Rain Again.
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0: Claude Barzotti, c'était Madame.
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0: La vie d'un tube est souvent une histoire de hasard et de chance, même si au départ cette chanson du Belge d'origine italienne Claude Barzotti est un petit bijou. Lorsqu'elle sort en 1975, elle ne rencontre pas le public. Au début des années 80, de nouveaux producteurs lui proposent de la réenregistrer et en 82, elle devient son premier succès. Lui aussi, il est italien, c'est le crooner jazzy par excellence, Paolo Conte. Via con me, tout de suite.

La chanson d'Azima, c'était France Gall. Michel Berger compose et écrit cette chanson à partir d'une lettre d'un petit garçon touareg rencontré avec France Gall lors d'un voyage humanitaire au Mali. C'était dans le cadre de l'association Action École. Et bien sûr, le public que nous sommes, on est touché par cette chanson. Elle rencontre un très beau succès. On est en 89. La suite de 100% années 80, c'est avec un groupe allemand qui a choisi son nom en référence au film Alphaville, une étrange aventure de Lemmy Kosche de Jean-Luc Godard. Bah oui, c'est Alphaville. Big in Japan.

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1: Que votre fin de journée soit belle. Si vous restez avec nous, ce sera dans un instant 100% chanson française. Et moi, je vous dis à demain. 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
3: En 1985, le public français se déhanche sur un hommage vibrant aux légendes du jazz. Duke Ellington, Oscar Peterson, Scott Joplin. Mais derrière ce titre se cache un souvenir de jeunesse beaucoup moins glorieux pour Michel Jonas.
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3: Des années plus tôt, alors qu'il n'est qu'un jeune pianiste inconnu, il descend dans une cave de jazz pour passer une audition. Il veut briller, mais le stress le paralyse. Il joue mal, il se ramasse complètement et ressort de là dépité. Plutôt que d'oublier cette humiliation, Jonas va en faire un tube. Il transforme son bide en une chanson entraînante, pleine d'autodérision et d'amour pour ses maîtres.
4: Un peu parti, un peu naze, je sors de la boîte de jazz, histoire de reprendre un peu le coup de ma vie.
3: La boîte de jazz recevra même une récompense au premier vecteur de la musique en 1985.
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3: Saviez-vous que Santiano, le plus célèbre chant de marin, était à l'origine une chanson de guerre mexicaine?
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4: C'est un fameux trois-mâts, fin comme un oiseau.
5: Liceo
3: Santiano était un chantier, un chant de travail né au 19e siècle. La version originale racontait la guerre sanglante entre le Mexique et les États-Unis. Elle rendait hommage au général Santa Anna. C'est en 1961 qu'Hugo Frey redécouvre ce morceau chez des chanteurs américains. Pour en faire un succès populaire, il opère un recyclage historique génial. Il gomme tout l'aspect militaire et transforme le général Santa Anna en un fier trois-mâts lancé sur l'Atlantique.
4: 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Nous irons jusqu'à San Francisco.
3: Adieu les champs de bataille, Hugo Frey a transformé un champ de guerre en une invitation au voyage.
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2: Aujourd'hui, j'ai testé le musée de bonbons Haribo à Uzès. Je vous emmène dans un lieu où le sourire avant même d'avoir commencé la visite. Une sortie gourmande, colorée, joyeuse. Un ami aventurier de Koh-Lanta est venu me rendre visite et on s'est dit, bon, après la survie, les épreuves, la faim, les îles désertes, et si on testait un endroit un peu plus doux et surtout beaucoup plus gourmand ? Dès l'arrivée au musée, on est happé par les couleurs, des bonbons géants, des vitrines pleines de formes et de couleurs, une ambiance ultra joyeuse. Et cette odeur sucrée dans l'air, juste incroyable, impossible de pas retomber en enfance. La visite est vraiment ludique et interactive. On avance de salle en salle, on découvre l'histoire Haribo, les premières fabriques, les anciennes machines, les affiches publicitaires vintage.
3: Un bonbon Haribo.
2: Et ça, c'est juste magique. Et là, un moment plus drôle, mon ami, habitué à compter les grains de riz sur l'île déserte, s'amuse à reconnaître les bonbons, les yeux fermés, juste à l'odeur. On touche, on observe, on compare. Chacun défend son bonbon préféré comme un vrai débat sérieux, ou presque. Et puis, on arrive sur le moment préféré de tout le monde. Bien évidemment, la dégustation. Les fraises Tagada, Dragibus, Ourson, Chamallow, Réglisse, les yeux brillent, le sourire s'installe. On goûte, on commente, on rigole et on se replonge dans les souvenirs d'enfance. Ce que j'ai adoré, c'est cette ambiance simple, joyeuse, sans pression.
4: Je vous ai apporté des bonbons.
2: On ressort détendu, plein de bonheur, une bonne humeur, avec la sensation d'avoir fait une vraie pause, avec beaucoup de nostalgie, des bonbons qui nous ont accompagnés depuis plein d'années. Ce n'est pas juste un musée classique, c'est une expérience vivante, pleine de couleurs, de bonne humeur, et ça fait clairement du bien au moral. Le musée de bonbons Haribo se trouve à Uzès, dans le Gard, à environ 30 minutes de Nîmes. Il est ouvert presque toute l'année, du mardi au dimanche. L'entrée est aux alentours de 12€ pour les adultes et un tarif réduit pour les enfants. C'est une sortie parfaite en famille, entre amis, ou même pour des aventuriers en reconversion gourmande. J'ai testé, j'ai adoré le musée de bonbons Haribo. C'était Béatrice et on se dit à très vite pour une nouvelle chronique pleine de joie, de découvertes et de bonne humeur.
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5: 6h19, c'est votre rendez-vous les gens d'ici. Tous les jours, nous mettons en lumière une personnalité qui fait briller notre région. Elle se confie au micro de Romain Bruneau. Et aujourd'hui, sortez vos crayons de couleur. À l'honneur, une personne qui, grâce à son invention, transforme les dessins de vos enfants en véritables dessins animés. Direction le 11e arrondissement pour retrouver Romain Bruneau. Romain, vous êtes avec cette créatrice de génie.
6: Et oui, je suis avec Claire Failly. Elle est artiste et auteure. Claire, bonjour.
7: Bonjour.
6: Vous donnez vie aux dessins des enfants avec cette collection de livres. Cahier de dessin animé. On ouvre ce livre. Qu'est-ce qui se passe ? Expliquez-nous un petit peu votre idée.
7: Alors, c'est magique, ça marche très simplement. C'est un livre à lire et colorier qui se transforme en dessin animé. Je colorie ma page, je la prends en photo à travers l'application Bling Book et instantanément, mon coloriage se transforme en dessin animé qui me raconte une histoire. La page d'après fait la suite du dessin animé et quand on a tout colorié, ça crée un dessin animé complet de 4 minutes pour les petits livres, de 8 minutes pour les grands livres qui raconte une histoire continue.
6: Il y a plein de thèmes.
7: On a plein de thèmes, on a par exemple les sciences avec les dinosaures ou la mer, on en a sur les contes avec les fables de La Fontaine, on en a sur les héros avec le petit prince, le petit Nicolas, les schtroumpfs, etc. Et puis on en a sur les artistes avec Monet, Van Gogh, Picasso et plein d'autres.
6: D'où vous est venue cette magnifique idée de cahier de dessins animés ?
7: L'idée de départ, c'était de donner un nouveau souffle au livre sans le remplacer. Et là, on va ramener la force du numérique avec la force du travail de l'auteur et qui rassemble les générations, puisqu'on travaille même avec des EHPAD. On a 300 EHPAD en France qui utilisent nos livres pour faire colorier les grands-parents avec les petits-enfants de passage. Tous ensemble, ils créent des dessins animés.
6: J'ai même entendu dire que ça va encore plus loin que l'animation du dessin, puisque même l'enfant qui colorie peut apparaître au final dans le dessin animé.
7: C'est ça qui est formidable, c'est qu'une fois qu'on a fait son dessin animé, l'enfant peut aussi, avec l'application l'application Bling Book qui est gratuite, faire un selfie et même enregistrer sa voix. Et là, il devient le héros du dessin animé. C'est lui l'acteur. Il va répondre aux questions que ses propres coloriages lui posent. Donc, il écoute l'histoire qu'on lui raconte. Ou bien, en plus, il peut raconter la sienne et jouer tel un acteur.
6: Une idée comme ça, création de ce cahier de dessins animés, c'est forcément récompensé.
7: Alors, nous avons été récompensés par le concours Lépine. On a eu la médaille d'or du concours Lépine en 2018. Donc, merci pour la médaille d'or.
6: Cahier de dessins animés, Blink Book. On avait avec nous Claire Failly. Merci Claire.
7: Merci beaucoup.
6: Maintenant, je vais prendre mes petits crayons de couleur et je vais m'attaquer à créer un dessin animé. Promis, je déborde pas en plus.
7: Ah, si vous débordez, c'est pas grave, puisque la technologie va reconnaître le dessin. Et donc, au final, le résultat est très beau, même si l'enfant de 3 ans a gribouillé son dessin.
6: J'ai 40 ans.
7: Ça marche aussi.
5: Merci beaucoup Romain Bruno et merci à votre invité Claire Failly, artiste et auteur des cahiers de dessins animés. Et pour voir ce que ça donne, et c'est vraiment très étonnant, n'hésitez pas à aller retrouver dès maintenant la vidéo étonnante de ce cahier animé filmé par Romain sur nos réseaux sociaux, Instagram et Facebook, ici Paris-Île-de-France. Vous tapez ça dans la barre de recherche et vous allez nous trouver très très vite.
1: 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Wikizef, petit guide à l'usage des étrangers du sud du péage d'Arras en vacances dans notre belle région.
3: Nous sommes de retour dans la famille. En ce moment, il fait beau, il fait froid. Ben, on est dans le nord, il y avait un indice. Et en plus, il y a un vent de voleur. C'est une situation que j'aime peu parce qu'en général, quand on dit « oh, il fait froid », on nous répond « ben non, il fait pas froid, c'est le vent qui est froid ». Je pourrais la taper, la personne qui me dit ça. Parce que la conséquence directe du vent froid, c'est qu'il fait froid. Du coup, avance et ferme de gif. Donc, je résume. Il fait froid, mais il fait beau. Il y a quelqu'un qui a allumé la lumière et d'un coup, vous voyez votre cousine enlever son manteau, tirer sur son col et pousser un soupir. Je sais pas ce que j'ai étouffe d'un coup. Et son mari répond, qu'est-ce que t'as tes vapeurs de belle-mère? Ne paniquez pas. Wikizef est là pour vous aider.
8: Je vous comprends, ça surprend. Bon, ce n'est pas très 21e siècle comme expression. Mais c'est celle qu'utilisait ma grand-mère quand elle avait une bouffée de chaleur. Ou quand elle remarquait que quelqu'un avait anormalement chaud. Cocteau, tête rouge, t'as des vapeurs de belle-mère ou quoi?
7: Définition.
8: Les vapeurs de belle-mère sont originellement les bouffées de chaleur dont souffre la majorité de la gente féminine lors du dérèglement hormonal conséquent de l'arrivée de la ménopause. Quand je parle des filles et de leurs soucis, en général, je préfère partir dans le médical à parler de temps qui court, c'est plus sûr. Et puis c'est imagé, parce que dans l'esprit de ma grand-mère, que je rappelle est enterrée au cimetière de l'Est depuis les années 80, je replace dans le contexte. Hein. La ménopause atteignait essentiellement les belles-mères. Ou si vous préférez, si t'es belle-mère, t'es forcément ménopausée. Et je tiens à préciser qu'elle disait ça aussi aux hommes. Mais quand est-ce que ça peut vous arriver d'avoir des vapeurs de belle-mère, par exemple?
7: Exemple.
8: En écoutant le discours de Vladimir Poutine, en s'apercevant que son match Tinder, ben, c'est sa sœur, avec leur nouvelle mode de pas mettre la photo en plus. Et alternative à vapeur de belle-mère, il y a j'ai chaud, je crois que j'ai un buée.

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1: Et ça marche très bien de scroller sur les réseaux sociaux. Oh, regarde comme il est mignon. Bon, d'accord, ça c'est mon problème. Mais ça a du bon parfois parce que j'ai découvert un compte Instagram qui va vous être utile et qui marche très bien, c'est Sortir à Laval.
2: Aujourd'hui, déjà, je suis suivie par plus de 7300 personnes. Donc en un an et demi, honnêtement, je m'y attendais pas du tout.
1: Vous l'avez compris, c'est la créatrice du compte Instagram, Elena Viera-Granger.
2: Et l'idée, donc, c'est de mettre en avant des commerçants, des créateurs, des événements, des activités.
1: Via des vidéos et des posts événements comme celui-ci, par exemple.
3: J'ai une super nouvelle pour toi. Une nouvelle adresse gourmande vient d'ouvrir ses portes. Un nouveau lieu qui va te faire voyager avec sa déco sur le thème de l'univers, mais aussi son offre.
1: Ça marche tellement bien que
2: j'ai pas mal de demandes aussi de créateurs, de personnes qui aimeraient être mises en avant, donc de plus en plus chaque mois.
1: Moi, par exemple, j'aimerais bien me lancer dans les chansons pour enfants. Ce rêve bleu. Non ? Bon, d'accord. Et sinon, pourquoi avoir lancé Sortir à Laval ?
2: Je suis une amoureuse de Laval et de la Mayenne. Et en fait, je voulais montrer qu'à Laval et en Mayenne, on ne s'ennuie pas. Il faut venir à Laval, qu'on connaisse ou non. Et même que les Lavallois et Mayennais ont plein de choses à faire près de chez eux.
1: Et ça marche bien parce qu'Elena, elle est dans la com. Donc, elle connaît bien les stratégies qui fonctionnent. Déjà, de centraliser les infos, mais d'une manière précise.
2: Et surtout sur les réseaux sociaux qui se consomment rapidement. On le voit aujourd'hui, la société consomme de plus en plus de contenu sur les réseaux sociaux qui doit être en plus de plus en plus court pour capter l'attention, etc. En même temps qu'on consomme de ces contenus de ses amis sur Instagram, et bien en même temps on peut s'informer sur Laval. En tout cas sur Instagram, ça manquait.
1: La plus-value, c'est le côté intergénérationnel.
2: J'essaie vraiment de toucher tout le monde, que ce soit des familles, des jeunes, des personnes plus âgées. Donc vraiment, par exemple dans les programmes du week-end que je fais toutes les semaines, donc c'est un poste qui recense toutes les activités du week-end. Et bien j'essaie vraiment de mettre autant de la culture, enfin du théâtre, de la musique, des sorties en famille, des choses un peu plus de niche, mais que vraiment tout le monde puisse s'y retrouver.
1: La couleur rose.
2: De base, je suis repartie du logo de la ville, en fait, qui est un peu rose-violet. Du coup, pour avoir une cohérence sur le compte, en effet, que ce soit aussi beau visuellement quand on va sur le compte et qu'on retrouve aussi facilement, parce que sur chaque poste, du coup, il y a le titre, toujours avec de l'écrit pour donner les informations.
1: Et aujourd'hui, Elena, elle fourmille d'idées. Son compte Instagram est un début pour d'autres projets. Elle aimerait, par exemple, organiser des événements, toujours dans le but de mettre en valeur le savoir-faire mayennais. Alors, vous l'avez compris, le compte Insta Sortir à Laval, ça marche.
4: Avoir une belle voix, c'est un vrai sujet.
1: Oh pardon, ça c'est encore mon téléphone, je suis désolée. Promis, je le range. Dans une seconde.
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5: Voilà, les cartes postales, les tickets de concert. C'est ma chambre d'étudiant, ça.
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5: Donc, je m'appelle Jean-Paul Pécréau, j'habite Saint-Cyr-sur-Loire, j'ai 71 ans. Au début des années 2000, j'avais déjà accumulé énormément de documents sur Otis Reading et j'ai eu l'envie de me lancer dans la création d'un site internet, otisreading.fr.
7: Jean-Paul, comptable de formation, m'accueille partout, des CD, des albums, des cartes postales liées à Otis Reading.
5: Ça, c'est une affiche que j'ai trouvée à San Francisco lorsqu'Otis Reading a fait un concert en décembre 66 au Fillmore Auditorium. J'ai fait mes petits pèlerinages comme ça aux États-Unis pour retrouver, même je suis allé à Sausalito près de San Francisco où Otis Reading a composé son tube posthume, hein, The Duke of the Bay par exemple, voilà.
7: Vous avez un petit tourne-disque ?
5: Bien sûr, j'ai une platine. Allons-y, on va mettre du Otis Reading, bien sûr.
7: Ah bah
5: je sais
7: oui.
5: Recevoir. 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
1: 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C'est ça met une ambiance là d'un coup.
5: Oui, je vais pas vous inviter à danser.
2: C'est rigolo.
5: Ça à l'époque, oui, c'est un slow qui nous a beaucoup servi dans notre jeunesse sur les pistes de danse.
7: Là, vous entendez cette voix, ça vous fait quoi encore aujourd'hui?
5: Eh bien, ça me donne des frissons. En fait, j'ai découvert Otis Reading, j'avais 11-12 ans. Et c'est ma sœur, à Noël 66, qui m'a offert un 45 tours, 4 titres. Mais ça a été voilà, un choc, une révélation. Et après, quelques années plus tard, en 1969, les cinémas studios à Tours ont diffusé un film dont le titre est Mon Tour et Pop. Et là, j'ai eu la révélation en voyant Otis Reading sur scène, hein, un grand écran. À 13 ans, habitant Tours, j'avais pas l'autorisation d'aller à l'Olympia à Paris, j'étais trop jeune. J'ai collectionné collectionné les revues anglaises, américaines, beaucoup de 45 tours du monde entier, de pays improbables, 45 tours algériens ou de Madagascar, vous voyez, ou même iraniens.
7: Un grand fan d'un collectionneur, Jean-Paul est devenu, grâce à son site, le spécialiste mondial d'Otis Redding.
5: J'ai créé mon site il y a 20 ans et petit à petit, j'ai accumulé énormément de documents. Là, vous voyez qu'une infime partie de ma collection, mais il y en a partout dans tous les coins.
7: Documentaire, réédition de disques, anniversaire de la mort du chanteur, c'est notre tourangeau Jean-Paul qui est appelé partout dans le monde par les médias et par la famille d'Otis elle-même.
5: Le producteur anglais de la BBC avait fait un reportage aux États-Unis dans la famille. La famille avait dit allez voir Jean-Paul Pécréau en France, c'est lui qui a le plus de documents. Voilà. Il n'est pas à Memphis, il est à Saint-Cyr-sur-Loire, le musée.
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8: Le vin, ça prend du temps. 18 mois en général en Bourgogne avant d'être mis en bouteille. En ce moment, le millésime 2024 finit son élevage en fût comme à Beaune chez Philippe Pacalé. C'est dans le calme de ses caves qu'il nous raconte les notes aromatiques de son Gevrey 2024.
9: Donc là, on a changé de cave. On est plutôt sur du 2024, c'est ça ?
10: On est sur des 2024 rouges.
9: Attendez, vu que je prenne votre micro, c'est peut-être plus pratique. Hop, voilà. Donc là, vous avez ouvert le tonneau. Vous plongez la
10: pipette. On se retrouve avec un misime classique, c'est pour ça qu'on voit. On a une belle robe rubis, Gevrey Village. C'est quatre parcelles différentes. Gevrey, c'est toujours beaucoup de fruits. Hein. Ça fait un vin assez gourmand et toujours beaucoup de structure. Il y a les deux. Si on prend 10 personnes, il y a toujours 7 qui l'apprécient. On va les soutirer pour les mettre en bouteille l'année prochaine.
9: Quand vous dites préparer, ça veut dire que...
10: On a mis un bouchon.
9: Ça, hein. Donc là, c'est le bouchon qui est à l'intérieur du...
10: Voilà, après on met le robinet.
9: D'accord.
10: Parce qu'on n'utilise pas de pompe, on fait par gravité. Ça évite d'aspirer le vin, c'est moins stressant.
9: C'est plus doux.
10: Voilà.
9: Ah, on peut stresser des vins.
10: Ouais, c'est de la matière vivante. Hein. C'est comme nous, ça évolue. C'est un peu à l'image de l'homme, le vin. C'est un produit culturel. Il y a beaucoup de points communs.
9: Donc il faut lui apporter beaucoup de douceur. Ouais.
10: Même si la forme du vin, là, c'est le tonneau après la bouteille. Nous, on a un squelette, c'est différent. Mais c'est une construction différente.
9: Oui, mais nous, on se trimballe avec le même squelette toute la vie.
10: Voilà.
9: Eux, ils changent de squelette, quand même.
10: Mais on ne grandit plus à partir de 21 ans, normalement.
9: Non.
10: Alors que les vins, dès qu'on les a mis en bouteille, ils grandissent, mais différemment, parce qu'ils sont aussi coincés dans cette bouteille.
9: C'est pour ça qu'on a cette forme de tonneau, finalement, parce qu'on aurait pu mettre ça dans des cubes, finalement.
10: Enfin... C'est un œuf coupé au deux bouts. L'œuf sous la terre, la gestation, enfin, il y a toujours une jolie philosophie avec tout ça, mais il y a un sédiment qui se forme au fond du tonneau, qui s'appelle la lie, donc quand vous remuez le tonneau, ben, ça remélange, ça dynamise, quoi. C'est un peu comme un bébé avec son placenta, quoi. Il y a une naissance. Et ça protège le vin, donc ça dure un certain temps. C'est pour ça qu'on doit soutirer. J'ai un rôle protecteur et nourricier. C'est bien fait, quand même.
8: Philippe Pacalé à Beaune est le papa de 50 000 bébés, quand même. Bouteilles par an, c'est pas rien. Et ça fait partie de la fierté de notre région.
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1: Les petits bonheurs, généralement, ce sont des sourires qui se récoltent tous les jours au hasard des rencontres. Il suffit d'un micro ici, de ne surtout pas prendre de rendez-vous et de ne pas se présenter. Ça marche très bien à Megève, par exemple. Nous sommes donc en Haute-Savoie, sur les hauteurs de Megève, au Mont d'Arbois, pendant que des chevaux sont en train de monter dans une bétaillère.
2: Bonjour.
1: Matin de bonheur, venez vous occuper des bêtes.
2: C'est ça, on vient les mettre au chaud, ouais.
1: Ah, c'est-à-dire que là, ils quittent la montagne?
2: Ouais, ce coup-ci, ouais, c'est bon. Ce coup-ci, on va les ramener, on va les mettre en pension pour cet hiver, ouais. Ils ont passé tout l'été en montagne, donc ce coup-ci, ça y est. Ils vont aller se mettre au chaud pour l'hiver.
1: Ah oui, ils font toute la saison, hein, ici?
2: Ouais, ceux-là, ils font toute la saison ici. Il y en a qui sont là pour la monte, il y en a qui sont là pour l'attelage, et puis vu que nous, on est élevage, il y en a, ils sont juste là pour grandir.
1: Vous, c'est pas juste un loisir, c'est votre métier?
2: Ouais, moi, c'est mon métier, ouais. Je suis cocher palefrenier. Ouais.
1: Quand vous dites pour l'attelage, c'est les calèches qu'on peut voir à Megève, par exemple?
2: Exactement, c'est ça.
1: Donc, les chevaux, quand ils sont pas attelés, on les voit ici, sur les hauteurs de Megève?
2: Ouais, c'est ça. Nous, on en a l'Alpette, comme là en face, en haut de la côte 2000. On en a aussi au Mont d'Arbois, là, juste derrière. Et puis, après, au fur et à mesure de la saison, on les fait descendre petit à petit. Puis là, ils atteignent leur point le plus bas sur Megève. Puis après, on les change de département et puis voilà.
1: Donc là, ils montent dans le bus?
2: C'est ça, ouais. Ils montent dans le bus. Là, je vais en mettre 4. Là, après, j'ai mon patron qui va arriver. Il va prendre le reste. Et puis après, on va prendre un camion et une remorque. Puis on y charge tout dedans. Puis lui, il part cet après-midi.
1: Et là, ils partent où, là, en résidence d'hiver?
2: Ils partent dans l'Allier, ceux-là. Ils partent dans l'Allier. Ils ont des gros champs de plusieurs hectares où c'est qu'ils ont du foin, des abris pour eux, de l'eau à volonté. Puis voilà.
1: L'Allier, donc en Auvergne, si je ne m'abuse, il fait pas beaucoup plus chaud qu'ici l'hiver.
2: Non, il fait pas beaucoup plus chaud, mais par contre, ils auront plus d'herbe qu'ici, on va dire. Ils auront moins de neige, ils auront un peu plus de foin, un peu plus d'eau, parce que nous, ici, c'est qu'on est tout de suite dans la neige, et puis nous, on n'a pas assez de foin pour tous les nourrir l'hiver, donc on préfère les mettre en pension. C'est beaucoup plus agréable pour eux. Puis pour nous, l'hiver, on a déjà bien assez de boulot comme ça, donc au moins, ils sont un peu tranquilles aussi de leur côté.
1: Alors justement, vous faites quoi l'hiver si vous avez plus de chevaux?
2: Alors, c'est pas qu'on en a plus, c'est qu'on en a moins. Toute la partie élevage, en fait, part tout en pension, et en fait, l'hiver, nous, on fait énormément de calèches. Sur Megève, on a des grosses calèches qui montent jusqu'à 12 personnes. C'est qu'on fait les fondus en calèche en soirée ou le midi, et on fait juste des balades en calèche.
1: Bon, vous, j'imagine que le cheval, c'est une passion, on fait pas ce métier-là par hasard.
2: Mon grand-père était déjà éleveur de chevaux, là, maintenant, je bosse chez un ami de mon grand-père. Puis voilà, après, on fait ça par passion, de toute façon, c'est pas par l'argent qu'on va le faire, hein, comme dans tout métier agricole.
1: Même à Megève?
2: Même à Megève, l'agricole, ça reste l'agricole, à Megève ou pas.
1: Je peux vous demander votre prénom?
2: Moi, c'est Mathieu, moi.
1: Et c'est quoi le dernier petit bonheur de Mathieu, s'il vous plaît?
2: Mon dernier petit bonheur, c'est d'avoir fait un galop sur les crêtes de la côte 2000 en plein été avec le soleil couchant. Et ça, je pense que je m'en souviendrai jusqu'à ma mort.
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3: En 2012, cela fait 2 ans que Georges, on va l'appeler Georges aujourd'hui, a ouvert un gîte à Néfiès, à côté de Pézenas. Il est anglais et ce jour-là, il attend qu'un de ses hôtes revienne au gîte. C'est un concitoyen, un anglais aussi, comme lui. Il s'appelle Marc-Anthony McGovern, il a la cinquantaine sympathiquement rougeaude et il a payé son séjour en cash quelques semaines avant, à la fin du mois de février. Sauf que Marc ne revient pas. C'est les gendarmes qui arrivent. Marc-Anthony McGovern a été arrêté juste avant avenue de la gare. C'est un fugitif et ça fait 6 ans que Interpol le cherche. Avant d'atterrir dans le gîte de Néfiès, il a vécu en Espagne, il a séjourné à Marseillan. Il a été condamné en 2008 par un juge de Canterbury pour avoir mené une escroquerie à la TVA pour un montant total de 7 millions de livres, c'est-à-dire à l'époque 8,5 millions d'euros. Marc-Anthony McGovern a alors envoyé une lettre au juge en lui disant que la perspective de la prison était bouleversante et le terrifiait, et il s'est tiré. D'autant plus qu'il savait de quoi il parlait, puisqu'en fait, une dizaine d'années auparavant, il avait déjà mené une affaire de fraude, il avait déjà été découvert, et il avait déjà pris la tangente, en Belgique cette fois-là. Il avait été arrêté en 2001, extradé en Angleterre et condamné en 2002. En 2012, donc, Marc-Anthony McGovern est arrêté le 28 mars à Néfiès, écroué à Villeneuve-les-Maglone, et le 16 avril, la police britannique vient le chercher à l'aéroport de Toulouse. Il est incarcéré ensuite à Gatwick. Et puis bon, plus de nouvelles pendant quelques années. Tout est tranquille, on n'a plus de nouvelles de Marc-Anthony McGovern. Jusqu'en 2020. Une entreprise, la Westway Holdings Limited, domiciliée en Estonie, a reçu 26 millions de livres de la part d'investisseurs pour les placer dans l'immobilier. Cette entreprise est placée en liquidation en 2021. Et le propriétaire de ce fonds d'investissement, c'est un dénommé Anthony Marx. Hein, vous noterez que c'est quand même assez proche de Marc-Anthony. Anthony Marx donc a caché le fait qu'il avait déjà été condamné pour escroquerie, ce qui est un problème bien sûr pour gérer un fonds d'investissement. Au-delà du fait qu'il ait menti sur son pédigré, il a aussi tapé dans la caisse allègrement. On estime qu'il a dépensé au moins 1,2 million de livres pour des dépenses personnelles. Alors florilège, je vous fais la petite liste. Il a bien sûr acheté et loué des biens immobiliers au Royaume-Uni et en Espagne. Il a aussi dépensé 53 000 livres pour des Rolex. Il a utilisé 121 000 livres pour aller à Dubaï et en Estonie en jet privé. Il a acheté des parts dans l'entreprise d'un de ses proches pour la modique somme de 30 000 livres. 22 000 livres pour faire installer une salle de cinéma dans un logement privé. 215 000 livres pour acheter des places de foot. On est sur un gros fan de foot. 20 000 livres de shopping dans des boutiques de luxe. Et puis 450 000 livres pour spéculer à la bourse. Je ne sais pas si notre ami Georges, qui a un gîte à Nefiès, écoute ici Héros, mais si par hasard il n'avait pas eu de nouvelles de son hôte sympa mais recherché par Interpol, c'est maintenant chose faite.
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5: Vous écoutez Quand je creuse par le groupe Volcaillou.
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5: Volcaillou, un duo formé par Simon et Timothée. Originaire du Sud-Ardèche, ils se rencontrent à l'âge de 12 ans au conservatoire et commencent à écrire et composer pendant leurs années lycée.
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5: Aujourd'hui, le duo est un ovni, un alliage entre musique électronique et chanson française.
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0: Caillou avec, quand je creuse, un coup de cœur ici de Rome Ardèche.
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2: Voici Pauline Guillouche, hépato-gastro-entérologue à Nantes. C'est un médecin très suivi sur les réseaux sociaux. Elle y partage sa passion pour la médecine avec l'envie de la rendre simple, claire et accessible à tous. Mais comment devient-on hépato-gastro-entérologue ?
3: Dès la quatrième année de médecine, quand on passe en stage en fait pendant nos études, moi j'ai été happée par le service de gastro-entérologie du CHU de Nantes, où j'ai fait toutes mes études et mon internat et mon clinica et quelques années de praticien hospitalier. Et c'est une rencontre avec les médecins, avec les seniors, avec nos mentors en fait. Et là, je me suis dit, ok, c'est vraiment cette spécialité que je veux faire.
2: Qu'est-ce que vous aimez le plus dans votre métier aujourd'hui, Pauline ?
3: Les rencontres avec les gens, le fait de les suivre. Comme je suis installée en libéral, je peux voir les patients des années et des années après. Donc en fait, je suis leur évolution. Je suis leur vieillissement aussi. Je suis leur petit parcours de vie, leurs accidents de vie parfois. Et ça, c'est en dehors, évidemment, de la consultation et de ce qui les amène. Mais c'est ça qui rend la relation hyper intéressante entre le patient et le praticien. Moi, je ne serais pas la même sans toutes les rencontres que j'ai faites depuis le début de ma carrière. J'ai toujours des histoires qui m'ont marquée, qui m'ont inspirée. Et bien sûr que c'est ces rencontres qui, aujourd'hui, font que j'ai envie de continuer ce métier.
2: Vous êtes présente sur les réseaux sociaux, Pauline, pour vulgariser un peu la médecine. Vous avez plus de 200 000 followers, donc 200 000 personnes qui vous suivent sur les réseaux sociaux. Ça veut dire que même les médecins doivent s'y mettre ?
3: Tous les médecins doivent s'y mettre pour contrer les fausses informations en santé, ça c'est clair et net. Donc oui, j'encourage chaque confrère et chaque consoeur à s'y mettre. C'est passionnant, c'est un autre terrain de jeu, on va dire, un autre terrain d'exploration que sont les réseaux sociaux.
2: Vous êtes surprise justement de l'intérêt qu'on porte à toutes les vidéos que vous pouvez publier, à tout ce que vous pouvez dire sur les réseaux sociaux ?
3: En ce qui concerne ma spécialité, je vois que le ventre effectivement intéresse les gens, probablement les angoisses, donc ils sont allés chercher l'information ailleurs que sur mes vidéos, et puis ils ont plein d'idées qui sont fausses, et l'idée c'est de se dire revenez vers peut-être la parole du professionnel de santé. Donc j'essaye de les rattraper et peut-être de contrer effectivement ce qu'ils ont vu, parce que ce qu'on sait c'est que l'information fausse elle diffuse de façon virale par rapport à une information vraie qui a beaucoup plus de mal à circuler. Donc c'est pour ça qu'il faut qu'on soit nombreux à porter cette parole.
2: Qu'est-ce qui vous rend le plus fière aujourd'hui, Pauline ?
3: Waouh, c'est mes enfants, en fait. Et si on en revient sur le métier, c'est de pouvoir accompagner les gens dans la durée. Ça, c'est vraiment une grande fierté.
2: Avec Pauline Guillouche, la médecine sort des cabinets pour aller à la rencontre du public. Une approche pédagogique et humaine qui permet à chacun de mieux comprendre et de se réapproprier sa santé.

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1: Quand il y a des prédateurs, bah mets sa tête dans le sable. Au moins, ils disent que c'est un pot avec des roses qui dépassent.
2: Pourquoi l'autruche met de temps en temps sa tête dans le sable?
3: Pour peut-être manger les bêtes dans le sable.
4: Pour manger ce qui est dans le sable, pour tout simplement voir ce qu'il y a dans le sable.
1: Pour dormir.
2: Si elle veut voir ce qu'il y a dans le sable et qu'elle met sa tête dans le sable, elle voit plus rien.
4: Bah, peut-être qu'elle résiste au sable.
2: Ou alors elle a une frontale.
4: Je pense pas.
5: C'est peut-être pour manger ce qu'il y a dans le sable, mais plus profondément avec sa bouche.
1: Quand il y a des prédateurs, bah met sa tête dans le sable. Au moins ils disent que c'est un pot avec des roses qui dépassent.
6: Oh, les jolies fleurs!
5: Comme ça, elle voit pas ce qui se passe autour et elle a plus peur.
2: Qu'est-ce que vous faites si quelqu'un vous court après?
5: Courir. Dire à quelqu'un qu'on a besoin d'aide.
2: Tu vas pas mettre ta tête dans le sable?
5: Bah non, sinon il peut nous attraper facilement.
1: Ou alors sinon il met un coup de poing dans la figure, au moins bah, c'est lui qui a la tête dans le sable et nous on s'en va.
2: Mais pour l'autruche alors elle?
4: Pour l'autruche c'est facile, elle court plus vite que nous.
2: Et vous savez comment on fait des petits autruches?
5: Une fois qu'ils sont dans l'œuf, bah, ils cassent la coquille, ils sortent.
2: Donc c'est avec des œufs?
5: Bah oui.
2: Vous avez déjà vu un œuf d'autruche?
4: J'ai cru en voir un en vidéo, mais non. Comme les œufs normaux, mais quand même un peu plus gros.
7: Oh, plus ils sont gros, plus les œufs.
5: Bah, l'œuf, je l'ai déjà vu, mais pas en vrai. L'œuf, il est gros comme ça.
2: Il est en effet très gros. Comment est-ce qu'on peut avoir une poêle suffisamment grande pour faire un œuf au plat d'autruche?
5: Tu fabriques soit une grande poêle ou...
6: Non, pas la poêle à frire!
5: Soit... T'essayes de trouver une grande poêle, bah comme ça c'est bien. On a des poêles grandes, mais ça suffit des poêles comme ça, ça suffit.
4: Ou alors on le fait tout simplement pas cuire, on les laisse vivre.
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8: Bonjour Serge Papagali.
9: Monsieur Thomas, bonjour. Et Dauphine, Dauphinois, bien le bonjour également.
8: Le Dauphiné Tour aujourd'hui, où partons-nous?
9: Ouh là là, alors aujourd'hui, attention, un village isérois dont nous n'avons jamais parlé.
8: Jamais?
9: Eh non. Ce qui me permet d'ailleurs de vous lancer un défi, mon cher Thomas,
8: bien sûr.
9: Celui de le petit défi habituel, celui de trouver le nom de ses habitants. Alors, vous êtes prêts?
8: Je suis prêt.
9: C'est parti. Partons à Anoisin-Châtelain.
8: Les Anoisouins et les Anoisiennes.
9: C'est ça. Foutez-vous bien de la gueule, les habitants.
8: Mais non, on les aime en plus, ils nous écoutent.
9: Les habitants de cette belle localité dauphinoise se nomment donc les Nuisantins.
8: Oh.
9: Alors, mystère.
8: Ah, oui.
9: Mystère total.
8: Parce qu'il fait nuit?
9: Ah ben, je sais pas, peut-être qu'il fait nuit sans arrêt. Quelle nuisance se cache derrière ce nom étrange. J'ai cherché.
8: Oui.
9: Vous le savez, chers dauphinois, à quel point depuis plus de 25 ans maintenant, je cherche pour vous toutes et vous tous, bien sûr, je cherche quelques bêtises à raconter sur notre belle région. Mais là, je sèche comme le noix au séchoir.
8: Oh.
9: C'est dur à dire, je sèche comme une noix au séchoir, allez-y.
8: Je sèche comme une noix au séchoir.
9: Vous êtes professionnel, vous
8: Mais
9: êtes
8: dauphinois,
9: jeune,
8: c'est pour
9: vous
8: ça.
9: Êtes dynamique, vous êtes sportif, vous êtes bassif, vous êtes une bête en fait, bon voilà. À Grenoble, vive les Grenoblois, à Saint-Marcel, les Saint-Marcelinois, à Visil, les Visilois, à Châtes, les Châtois, mais à Noisin, Châtelain, non, les Nuisantins. Bon. Alors par quel mystérieux parcours sont-ils passés ces pauvres habitants pour que leur nom ne puisse pas permettre de reconnaître leur lieu d'habitation, leur village, leur refuge? Bon, quel plaisantin a-t-il inventé Nuisantin? Que celles et ceux qui le savent écrivent donc à Ici Isère. Messieurs Thomas Bortolato et Serge Papagallo. Voilà. Deux Rital, d'accord.
8: Oui.
9: Mais qui s'intéressent ardemment à ces sournoises questions dauphinoises. Alors vous allez me dire, mais comment tu les aurais appelés, toi qui fais le malin, les habitants de Danoisin, Châtelain?
8: C'est vrai?
9: Bah oui.
8: Comment vous les auriez appelés,
9: mais,
8: vous, Serge?
9: Laissez-moi deux secondes, un, deux, voilà, c'est pas plus de deux secondes, ça après. Les Anoisins, les Châtoisins, les Châtanois. Vous voyez, c'est pourtant facile d'avoir un nom qui rappelle.

0: pas des quand même.
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2: Bonjour à tous, je suis le frère Jean-Michel, je suis au monastère de l'abbaye de Belloc, j'ai 69 ans.
3: Ben bonjour, alors vous nous recevez dans un endroit qui est important dans le monastère pour vous, on est dans la bibliothèque.
2: La bibliothèque c'est un lieu important, les moines sont obligés de lire tous les jours.
3: Dans quel rayon vous allez le plus souvent vous?
2: Surtout dans le rayon de la Bible, hein. Un petit peu la philosophie.
3: Dites donc Jean-Michel, on fait un peu le sérieux frère Jean-Michel, mais moi je vois des Astérix là-dessous là. Il n'y a pas que de la philo.
2: Ah non, il y a effectivement. Astérix, c'est de l'art. Hein.
3: Ben voyons. Vous avez été prêtre pendant longtemps. Qu'est-ce que vous gardez comme souvenir de votre vie de prêtre qui a duré 40 ans quand même en Creuse?
2: J'ai fait beaucoup d'enquêtes rurales.
3: Quoi des enquêtes rurales?
2: Alors j'ai travaillé, si vous voulez, je vais dans une commune par exemple, eh bien je vais rencontrer toutes les personnes qui sont des personnes ressources, on veut dire, au niveau de, je dirais, de l'organisation de la cité. Bon, je vais visiter les familles, les agriculteurs. Alors quelquefois ça fait bizarre parce que bon, moi je fais des enquêtes rurales pour connaître un peu le pays, mais les gens... À l'époque, hein, quand ils me voyaient arriver dans les fermes, par exemple, ils croyaient, à cause des questions que je posais, que je venais pour les subventions. Alors, évidemment, à la fin de l'entretien, c'était une grosse déception de leur côté parce que j'avais rien à leur offrir.
3: Vous avez décidé à 60 ans de quitter la prêtrise et de redevenir moine. Pourquoi on choisit d'être en retrait à un moment donné?
2: En fait, je m'étais rendu compte que dans mon activité très pleine, hein, j'arrivais pas à tout faire. J'avais des grandes ambitions, bien sûr, d'être proche de tout le monde, mais c'était impossible. Et donc, je me suis dit, mais comment être proche de chacun si je ne peux pas, à cause du temps, à cause des lieux, etc. Et donc, j'ai compris que, en fait, la relation principale, c'est la relation de l'intériorité, c'est-à-dire de l'écoute, de porter les personnes. Bon, c'est une question de foi, bien sûr, dans la prière, c'est-à-dire la méditation. Et du coup, on se sent beaucoup plus proche des personnes, beaucoup plus en résonance avec elles, et sans doute aussi avec une capacité d'énergie, d'encouragement. Voilà. Et de ce fait-là, beaucoup de personnes pensent aussi à moi, et donc on se communique énormément. Je n'ai plus de nouvelles relations. Par contre, j'ai approfondi toutes mes anciennes relations, et chacun se retrouve. Enfin, voilà, c'est très mystérieux. Hein. Je ne savais pas que ça allait se passer comme ça, mais de fait, il y a une grande intimité qui s'est créée entre toutes ces personnes.
3: Dernière question, vous, est-ce que en 40 ans de prêtrise, vous l'avez vu changer cette société?
2: Ça n'a rien à voir. 40 ans, quand je pense, c'est les premiers temps que j'étais dans la Creuse, et aujourd'hui ça n'a absolument rien à voir, vraiment, vraiment. Par contre, ce que je constate, si vous voulez, c'est que les gens sont très soucieux de beaucoup de choses, mais aussi je crois qu'on est dans une société qui n'aide pas à pacifier les relations, beaucoup de personnes insatisfaites, voilà, c'est ça qui est un petit peu difficile, je crois.
3: C'est le vivre ensemble qui va apprendre. Ce que vous faites ici, vivre ensemble, vous êtes combien dans la communauté?
2: Alors nous sommes 11 frères, il y a aussi la communauté des sœurs, elles sont 8. Oui, on apprend, ben justement, on prend beaucoup sur soi. On est comme dans une famille, hein, ouais, c'est ça. En prenant sur soi, on apprend beaucoup sur les autres. On comprend que c'est ce chemin-là qui peut produire vraiment du vrai bonheur.
3: Merci beaucoup, frère Jean-Michel.
2: Merci à vous.
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1: Fait voyager depuis 2012. Il a été créé à l'initiative d'un prof documentaliste et d'une bibliothécaire des lycées Jeannot et Curie de Sens. Chaque année, de novembre à avril, des centaines de jeunes découvrent des mangas sélectionnés avec soin. L'an dernier, 160 établissements y ont participé, et pas seulement dans Lyon. Sayonara organise aussi de multiples rendez-vous tout au long de l'année autour de la culture et des arts japonais. Cette fascination des jeunes pour la culture du pays du soleil levant ne date pas d'hier. Commencé dans les années 80 à la télé avec Récréa 2 et le Club Dorothée, le Capitaine Flamme et Albator ou Goldorak ont marqué toute une génération.
2: Père, oh, Actarus, ils attaquent en force avec un antirac. Il faut que tu ailles aider Alcor.
3: Bon, je vais y aller.
1: Et puis, les consoles Super Nintendo et Sega ont débarqué. Des consoles avec des personnages cultes comme Sonic et Mario. Dans les années 90 et 2000, Pokémon, Dragon Ball Z et Naruto ont pris le relais, renforçant l'attrait des enfants et des ados pour le Japon. Aujourd'hui, l'influence japonaise s'étend au cinéma, à la BD et même à la musique. Oshii en est l'exemple parfait.

0: littéraire. Les jeunes découvrent des mangas plus originaux ou exigeants que ceux qu'ils lisent d'habitude. Ça stimule leur curiosité, aiguise leur sens critique et leur apprend à varier les plaisirs tout en alimentant leurs rêves de Japon.
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2: Bonjour Médéric Esquisserus.
3: Bonjour Philippe, bonjour à tous.
2: Notre linguiste marseillais. Vous m'inquiétez, Médé, vous avez un drôle de regard inquisiteur ce matin. Là.
3: Inquisiteur ?
2: Ouais, un petit peu, oui.
3: Mais confesseur peut-être. Ah. Je vais commencer par une question. Êtes-vous capable de résister à la tentation ? Est-ce que vous êtes capable de résister à, je sais pas moi, un bon aioli provençal?
2: Ah, c'est difficile.
3: L'aioli complet, hein.
2: Ouais.
3: Avec tous les légumes, la morue, le gras d'ail dans la sauce. Moi non, j'avoue. Est-ce que vous êtes capable de résister à une daube qui a mijoté pendant des heures et qui embaume la maison?
2: Ah, c'est compliqué.
3: À un morceau de gâteau des rois au frit confit bien pégueux. Ouais. Êtes-vous capable de résister? Ça, je sais que non. À un chichi fraîchi, tout chaud et bien sucré. Et voilà. Alors, je parle que des désirs gustatifs, que du plaisir de la chair. Car je pourrais aussi vous poser des questions sur les plaisirs de la chair et vous interroger sur votre capacité à résister à la tentation. Mais ce n'est pas mon rôle. Je ne suis ni confiseur, ni confesseur. En revanche, certains en entendent de belles. La semaine dernière, plusieurs temps forts religieux ont commencé, le ramadan pour les musulmans, mais aussi le carême pour les chrétiens. C'est dans ce cadre que l'on m'a envoyé un lien vers le podcast Carême dans la ville, réalisé par des dominicains, avec l'épisode du 22 février, au titre forcément alléchant, Confession marseillaise. Et je n'ai pas résisté à la tentation, j'ai écouté. Et vous aussi, vous allez écouter. C'est le frère Clément Binachon, du couvent de Saint-Lazare à Marseille, qui parle. Et voilà cette drôle de confession marseillaise, avec l'accent, ou pas.
4: Confession marseillaise. Après avoir jeûné 40 jours et 40 nuits, Jésus eut faim. Matthieu, chapitre 1, verset 2. Marseille, il y a quelques années, dans un confessionnal. Bénissez-moi mon père parce que j'ai péché. Je dois vous confesser, mon père, que j'ai peur que d'avoir été infidèle. C'était la semaine passée. Je prenais mon café tranquille à mon poste habituel en terrasse au-dessus de la plage des Catalans. Et là, il y a une petite que le bon Dieu avait drôlement bien proportionné, qui a eu la mauvaise idée que d'aller piquer une tête là sous mes yeux. Eh bien, je ne vous cache pas que ce spectacle m'a un peu émotionné. Et c'est ça que je voudrais confesser. Vous me pardonnerez cet exemple pagnolesque, mais il me semble éclairer une confusion courante.
3: Ah, la petite des Catalans. Alors voilà, oui, je vous résume l'essentiel de cet épisode. Ce n'est pas un péché que d'éprouver la tentation, le désir, l'envie, tant que vous n'y succombez pas. Bon, on en parle de l'accent. On sent que frère Binachon essaie d'imiter l'accent marseillais, mais sans se lâcher totalement. Ça donne l'accent, avouons-le, très bizarre, une imitation pas trop réussie, mais il faut savoir faire preuve de clémence, et donc on pardonne volontiers à frère Clément Binachon. Vous remarquerez qu'il est resté sobre. Il aurait pu se laisser aller à répéter ce que l'on peut entendre, souvent de très mauvais goût, voire très sexiste. Ça peut aller de « Oh, vé la petite comme elle est charmante, Fada !» à « Tiens comme elle est bonasse !» en passant par « Oh, elle est bien tankée, celle-là !» Voire, en mode chanson, « Il y a une petite, la belle de mai, coquin de sort, qu'elle me plaît !» Ou « Il y a une petite au catalan, vous pouvez faire ça aussi. » Et ça peut marcher dans plein de sens. Des filles qui parlent de mecs, des mecs qui parlent de mecs, des filles qui parlent de filles, chacun s'y retrouvera. Merci à Sophie pour l'envoi de ce podcast et le bonjour à toutes les femmes folles à la messe, comme le disait Rabelais. Bon carême à toutes et tous, Ramadan Mabrouk si c'est le cas, et méfie à la tentation, pécho, c'est péché.
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2: 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Ah, je suis trop fier de mon jingle, j'en suis fier. Je l'assume, j'en suis fier. Comment ça va les gens sur ici Picardie? C'est la Camini Minute, votre chronique de la joie et de la bonne humeur. Écoutez-moi, ça va, sauf que je suis encore un petit peu ému, parce que comme beaucoup de Français, j'ai vu le biopic sur la vie de Philippe Nicolic des To Be Free partir un jour. Sans retour, c'était émouvant. Il paraît que Caris, le rappeur, l'a vu et il a pleuré. C'est pas vrai. Je précise que c'est pas vrai parce que ben j'aime mon nez. Ok, je veux le garder. Les années 90, nous, on a connu les grandes manias, les plus belles manias. Michael Jackson mania, Club Dorothée mania, Patrick Bruel mania. Et vous, vous avez quoi? La Chikung mania. Voilà, c'est Chikungunya, c'est nul, nul. Nous, on a connu des manias de ouf, on a connu les boys bands. Et au final, les To Be Free, qu'est-ce qu'ils faisaient? Ils faisaient un peu de la dance et de la techno. Vous connaissez cette musique? La musique avec des textes extraordinaires, dignes de Baudelaire, de Balzac et de Molière. Il y a un Américain, il est arrivé, il a dit... I like to move it, move it. I like to move it, move it. I like to move it, move it. You like to move it. I like to move it, move it. I like to move it, move it. Ça, c'est même pas un refrain. C'est un mantra, les gars. Extraordinaire. Les Allemands, ils ont vu ça, ils ont dit, OK, nous aussi, on va s'y mettre. Eins, Weins, Polizei, drei, vier, Grenadier, fünf, sechs, Sankt-Kirk, Tittenach, Gutenacht. Je suis pas très fort en allemand, j'ai fait ce que j'ai pu. Mais on sentait le niveau du texte. Il y a un mec qui avait écouté ça, il a dit « Ok, d'accord, vous voulez jouer ça ?» Tout ta, tout ta, tout ta, ta. Tout ta, tout ta, tout ta, ta. Lui, on pensait qu'il avait fini le game. Mais non, après, les mecs, ils se sont dit « Nous, on fait plus de mots, on fait juste des sons. » Pi, pa, pa, palopo. Pa, pa, palopo. Pi, pa, pa, palopo. Même les chanteurs, ils comprenaient même plus ce qu'ils disaient. I'm a scatman. Vous allez pas me faire croire que le mec, il comprenait ce qu'il disait. Voilà, c'était ça les années 90. De la créativité, des chansons à texte. Mais bon, toutes les bonnes choses ont une fin. Les années 90, elles sont parties. Un jour, sans retour, effacées. Votre amour, sans se retourner. Excusez-moi, je suis encore ému par le téléfilm sur Philippe Nicolic.
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3: Raymond Coppa, il évolue au Stade de Reims entre 1951 et 1956, des années qui ont marqué l'histoire du foot rémois et aussi l'histoire du foot français. Dès son arrivée, il se distingue par sa technique, son flair et sa vision du jeu. Sous la direction d'Albert Batteux, il devient la pièce maîtresse d'une équipe rémoise qui domine le foot français. Il remporte plusieurs titres de champion de France et la Coupe de France. Mais c'est en Europe que Reims, avec Coppa, va se faire un nom. En 1956, l'équipe atteint la finale de la Coupe d'Europe des clubs champions où elle s'incline face au Real Madrid, mais s'impose comme une équipe de classe mondiale. Coppa devient